0: Prospero, lui, s'intéressera à la nature et à l'environnement avec sa revue des merveilles. Ce soir, je reçois un chef d'entreprise utile et pratique pour beaucoup d'entre nous. La société Ulysse a pour mission de simplifier la mobilité. Cela concerne à la fois le télépéage, les parkings, la recharge électrique. Améliorant en tous les cas votre quotidien, il en a fait son sacerdoce. Je reçois ce soir Damien Johannes. Il est directeur général d'Ulysse depuis quelques années et il est votre invité dans Il n'y a pas de Paris dans la vie. Bienvenue. Bonsoir Damien Johannes.
1: Bonsoir Eric.
0: Comment ça va?
1: Ben ça va, merci. Et vous? Merci de l'invitation.
0: Moi ça va très bien. Alors cette émission est nouvelle, je le disais, mais vous avez eu l'occasion de l'écouter. Alors je me dis, il est peut-être déjà un peu au courant, il sait qu'on va se balader dans sa vie, dans les lieux qui ont pu vous marquer. Est-ce que ce type de balade, c'est quelque chose qui vous plaît? Est-ce que vous feuilletez les albums photos ou est-ce qu'au contraire Damien est toujours de l'avance en regardant un peu dans le rétro?
1: Non, alors moi je ne fais que ça. Je regarde constamment les photos de mon passé. Je regarde les photos justement de tous les endroits sur lesquels je suis passé, des enfants, de ma famille, de moi-même, etc. Et ça m'amuse beaucoup et je le fais quasi quotidiennement.
0: Merci en tous les cas encore une fois d'être avec nous. Peut-être un mot, alors on aura l'occasion d'en reparler d'ici 21h. Pour ceux qui ne connaissent pas, Ulysse, c'est quoi?
1: Ulysse, c'est le leader du télépéage en France. 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
0: On parlera évidemment de tout ça tout à l'heure, de la mobilité, des trajets que vous nous facilitez sur l'ensemble du territoire. Ça veut dire que vous connaissez par cœur la France, du coup? Je me dis que vous la connaissez bien.
1: Par cœur, non, mais effectivement, je la connais un petit peu, oui.
0: Alors cette France, on va justement la traverser à travers votre histoire, Damien Johannes, et pour un petit peu mieux comprendre. Bon, ça commence à Aubervilliers pour vous, en région parisienne?
1: Oui, je suis né à Aubervilliers, en 1983, en région parisienne.
0: Seine-Saint-Denis,
1: là où mes parents avaient posé leurs valises dans leur jeunesse, justement, quand ils sont arrivés en banlieue parisienne après avoir quitté leur ville natale, qui est Baccarat.
0: Alors j'allais vous poser la question, ils venaient tous les deux de Baccarat?
1: Voilà, ils venaient tous les deux de Baccarat. D'accord. Effectivement, en Meurthe-et-Moselle, la ville qui est quasiment mondialement connue pour son cristal, hein, toujours. Hein. D'ailleurs, mes deux grands-pères travaillaient à la cristallerie, c'était vraiment un employeur très important dans la ville et dans la région. Donc mes parents viennent de Baccarat, ils se rencontrent, et au moment des études supérieures de mon père, ils décident de partir à Paris, en région parisienne, et posent leurs valises à Aubervilliers.
0: Et vous allez rester combien de temps à Aubervilliers? Parce qu'on va le découvrir, hein. Vous avez beaucoup, beaucoup voyagé. Mais Aubervilliers, c'est combien de temps?
1: C'est très peu, puisque dès ma naissance, en fait, on a déménagé dans les Yvelines, à côté, toujours en région parisienne, mais à Sartrouville.
0: Ouais, c'est ça. Voilà, combien c'est ça. De temps vous allez rester à Sartrouville?
1: Alors, Sartrouville, là, j'y reste de 1983 à 91, donc à 8 ans.
0: Donc j'ai quand même une bonne partie de votre enfance, début de l'adolescence.
1: Oui, oui, absolument, absolument. J'ai des souvenirs...
0: Ma première image qui vous vient
1: important.
0: De Sartrouville.
1: Oh, Sartrouville, alors on habitait dans une résidence de Sartrouville, qui était une résidence qui était quasiment entièrement piétonne. Ça veut dire, en gros, qu'il y avait beaucoup de familles, je me souviens, beaucoup, beaucoup d'enfants qui sortaient de chez eux, aller jouer. Je me souviens de ce bac à sable au milieu de cette résidence.
0: Tout suant, un bac à sable, évidemment.
1: Les vélos, ce joyeux bazar, en fait, qui était caractéristique de cet endroit, de cette résidence.
0: Alors pourquoi il n'y a pas de problème de mobilité?
1: Non, là, pour le coup, là, oui, il y avait beaucoup moins de voitures, en tout cas pour les enfants, pour l'enfant que j'étais. En revanche, ce qui est certain, c'est que pour sortir de cette résidence, pour aller travailler, comme la plupart des parents faisaient, là, pour le coup, il y avait un certain nombre de problèmes de mobilité et nécessité de voiture.
0: Ce sont de belles années, vous diriez, vous parlez de ce bac à sable. Enfin voilà, j'imagine, j'ai l'impression que vous avez de bons souvenirs de Sartrouville et de cette période et de cette enfance.
1: Oui, en fait, j'avais effectivement des copains d'enfance qui étaient mes voisins, avec lesquels j'allais à l'école du coin. Donc on avait.
0: Comment elle s'appelait l'école, vous vous souvenez?
1: L'école Paul Bert.
0: Ouais. Il y en a plein d'écoles Paul Bert en France, évidemment.
1: J'imagine. Ouais. Voilà.
0: Avec une personne qui vous a marqué, je sais pas, un instituteur, souvent quelqu'un qui nous est resté en mémoire.
1: Alors mon institutrice de CP s'appelait Madame Fornero.
0: Voilà.
1: Je me rappelle encore.
0: Et pourquoi elle? Qu'est-ce qui fait qu'elle vous a marqué?
1: J'en sais rien. En tout cas, je m'en rappelle. Effectivement, Madame Fornero, mon institutrice de CP.
0: Ouais. Voilà. Alors, les origines de votre famille, Damien, on l'a dit, nous emmène aussi à Baccarat, en Lorraine, un autre endroit. Votre grand-mère avait une maison là-bas?
1: Oui. Alors, moi, je n'y ai jamais habité. En revanche, j'ai beaucoup, beaucoup de souvenirs de regroupements familiaux, effectivement, bien que j'ai beaucoup bougé en France et à l'étranger. on avait la chance en fait de se retrouver justement à Baccarat pendant les vacances sous Noël ou même parfois les vacances d'été. Le point d'entrée était les grands-parents. Effectivement, on se retrouvait autour de mes grands-parents, ma grand-mère qui habitait à Baccarat, dans cette maison qui était une maison qui datait de très longtemps, sur lequel c'était une maison par exemple où les toilettes avaient été rajoutées dehors, puisque en fait la maison n'en comptait pas au moment où elle a été construite. Donc voilà, beaucoup de souvenirs justement.
2: Elle existe toujours cette maison ?
1: Non, elle n'existe plus. Au décès de ma grand-mère, cette maison a été abandonnée pour être reconstruite.
2: Bon, une petite pensée donc aux habitants de Baccarat, hein, on l'a dit, c'est le nord-est de la France, c'est la Meurthe-et-Moselle. On sait à quel point c'est important pour vous. J'ai vu qu'il y avait plein de chapelles là-bas, je ne sais pas si vous vous souvenez, il y avait la chapelle Sainte-Anne des Cristalleries, mais alors c'est plein de chapelles. C'est un lieu qui est renommé mondial, ça, vous l'avez dit. Votre enfance se fait donc entre Baccarat et Sartrouville. Et puis, petit à petit, vous allez partir à nouveau vers un ailleurs. Après Sartrouville, vous allez où ?
1: Alors, je vais à Salon de Provence. Mon papa, qui est ingénieur en aéronautique, a cherché du travail. On l'a trouvé à Marignane. Toute la famille a déménagé en 1991, donc à mes 8 ans, et on s'est retrouvé à Salon de Provence, petite ville du sud de la France, dans les Bouches-du-Rhône, une cinquantaine de milliers d'habitants, donc petite ville quand même assez structurée. Et là, j'y passe 5 ans. 5 belles années où justement je fréquente une école, cette école de la gare.
2: N'en dites pas plus. On va se retrouver dans un instant à Salon de Provence. On a plein de choses à découvrir. On va comprendre aussi tout ce que vous avez vécu là-bas, Damien Johannes, dans le sud, et puis ce déracinement. Parce que voilà, quitter la région parisienne à 8 ans, c'est aussi quitter des copains pour aller en découvrir peut-être d'autres dans le sud. Je vous propose de retrouver Benoît Prospero et de parler du monde des vivants avec une nouvelle fois la revue des merveilles. Et aujourd'hui, Damien Johannes, on va s'intéresser à un mot, écoutez, c'est symbiose.
3: Symbiose, c'est beau comme mot, hein. Quand on dit vivre en symbiose, c'est même presque de la poésie. Mais ça veut dire quoi vivre en symbiose ? Direction Clermont-Ferrand, on part à la rencontre de Catherine Laine, très grande biologiste au laboratoire Piaf de l'université Clermont-Auvergne et autrice d'ailleurs de plusieurs ouvrages sur la vie des arbres paru chez Belin. Avec ICI Pays d'Auvergne, on lui a donc demandé ce qu'est la symbiose. On est dans la forêt de Cessa, au cœur de la chaîne des puits. Et donc d'abord, définition.
4: Symbiose, la biose c'est la vie, sain ça veut dire à deux, ensemble. La vie ensemble, la symbiose, c'est joli comme mot.
3: Et ici quand on parle de symbiose, on parle de quoi ?
4: Et donc ça évoque ce mot, le fait que vous avez deux êtres associés, qui vivent associés, étroitement et de manière permanente, pour que chacun puisse se nourrir et survivre dans cette forêt.
3: Et quand on parle de deux êtres et qu'on est en forêt, on parle de qui ?
4: Donc l'arbre et les champignons du sol.
3: Avec une idée précise quand il s'agit de symbiose.
4: C'est que chacun apporte un bénéfice à l'autre. C'est-à-dire que c'est dans une vie ensemble, dans un couple, il y a une complémentarité des deux personnes et chacun y trouve son compte, si j'ose dire.
3: Et donc d'abord, que fait l'arbre pour le champignon ?
4: Donc l'arbre, en fait, va fournir au champignon les sucres qu'il fabrique par sa photosynthèse, au niveau de ses feuilles, de ses aiguilles ou de ses feuilles si c'est un feuillu. Ces sucres circulent du haut de l'arbre vers le bas, vers ses racines, et il nourrit donc ses alliés, ses champignons, qui emballent ses racines. Il peut donner jusqu'à 30% de sa production photosynthétique en une saison. C'est énorme. Un tiers de ce qu'il fabrique en sucre sert à nourrir ses alliés.
3: Et de l'autre côté, que fait le champignon pour l'arbre ?
4: Le champignon va être le garant d'une bonne nutrition minérale. C'est lui qui va explorer le sol pour l'arbre, qui va aller chercher l'eau et les éléments minéraux qu'il va puiser dans le sol, qu'il va même mobiliser dans le sol, et chose que ne sait pas faire l'arbre. Et il va donc nourrir cet arbre en nutrition minérale, c'est-à-dire eau et éléments minéraux.
3: C'est beau, hein ? Et cette symbiose, elle a lieu tous les jours, partout, autour de nous, entre les arbres et les champignons, mais aussi entre de très nombreux êtres vivants. Et ça, c'est une merveille. Merci, ICI Pays d'Auvergne, et merci, Catherine Laine, biologiste au laboratoire Piaf de l'Université Clermont-Auvergne et autrice de plusieurs ouvrages sur la vie des arbres. C'est paru aux éditions Belin.
2: C'est noté. Merci beaucoup, Benoît Prospero. Damien Johannes, directeur général du LIS. Vous saviez ça, qu'il existe une complémentarité comme ça entre les êtres vivants ?
1: Je viens de l'apprendre.
2: Ouais. Vous pensez à tout ça quand vous vous baladez? Je ne sais pas si vous avez l'occasion de vous balader en forêt ou quand vous êtes confronté à la nature et à l'environnement.
1: Ouais, ça m'arrive. Pas mal de, effectivement, balade en forêt, balade en nature, etc. Mais quant à la symbiose, là pour le coup, je l'ai appris aujourd'hui.
2: Ouais, merci beaucoup. On est là pour apprendre les choses et se balader dans toute la France. On retrace le parcours de Damien Joannès, directeur général du LIS. Il sera beaucoup question de mobilité avant 21h. La France qu'il connaît bien. Il a beaucoup bougé, on quitte la région Île-de-France pour Salon de Provence dans le sud de la région PACA, c'est dans un instant sur votre radio, ici.

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2: Bon, j'espère vous passer une belle soirée. Depuis 20h, la société qu'il dirige, on la découvre. Elle a pour mission de vous simplifier la vie, de vous simplifier aussi la mobilité. C'est au cœur de notre existence, de toute façon, la mobilité à travers nos déplacements. Il y a plus de 6 à 8 millions d'utilisateurs qui ont recours à Ulysse. Vous me confirmez, Damien?
3: 7,5 millions aujourd'hui.
2: Ouais, c'est ça, j'étais pas loin. Damien Johannes, notre invité, directeur général d'Ulysse, est avec nous jusqu'à 21h et on retrace les lieux de votre vie. Alors, pour ceux qui nous rejoignent, on a été au Aubervilliers où vous êtes né, on s'est arrêté à Sartrouville, vous avez vécu une partie de votre enfance, la maison familiale à Baccarat, en Lorraine, dans le 54. Et puis vous arrivez, vous l'avez dit, à Salon de Provence, c'était lié au métier de votre papa essentiellement.
3: Oui, certes. Mon papa, qui du coup travaillait en banlieue parisienne, a changé d'employeur. On a trouvé un à Marignane, justement, dans le sud. Donc on était très contents de faire nos balises et de déménager dans le sud.
2: Il était ingénieur aéronautique.
3: Hein. Ingénieur aéronautique, absolument, et on a atterri, si je puis dire, à Salon de Provence, donc magnifique ville du sud de la France, qui compte environ 50 000 habitants dans les Bouches-du-Rhône, dans laquelle j'ai passé à peu près 5 ans.
2: Et puis à la base, la fameuse base 701, qui est à Salon de Provence, qui est la base de l'armée de l'air.
3: Exactement. Exactement, la base de l'armée de l'air. D'ailleurs, pour la petite anecdote, mon collège, qui était le collège Lurion à l'époque, je ne sais pas si ça a changé de nom, en fait, était vraiment juste à côté de cette base. Mmh. Et du coup, je me souviens très bien des profs qui devaient parfois juste se taire pendant quelques secondes, voire quelques minutes, parce qu'un avion passait.
2: Ils avaient des essais. Ils savaient à quelle heure il allait passer
3: exactement. Alors non, justement, c'était assez erratique. Ouais. Donc, soit on fermait les fenêtres pour continuer le cours, soit on attendait un petit peu que ça se passe. Mmh. Mais effectivement, un avion qui passe juste au-dessus des salles de classe, ça faisait beaucoup de bruit et on était obligé d'un peu d'interrompre le cours.
2: Déracinement. Île-de-France, région PACA, vous y voyez un intérêt sympathique, le soleil, j'imagine. Une autre ambiance, une autre culture que vous découvrez.
3: Ouais, complètement. L'art de vivre dans le sud, je le découvre. Une autre culture, des autres copains. Hein. J'arrive à peu près à 8 ou 9 ans à Salon de Provence. Donc effectivement, des relations à reconstruire. Je faisais beaucoup de sport.
2: Oui, vous faisiez ça. On est d'accord. Un petit AK, là.
3: Exactement. Alors, je ne sais pas si je faisais ça à l'âge où j'ai commencé le rugby. Mais effectivement, c'était mes idoles. J'ai commencé le rugby, du coup, à Salon de Provence, dans ce stade de la ville, où tout était regroupé, le tennis, le foot, le rugby.
2: Alors, est-ce que c'est le stade Marcel Rouston?
3: Absolument.
2: Parce que j'ai regardé, figurez-vous, je ne connais pas les stades de Salon de Provence. Vous savez combien il y en a de stades à Salon de Provence?
3: Non.
2: Il y en a 8. Et effectivement, le principal, j'ai vu que c'était Marcel Rouston, je me suis demandé si c'était là.
3: C'est donc le stade Marcel Rouston, effectivement. Là où est encore le club de rugby de Salon de Provence, avec mon éducateur, qui a été aussi l'éducateur que j'avais à l'école de sport, qui s'appelait Monsieur Colomba. Je m'en souviens encore.
2: Et rue du Capitaine Guibert.
3: Absolument, c'est ça. Et là, vous y retrouvez toutes les installations. Maintenant, je crois qu'à la place du terrain, il y avait un petit terrain de foot sur lequel on se retrouvait aussi à côté avec les gamins du quartier, qui aujourd'hui est devenu un terrain de basket.
2: Ouais.
3: Voilà, mais le stade Marcel Rouston, exactement.
2: Il y a aussi celui, alors, je l'ai noté, un Carnoug. Ou le stade de Micoucoulier, ça vous parle, ça?
3: Alors non, ça me parle pas, pour le coup.
2: Bon, ça doit être pas très loin, en tous les cas. Vous intégrez l'équipe locale, c'est quoi? C'est les mercredis, c'est les samedis, c'est ça, hein?
3: Ouais, c'est les mercredis. C'était un grand club avec beaucoup, beaucoup d'enfants, toutes les catégories représentées à l'école de rugby. Alors moi, j'ai commencé dans la catégorie qui a un joli petit nom, c'est la catégorie des mini-poussins. C'était l'âge.
2: Ouais, bien sûr.
3: Voilà, exactement. Alors maintenant, on compte en âge.
2: Poussins, les mini.
3: Voilà, c'est ça, exactement. Et ensuite, tournoi le samedi, tournoi le dimanche dans la région avec
2: évidemment
3: les papa et les mamans qui nous amenaient.
2: L'époque d'une petite école. L'école de la gare.
3: Alors voilà, ouais, elle avait un nom magnifique, cette école. Elle a changé de nom maintenant, mais alors dans notre cœur d'enfant, elle restera toujours l'école de la gare, quoi qu'il arrive. Mais cette école de la gare, effectivement, elle était, comme son nom l'indique, pas loin de la gare. Petite école de quartier, effectivement, avec des classes qui étaient tout autour d'une cour intérieure fermée, dans laquelle on retrouvait des grands arbres, des platanes, et où les élèves peu nombreux, puisqu'on était à peu près une à deux classes par niveau, si je me souviens bien, se retrouvaient dans cette cour, justement, où tout le monde se connaissait, puisque on venait tous à pied, et puis on habitait tout autour de
2: l'école. Vous êtes retourné?
3: Non, alors j'y suis retourné, oui, puisque mes parents aujourd'hui habitent à Salon de Provence, donc j'y suis retourné, mais jamais à l'intérieur.
2: Je crois que vous avez eu, je sais pas, vous êtes resté quand même plusieurs années hein, sur Salon de Provence. C'est toujours le même instituteur, de niveau en niveau.
3: Ah bah oui, oui. Alors non, les instituteurs changeaient. Ça changeait plusieurs instituteurs, mais en revanche, effectivement, on retrouvait parfois les instituteurs d'une classe à l'autre quand ils changeaient de niveau. Effectivement, c'était vraiment une petite école.
2: Vous revoyez en train de jouer à l'épervier.
3: Oui, oui, c'est vrai.
2: L'épervier part en chasse.
3: Effectivement.
2: De vous presse.
3: Effectivement, là, il y avait effectivement tous les élèves, tous les gamins de tous les âges, de tous les niveaux qui se retrouvaient pour jouer à l'épervier. Et c'est vrai que c'était des bons souvenirs.
2: Quels souvenirs vous gardez d'une manière générale du Sud? Parce que j'imagine que, ok, il y a Salon de Provence, mais peut-être que vous avez découvert, je sais pas, moi, Pélissin, la Barbène, enfin voilà, tous les endroits que Vénergue qui sont autour. Vous avez peut-être un petit peu bougé quand même.
3: Oui, oui, oui. Et puis, alors, en fait, la bonne nouvelle, c'est qu'aujourd'hui, je suis basé à côté d'Avignon, à Villeneuve-les-Avignon. J'ai retrouvé le sud dans lequel j'avais habité.
2: Il n'y a pas de hasard.
3: Exactement. C'était une très belle coïncidence, effectivement, en rejoignant Ulysse en 2021. Mais oui, oui, autour de Salon de Provence, la région est absolument magnifique. Salon elle-même est une ville historique, ville de Nostradamus, hein, avec un des plus beaux châteaux forts de la région, le château de Lampéry. Ouais. Autour de ça, vous avez effectivement des villages qui sont absolument, enfin, très beaux. Vous avez Grance, Lançon, Pélissanne, etc., comme vous l'avez dit. Et ça, c'est autant de souvenirs.
2: Il y en a un qui sort du lot pour vous, dans lequel vraiment vous vous sentez bien et vous aimez y aller avec votre famille, vos enfants, parce que vous avez plusieurs enfants.
3: Ouais, alors j'ai 4 enfants qui ont entre 4 et 12 ans. Ouais.
2: Aujourd'hui, vous êtes un jeune papa, hein, vous avez tout juste 40 ans. Hein,
3: c'est ça, ouais, ouais, 43. Alors 43, ouais, effectivement.
2: 43, c'est tout juste 40 ans. Quoi.
3: Oui, voilà, c'est pas très loin, hein, plus ou moins 10%, effectivement.
2: C'est de la courtoisie. Vous les emmenez dans le Sud, parce qu'on l'a compris, vous vivez dans le Sud, on parlera de votre quotidien, mais ouais. Vous les emmenez justement découvrir un peu cette région que vous avez découvert, vous, gamin.
3: Oui, bien sûr. Bah, en fait, déjà, on va visiter mes parents, leurs grands-parents, autour de Salon, et puis effectivement, on va visiter, on en profite pour aller visiter les villages. Ouais. Vous parliez de Pélissanne. Au plus autour de chez nous, en fait, il y a un village que j'aime beaucoup, dans lequel je me suis marié d'ailleurs, qui s'appelle Mossane-les-Alpilles. Donc là, on change un petit peu. On n'est pas exactement autour de Salon de Provence, quoique. Mais ce sont des villages qui sont magnifiques, qui sont restés figés un petit peu dans cette culture provençale, avec la place, effectivement, l'église, les cafés, etc., où il y a une douceur de vivre qu'on arrive à ressentir, même pendant des courts passages.
2: Et puis vous quittez la France, et on va en parler dans quelques minutes. Nouveau départ, alors là, vous allez loin, hein, puisque je dis vous quittez la France. Encore sans doute lié aux mutations de vos parents, de votre papa. Vous allez partir en Australie, à Sydney. On parlera, puisque vous avez passé votre bac aussi à l'étranger, puis de votre retour en France, puisque vous êtes forcément revenu à un moment donné. On va en France, vous en parlez très bien, évidemment, hein, depuis 20h, Damien Johannès. On retourne en France avec le plaisir d'entreprendre. Vous travaillez pour la mobilité, on va en parler. Parce que pour se déplacer, il y a la voiture, il y a le scooter, il y a le vélo, il y a les patins à roulettes et le skateboard. Vous êtes sportif, vous avez déjà fait du skateboard ?
3: Oui, oui, oui, bon, j'en ai fait.
2: Ah ben voilà. Eh bien, le skateboard, c'est pas qu'une planche et quatre roues, enfin pas seulement. Surtout si, comme Catherine Quicandon, vous le choisissez dans le sud-ouest.
4: À Mézos, dans les Landes, à moins de 50 km au nord de Dax, ça glisse, enfin plutôt ça roule.
5: Évidemment ça roule, Brèche, pourquoi ça roulerait pas ?
4: Bah je ne sais pas, surtout si vous êtes sur un parabolique skateboard. Mais qu'est-ce donc ? C'est un skateboard fabriqué par Benoît et Mazabal. Pour la planche, il utilise du pin maritime des Landes, ce grand conifère au tronc rectiligne et à l'écorce brun, rouge, très fissuré, qui peut atteindre les 20 à 30 mètres de hauteur. Et à cela, il rajoute une petite spécificité.
6: La planche se tord sous les pieds, en fait. Il y a un système de flex, c'est un mouvement de torsion de la planche qui n'existait pas et que j'ai créé du coup avec ce que j'avais sur place. Donc en fait, ça donne un skate qui est très intuitif, très facile à skater. Ça envoie beaucoup plus de performance.
4: Tout est fait localement entre Mézos et Bias, sauf les matériaux complémentaires comme les roues et les trucks que Benoît achète aux États-Unis à défaut d'en trouver en France. Les skates sont complètement éco-responsables et pensés comme
6: quand je fabrique une pièce neuve, j'ai déjà prévu son recyclage et son re-recyclage. Et en fait, c'est quelque chose qui ira jamais à la poubelle, qui sera toujours utilisable ou réutilisable. Le bois, c'est transformable à volonté. Comme je n'utilise pas de produits toxiques qui tuent la matière, je pourrais toujours la retravailler derrière et en refaire d'autres choses.
4: Malin le lynx. Parabolic Skateboard est en fait né d'une double passion, le skate et la montagne. Il y a quelques années, Benoît le Montagnard déménage et devient Benoît le Landais. Les sensations de glisse lui manquent, alors il décide de résoudre le problème en créant une planche pour les retrouver. Initialement pensé pour l'entraînement des snowboarders en période estivale, Parabolic Skateboard peut être utilisé par qui veut. Benoît ne viendra pas vérifier, je vous le promets. Il existe plusieurs modèles. Cela démarre à 150 euros s'il y a juste le plateau et cela monte en fonction des options et de la taille de la planche. Vous pouvez les acheter dans une cinquantaine de boutiques en France, dont une vingtaine sur la côte, oui, c'est logique, et sur le site internet parabolic.fr avec un K à la fin. Merci à Carl Da Silva d'ici Gascogne pour cette idée qui roule. Ici, ça entreprend Parabolic Skateboard pour une planche landaise avec un air de montagne.
2: Eh ben, merci beaucoup à ici Gascogne et à Catherine Quicandon. Ça doit vous plaire parce que vous êtes un vrai sportif. Damien, enfin, un vrai sportif. Vous êtes sportif, je ne sais pas pourquoi je dis un vrai sportif. On a parlé de rugby tout à l'heure. Le skateboard, vous l'avez dit, vous connaissez. Puis la mobilité, ben, pour le coup, le skateboard, je ne sais pas, vous voulez pas faire quelque chose avec Ulysse autour du skateboard?
3: Il faudrait qu'on réfléchisse un petit peu. Mais effectivement, pour les parkings et l'autoroute, ça risque d'être un peu limité quand même. Hein.
2: On va quitter Salon de Provence où vous avez vécu de très belles années. Même si vous vivez dans le sud aujourd'hui, on comprendra que vous êtes revenu en France, mais je l'évoquais il y a un instant, il y a un départ pour Sydney en Australie, vous allez vivre bien des choses et c'est le début aussi de votre cursus professionnel, votre parcours d'étudiant et l'entrée dans la vie active. Le parcours aujourd'hui de notre invité Damien Johannes, c'est jusqu'à 21h sur Ici.
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15: Et de son enfance en Île-de-France à ses souvenirs lorrains, de Salon de Provence à l'Australie, bah, y a qu'un pas, hein, c'est le voyage que nous raconte ce soir notre invité. Il est avec vous depuis 20h, Damien Joannès, directeur général de Ulysse, filiale de Vinci Autoroute, je ne me trompe pas.
16: Exactement.
15: Et on va en parler avant 21h, qui a pour objectif de simplifier les mobilités au quotidien, mobilité routière. Damien Joannès, votre invité, jusqu'à 21h. Alors, il n'y a pas que Paris dans la vie, il n'y a pas que la France non plus, il y a l'Australie. Vous partez, vous avez quel âge quand vous partez à Sydney ?
16: J'ai 12 ans.
15: Assez jeune, hein ?
16: Oui, ben, j'étais au collège, en fin de 5e. Mon papa rentre à la maison et nous annonce, avec la grande éloquence qui le caractérise, on va partir en Australie.
15: Et comment vous réagissez ?
16: Ben, on est content. On est content parce que pour nous, l'Australie, c'est l'aventure.
15: C'est le bout du monde.
16: C'est le bout du monde.
15: Vous ne connaissiez pas forcément, peut-être qu'à travers les livres ou...
16: Pas du tout. Oui, c'est ça. Hein. À l'époque, il n'y avait pas Internet. Hein. On avait la télé, la radio, les livres, la bibliothèque pour aller s'informer sur les choses, et notamment les pays. Donc l'Australie, on ne connaît pas. Sydney, on ne connaît pas. Et là, ben, écoutez, on rend l'appartement, on vend les meubles. On a eu cette envie, je me souviens, cet enthousiasme.
15: Et quand
16: familial.
15: Vous dites, si vous étiez combien à la maison ?
16: On était 4, mes parents, ma grande sœur et moi. Donc là, on part en famille. On avait le droit à une grosse valise chacun, je me souviens, parce qu'on avait un surplus de bagages autorisé dans l'avion.
15: Tu m'étonnes, en Australie quand même. Hein.
16: Voilà, c'est ça. Et on arrive.
15: On peut pas revenir rapidement si on oubliait quelque chose.
16: Non.
15: Généralement,
16: non.
15: Voilà,
16: non. Ça prend du temps. Ou alors, il faut vraiment que ça vaille le coup.
15: Vous allez à l'école française là-bas ?
16: Ouais, je vais à l'école française de Sydney, qui était une école qui est dédiée à l'apprentissage pour les familles françaises qui veulent continuer le cursus français. Mmh. Et la particularité de cette école à l'époque, c'est qu'il y avait très peu d'élèves.
15: En fait, trois.
16: Effectivement, j'ai fini en terminale à 3. J'ai passé,
15: pas le droit
16: j'ai
15: d'erreur,
16: passé
15: là.
16: Ma terminale et mon bac par correspondance au CNED.
15: Ouais.
16: Et à l'époque, effectivement, la digitalisation n'était pas encore passée par là. On faisait les devoirs sur table à l'école. Et ces devoirs-là, on les envoyait en France pour qu'ils soient corrigés par la poste. Et on revenait corriger 15 jours plus tard, parce que ça mettait une bonne semaine à arriver.
15: Et votre bac, c'est à Singapour où vous le passez ?
16: Alors le bac, je le passe à Singapour. En fait, pourquoi ?
15: Parce que c'est la classe quand même de dire dans la vie, moi mon bac, je l'ai passé à Singapour.
16: Ah, dis donc, c'est pas commun. Effectivement. Bah, oui. Alors le bac, je le passe à Singapour. Pourquoi ? Parce que le centre d'examen unique de cette région du monde-là était l'école française de Singapour. Donc on s'est retrouvé à 80 bacheliers qui venaient des écoles françaises de toute cette région du monde. C'est-à-dire il y avait Canberra, Sydney, Jakarta, et d'autres villes en Asie et en Océanie. Et on a fait 10 jours d'hôtel et on a passé le bac.
15: Alors je vais retourner en France, hein. Je vais laisser cette parenthèse, même si vous allez y vivre combien de temps du coup en Australie ?
16: 7 ans.
15: C'est quand même une parenthèse qui est assez longue et c'est une période de votre vie plutôt préadolescence et adolescence, donc c'est aussi des lieux peut-être des premiers amours pour vous.
16: Ah oui, bien sûr.
15: Voilà, et bien d'autres choses. 2 ans de prépa en école de commerce, et là vous partez, vous revenez en France pour le coup, et vous allez à Lyon.
16: Et je vais à Lyon, et je me retrouve à la Croix-Rousse, ce magnifique quartier de Lyon, en fait, qui a vraiment une vie à part entière, une vie de village, comme les Lyonnais aiment même à dire, hein, les personnes qui vivaient à la Croix-Rousse. Et là, je me retrouve tout seul, à 18 ans, dans mon appartement, puisque mes parents sont repartis en expatriation. Et ma sœur, elle est partie en Afrique du Sud, cette fois-ci.
9: C'est dur, je trouve. Encore là, vous retrouvez seul à 18 ans.
16: Et là, je me retrouve seul à 18 ans. Alors, en revanche, c'était l'indépendance, c'était la belle vie. Là. Ça y est,
9: tu m'étonnes, à 18 ans.
16: Effectivement.
9: Les boîtes lyonnaises se souviennent de vous.
16: Oui, peut-être. Même si c'était une période de ma vie où j'ai quand même beaucoup travaillé, parce que les classes prépa, effectivement, il y a un rythme un peu intense. Et je passe 2 ans à Lyon.
9: Alors, il y a deux étapes, en tous les cas, deux lieux qui comptent à ce moment-là, pendant ces études d'école de commerce. C'est Londres. Vous allez faire un stage, il me semble, où vous allez y rester quelques temps.
16: Ouais, c'est ça. Alors après 2 ans en classe prépa, j'intègre mon école de commerce à Paris, le SCP, et donc je déménage à Paris en 2004. Et après 2 ans, dans les écoles, on fait une année de ce qu'on appelle une année de césure. Et pendant cette année de césure, on va travailler en stage pendant 1 an, 12 mois, au cours duquel vous avez la possibilité de faire un stage de 12 mois ou alors 2 stages de 6 mois. Et le premier stage que je fais, je le fais à Londres, dans une grande banque française, dans une salle des marchés, avec des traders et des vendeurs de dérivés actions.
9: Je pense que le deuxième stage est plus intéressant et on retourne à quelque chose dont nous avons déjà parlé. Vous allez faire un stage au Stade français.
16: Alors, je fais un stage
9: génial
16: au Stade français.
9: Vous qui adorez le rugby.
16: Dis donc, incroyable. C'était en 2007. Donc là, je suis à Londres. Et là, je dis non, il va falloir que je fasse autre chose pendant cette année de césure. Et je me mets dans la tête de revenir et de travailler dans le rugby. C'était l'époque où il y avait la Coupe du Monde de rugby en France également. Et donc, j'avais postulé, en tout cas cherché à y contribuer, à y travailler dans cette Coupe du Monde de rugby. Et ne trouvant pas l'opportunité ni le poste qui allait bien, j'ai commencé à chercher un club à Paris, donc le Stade français, où j'ai travaillé pendant 6 mois en tant que stagiaire. C'était génial.
9: Vous êtes un fan de rugby qui avait découvert ça, notamment à Salon de Provence.
16: Marcel Roustan, ouais, c'est ça.
9: Bon, mais alors vous installez où? Vous êtes à Boulogne-Billancourt là, à ce moment-là?
16: Non, je suis dans Paris.
9: Vous êtes dans Paris?
16: Je suis dans Paris, dans le 11e.
9: Mais Boulogne, ça compte? Je ne sais pas, vous êtes passé par Boulogne-Billancourt.
16: Alors, j'y suis passé pour le stage au Stade français, effectivement.
9: Voilà, c'est ça.
16: Hein, c'est ça,
9: hein. Et un autre quartier, tiens, à Paris, qui vous marque, c'est la Défense. Alors, sur le papier, c'est pas extraordinaire, parce que, c'est un quartier d'affaires, hein, c'est les affaires, c'est des grands immeubles un peu futuristes, hein, à l'époque, ils ont été construits pour ça, c'est des bureaux. Mais c'est un lieu qui marque votre vie pour d'autres raisons, Damien Johannes.
16: Bah, un petit peu, puisque, effectivement, fin de
9: vous
16: stage.
9: On ne comprend pas ce que vous allez dire. On vous écoute.
16: Fin de stage, je termine ma scolarité en école de commerce et là, je commence à travailler. Donc, mon premier emploi a été dans un grand cabinet d'audit qui était basé à la Défense. Et donc là, j'intègre ce cabinet d'audit.
9: Surtout, vous rencontrez quelqu'un qui compte pour vous.
16: Je rencontre ma femme dans ce cabinet d'audit.
9: Là,
16: dans
9: vous voulez en venir.
16: Dans les toutes premières semaines, justement, de ma carrière professionnelle, j'y rencontre ma femme, effectivement.
9: Quatre enfants, hein, c'est ça.
16: Quatre enfants
9: avec votre épouse. Du coup, vous êtes marié. Vous nous l'avez dit, mais c'est pas du tout ici, hein, que vous êtes marié. Vous avez évoqué le lieu de votre mariage d'ailleurs tout à l'heure.
16: Mossen et Zelpi, dans le sud.
9: Zelpi, rien à voir. Alors, vous faites pas mal de missions chez les clients un peu partout en France. C'est encore une belle occasion pour vous de vous déplacer. J'évoque comme ça quelques noms. Je sais où vous y êtes rendu. Dites-moi ce que ça vous évoque ou ce que vous avez pu y vivre. Marignane, on en a déjà un peu parlé. Il y a Valenciennes aussi.
16: Ah, Valenciennes, ouais. J'y ai passé du temps mon rôle consistait à auditer les directions financières de grandes entreprises industrielles comme Alstom, comme la DCNS, comme Airbus. Et à Valenciennes, j'y suis allé un certain nombre de semaines justement dans le cadre de mes missions pour Alstom Transport. Et donc Valenciennes, ouais, j'y ai passé sur 2 ans, j'ai dû y passer cumulé au moins une bonne dizaine de semaines. Hein, j'ai eu l'occasion de visiter les restos, les bons hôtels, effectivement.
9: Alors on va continuer d'en parler, parce que ça c'est clair, que les bons restos, c'est ce qui vous a marqué à Cherbourg, à Marseille, que vous allez aussi découvrir. C'est aussi le point commun de toutes ces villes, c'est qu'on y mange bien.
16: Exactement.
9: C'est la suite de votre voyage, Damien Johannes, que l'on découvre ce soir sur ICI. Alors ça marche, qu'en pensez-vous? On entend votre parcours, ça marche. Autour de vous, vous connaissez forcément quelqu'un qui s'est mis à courir il n'y a pas très longtemps, et vous dites, pourquoi pas moi? Vous, je vous pose pas la question, j'imagine que voilà, vous êtes affûté, vous êtes sportif, vous courez.
16: Un petit peu,
9: un
16: oui.
9: Un petit peu. Depuis plusieurs mois, partout en France, les running clubs se multiplient. Vous savez, c'est ces groupes ou ces associations de coureurs hein, qui se retrouvent régulièrement pour courir ensemble dans le Grand Est. Et là, on va se rendre. L'un d'entre eux bat même des records de fréquentation. Voici le reportage de Robin Bernot avec Mohan Chibani.
16: À Nancy, plus précisément sur la place Stanislas. Chaque semaine, des centaines d'inconnus se retrouvent pour courir ensemble.
14: C'est un truc de fou, c'est en train de se développer d'une manière, les gens adorent.
16: Lui, c'est Valentin Bourrel. Il vient tout juste de finir ses études de kiné et il y a quelques mois, il a eu une idée que je trouve juste géniale. Il a créé le Blabla Run. Le principe est hyper simple. Tous les mardis soirs, à Nancy, ils sont des centaines à courir ensemble 6 km. Alors, il y a des jeunes, des moins jeunes, des étudiants, des salariés, des garçons, des filles, tous ont un seul et même objectif, faire un petit peu de sport, se retrouver pour un moment convivial et surtout pas de compétition. Notre reporter Mohan Chibani est allé rencontrer Valentin, le créateur du Blabla Run.
14: L'idée de départ, c'est de faire en sorte que les gens bougent leur corps, c'est d'inciter les gens à bouger, à se rassembler, à partager des choses ensemble autour du sport, qui est une bonne cause, parce que c'est aussi bien pour la santé mentale que la santé physique. Il y a des couples même qui se sont créés, donc ça c'est assez rigolo.
16: Lors des premiers rendez-vous donnés via le compte Instagram Blabla Run Club, une quarantaine de participants avaient répondu à l'appel. Aujourd'hui, ils sont plus de 700 à venir courir chaque semaine.
17: On vient assez souvent. On vient pas toutes les semaines, mais deux fois par mois minimum. Et si on vient pas, on essaye d'aller courir par nos propres moyens, mais c'est grâce à ça qu'on s'y est mis sérieusement.
16: Alors ici à Nancy, ça marche, mais vous, qu'en pensez-vous ? Emma, par exemple, elle adore l'idée.
18: Moi, je trouve ça très cool parce que j'avoue que j'ai été aussi un peu dans cette situation, à avoir peur de me lancer dans le sport, etc. Pas forcément la course à pied, mais c'est vrai que ça peut faire peur et en vrai, c'est cool de pouvoir commencer en groupe et tout, donc je trouve ça bien.
16: Pour Hugo, ce running club est avant tout un véritable lieu de rencontre où la course devient un prétexte finalement pour créer du lien.
19: Pour moi, c'est une bonne initiative. Ça permet aux gens qui sont éloignés, tout seuls chez eux, Ça permet déjà de s'ouvrir principalement et pousser à faire du sport. Je sais que moi par exemple au début j'ai commencé seul et j'avoue que c'était un peu compliqué. Et là le fait de le faire en groupe, je trouve que c'est porteur, c'est une bonne initiative. Puis après de s'ouvrir socialement et là aussi c'est important. Je pense que les jeunes ils demandent ça.
16: Même si vous n'êtes pas nancéen, je vous conseille vraiment d'aller suivre Valentin Bourrel sur les réseaux sociaux. Bourrel, B-O-U-2-R-E-L. Son contenu il est vraiment canon. Récemment il a par exemple donné un conseil par jour pendant un mois pour bouger, pour entretenir son corps. Le tout depuis chez soi.
9: Merci beaucoup Robin Bernot, mon invité, votre invité Damien Johannes, directeur général de Ulysse. Je ne me souviens même plus le nombre de villes qu'on a évoquées compte tenu de son parcours. On est passé il n'y a pas longtemps par Lyon, par la région parisienne. On parlera de Cherbourg, de Marseille, d'Avignon, du Sud. C'est pas fini, on a encore un beau voyage qui continue jusqu'à 21h sur votre radio ici.

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2: Et Damien Joannès, le directeur général de Ulysse, connecté à près de 8 millions d'automobilistes européens sur les réseaux pour faciliter vos trajets, mobilité fluide, durable. Il est notre invité jusqu'à 21h. Alors, on a évoqué ces villes où vous êtes passé dans votre parcours. J'ai évoqué Cherbourg, Marseille, ça aussi, ce sont des souvenirs qui ont compté pour vous, Damien, parce que c'est des passages.
3: Oui, ce sont autant de passages dans lesquels j'ai passé des semaines, justement, et travaillé avec ma petite bande de collègues, Cherbourg.

0: dans le Lot-et-Garonne, aussi l'été, puisque on a l'habitude depuis quelques années de se retrouver avec notre bande de copains d'école, des couples qui ont, année après année, de plus en plus d'enfants.
1: C'est à Lauzin ?
0: À Lauzin, exactement.
1: Au château de Lauzin ?
0: Au château de la Loquerie, exactement, et qui est un magnifique château médiéval qui, dont les propriétaires sont Mireille et Marc, qui nous accueillent tous les ans.
1: On le salue.
0: Exactement. Je vous salue, Mireille et Marc, et merci beaucoup, puisqu'il y a quelques semaines, on était encore chez eux.
1: Vous allez avec vos potes de fac, vos potes d'études, quoi.
0: Voilà, c'est ça, potes d'école. Cette année, on était une quarantaine, quand même.
1: Ah oui, quand même, ouais.
0: On était 8 familles, 16 adultes et 24 enfants. chacun des couples a au moins 2, 3, voire 4 enfants. Et on fait ça depuis une dizaine d'années.
1: Ouais.
0: Et depuis une dizaine d'années, justement, on va à Lauzin, dans ce magnifique château de la Loquerie, accueilli par Mireille et Marc.
1: Alors, comme vous savez, la bougeotte, il y aura Milan aussi, dans votre vie, qui est peut-être... un lieu aussi de réussite, hein. Vous avez mis en place une plateforme, je crois, aussi, à ce moment-là. Vous vouliez partir à l'île Maurice. Ça fait partie de vos projets, de vos opportunités professionnelles. Mais il y a tout un contexte aussi qui s'est joué et qui fait que, presque en un coup de tête, grâce à un chasseur de tête,
0: c'est ça.
1: Vous partez à Avignon.
0: C'est ça. À Milan, on y part en 2013. Pareil, sur un coup de tête, hein, on prend un camion.
1: Très coup de tête, vous. Hein.
0: Oui, on est très coup de tête. On est comme ça. Effectivement, on y part avec mon épouse, on devait y rester un petit moment, et puis, enfin, en tout cas un moment limité. Finalement, 8 ans après, on rentre à Avignon en 2021. À Avignon, en tout cas un petit à côté, puisqu'on nous on habite à Villeneuve-les-Avignons, dans le Gard,
1: qui est un tout petit peu au-dessus de
0: un tout petit peu au-dessus de l'autre côté du Rhône, effectivement.
1: Exactement, ouais, très bien.
0: Le Rhône qui délimite la frontière entre la région PACA et la région Occitanie. Et
1: c'est là où il y a le pont Saint-Bénezet.
0: Exactement.
1: Qui n'est autre que le pont d'Avignon.
0: Le pont d'Avignon, effectivement. Et alors, quand les touristes le découvrent, sans le connaître, il est coupé au milieu, en fait, ils sont assez étonnés. Mais voilà, donc on arrive en 2021 à Villeneuve-les-Avignons pour prendre cette opportunité professionnelle qui est Ulysse, puisque les bureaux, le siège est à Nanterre, mais on a de très grands bureaux dans lesquels il y a beaucoup de monde.
1: Sur Avedène, les bureaux.
0: À Avedène, exactement, dans une ville qui est à côté d'Avignon, à la barrière de péage, Avignon Nord. Voilà.
1: Du coup, c'est aujourd'hui votre quotidien, cette région-là. Du coup, il y a le Gard qui est pas loin, il y a la Camargue qui est pas très loin. Je sais que ce sont des repères et des marqueurs pour vous. Le Gros du Roi, par exemple.
0: Oui, bien sûr. En fait, la région est magnifique. Hein. On est très heureux. Effectivement, vous avez le Gardon qui n'est pas très loin, sur lequel vous pouvez passer des après-midi sur les plages de Galet au bord de la rivière. Le Gros du Roi avec ses plages. La Camargue avec ses balades à cheval. C'est une région dans laquelle, effectivement, il fait très bon vivre avec une vraie belle culture locale. Et des paysages qui sont absolument magnifiques.
1: C'est vrai que cette région, vous connaissiez, vous y aviez fait du hockey sur glace, plus petit.
0: Oui, à Avignon, effectivement. Ça, c'était mon sport après le rugby.
1: J'ai cru que vous étiez très rugby, là, vous me décevez presque.
0: J'ai changé, à un moment donné, j'ai changé pour revenir ensuite au rugby, mais effectivement, j'ai joué au hockey sur glace à Avignon, à la patinoire.
1: Attendez, le rugby fait à nouveau partie de votre vie, décidément, c'est quelque chose qui nous suit. Est-ce que vous jouez aujourd'hui au touch rugby?
0: Je joue au rugby, mais sans plaquage. C'est-à-dire que... on joue au rugby
1: aux angles
0: au RCAGR exactement et là on a une équipe qui est tout à fait sérieuse avec des tournois, des licences etc. De touch rugby. Donc c'est un rugby qui se joue à 5 et on ne plaque pas, en revanche on se touche et quand le joueur est touché le ballon s'arrête et il y a une remise en jeu.
1: Mais ça s'enseigne, ça? Vous aimeriez pas, je sais pas, être entraîneur? Parce que vous avez un tel parcours avec le rugby aujourd'hui.
0: Pour être entraîneur, il faut un peu de temps, quand même.
1: Hein,
0: il faut être dispo les mercredis, les week-ends. C'est assez incompatible avec ma vie d'aujourd'hui, malheureusement.
1: Est-ce que vous retournez à Fréjus de temps en temps?
0: Alors non, mais en revanche, Fréjus, j'y ai passé beaucoup de temps quand j'étais plus jeune. Et parce que quand on habitait en région parisienne, à Sartrouville, notre lieu de vacances dans lequel on allait très régulièrement et plusieurs fois par an était Fréjus, dans une résidence qui avait été nouvellement construite, dans lequel on avait un tout petit appartement. Alors je me souviens, à l'époque, on n'avait pas le téléphone. On y allait en voiture depuis Sartrouville. Et là, c'était justement l'aventure, c'était le voyage. Mmh. Il y avait une très grande piscine au milieu de cette résidence, la plage pas très loin, et on y allait. Donc c'était vraiment les vacances d'enfance, en famille, avec les copains qu'on retrouvait d'année en année. J'en ai beaucoup de très bons souvenirs.
1: Alors vous allez peut-être me répondre dessus, mais de tous ces lieux, et depuis 20 heures, il y en a un qui sort du lot. Si vous étiez une carte, vous voyez, de France, oublions Sydney, Milan,

0: Quel serait le point central ?
1: Ah, le point central, c'est le sud. C'est Salon de Provence, c'est Avignon, c'est la région Provence. Enfin, c'est cette région-là en tant que telle. Aujourd'hui, notre base familiale est là, et je dois dire qu'effectivement,
0: c'est là où vous sentez bien.
1: C'est là où on se sent le mieux. Ouais.
0: Damien Joannès, directeur général du lycée, votre invité sur ICI. Parlez-moi d'Ulysse. 7,5 millions d'utilisateurs. Vous êtes le leader du télépéage en France.
1: Exactement. Alors, on est le service qui a pour vocation de faciliter la mobilité des Français. Alors, c'est une marque grand public qui est très connue et on rentre dans le quotidien des Français. Hein. Ce qu'il faut savoir, en fait, c'est que en dehors des villes, l'outil principal de mobilité des Français, c'est la voiture. On a besoin de la voiture. La voiture est indispensable. Et Ulysse a pour vocation de lever tous les petits irritants de cette mobilité, donc le paiement de l'autoroute, du parking, la recharge électrique, la recherche du prix des carburants, etc. etc.
0: C'est une question importante, le prix des carburants, dans l'actualité cette année.
1: Effectivement.
0: Il a gonflé, et puis bon, voilà.
1: Effectivement. Et du coup, en fait, on a cette grande responsabilité, justement, d'accompagner les Français dans leur mobilité, quelle qu'elle soit. C'est-à-dire qu'on a des utilisateurs, des clients qui l'utilisent tous les jours pour aller travailler, comme des clients qui l'utilise seulement pour partir en week-end, pour partir en vacances.
0: Et vous adaptez justement par rapport à la consommation qu'on a chacun de la mobilité.
1: 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Vous recevez votre badge en 48 heures et déjà activé. Vous pouvez l'utiliser.
0: C'est le pass, quoi. Hein.
1: Voilà, c'est le pass. Okay. C'est le petit boîtier que vous allez coller à votre pare-brise et qui vous permet au péage de passer sans encombre jusqu'à 30 km à l'heure dans les voies dédiées. Ça vous évite d'ouvrir la fenêtre, d'avoir froid l'hiver, de réveiller les enfants quand ils font la sieste dans la voiture sur la route des vacances.
0: Dépensez à tout.
1: Ça, c'est du vécu. De vous contorsionner, d'aller chercher votre carte bancaire. Ouais. Là, ça fait bip et on vous enlève toute la charge mentale qui est liée à ce genre de déplacement.
0: Alors, les trois axes, on l'a dit, on va les rappeler, c'est les autoroutes, c'est les parkings, c'est la recharge aussi des véhicules électriques. Du coup, le Pass Ulysse, il comporte aussi, il y a une application mobile, gratuite d'ailleurs, qui va avec.
1: Oui, bien sûr, gratuite. En fait, quand vous regardez aujourd'hui la mobilité des Français, de quoi ont besoin les utilisateurs ? Ils ont besoin de préparer leur voyage, ils ont besoin d'effectuer leur voyage et de voir quel est l'itinéraire, quels sont les services sur la route qui sont le plus adaptés aux différents besoins. Les services sur les aires d'autoroute, les services sur l'infotrafic, etc. etc.
0: Il y a de l'infotrafic sur votre application.
1: Absolument, ouais, exactement. Et en fait, on se rend compte qu'avec la complexification de ces voyages, notamment dû à l'électrique, parce qu'aujourd'hui, quand vous avez une voiture électrique et que vous faites de longs trajets pour partir en vacances, vous êtes obligé de planifier un minimum votre trajet. 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C'est-à-dire, on va vous donner à nos utilisateurs la possibilité, via les dispositifs que vous allez avoir pour payer les infrastructures de recharge électrique, des autoroutes et les parkings, y compris avec l'application qui vous permet de préparer votre voyage et de gérer au mieux pendant le voyage la possibilité justement de vous enlever toutes ces frictions.
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0: Un dernier mot avant de vous quitter, Damien Joannès, directeur général d'Ulysse, on le rappelle. Est-ce qu'il y a une région, un lieu que vous ne connaissez pas encore, ou alors très peu en France, et que vous aimeriez découvrir demain? Vous dites, jamais eu l'occasion, je ne me suis jamais arrêté.
1: Alors c'est la Corse. La Corse. Alors moi j'ai fait, pourquoi la Corse? Moi j'ai fait le tour du monde, je suis allé très loin, mais en regardant, on se rend compte que dans nos régions françaises, on a vraiment des endroits absolument magnifiques, des endroits qui présentent des paysages magnifiques, très beaux, et un des endroits que j'aimerais bien découvrir pour toutes ces raisons-là, c'est la Corse.
0: Merci beaucoup, je vous le souhaite, bon voyage en Corse prochainement peut-être. Damien Joannès, notre invité aujourd'hui, bon retour dans le sud de la France.
1: Merci.
0: 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Directeur général d'Ulysse, Damien Joannès était notre invité, à retrouver sur ICI.fr. À très bientôt. Plein de bonnes choses à vous. On se retrouve avec plaisir demain sur ICI. Vous pouvez réécouter l'émission sur ICI.fr. Portez-vous bien et bon voyage en France.

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2: Salut à toutes, salut à tous et bienvenue dans Décibel, votre rendez-vous musical et quotidien. Oui, du lundi au dimanche, Décibel est avec vous sur votre radio ici pour écouter ensemble de la bonne musique, parfois chanter très faux et très fort, ça fait beaucoup de bien. Parler de musique aussi, soit avec les artistes, soit avec des spécialistes de la question. Et en l'occurrence, mon invité de ce soir, qui est un véritable puits de science à propos des musiques noires américaines. Il a écrit des biographies qui font référence sur Aretha Franklin, Marvin Gaye ou encore Otis Redding. Son prochain bouquin sur James Brown sortira en octobre, mais ce soir il vient nous parler de Stevie Wonder, puisqu'on a appris il y a quelques jours l'arrivée de Stevie en Europe. Mon invité s'appelle Frédéric Adrian et il connaît ça par cœur.

sur cette tournée de Stevie Wonder qui passera par Paris à l'Accor Arena le 15 octobre prochain, dans pile un mois. Enfin, pile, non, c'est pas vrai. Mais dans un mois, quoi. Bref, préparons-nous pour Stevie. On parle de lui et on l'écoute ce soir dans Décibels. Je vois bien qu'on est le 14 et que le concert c'est le 15 octobre. Je vois bien que ça fait pas pile un mois, mais mon cerveau qui est pas du tout mathématique me dit « Si, dis-leur que c'est dans pile un mois !» Je vous jure. Bon, ce n'est pas une émission de maths, vous l'avez compris. En revanche, une émission de musique dans laquelle on vous offrira aussi tout à l'heure un joli album dédicacé de Gaëtan Roussel, son dernier album « Marjolaine », dédicacé par Gaëtan. C'est le cadeau du Blind Test. Alors, vous pouvez appeler dès maintenant Alexandra. Elle vous attend au standard 0810-055-056. Venez jouer avec nous au Blind Test 0810 055 056. Le thème du Blind Test ce soir, c'est les bisous. 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

0: Les Vampas, toujours en activité. Si vous voulez les voir en concert dans le cadre de la tournée qui suit la sortie de leur excellent album de février, joliment intitulé « Où va nous ?», ce qui est une bonne question, effectivement. Où va nous, les enfants ? Eh ben, on va par exemple à Laval, le 3 octobre, pour applaudir les Vampas, qui passeront aussi par le festival L'Estival. À HR, ça sera le 4 octobre, et puis toujours au mois d'octobre, à Montauban, à Meillan-sur-Garonne, ou encore à Biarritz, à Annemasse et à Château-Renard et Nice. Vive les Vampas, n'oubliez pas, ce groupe est la preuve que Dieu existe. C'est pas moi qui le dis, c'est eux dans une de leurs meilleures chansons.
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0: On change d'ambiance avec Oria qui nous a enchanté il y a quelques jours au Ici Live Festival en direct du port de la Ciotat. C'était une scène flottante sur laquelle elle a donné un concert qui pour elle était très très important, parce que Oria, on a commencé à entendre parler d'elle en fin 2024, début 2025. Donc voilà, là elle commence à chanter devant des publics de plus en plus nombreux, et le public des auditrices et des auditeurs d'ici, croyez-moi, ça lui a fait quelque chose. Oria vient de sortir un nouveau single qui s'appelle Bella Vita, et son album arrive le 16 octobre, histoire de vous donner envie de la découvrir. Écoutez sa reprise de Khaled, c'est somptueux.

Ses premières scènes, c'était dans le bar de ses parents, Oria. Alors quand on apprend comme ça, on peut chanter absolument partout et on a une voix à toute épreuve. On adore sa voix, il y a Toi Jamais, la reprise de Sylvie Vartan, ou encore Soirée Mondaine, le tube de l'été dernier. Oria, vous entendrez parler d'elle sur votre radio ici. On adore, on adhère.

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1: Youpi, youpi, Stevie Wonder revient dans l'actu. Alors on se met dans l'ambiance. On commence à chanter, à danser, à sortir nos disques et puis on dit mais est-ce qu'on connaît vraiment bien Stevie Wonder? Et moi quand je me pose ce genre de questions, je me tourne vers Frédéric Adrian. Bonsoir Frédéric.
2: Bonsoir Émilie.
1: Les amis, Frédéric c'est un véritable puits de science. Il a longtemps collaboré au magazine Soul Bag, un magazine de référence sur le blues et la soul, magazine français hein, depuis 1968. Il est auteur des bios de Aretha Franklin, c'est pour Aretha qu'on s'est vu la dernière fois, Marvin Gaye, Otis Redding, tout ça publié au Castor Astral. Astral, où vous sortirez d'ailleurs non, le mois prochain.
2: Pour le coup, c'est au mois Il Reste maintenant.
1: Ah, c'est le mois Il Reste.
2: Oui.
1: Vous avez déménagé.
2: Ben oui.
1: D'accord, donc tout ça, c'était le Castor Astral. Et au mois Il Reste, le mois prochain, votre biographie de James Brown. On en parlera, vous viendrez dans l'émission.
2: Parce que avec plaisir.
1: 20 ans qu'il est mort, ce bon James Brown, cette année. Et donc, vous avez aussi publié une dizaine d'années au Castor Astral une biographie sur Stevie Wonder. On a appris son retour sur scène. On savait déjà de toute façon que Stevie Wonder, on allait en parler cette année parce que c'est les 50 ans d'un album important. Hein.
2: Oui, c'est les 50 ans de Songs in the Key of Life.
1: Voilà, on parlera de ce disque en particulier tout à l'heure, mais c'est vrai que Stevie, en France, on l'aime aussi, alors parfois pour ses chansons un petit peu sirupeuses. On l'aime quand il fait des explorations aussi soniques incroyables. People, keep on learning. Est-ce qu'on a toujours aimé dès ses débuts Stevie Wonder en France, Frédéric Adrian?
2: Alors Stevie Wonder, il est venu super tôt en France, ouais. Puisque bah, il commence vers 61-62 et en 63 il fait un premier concert à l'Olympia. Donc il est déjà identifié un minimum par le public et il a eu son petit tube qui s'appelle Fingertips, qui est quasiment un instrumental, ouais. Et qui est vachement passé dans Salut les copains, enfin dans des émissions comme ça. Il passe même à la télé dans l'émission d'Albert Reiner dont le nom m'échappe.
1: Ah, je l'ai pas non plus.
2: Voilà.
1: Vous pensez bien, j'étais pas né, Frédéric.
2: C'est vrai. Moi non plus.
1: Enfin,
2: moi non plus.
1: Mais en tout cas, voilà, télé, radio,
2: ouais, il est déjà
1: et concert dès le début des années 60, parce que lui il a commencé sa carrière petit garçon.
2: Bah, il a
1: Little Stevie Wonder.
2: 11-12 ans quand il commence à enregistrer. Ouais. Pour la première fois et en fait il a été préparé par la Motown pendant un certain temps, mais très très vite en effet il a une... c'est quelqu'un qui a un parcours incroyable. Il doit avoir à peu près 75 ans maintenant et il a plus de 60 ans de carrière.
1: Ça ouais, fait... c'est dingue.
2: Il a toujours été dans les vies des amateurs musicaux, on va dire d'un âge raisonnable. Tout le monde peut avoir son Stevie Wonder depuis les années 60 jusqu'à plus récemment.
1: Ben oui, alors on va parler de tout ça, on va parler du Stevie politique, de Stevie et la France aussi, parce que voilà, il y a eu plusieurs grands moments. Là, donc, il va venir, on l'a appris il y a quelques jours, et c'était la guerre pour avoir des billets. Il va venir chanter le 15 octobre prochain, dans un mois et un jour, à Paris, à l'Accor Arena. Ça faisait longtemps qu'il n'était pas venu en France. Hein.
2: En France, 2014, ouais. Et à Paris, 2010.
1: Ah oui, donc ça fait
2: Ça fait très longtemps. Il n'a pas fait de disque depuis. Hein. Il a une actualité particulière. Les gens qui le fréquentent disent que c'est Stevie Time. C'est le temps de Stevie. Il fait les choses quand il veut, à la façon dont il veut, y compris pour les gens autour de lui. Ce n'est pas complètement cela. Là, par exemple, les places, elles ont été annoncées à peine plus d'un mois avant le concert.
1: Bah oui.
2: Personne ne fait ça. Enfin,
1: normalement, non. Mais lui, il a rempli l'Accor Arena en 25 secondes.
2: On a tous passé notre matinée.
1: Vous avez eu des tickets, vous?
2: Oui, j'ai des tickets.
1: Ah là là, les tickets.
2: Et je les ai payés. Et je les ai payés, hein, je le précise. D'ailleurs, si vous pouviez acheter mon livre, ça m'arrangerait parce que vu les prix, il faudrait en vendre quelques-uns.
1: Il est ruiné, Frédéric. Il a acheté deux places pour Stevie Wonder.
2: Deux places pour Stevie Wonder, c'était pas prévu.
1: Ah, on a pété le PEL. C'était pas prévu.
2: C'était absolument pas. Il y a des rumeurs depuis des siècles.
1: Vous en doutiez pas que pour les 50 ans de son album culte, il allait faire une petite tournée, enfin une petite tournée.
2: Ça fait longtemps qu'il faisait pas beaucoup de concerts, pas de vraies tournées depuis longtemps. Même aux États-Unis, il joue que très ponctuellement. Je me disais bien qu'il allait peut-être avoir quelque chose. Moi, je m'attendais plus à une version collector de Songs in the Key of Life, pour le coup.
1: Ouais.
2: J'avais vu des rumeurs, mais il y en a toujours autour de lui. J'avais vu des rumeurs de tournée qu'il faisait peut-être pour cette année l'Europe. Mais honnêtement, quand j'ai vu l'annonce, c'est un copain qui me l'a fait suivre. Et je pense pas que j'ai beaucoup... Il faut pas que je le dise, parce qu'il y a peut-être des gens qui écoutent, mais j'ai pas beaucoup travaillé de la journée, quoi.
1: Bisous, patron. Qui a travaillé quand il a entendu cette bonne nouvelle? Les 50 ans de Songs in the Key of Life, on célèbre ça sur votre radio ici avec mon invité, Frédéric Adrian. Et puis on écoute Sir Duke, chanson merveilleuse dans laquelle Stevie Wonder partage avec nous ses admirations musicales.

0: Stevie Wonder est fan de Duke Ellington. C'est pour ça que la chanson s'appelle Sir Duke. Dans cette chanson, il parle aussi de Count Basie, Glenn Miller, Louis Armstrong, Ella Fitzgerald, toutes ses admirations musicales. Mais lui aussi, aujourd'hui, il est devenu, on est d'accord, Frédéric Adrien, Stevie Wonder, une référence pour plusieurs générations de musiciens.
1: Ah, si on regarde dans les musiciens qui sont encore vivants aujourd'hui,
0: ouais.
1: Lui et Paul McCartney.
0: C'est les deux qui restent.
1: Il n'y a personne d'autre n'a pu avoir ce côté influent et dépassant complètement le genre d'origine.
0: Ouais.
1: C'est-à-dire qu'on va avoir des versions jazz, des trucs des Beatles, comme on va avoir des versions rock, des trucs de Stevie Wonder.
0: Oui, c'est ça.
1: C'est des gens qui ont complètement... D'ailleurs, c'est presque difficile de l'écouter. On a tellement l'impression de l'avoir en bruit de fond. On va faire nos courses, on va entendre justement Sir Duke.
0: Ouais.
1: Là, on vient de l'écouter au casque en plus.
0: Ouais.
1: Et c'est vrai qu'on réentend le truc, on se dit, mais c'est vraiment super bien.
0: C'est
1: normal que ça ait marché. C'est vraiment très au-dessus de ce que font les autres. Quoi.
0: Et on a beau l'écouter 8000 fois, il y a toujours quelque chose qui se passe dans nos cœurs, dans nos oreilles. Alors quand même, Frédéric Adrien, le petit Stevie qui naît en 1950 dans le Michigan, aux États-Unis, dans une famille... Donc, noire américaine, originaire du Ghana, c'est ça.
1: Et... C'est ce qu'il raconte, lui.
0: Ah, on n'est pas sûr.
1: Pas sûr.
0: Et un peu mytho, Stevie.
1: Je pense que j'aurai pas l'occasion d'interviewer quand il viendra, donc je peux le dire.
0: Oui.
1: Je pense que c'est l'un des pires menteurs du showbiz. Il raconte n'importe quoi en interview. Je sais pas s'il en donnera quand il va venir,
0: ouais.
1: Mais si quelqu'un veut une liste de questions qui fait qu'il se barrera au bout de deux questions parce que ça l'insupporte là, il y a plein de trucs qui sont faux dans ce qu'il raconte.
0: Mais c'est-à-dire, alors, bon, sur les origines de sa famille, bon, ouais. Pourquoi pas, mais il ment.
1: Sur son nom de naissance, sur plein de choses. Sur plein de choses. Il veut pas parler de son père pour des raisons qui sont assez compréhensives. Et donc, il a inventé un faux prénom. Quand on raconte l'histoire de Stephen Morris comme son nom de naissance, en fait, c'est pas ça. Il s'appelle Stephen Morris. Stephen Judkins. Du
0: ouais.
1: Nom de son père et Stephen, qui est un prénom classique. Et il a inventé toute cette histoire au bout de quelques années parce qu'il voulait plus que son père soit dans l'histoire, donc il change le prénom, il change le truc.
0: Ah, mais oui, mais moi, c'est pas des vrais mensonges, ça. Quand la vie, elle est trop moche, voilà, il faut la redessiner.
1: Mais de même qu'il nous raconte depuis des années qu'il y a un album qui est prêt à sortir.
0: Ah, ça, c'est pas vrai.
1: Et que ce sera vrai quand on le verra, quoi.
0: Oui,
1: c'est comme tout. C'est un jour ou l'autre, ça viendra, mais ça fait plus de 15 ans qu'il en parle.
0: Il est vraiment aveugle.
1: Oui, ça va continuer.
0: Non, parce que ce serait quand même un scandale.
1: Non, c'est clair, ce serait le scoop. Ça fait pas partie des questions que je lui poserais, parce que quand même, oui. Je vais me tenir. Mais d'une façon générale, une bonne partie de ce qu'il raconte en interview est une version améliorée, ouais. Mais c'est normal.
0: C'est un petit flou artistique.
1: Il est dans un monde tellement différent.
0: Ouais, c'est ça.
1: Depuis l'âge de 11 ans, il est musicien professionnel, il est vedette.
0: Ouais.
1: Je veux dire, il n'a pas touché un bouton de porte lui-même depuis la fin des années 60. Enfin, ouais, il y a toujours quelqu'un pour lui ouvrir. Donc il est dans un monde qui n'est pas tout à fait le nôtre.
0: Oh, j'adore. Il est marié, il a des enfants, il est dragueur. C'est quoi la vie matrimoniale de Stevie Wonder?
1: Alors, il était marié plusieurs fois. Il a un certain nombre d'enfants, il y a eu quelques petites histoires de reconnaissance un peu compliquées. Là, aujourd'hui, il a l'air d'être dans une vie un petit peu plus calme qu'elle n'a été un moment. Mais là aussi, voilà, c'est toujours très très flou. L'album Songs in the Key of Life est dédié à sa femme de l'époque et à ses deux femmes précédentes, par exemple.
0: Ah, voilà. C'est bien ça.
1: Non,
0: un album, trois dédicaces. En même temps, c'est un double.
1: Oui, il y a de la place. C'est très très bien. Non.
0: Alors, sur cet album, Songs in the Key of Life, donc qui fête ses 50 ans et qui nous permet finalement de nous réjouir de la venue de Stevie Wonder, puisque c'est à l'occasion de cet anniversaire qui vient.
1: On va voir le programme, on ne sait pas, puisqu'il n'y a pas encore eu de date de tournée. Je pense qu'il joue l'album, en fait.
0: Il joue l'album.
1: Ce qui veut dire pas tous les tubes.
0: Donc, il jouera Sir Duke, il va jouer I Wish. Mmh. Jouer Pastime Paradise qui avait été repris dans les années 90 par Coolio.

0: qui, avec Sir Duke, nous fait 1, 2, 3, 4, 5, 5 tubes. Alors, sur toute la discographie de Stevie, effectivement, il en manquera. Mais déjà, rien que s'il joue ça, on a une chance inouïe.
1: Et puis, ça veut dire qu'il jouera des chansons qu'on n'entend pas habituellement.
0: Enfin, c'est vrai.
1: De toute façon, on sait pas ce qu'il va faire. Moi, je dis ça parce qu'il avait fait une tournée des 40 ans de l'album qui n'était pas venu en Europe, où il avait fait la totalité de l'album et éventuellement un ou deux tubes à la fin.
0: En rappel.
1: Il y avait à cette époque-là, mais je ne sais pas s'il va le faire cette fois-ci, il y avait une séquence où il faisait appel à DJ Tic Tic Boom.
0: Oula.
1: DJ Tic Tic Boom, ouais. Je ne suis pas sûr que je souhaite qu'il le fasse.
0: Okay.
1: Mais il va peut-être le faire. C'est lui. En fait, à un moment, il se va vers une platine et il dit, je vous présente DJ Tic Tic Boom, et il passe des trucs à lui, des disques des autres, etc. etc.
0: Ah.
1: Peut-être que s'il n'y a pas ce quart d'heure-là dans le show, ce ne sera pas si grave que ça. On pourrait mettre plutôt des chansons à la place. Mais voilà, DJ Tic Tic Boom.
0: Stevie Wonder sera à Paris le 15 octobre. C'est archi complet depuis le jour de la mise en vente. Ceci dit, à Londres, ils ont doublé la date, hein, la date du 3 novembre et du 5 novembre. Donc on croise les doigts pour aussi une doublette parisienne.
1: Il y a une place. Il y a une place
0: à l'Accor Arena.
1: Il y a deux jours. Entre les concerts, il y a une seule journée entre les concerts, là il y en a deux.
0: Bon, donc il y a une place. On croise
1: les doigts.
0: Bloquez
1: votre 16.
0: Et vous restez bien dans le coin, on continue à parler de Stevie Wonder sur votre radio, ici avec mon invité Frédéric Adrien.

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2: Et dans Décibel, ce soir, on parle de Stevie Wonder, des 50 ans de son album Songs in the Key of Life et de sa venue à Paris le mois prochain pour un concert à l'Accor Arena. On espère que ça se transformera en deux concerts. Notre expert ce soir, l'auteur Frédéric Adrian, qui avait sorti aux éditions du Castor Astral une très belle bio de Stevie Wonder, nous dit qu'il y a de la place dans l'emploi du temps de Stevie et il y a de la place à l'Accor Arena aussi pour doubler le concert. Donc voilà, voilà, on espère. En attendant, est-ce que ça vous étonne, Frédéric, qu'il remplisse comme ça un Accor Arena sans véritable actualité? Ça fait 20 ans qu'il n'a pas sorti d'album.
3: Oui, il y a juste eu à faire une annonce. Enfin, il y avait une petite image qui a circulé sur les réseaux et tout de suite, tout le monde a bloqué son créneau pour gérer les réservations. Ça fait vraiment longtemps qu'il n'est pas venu. Son influence n'a pas diminué.
2: C'est fou.
3: Il y a d'autres personnes qui n'ont pas fait 10 depuis longtemps et qui auront... Il aurait peut-être un peu besoin de relancer le truc s'il voulait, revenir.
2: Lui,
3: il y a une évidence, tout le monde veut aller l'écouter.
2: Mais pourquoi? C'est quoi ce truc entre Stevie et la France? En plus, on comprend pas ce qu'il dit, parce que le public français on le sait, est pas forcément attaché aux paroles des artistes anglo-saxons parce qu'on n'est pas tous bilingues. Il y a un truc dans sa voix, c'est quoi? Il y a un lien quand même, très fort.
3: Il y a la puissance d'une série de tubes qui est vraiment hors du commun. Enfin, si on regarde, il y a une période entre, on va dire, 72-73 et justement Songs in the Key of Life, où il sort une série de disques absolument incroyables. Il y en a encore après, ça continue,
2: et puis il y en avait
3: ça enchaîne.
2: Ouais.
3: Il y en avait eu avant, mais il est au sommet de la création pendant finalement très très longtemps.
2: Ouais.
3: Et puis ça n'a pas vieilli. Enfin, là on vient d'entendre Pastime Paradise, qui date de 76. Est-ce que le son est différent du morceau de Coolio des années 90? Bien sûr que non. Oui. C'est exactement le truc. Il y a des choses qui ont vieilli. Les premiers trucs Motown, les tubes, là,
2: Oui, mais c'est joli. C'est joli.
3: C'est vintage, c'est nostalgie. Ouais. Mais Song in the Key of Life, c'est pas vintage.
2: Non.
3: C'est complètement vivant. En plus, les chansons, elles sont reprises régulièrement, elles sont chantées. Enfin, c'est de la musique. Il a réussi à faire sans lui. Participer beaucoup parce qu'il tourne pas tant que ça, donc il fait pas de 10 depuis très longtemps. Il a réussi à faire que sa musique reste vivante sans même qu'il le fasse lui, quoi.
2: Et puis si c'est pas Stevie qui chante du Stevie, on appelle Eddie.
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2: Sur son album Ketchup Électrique, sorti quelques temps après Songs in the Key of Life, notre bon vieux Eddie Mitchell qui reprend Superstition.
3: Il y a un truc de Dalida aussi qui reprend I Just Called to Say I Love You.
2: Oh là là.
3: Mais on peut l'écouter en privé, pas obligatoirement à la radio.
2: Pas obligatoirement à la radio, ok. Bon, je l'écouterai dans l'intimité de ma chambre. Merci Frédéric. Il n'a pas sorti d'album depuis 20 ans, mais il sort de sa réserve de temps en temps, Stevie. Est-ce qu'il y a uniquement, j'ai l'impression aujourd'hui, la politique qu'il anime?
3: Alors je pense que la musique l'intéresse plus beaucoup.
2: Ouais.
3: Ça fait partie des choses que je lui demandais justement.
2: À l'âge de 11 ans.
3: Je pense qu'il a fait le tour depuis un certain temps, que venir rechanter ses vieilles chansons, il y trouve un certain plaisir. Mais par exemple, son directeur musical, qui est le bassiste qu'on voit sur scène avec lui, c'est lui qui dirige maintenant. Ça se voit. Alors qu'avant, c'était lui qui dirigeait son orchestre. Là, je pense qu'il arrive. Alors, c'est toujours lui qui décide ce qu'il fait. Ça, je pense que quand il était venu au Zénith en 2008, non, à Bercy déjà en 2008, à un moment, il a décidé de se lancer dans Free, la chanson d'une banque.
2: I'm free!
3: Voilà. Et c'était clairement pas prévu. Et les musiciens étaient en galère. On voyait le bassiste derrière qui disait, toi, tu joues ça. Enfin, il est vraiment extrêmement libre. Après, je pense que la musique, il a fait probablement un peu le tour, que probablement la montagne derrière lui fait une ombre un peu forte pour qu'il ait envie de faire des choses nouvelles aujourd'hui. On sait bien qu'il va pas refaire Songs in the Key of Life. Enfin, donc autant qu'il vienne chanter Songs in the Key of Life.
2: Allez, et puis nous, on va écouter une chanson qui passe jamais à la radio. Et j'avais envie de changer ça. C'était en 1962, il s'appelait pas encore Stevie Wonder, il s'appelait Little Stevie Wonder. Frédéric nous en parlait tout à l'heure, un album tribute à Ray Charles, et la chanson s'appelle Hallelujah! I love her so! Stevie Wonder, à l'honneur, dans Décibels!

0: annoncé qu'il allait venir jouer à Paris pour célébrer les 50 ans de son album Songs in the Key of Life. Et on en parle ce soir dans Décibel avec mon invité, l'auteur Frédéric Adrian. Quand vous avez écrit votre biographie sur Stevie Wonder, c'était compliqué d'avoir des sources directes. Les gens autour de lui ne parlent pas des masses.
1: Ah, moi, de toute façon, je fais très peu de témoignages puisque les témoins dans ce genre de domaine sont souvent très, très menteurs. Donc, oui. Je ne prends pas le risque. Mais il a beaucoup été suivi par la presse, donc il y a beaucoup de récits, presque au quotidien. Il n'y a pas beaucoup d'interviews de lui, parce que je pense qu'il n'aime pas trop ça. Par contre, il y a beaucoup de sources, il est suivi très très... C'est tellement vite une vedette que on tombe sur des articles sur « bah tiens, il a été voir tel spectacle, j'ai été tombé sur un truc, il a emmené ses enfants au cirque
0: ».
1: Et je crois que je ne l'ai pas mis dans le livre. J'espère que je ne l'ai pas mis dans le livre. Il a toujours été dans l'œil du public, donc il y a beaucoup, beaucoup de choses. On connaît bien son parcours.
0: On dit qu'il a vendu 100 millions d'albums, mais bon, si on compte toutes les cassettes qu'on a repiquées dans les années 80. Voilà, sa musique est absolument partout dans le monde.
1: Dans les films, dans les pubs, dans les...
0: Ouais. C'est un artiste absolument global et incontournable. En ce qui concerne la politique américaine, après de belles années quand Barack Obama était président,
1: c'était l'artiste officiel
0: de la Maison Blanche.
1: C'est l'artiste officiel de la Maison Blanche. C'est encore un peu l'artiste officiel des démocrates, même s'il n'a pas beaucoup participé à la dernière campagne par rapport à d'autres fois. Il a toujours été dans ce camp politique. Il a toujours soutenu les démocrates. Et puis il s'est surtout beaucoup investi sur les droits civiques très très tôt, à de nombreuses reprises. Contre l'apartheid, ce qu'on oublie un petit peu parce que c'est plus obligatoirement des sujets majeurs du moment, mais il a toujours été très très impliqué.
0: Il a écrit en 2020, au moment de Black Lives Matter, une chanson qui s'appelle « Can't put it in the hands of faith », contre les violences policières, le racisme institutionnel. Voilà le genre de moment qui fait sortir Stevie de sa réserve.

0: on peut pas s'en remettre au destin. On, nous, sous-entendu, nous, les Noirs américains, ou les Américains, oui, démocrates en tout cas.
1: C'était juste avant les élections, donc vraiment, le message était très clair.
0: Et puis en 2024, sa chanson anti-Trump, vraiment avant l'élection, We Can Fix Our Nation's Broken Heart, on peut réparer le cœur brisé de notre nation, chantait-il. 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

0: même pas été élu.
1: Ça n'a pas marché deux fois de suite.
0: Ouais, voilà. Est-ce que ça explique aussi peut-être que Stevie ressorte vraiment de sa réserve et refasse un tour du monde? Il a envie de gagner en influence, en poids politique. Vous pensez que c'est possible, ça?
1: Je pense pas qu'il réfléchisse comme ça. D'abord, il sait, il a juste à parler. Il est très actif d'ailleurs sur les réseaux sociaux, pas à poster des choses tous les jours, etc. Mais très régulièrement, il poste des vidéos très simples, face caméra, souvent avec son petit synthé où il chante et où il parle. En particulier quand il y avait Black Lives Matter, il était très actif. Et très régulièrement, il fait soit des hommages pour les personnalités décédées, en particulier les grandes personnalités de la lutte pour les droits civiques, soit pour un événement, soit des choses comme ça.
0: D'accord. Donc il est toujours sur le coup.
1: Oui, et puis je pense qu'il sait pas trop. Enfin. Il entend parler de ce qui se passe autour de lui, mais il est vraiment dans un monde à part. Il est vraiment dans une bulle absolument invraisemblable.
0: Parce qu'il vit quoi, comme un milliardaire, un peu. Il doit être milliardaire.
1: Très largement milliardaire.
0: Parce qu'il est auteur, compositeur, interprète, producteur de tout.
1: Il est propriétaire de, je pense, d'une bonne partie de ses bandes en plus. Ouais. Le jour où il voudra vraiment gagner beaucoup d'argent, il sortira des trucs d'archives, ce qu'il a toujours refusé de faire. Donc il a en plus un. Le jour où il vend ses droits, par exemple, il ferait probablement un des grands records du truc.
0: Eh ben, il rachètera l'Amérique. C'est peut-être ça la solution. Allez, en attendant, s'il accorde une interview, j'espère que ce sera à vous, parce que vous le connaissez bien, vous parlez bien de lui, Frédéric Adrian. Merci beaucoup d'être venu nous
1: voir. Merci bien.
0: Et je rappelle que donc le mois prochain, vous sortirez aux éditions Le Mot et le Reste, une biographie de James Brown. Ce sera les 20 ans de la mort de James Brown en décembre, alors vous reviendrez nous voir pour en parler.
1: Avec grand plaisir.
0: Merci beaucoup Frédéric.

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1: 19h45, mais que va-t-il se passer mes amis? Eh bien dans le dernier quart d'heure de Décibel, on célébrera un anniversaire, celui de la naissance de la regrettée Amy Winehouse. Et puis on va jouer au Blind Test aussi avec Patricia. Bonsoir Patricia.
2: Oui, bonsoir Émilie.
1: Bienvenue Patricia, comment ça va?
2: Merci, ça va, très bien.
1: Bon, le cadeau est joli. Ah, merci, merci Patricia. Oui, alors le cadeau est très cool aujourd'hui puisque c'est deux albums, un chacun quoi, un pour Patricia et un pour son concurrent Romain.

0: à la réalisation standard, ils sont vraiment sympas aussi.
1: C'est vrai, t'as raison, ils sont sympas. Il y a Emma à la technique ce soir, il y a Alexandra au standard, tu l'as dit. Il y a Iris à la réalisation, il y a Mélodie qui programme tout, il y a Thierry et Thomas à la musique. Enfin, il y a du monde, hein. Il y a du monde.
0: Oui.
1: Bah oui, Romain, mais c'est pour ça qu'on est bien accueillis.
0: Tout le monde est super gentil.
1: C'est vrai, c'est vrai. On est tous très moches, mais très sympas. C'est pour ça qu'on fait de la radio. Si on était beaux,
2: on est très bien accueillis.
1: On serait méchants et on ferait de la télé. Et voilà. Non, mais ça fait trop plaisir de vous retrouver. Et c'est vrai, Romain, que c'était bien long ce break des grandes vacances. Donc voilà, ça fait plaisir.
0: Oui.
1: Effectivement. Alors, Romain et Patricia, le thème du blind test ce soir. Les bisous, les baisers en chanson, on va s'embrasser et il va falloir retrouver donc le plus rapidement possible le nom des interprètes des chansons qu'on vous passe. À la fin, tout le monde gagne, vous l'avez compris, j'en ai deux des albums dédicacés de Gaëtan Roussel, donc vous en avez à chacun, quoi qu'il arrive, Patricia et Romain. Donc maintenant, on peut jouer à la cool. Voilà, juste avec la musique, on cherche les interprètes de ces chansons pleines de bisous.
3: Je chante un baiser.
0: Romain.
1: Romain.
0: Je chante un baiser. Alain Souchon.
1: Oui, bravo.

0: Mais oui, le baiser d'Alain Souchon. Bravo Romain.
1: Bravo, il a été rapide.
0: Patricia, on est d'accord, on ne pouvait rien faire contre lui. Il était inarrêtable.
1: Oui.
0: On continue avec une deuxième chanson, toujours sur le thème du baiser. Dites-moi, qui chantait ça dans les années 70?
2: Approchez. On va danser le big bisou.
0: Romain.
1: Le big bisou, c'est...
0: Comment il s'appelle?
1: C'est Carlos.
0: Oui. C'est Carlos.
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2: Ah, pas de sou. Attention, sur le nez.
0: Embrassez-vous. Mon Dieu, c'était mon tube de boom, ça, pour essayer de galocher un peu les garçons. Bah oui.
1: C'était dans toutes les fêtes.
0: Évidemment.
1: Les mariages et tout.
0: Ah, big bisous, ça nous aura sauvé quelques moments. Patricia a retrouvé Carlos. Romain, lui, a trouvé Alain Souchon. Je vous propose une petite dernière pour la route et pour le plaisir, parce que décidément, les baisers en chanson, c'est magnifique. Qui est-ce ?

0: Globe, comme j'ai demandé à la Lune.
1: Oh, Indochine, pas très cher.
0: Oui.
1: Indochine.
0: Bravo. Le baiser Indochine. Patricia et Romain ont tous les deux décollé en même temps quand j'ai demandé à la Lune. Et n'oubliez pas que très bientôt, le 20 novembre prochain, sortira l'Arena Tour, le film donc de la dernière tournée d'Indochine qui a suivi la sortie de l'album Babel, une tournée qui avait réuni 1 200 000 spectateurs. Donc le film promet d'être spectaculaire. Romain et Patricia, bravo, vous avez été des candidats merveilleux.
1: Bravo Patricia.
2: Merci à vous.
1: Ah ouais, oui, vraiment. Bravo Romain.
0: Je vous félicite tous les deux, c'était un très bon moment. Je vous envoie donc l'album dédicacé de Gaëtan Roussel et je vous propose de continuer à faire des bisous en bonne compagnie. Voici Julien Doré sur son deuxième album Bichon, Kiss Me Forever. Bébé,

0: Mais Forever, ah j'adore cette chanson de Julien Doré qui date de son deuxième album Bichon. Julien Doré qui vient de terminer son énorme tournée de festival, mais qui demeure dans l'actualité via sa guerre de courgettes avec David Beckham. Oui, je vous jure que c'est vrai. David Beckham pose sur Instagram avec une courgette géante de son jardin. Julien lui a donc fait un petit message, réponse du berger à la bergère, enfin de la maxi courgette à la mini courgette. Vous verrez ça. Franchement, rien que pour ça, ça vaut le coup de s'abonner à Instagram si c'est pas déjà fait chez vous, mesdames, messieurs. Croyez-moi, c'est magnifique cette guerre de courgettes. Évidemment, la France va gagner. On est avec Juju Doré.
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0: Allez, on laisse le jardinage pour le moment anniversaire de l'émission Souvenons-nous de la grande, de la merveilleuse et de la fragile Amy Winehouse. Elle était née le 14 septembre 83. Elle aurait donc eu 43 ans aujourd'hui, mais voilà, elle nous a quittés il y a 15 ans, au cœur de l'été, en juillet 2011. Des suites de trop d'alcool, trop de choses, trop de larmes aussi, sans doute trop de peine, et puis trop d'hommes vraiment pas fiables dans sa vie. Vous le savez si vous avez lu sa biographie ou si vous avez vu le film qui lui était consacré au cinéma. Heureusement, Amy Winehouse, elle avait des chansons qui l'ont suivi toute sa vie, et notamment les grandes chansons soul américaines des années 50, des années 60. On parlait de Stevie Wonder tout à l'heure avec Frédéric Adrian. Il y a une chanson qu'elle a décidé de reprendre et qui s'appelle « Will you still love me tomorrow ?» Et ça la rendait très heureuse de chanter cette chanson. Voici Amy Winehouse.

0: signé Carole King, créé en 1960 par les Shirelles, reprise ensuite par Leslie Gore en 66, les Four Seasons en 68. Bref, elle est vraiment dans sa zone d'amour quand elle chante ça. Amy Winehouse, alors pour son anniversaire, je pensais que c'était une bonne façon de la célébrer.
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2: Bonjour à tous, que vous m'avez manqué durant ce week-end. Il est midi 5 sur votre radio Ici. Bienvenue dans votre nouveau rendez-vous. Ici, on parle bon plan, vie quotidienne, arnaque à éviter, santé. Nous sommes là pour vous rendre service parce qu'on vous doit bien ça. C'est le titre de ce nouveau rendez-vous quotidien. Nous sommes ensemble jusqu'à 13h. Moi, je m'appelle Enora Malagré. Et voici la joyeuse bande qui m'accompagne aujourd'hui. Aude Razo, madame anti-arnaque. Coucou, Aude.
3: Coucou, Enora. Coucou, tout le monde.
2: Valère Coréard et ses bons plans conso. Coucou, Valère.
4: Salut, Enora.
2: Le grand médecin, je roule l'air, Gérald Kierzek.
5: Bonjour, Enora. Bonjour à tout le monde.
2: Et mon rayon de soleil, Elsa Volinsky.
6: Bonjour tout le monde.
2: J'embrasse mon amoureux qui nous écoute aujourd'hui.
4: Mais pourquoi?
2: Pourquoi aujourd'hui? Coucou monsieur B. Voilà, c'est dit. Alors aujourd'hui, on va vous parler d'un sujet extrêmement sérieux. On va vous parler mutuelle senior. Parce que c'est Monique qui nous a alerté, qui nous a même envoyé un message et qui trouve qu'elle paye trop cher. On va la recevoir d'ailleurs, Monique, dans un instant. Du coup, on s'est saisi de ce sujet qui nous a semblé très important. Vous êtes à la retraite, vous voulez changer de mutuelle. On va vous dire comment ne pas se faire avoir. Et nous avons même une éminente collègue de chez 60 millions de consommateurs qui va nous épauler sur ce sujet. Appelez-nous ou laissez-nous un vocal sur notre WhatsApp, c'est gratuit. 0810 055 056, nous sommes là pour vous. Et puis laissez-nous aussi des messages vocaux comme l'a fait Julien d'ailleurs aujourd'hui.
7: Bonjour, c'est Julien. Je voudrais savoir ce que vous pensez des petits flyers qu'il y a collés au feu rouge avec un numéro d'épaviste.
2: Ah bah c'est vrai ça, qu'est-ce qu'on en pense? Ça c'est une question pour notre Aude Razo nationale.
3: Oui, bah oui, parce que c'est un petit peu une arnaque. En tout cas, vous avez de grandes chances de tomber sur des épavistes. Alors ceux qui récupèrent votre vieille voiture,
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2: 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Sur votre radio Ici et on va démarrer avec vous, toute la bande, mais c'est vrai en particulier monsieur Valère Coréard qui a donc invité notre éminente collègue Adélaïde Robert de 60 millions de consommateurs. Bonjour Adélaïde, bienvenue.
8: Bonjour à tous.
2: Merci beaucoup de nous éclairer sur cet épineux sujet.
4: Alors, un épineux sujet, une usine à gaz, j'ai envie de dire. Parce que quand on dit mutuelle ou complémentaire santé, on se dit tout de suite, bon, elle n'est pas forcément bien calibrée, ça me coûte une fortune, mais j'aimerais changer, mais je ne sais pas comment faire, etc. Et c'est pour ça qu'on vous a effectivement invité, Adélaïde, d'autant que dans votre dernier numéro, là, de 60 millions de consommateurs, qui est en kiosque, instant pub, eh bien, on parle mutuelle. Voilà. Une fois qu'on a dit tout ça, toutes les questions arrivent et la première, quelle est, Adélaïde, la différence entre une mutuelle et une complémentaire santé? Parce qu'on entend les deux.
2: Ouais. En fait, j'ai dit vulgairement, pardon, mutuelle senior, je sais que ce n'est pas tellement le terme qu'il faut employer. Hein.
8: En fait, c'est un terme qui est effectivement plus connu que complémentaire santé, qui est trop long, mais c'est vrai qu'il y a 3 acteurs qui proposent des contrats de complémentaire santé. Il y a des mutuelles qui sont à but non lucratif et qui, du coup, ont un système un peu différent, qui ne vont pas plafonner au niveau de l'âge, qui vont toujours, enfin, plutôt jamais utiliser de questionnaire de santé. Il y a les assurances et il y a les institutions de prévoyance.
2: Ok.
4: Bon, au moins ça c'est clarifié. Les mutuelles, il y a quand même un peu une logique de solidarité, mutualiste, etc. On peut le préciser.
8: Ok.
4: Quel est le prix d'une bonne complémentaire santé quand on est à la retraite?
8: Alors c'est une question qui est difficile puisque ça va beaucoup dépendre des besoins. L'idée c'est de pas dépenser trop par rapport aux réels besoins qu'on peut avoir. Il y en a entre ça peut aller d'une cinquantaine d'euros vraiment au plus bas à 150, 200, 250 €. Ça va aussi dépendre des régions. Voilà, à Paris, en PACA, on a souvent des médecins avec des dépassements d'honoraires. Donc c'est vrai qu'il y a des gens qui peuvent avoir besoin de complémentaires plus couvrantes.
5: Alors je ne vais pas les défendre, mais collègues, c'est clair que les dépassements...
2: Mais un peu quand même, cher docteur.
5: Non, mais les dépassements d'honoraires, vous savez combien est payé par exemple l'ablation de l'appendicite remboursée par la Sécu, le tarif de base, 170 €. D'accord. Avec ça, vous payez le chirurgien qui doit payer le matériel, qui doit payer le bloc opératoire, etc. Donc il est obligé de prendre ce qu'on appelle des dépassements d'honoraires. Mais quand on on est un chirurgien qui paye 170 euros remboursé par la Sécu, c'est pas du dépassement d'honoraires, c'est du rattrapage d'honoraires, j'allais dire, pour qu'il puisse gagner sa vie. Il est bac plus 14, il vous ouvre le ventre, enfin en tout cas, il a c'est ça, votre vie entre ses mains. Donc on voit bien que le système des mutuelles, il est là bah, justement pour compenser et un peu la variable d'ajustement. Et très souvent, les collègues d'ailleurs s'adaptent en disant quel est votre mutuelle, etc., pour pouvoir adapter ses dépassements.
2: Valère Correa.
4: Bon, la variable d'ajustement, ce sont aussi nos cotisations, donc c'est ce qu'on va essayer de régler cette fois-ci ensemble. Est-ce qu'on peut changer de mutuelle, enfin de complémentaire santé quand on veut, Adélaïde ?
8: Alors, depuis 2020, ouais, ce qui est super, c'est qu'effectivement, on peut changer au bout d'un an. C'est voilà, il faut attendre un an, mais au bout d'un an, on peut remettre en cause son contrat. Et c'est vraiment super parce que ça permet de s'adapter vraiment au fil de l'eau à ses nouveaux besoins et de pas trop les anticiper en fait, parce que les gens ont tendance à payer très cher en se disant bah peut-être si j'ai plus besoin d'une audioprothèse dans 5 ans. Non, en fait, il vaut mieux prendre vraiment au regard de ce dont on a besoin.
2: Au moment, c'est ça, d'accord.
4: Oui, ça c'est important, on sort pas la boule de cristal, on va en parler tout à l'heure. Et d'ailleurs, je vois qu'il y a des messages qui commencent à arriver d'auditrices, d'auditeurs. On va aussi parler de celles et ceux qui sont pas à la retraite en deuxième partie.
2: Oui,
4: là.
2: Bien sûr.
4: Voilà, hein, pour expliquer aussi comment mieux s'y retrouver. Quand on prend sa retraite, Adélaïde, on peut garder la complémentaire de son entreprise pendant 3 ans. Vous pouvez nous rappeler les règles?
8: Oui, c'est la loi E20 qui permet effectivement de maintenir, une fois qu'on a rompu son contrat, voilà, on part à la retraite, on peut garder son contrat la première année. Alors avec la grosse différence, c'est qu'on va payer le double en fait au départ, parce qu'on va payer à la fois la part employeur qui est en général de au moins 50% et sa propre part. Et ensuite, la deuxième année, il y a une hausse mais qui va être plafonnée à 25%. La troisième année, une hausse qui va être plafonnée à 50%. C'est très intéressant pour avoir le temps de justement faire des recherches, regarder, avoir un nouveau contrat. C'est pas forcément intéressant à long terme, parce que les contrats collectifs d'entreprise sont taillés pour des actifs et donc ne correspondent pas, vont pas donner des garanties qui correspondent aux besoins des seniors.
2: Oui, Audrazo.
3: Oui, et d'ailleurs, on a un message à ce sujet sur le WhatsApp du 0810 055 056. C'est Roselyne qui nous écrit depuis Nantes et qui nous dit il y a beaucoup de gens qui ne savent pas qu'on a le droit à la loi E20. C'est vrai, ça?
8: Alors, le problème, c'est que normalement, c'est une obligation, c'est-à-dire que c'est pas nous à le savoir, c'est que la complémentaire santé et l'employeur doivent alerter toute personne qui part à la retraite de ce droit-là.
2: D'accord. Continuez de réagir au 0810 055 056. Dans un instant, on va accueillir Monique. C'est grâce à Monique qu'on a décidé de vous parler mutuelle, notamment aujourd'hui. On sera toujours avec notre grande spécialiste Adélaïde Robert. On parlera aussi mutuelle au sens plus large. Et puis ne vous inquiétez pas, il y aura évidemment la chronique du docteur Kierzek. On parlera bronchiolite aujourd'hui, me semble-t-il.
5: Exactement, la grande campagne de vaccination et d'immunisation commence aujourd'hui.
2: Super, et avec Elsa Wolinski, on apprendra qu'après 50 ans, on peut toujours danser toute la nuit. On va d'ailleurs danser un petit peu sur Dalida pour l'heure. Salma ya Salama, évidemment, sur votre radio ici, dans On vous doit bien ça.

0: Oh, j'adore Dalida sur votre radio ici, on vous doit bien ça.
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0: Ah pardon, je me suis laissée emporter en ce lundi. Il est midi 16 sur votre radio ici. On est toujours en train de parler mutuelle avec toute l'équipe dont vous doit bien ça. Nous avons reçu à cet effet, enfin qui est toujours là d'ailleurs, Adélaïde Robert de chez 60 millions de consommateurs, parce que vous avez consacré un dossier sur les mutuelles, sur les complémentaires santé dans le mensuel de 60 millions de consommateurs. Et alors nous allons recevoir Monique. Et c'est grâce à Monique qu'on a décidé aussi de vous parler complémentaire santé aujourd'hui et de mutuelle. Bonjour Monique, bienvenue.
3: Oui, bonjour.
0: Comment allez-vous Monique?
3: Ça va, on fait aller.
0: Et alors, vous appelez d'où Monique?
3: Marseille.
0: D'accord, ben on embrasse très très fort ici Provence. Alors vous, un petit coup de gueule quand même Monique, vous payez beaucoup trop cher votre mutuelle.
3: Je la paye cher et elle me coûte cher d'autant plus que ça fait 3 ans que je suis à la retraite.
0: Oui.
3: Et que je n'ai plus la part employeur. Alors que mes revenus ont nettement diminué.
0: Mmh.
3: Et c'est le moment où on en a le plus besoin, où on va vers un âge vieillissant, avec des problèmes qui vont aller grandissant, qu'il faudrait avoir une mutuelle plus complète, donc plus chère,
0: mmh.
3: et on n'est pas aidé en contrepartie. Quoi. C'est le moment où on est lâché complètement.
0: Alors,
3: ouais. Ressources.
0: Valère Correa.
4: Ouais, Monique, restez avec nous. Ce que je vous propose, c'est on va en discuter avec Adélaïde et je pense que ça va répondre à pas mal de vos questions et de cette interrogation.
0: Réagissez d'ailleurs, hein, si ça vous concerne, 0810 055 056.
4: Évidemment, le sujet, c'est la mise en concurrence, hein, puisque c'est un marché qui est concurrentiel, qui est hyper 400 ouais. opérateurs, je crois,
5: il y a
4: j'ai lu dans
5: 400
4: votre.
5: 400 opérateurs et chacun a 3 formules différentes quasiment, donc ça fait vraiment
4: ça fait
5: beaucoup,
4: 1200
5: de choix.
4: Possibilités, quoi. Donc pour s'y retrouver, première question Adélaïde, très simple, est-ce que les comparateurs de complémentaires santé, c'est un bon plan pour nous faciliter la vie, gagner du temps?
5: Alors, on ne les conseille pas, nous. Pourquoi? Parce que d'abord, finalement, on a l'impression que ça va comparer vraiment beaucoup d'opérateurs. Alors, en réalité, c'est très restreint.
0: Mm-hmm.
5: Et il n'y a pas forcément en réalité, les opérateurs qui seront les plus intéressants pour vous. Parce qu'en réalité, il n'y aura en général pas les mutuelles, par exemple, que peuvent proposer des régions ou des villes. Il n'y aura pas les mutuelles que les gens pourront, enfin, les complémentaires santé que les gens pourront avoir proches de chez eux. Or, il y a un moment donné où c'est vrai que ça peut être pratique d'avoir des opérateurs qui sont proches de sa région, de sa ville.
4: C'est ce que vous conseillez, c'est d'abord de voir un opérateur près de chez nous.
5: C'est de voir, en tout cas, plusieurs opérateurs différents, comparer des assurances, comparer des mutuelles, se renseigner de savoir si sa ville ou sa région propose une mutuelle collective. En fait, ce sont des contrats individuels, mais collectifs, en fait. Donc, ça peut être plus intéressant. Voilà, c'est tout ça qu'il faut prendre en compte. Et les comparateurs, le gros inconvénient, c'est quand même qu'on risque d'être rappelé et d'être harcelé au téléphone.
0: Ah oui, c'est ça. Complètement.
4: Bon, premier élément, donc, Monique, on va pas sur les comparateurs et on va chercher un assureur, une mutuelle et on regarde peut-être localement, on essaye d'en faire 3, ça peut être pas mal. Dans les critères de choix, est-ce qu'il faut que ce soit une complémentaire dite responsable?
5: Alors, ça dépend. L'avantage de la complémentaire responsable, c'est qu'elle va faire le 100% santé. Responsable, c'est-à-dire qu'en gros, l'État leur donne une taxe un peu inférieure. En contrepartie, ils font pas de questionnaire de santé, ils remboursent le 100% santé et ils remboursent de manière à forcer les gens en fait à respecter le parcours de soins, par exemple. Bon, voilà. Donc ça, c'est l'essentiel, c'est l'énorme
4: majorité. Et le 100% santé, c'est des soins pour les dents, c'est des soins pour l'optique,
5: voilà,
4: c'est des appareils auditifs, sans reste à charge.
5: Lunettes, audioprothèses, etc. Sauf que ça peut ne pas être intéressant pour certains. Voilà.
0: Ok, très bien. On va continuer de parler mutuelle avec vous, chère Adélaïde. Continuez à réagir au 0810 055 056. Si vous avez des questions, on est là pour y répondre. On va pour l'heure s'écouter une petite nouveauté. Teddy Swims, Mr. Know It All. Oh, quel accent anglais, mon Dieu. On vous doit bien ça sur votre radio ici. C'est votre nouveau rendez-vous quotidien. On est ensemble jusqu'à 13h.

0: Mr. Know-it-all, Teddy Swims sur votre radio ici.
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0: Mais personne ne relève mon accent ridicule.
3: Pas du tout.
4: Mais
3: tout
4: non, il est magnifique.
0: Mais pour qui
3: attends,
0: je me prends
3: une voix suave, hein, c'est surtout ça que j'écoutais.
0: Mais pour qui je me prends? Suis-je londonienne? Pas du tout, je suis bretonne. Bienvenue dans On vous doit bien ça, votre nouveau rendez-vous quotidien sur votre radio. Ici, on est ensemble jusqu'à 13h. On est encore au cœur d'un gros dossier sur la mutuelle. On a beaucoup de messages sur notre WhatsApp gratuit 0810 055 056. Aude.
3: Oui, on a Bertrand qui nous a contacté depuis le Nord et il nous dit qu'il est en affection longue durée, et ça va parler à, ouais, à beaucoup de monde, les ALD. Il nous demande s'il y a des choses de prévues pour parler mutuelle, pour les ALD.
0: Alors, Adélaïde Robert, notre collègue de 60 millions de consommateurs.
5: Alors, ce qui est surtout prévu, c'est qu'il faut prendre une complémentaire. Il y a beaucoup trop de gens à nous qui nous écrivent, ouais, qui n'en prennent pas en pensant qu'ils sont pris en charge à 100%. Ils ne sont pris en charge à 100% que pour leur ALD, pardon. Donc, en cas d'hospitalisation pour n'importe quel motif, et ça a été le cas au niveau du Covid, ils seront pas pris en charge et ça va être une catastrophe s'ils n'ont pas de complémentaire santé. Par ailleurs, ils vont consommer beaucoup de soins avec l'âge, avec des dépassements d'honoraires qui eux non plus ne sont pas couverts. Donc oui, c'est utile. Au même titre que n'importe quel autre senior.
0: D'accord, Valère Roy.
4: Oui, une question de Marie également sur le WhatsApp et elle nous rappelle qu'il y a aussi la complémentaire santé de la Sécu pour les petites retraites, Adélaïde.
5: Oui, en fait, pour les gens qui ont relativement peu de moyens, il y a la complémentaire santé solidaire, la C2S, et effectivement, il faut, avant d'aller chercher d'autres mutuelles, commencer par savoir si on y a droit ou pas.
0: Moi, j'ai une petite question. Bon, c'est quoi, en gros, la meilleure mutuelle quand on a, je sais pas, entre 30 et 55 ans?
5: Le truc, c'est que la plupart des gens entre 30 et 55 ans ont par bonheur un emploi, et la plupart aujourd'hui des emplois privés et même maintenant beaucoup publics ont une complémentaire, un contrat collectif d'employeur. En fait, on n'a pas le choix dans ces cas-là, sauf si on a droit à la C2S.
4: Une technique qui marche pour tous les indépendants, ceux qui sont à France Travail, ceux qui veulent changer aussi de la mutuelle de leur entreprise quand ils le peuvent. Et vous en parlez dans ce dossier qu'on retrouve, je le rappelle, dans le dernier numéro de 60 millions de consommateurs.
0: C'est très fort, c'est l'école
4: qui
0: américaine.
4: Qui est en kiosque. Non, c'est que mon patron m'a dit que je devais bien m'occuper de ce partenariat. Non, sérieusement, ce qui est important pour choisir une mutuelle, c'est de regarder nos besoins. Et pour regarder nos besoins, vous nous parlez d'une technique dans ce dossier.
5: Ouais. En réalité, il faut regarder son relevé Amélie. On a tous les comptes de remboursement, ouais, et le décompte aussi fait par la complémentaire santé, souvent sur l'appli, c'est hyper bien fait. En fait, ça nous permet de prendre conscience de notre consommation de soins, qu'on finit par perdre de vue, et pour voir justement si on a beaucoup de dépassements d'honoraires ou pas, si on utilise réellement des, par exemple, des médecines douces, sachant qu'il y a des gens qui prennent parfois des contrats avec pas mal de suppléments, enfin un milieu de gamme, pour en fait qui sera pas du tout rentabilisé parce que ça leur coûte plus cher. Et en fait, ils ont un forfait médecine douce qui est 75 euros par an.
0: Gérald,
5: pas forcément beaucoup d'intérêt.
6: Pour aider à choisir, et moi je l'ai fait à titre personnel, c'est de prendre un courtier aussi en assurance complémentaire.
0: Mais ça coûte des sous, ça, Gérald.
6: Non, il se rémunère sur les contrats, mais surtout il va étudier, en fait. Il fait un peu un check-up, comme un bilan assurantiel pour votre mutuelle, pour les assurances, etc. Et moi j'ai une très bonne courtière. Et franchement, j'ai gagné de l'argent.
0: Elle s'appelle Elsa Wolinski.
4: Je ne pense pas qu'elle soit d'accord, Adélaïde.
5: Adélaïde, et notamment, on a eu le médiateur des assurances. En fait, les courtiers, il y a vraiment à boire et à manger.
6: Il y a tout, il y a à boire et à manger, bien sûr.
5: Il y a aussi énormément de problèmes avec les courtiers. Donc, ce n'est pas du tout le premier message que j'aurais fait passer.
0: Très mauvais conseil.
6: Oui, sauf que moi, j'ai une courtière. Elle fait très bien son travail. Et ça n'empêche pas de vérifier les choses et de comparer.
5: Oui,
6: mais tout ce travail, il est quand même très compliqué, son relevé Amélie, etc. C'est complexe.
0: Un dernier conseil à Adélaïde Robert, pendant qu'on vous tient sur ces mutuelles, si vous avez vraiment une dernière chose à nous dire sur ce dossier. Faites attention.
5: Alors, faites attention, notamment aux petites garanties. Faites attention aux délais de carence, parce que quand on atteint un certain âge, ça va être important. Aux limites d'âge pour souscrire, parce que donc il y a des contrats qui empêchent de souscrire au-delà de 75 ans, par exemple. Donc, il faut arriver à temps. Mais vraiment mettre en concurrence régulièrement, pour s'adapter au fil du temps à ses besoins en santé.
6: Et parlez-en à votre médecin en consultation. Non, mais c'est vrai, c'est important, c'est vrai. Sur les dépassements d'honoraires, bien sûr.
0: Merci pour ça, Gérald Kerzek. Merci infiniment, Adélaïde Robert. Je rappelle qu'elle est journaliste à 60 millions de consommateurs. Il y a un très gros dossier, très complet, dans le mensuel. Hein, le Valère vous l'a suffisamment dit, 60 millions de consommateurs. Continuez à réagir sur ce sujet, 0810, 055, 056. Mais pour l'heure, on va accueillir un gagnant. Parce que vous le savez, je booste votre pouvoir d'achat tout au long de l'année. C'est 200 euros, là, dans votre poche. Et c'est Eric qui s'est inscrit sur la page ici.fr. Bonjour Eric, bienvenue à vous.
7: Bonjour Enora et bonjour à toute l'équipe.
3: Bonjour.
0: Alors,
3: bonjour.
0: Eric, vous habitez vous habitez où ? Bourg-de-Péage.
7: À Bourg-de-Péage.
0: On embrasse très fort ici Drôme Ardèche. Vous êtes retraité. Vous avez 5 enfants et 5 petits-enfants. Vous avez bien bossé. D'accord, hein. Et du coup, c'est gagné.
3: Bravo.
7: Super. Bravo.
0: Mais oui, on vous doit bien ça. C'est le titre du nouveau rendez-vous.
7: Vraiment, merci beaucoup. Hein.
0: Bah, c'est avec un grand plaisir, Eric. Vous écoutez l'émission avec passion, j'imagine.
7: Ah ben oui, avec passion et avec mon poste.
0: Très bien. Bon, je vous embrasse très très fort. Prenez soin de vous, cher Eric.
7: Encore un grand merci. Hein.
0: Mais je vous en prie, c'est bien parce que je ne l'ai pas du tout piégé, l'auditeur, c'était bien. Dans un instant, on va continuer à parler un peu mutuelle et puis on va parler comment danser après 50 ans dans les boîtes de nuit, soyons fous ou folles, grâce à Elsa Wolanski. On va parler bronchiolite grâce à notre médecin, le docteur Kirzek. Et puis Aude répondra aussi à notre auditeur qui nous a laissé un message vocal tout à l'heure. Un programme encore très chargé.

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2: Midi 32 sur votre radio Ici, bienvenue dans votre nouveau rendez-vous. Ici nous parlons bon plan, vie quotidienne, arnaque à éviter, santé. Nous sommes là pour vous rendre service parce qu'on vous doit bien ça. C'est le titre de ce nouveau rendez-vous quotidien. Nous sommes ensemble jusqu'à 13h. Je suis Enora Malagré. Je suis avec Aude Razo, Valère Coréard, Gérald Kirzek qui nous parlera bronchiolite dans un moment et Elsa Wolinski qui libérera notre esprit. Oui, on peut sortir jusqu'au bout de la nuit après 50 ans.
3: Mais oui, bien sûr,
2: évidemment. Mais pour l'heure, nous allons répondre au vocal laissé par notre auditrice ou notre auditeur Julien qui nous avait appelé au 0810 055 056.
4: Bonjour, c'est Julien de Saint-Raphaël. J'ai une voiture en fin de vie et je voudrais savoir ce que vous pensez des petits flyers qu'il y a collés au feu rouge en général avec un numéro d'épaviste. Voilà, ça, merci beaucoup.
2: Ça, c'est pour Audra. C'est une mission pour Aude Razo. Qu'est-ce qu'on en pense de ça, Audra?
5: Oui, qu'est-ce qu'on en pense, Julien? On n'en pense pas vraiment du bien. Je vais être tout à fait honnête. J'en ai vu en plus encore ce week-end, sur le feu rouge, pas très loin de chez moi. En fait, pour ceux qui ne voient pas trop de quoi on parle,
3: moi, je ne vois pas du tout de quoi on
5: parle.
3: Vous savez,
5: vous êtes au feu rouge, vous êtes arrêté, et puis il y a une petite affichette comme ça, avec, en fait, c'est collé, c'est pas du tout quelque chose d'officiel, c'est juste quelqu'un qui a collé ça. Et il vous dit, voilà, votre voiture, je peux la récupérer gratuitement, ou je vous donne 100 euros en échange de votre vieille voiture, je vous en débarrasse. Et appelez-moi, et vous avez généralement un numéro en 06 ou en 07. Il y en a vraiment, vraiment beaucoup. Et c'est vrai que je suis assez souvent questionnée sur ces questions. Alors je vous déconseille d'appeler parce que derrière ces petites affiches, souvent il y a des épavistes non agréés et il y a pas mal aussi de filières illégales. En fait, pour vous, le risque, c'est quoi, Julien? C'est que, en fait, la destruction de la voiture, puisque c'est ça l'idée, c'est qu'on veut s'en débarrasser, ne soit pas faite dans les règles. En fait, cette voiture que vous pensez détruire, que vous pensez détruite, ne le soit pas. Et que du coup, elle se retrouve ici ou là, se balader sur les routes, en train de se faire flasher par tous les radars possibles et imaginables, parce qu'en fait,
3: et là, vous
5: pas
3: êtes
5: du
3: très
5: tout.
3: Mal.
5: Et là, c'est vous qui prenez la prune, parce qu'officiellement, ce véhicule est toujours le vôtre. Donc, un épaviste agréé, c'est toujours ce que je vous conseille. Il doit vous fournir un certificat de destruction. C'est très réglementé, en fait, quand on se débarrasse d'une voiture. Il faut un certificat de destruction, la preuve que cette voiture n'est plus la vôtre et qu'elle n'existe plus. Voilà.
2: Là,
5: c'est important.
2: Limite en colère. Là,
5: je suis un petit peu fâchée.
6: C'est comme quand on vend une voiture ou on barre la carte grise, c'est
5: voilà,
6: ça?
5: Voilà, exactement. En fait, l'élimination d'un véhicule, ça doit être effectué par une entreprise agréée. Mm-hmm. Vous avez, alors, souvent on me dit, mais comment on les trouve? Parce qu'évidemment, c'est plus facile d'appeler les 06 qui est collé au feu rouge que de les trouver. Mais en fait, c'est pas difficile. Vous avez une liste sur le site de l'ANTS, l'Agence Nationale des Titres Sécurisés, où là, vous avez tous les centres de traitement des VHU, les véhicules hors d'usage. Mm-hmm. C'est gratuit. Il y a même aujourd'hui des filières pour assurer la collecte, le transport du véhicule jusqu'au centre. Et puis, donc faites-le, parce qu'en fait, c'est pas si difficile que ça. Et ne cédez pas à la tentation, à la facilité du petit numéro de portable qui est collé au feu rouge.
2: Elle s'énerve, elle est pas contente.
5: Je vais m'énerver encore plus.
2: Oh là là.
5: La planète vous dira merci de ne pas appeler ces petits numéros parce qu'en fait, il y a des règles environnementales quand on détruit une voiture et si vous allez chez un épaviste non agréé, il y a toutes les chances qu'en fait votre voiture se retrouve dans une casse à ciel ouvert avec l'huile de vidange, ce qui s'écoule partout, c'est pas écolo du tout, c'est même très grave, c'est extrêmement polluant. Donc ne faites pas ça s'il vous plaît.
2: Merci Aude Razo. On va continuer de parler un peu mutuelle juste après, continuez à nous écrire 0810 055 056 ou bien nous appeler sur le WhatsApp, c'est gratuit. On va écouter Céline Dion et ce titre, je voudrais le dédicacer à Aude Razo parce qu'aujourd'hui, c'est son anniversaire.
3: Oui.
2: Et ce titre, c'est J'irai où tu iras. Parce que oui, Aude, j'irai vraiment où tu iras. Bon anniversaire.
5: Merci.
2: Bon anniversaire.

0: Avec Jean-Jacques Goldman sur votre radio ici dans On vous doit bien ça.
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0: On est ensemble jusqu'à 13h, il est précisément midi 39. On a ouvert l'émission avec un gros sujet sur les mutuelles et vous êtes encore nombreux et nombreux à réagir au 0810 055 056 Valère.
3: Oui, une question de Marc qui cherche une mutuelle complémentaire avec notamment une grosse prise en charge sur l'hospitalisation. Mmh. En fait, il n'y a pas de nom à donner, ce qu'il faut c'est surtout dans les recherches vérifier le forfait hospitalisation et faire attention à une chose, c'est la durée du forfait parce que parfois c'est très bien pris en charge, mais simplement une semaine. Et donc si l'enjeu il est plus long, c'est ça qu'il faut regarder.
0: Merci Valère, on va continuer de parler santé avec notre docteur Kirzek, puisque c'est le début de la campagne de prévention contre la bronchiolite.
4: Oui, la bronchiolite, chaque hiver, c'est la même rengaine, j'allais dire, attention à la bronchiolite, mais généralement, on s'en aperçoit un peu tard, ou en tout cas, on voit les services d'urgence pédiatrique qui débordent, avec des gamins qui ont des difficultés respiratoires, parce que la bronchiolite, c'est une maladie respiratoire liée à un virus, c'est pas le virus de la grippe, c'est le VRS, le virus syncytial, qui attaque les petites bronches, ce qu'on appelle les bronchioles, d'où le terme bronchiolite, l'inflammation, l'infection des petites bronches, et donc ça donne une difficulté respiratoire avec des enfants qui vont respirer très vite, qui vont avoir du mal à s'alimenter, qui vont avoir une respiration sifflante, c'est une véritable détresse respiratoire et ça concerne généralement les plus petits, c'est les moins de 2 ans, et chaque année, c'est 500 000 nourrissons qui sont touchés chaque hiver, vous imaginez, c'est quasiment un nourrisson sur 3 qui va être atteint par la bronchiolite.
0: Elsa Wolinski.
5: Moi, ça m'est arrivé et moi, le médecin m'a dit, vous avez 2 heures pour votre enfant, parce que ma fille avait moins de 2 ans, effectivement, donc il fallait que je trouve un kiné dans l'urgence. J'étais complètement paniquée, et là, on en a parlé avec le docteur Kizek, je suis tombée sur un kiné qui, parce qu'en fait, alors, aujourd'hui, vous me dites que c'est un peu...
4: C'est un peu controversé dans les recommandations,
5: mais c'est un peu il appuie.
4: Il fait du clapping, exactement.
5: Il fait du clapping, c'est ça, et en fait, pour la maman, c'est atroce, parce qu'on a l'impression que l'enfant va s'étouffer, en fait.
3: Et pour le papa aussi. Hein.
0: Alors, pour bien sûr.
4: C'est une infection virale, ça veut dire virus, pas d'antibiotiques. Parfois, ça nécessite de l'oxygène. Parfois, les kinés, effectivement, ça peut aider. L'essentiel, c'est de diagnostiquer tôt et de ne pas attendre que la maladie, que l'enfant soit en détresse respiratoire. Mais surtout, pourquoi on en parle aujourd'hui? Parce que ça va arriver cet automne, voire cet hiver. On en parle aujourd'hui parce qu'aujourd'hui, c'est le début de la campagne d'immunisation et de vaccination. Mais c'est quoi ces termes immunisation et vaccination? C'est un vaccin? Non, l'immunisation, c'est qu'on donne aux nourrissons, dès la naissance, le fameux Befortus, on en a entendu parler ces dernières années. Ce sont des anticorps tout faits. C'est une protection en fait, qu'on va donner, toute faite, parce que le système immunitaire des enfants, il n'est pas capable de fabriquer encore des anticorps. Donc on va faire une injection, et ça lui donne un bouclier un peu pour le protéger tout l'hiver.
0: Pas d'effet secondaire?
4: Alors, il y a toujours... vous savez, dès qu'on donne un médicament, il y a toujours une balance bénéfice-risque. Mais le bénéfice, il est indiscutable et surtout qu'il y a une nouvelle molécule maintenant, c'est la nouveauté 2026, il y a le Befortus, mais il y a le petit nouveau, le petit frère, c'est l'Enflonsia, E-N-F-L-O-N-S-I-A, mais là aussi c'est une immunisation passive, on va injecter au bébé et il y a une protection quasi immédiate, voilà, quelques jours, il y a la protection immédiate qui va durer toute la saison d'hiver. Donc ça, c'est pour protéger, c'est ce qu'on appelle l'immunisation. Les pédiatres le proposent, et il y a même des formes particulières pour les enfants, les prématurés qui sont beaucoup plus fragiles à l'hôpital, où on peut avoir quelque chose systématique et qui est une autre molécule. Ça, c'est les anticorps tout faits. Et puis la vaccination, c'est pour les femmes enceintes, entre la 32e et la 36e semaine. L'idée, c'est que la maman fabrique des anticorps et qu'elle les transmet au bébé par le placenta. Elle lui donne une protection, en fait, donc on vaccine la mère et elle va transférer au même titre que les nutriments, ce qui va permettre au bébé de vivre, et bien ça va lui donner ses propres défenses immunitaires.
0: Aude Razo a une question pour vous.
6: Maintenant je vous laissais finir, mais j'avais une question parce que j'ai vu que les seniors aussi pouvaient être concernés par la vaccination contre ce virus.
4: Exactement, parce que le VRS, on y pense pour les bébés, c'est vrai que ça provoque des détresses respiratoires, mais ce VRS, évidemment, il ne va pas sélectionner en fonction de la carte d'identité, de l'âge et tout ça, il va aller aussi chez les plus fragiles, les plus de 65 ans, les personnes fragiles, et là, l'idée c'est de leur faire fabriquer une protection un peu comme le vaccin antigrippal. D'accord. On va les vacciner, elles aussi, avec un vaccin qui est dédié et qui va leur permettre de cibler le VRS. Donc globalement, quand on a plus de 65 ans, on ne rappelle pas les vaccins obligatoires, DT polio, mais en plus la grippe, en plus le Zona, on en reparlera dans cette émission. Et là, je vous rajoute le VRS, parce que c'est vrai, quand on est fragile et quand on arrive en épidémie, surtout si on a des petits-enfants, etc., bah, ils ont toujours le nez qui coule, ils ont toujours un peu un rhume. C'est peut-être le VRS. Si vous l'attrapez et que vous êtes fragile, bah, c'est bien d'être protégé. Donc voilà, la campagne, elle démarre 14 septembre et elle va se terminer, allez, février-mars. La date officielle, c'est 28 février, mais comme chaque année, c'est un peu repoussé.
0: Merci, docteur Kierzek. Je pourrais l'écouter des heures.
6: Moi aussi.
0: Merci beaucoup. Dans un instant, Elsa nous dira que oui, on peut encore sortir, danser, hurler, chahuter après 50 ans. Et j'ai utilisé le mot chahuter. Vraiment, bonne année 1950. On va écouter Tracy Chapman, Talking About Revolution, sur votre radio. Ici, dans On vous doit bien ça. On est ensemble jusqu'à 13h.

0: l'inimitable Tracy Chapman sur votre radio, ici dans On vous doit bien ça.
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0: Midi 47, dans votre nouveau rendez-vous quotidien, on vous doit bien ça sur votre radio. Ici, on est ensemble jusqu'à 13h. C'est le moment du soleil de l'émission. Elsa Wojcinski qui est là, entre autres, pour nous décomplexer. Ça va être le cas aujourd'hui, encore une fois.
3: Mais oui, on a parlé bronchiolite, on a parlé mutuelle, et moi, je vais vous parler danse. Et pourquoi je vais vous parler danse? Pourquoi je vais vous dire que ce week-end,
0: j'ai dansé? La meilleure des mutuelles.
3: Mais oui, c'est ça. D'ailleurs, ma mutuelle m'adore parce que je suis très en forme. Et pourquoi je vous en parle? Parce qu'effectivement, continuer à sortir et à danser, ça devient presque un acte de résistance. Et d'ailleurs, Aude, effectivement, comme c'est votre anniversaire, 40 ans aujourd'hui, eh bien, félicitations.
0: Merci.
3: Oui,
0: merci.
3: Que vous allez pouvoir continuer à danser. Figurez-vous qu'une étude de l'université de Leeds en Angleterre s'est intéressée aux femmes de 40 à 65 ans qui continuent même d'aller en rêve. Valère, je vous explique, parce que vous êtes un peu vieux jeu. Les rêves, vous savez, c'est les grandes fêtes.
4: Oui, j'en ai fait quelques-unes.
3: Avec Valère, il n'y a plus d'époque, de toute façon. Alors, vous savez ce qu'elle montre, cette étude? Restez concentrée, mon Enora. Cette étude, elle montre que danser, Gérald, écoutez bien, réduirait le stress, boosterait l'énergie, créerait du lien et ferait même du bien à notre santé mentale. C'est pour ça que je vais si bien, finalement, en fait. Donc la boîte de nuit, c'est presque du développement personnel. Et en France aussi, figurez-vous que ça bouge. À Toulouse, par exemple, 4 femmes ont créé Madame va danser. Des soirées de 20h à minuit pour pouvoir se lâcher, faire la fête sans avoir besoin de rentrer à 4h du matin.
0: Génial.
3: Parce que c'est ça qu'on veut, justement. À Strasbourg, il y a le clubbing des mamas. Même idée, on danse de 18h30 à 23h et hop, on va à la maison, on rentre se coucher. C'est pas que des soirées entre femmes. Gérard me regarde tout de suite en disant, ça y est, il y a que les femmes qui s'amusent.
4: Pas du tout.
3: À Paris, par exemple, il y a des soirées électro mixtes pensées pour les plus de 40 ans qui commencent à 19h et se terminent à 23h30. Moi, vendredi, par exemple, je suis allée au Bus Palladium, j'ai pris un cours de danse de 20h à minuit.
0: Un cours de danse?
3: Mais ouais, et c'était génial.
0: Ça.
3: Alors, en fait, qu'est-ce qui est nouveau? Qu'est-ce qui est rigolo? C'est qu'évidemment, à 50 ans, on a envie de continuer à danser, mais on n'a pas non plus envie quand même de se coucher à 4h du matin. Donc moi, j'ai vraiment envie de continuer à m'amuser. À 20h, je suis Beyoncé. À 23h, je suis toujours Beyoncé. Mais à 1h du matin, je suis au lit. En fait, voilà, c'est tout. Donc j'ai envie de dire à toutes les femmes de 40, 50, 60, 70 ans qui n'osent plus aller danser parce qu'elles ont peur de ne pas être à leur place. Allez-y, il y a des lieux, il y a des soirées qui sont faites pour ça. Vous n'êtes pas trop vieille, vous n'êtes pas ridicule. Les pistes de danse ne sont pas faites pour les jeunes, pas du tout. Alors c'est parti, on se donne rendez-vous, je vous attends, retrouvez-moi, venez danser.
0: Bravo. Je voyais Gérald qui opinait du chef.
5: Mais non, vous êtes remboursé par la sécurité
0: vous
5: sociale.
0: Vous guinchez Gérald, pardon, c'est son double maléfique. Vous aussi, vous allez danser?
5: Ça devrait, je vais y aller, elle m'a convaincu.
0: Ouais.
5: Mais ça devrait être remboursé par la sécurité sociale, c'est bien pour le physique, pour le psychisme, pour les liens sociaux. Bref, c'est que du plaisir.
6: Et on a un auditeur, une auditrice, je ne sais pas, qui commande, qui dit pas de soucis.

0: On continue de parler avec vous, chers auditeurs. Il reste quelques minutes d'émission jusqu'à 13h. Il y a énormément de messages au 0810 055 056. On a une auditrice qui a une question pour vous, Gérald Kierzek, sur le Zona. Il y a aussi des questions sur les mutuelles. Bref, continuez, c'est votre émission. Vous êtes ici chez vous. À tout de suite.
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0: Encore quelques minutes à passer en votre bonne compagnie, chères auditrices, chers auditeurs. On vous doit bien ça, c'est le titre de votre nouveau rendez-vous sur votre radio ici. Et vous êtes très très nombreuses et très nombreux à appeler ou à nous laisser des messages au 0810 055 056 comme Colette. Elle est en ligne, je crois, Colette. Bonjour Colette.
3: Bonjour Enora et bonjour à tous.
0: Bonjour.
4: Bonjour.
0: Quelle jolie voix vous avez là, Colette. Bienvenue. Non mais c'est vrai. Vous aviez une question pour notre médecin, je crois, chère Colette.
3: Oui. Voilà, parce que j'ai eu... Bonjour. J'ai eu un Zona il y a plus de 10 ans. Et puis vous parlez des vaccins. Alors est-ce que c'est utile que je me refasse vacciner?
0: Très bonne question, chère Colette. Merci.
4: Oui, oui et oui, parce que alors, c'est votre médecin, bien sûr, qui le décide. Discutez-en avec lui. Mais le Zona, il y a plus de 10 ans, donc il n'y a plus de problème. Même vous auriez eu un Zona il y a 1 ou 2 ans, la revaccination contre le Zona est proposée. Il n'y a pas de problème parce qu'il peut se réactiver, le virus. Et puis contre le VRS, la bronchiolite, pas de problème aussi.
0: D'accord.
4: Sauf autre contre-indication, mais là, c'est votre médecin qui verra.
0: Merci, cher docteur. On vous embrasse très fort, chère Colette.
3: Eh ben, merci. Merci, au revoir.
0: Passez
3: au revoir.
0: Une jolie après-midi, chère Colette. On va essayer de répondre, pardonnez-moi, on va essayer d'aller vite sur, parce qu'on a beaucoup, beaucoup de questions. On en a une pour vous, Audrazo, parce qu'on a eu un vocal, tout à l'heure de notre cher Julien au 0810 055 056.
5: Oui, qui nous parlait de ces petits flyers, ces affichettes qu'on voit sur les feux rouges pour nous dire d'appeler un épaviste. Mm-hmm. Quand on veut se débarrasser de sa voiture, je vous conseillais de ne pas appeler les numéros que vous voyez s'afficher. Et Bruno, un auditeur qui a réagi sur le WhatsApp au 0810 055 056, il me dit oui, surtout qu'en fait ces noms, ces entreprises soi-disant qu'on voit sur les petites affichettes, il n'y a pas de nom d'entreprise, il n'y a pas de siret aussi, donc ce sont des entreprises non agréées. Et ça c'est aussi quelque chose qu'il faut vérifier quand vous faites appel à une entreprise, est-ce que oui ou non, vous allez sur internet et vous regardez si c'est une entreprise agréée. Voilà, c'est le plus important, effectivement Bruno, ça confirme ce que je disais tout à fait.
0: Merci Audrazo. Et puis ça a beaucoup réagi tout au long de l'émission, parce qu'on a ouvert sur un gros dossier sur les complémentaires santé, sur les mutuelle d'ailleurs en général, et on a encore des questions. Valère.
6: Là, c'est Lorraine qui nous écoute sur ICI Champagne-Ardenne, qui nous dit certaines assurances affirment la possibilité de déduire les cotisations des revenus imposables. Alors, j'ai vérifié, non.
0: D'accord,
6: on ne peut pas déduire les cotisations d'une assurance des revenus imposables. Par contre, Aude peut vérifier qu'est-ce que font ces assureurs.
0: Merci de la patate.
6: Et de qui on parle. Donc moi, j'invite Lorraine à nous apporter des précisions. Où est-ce qu'elle a vu ça? Qu'est-ce que c'est? Parce qu'on pourrait peut-être partager ce conseil aux autres auditeurs. Et puis une question rapidement d'Elisabeth qui nous dit, mais enfin, les cotisations de mutuelles avaient été gelées pour 2026 et pourtant, elles ont toutes augmenté.
0: C'est vrai.
6: C'est vrai. Et c'est assez insupportable.
5: Vraie question, ça.
6: Non, mais c'est une vraie question. Mmh. Ça fait un moment que je travaille là-dessus. Et en fait, les mutuelles disent, oui, mais la loi n'est pas stabilisée. Mmh. Non, mais la loi, c'est stabilisé. Hein. La loi, c'est la loi. Et pourtant, elles ont augmenté leurs cotisations sur plusieurs fondements. Donc, c'est assez insupportable.
0: Non, j'aime bien, il termine toujours par un petit coup de gueule, Valère. C'est ça que j'aime chez lui.
6: Ah, j'ai pas fait gaffe.
0: Non, si, mais c'est votre petite marque de fabrique. Et je veux vous dire, on vous aime pour ça. Gérald Kierzek, tiens, ça faisait longtemps qu'on l'avait pas entendu.
4: Il faut dire que c'est l'État qui se désengage aussi, qui rembourse de moins en moins. Et donc, du coup, qui refile un peu la patate chaude aux mutuelles, et les mutuelles, à un moment donné, elles ont un modèle économique, elles sont obligées d'augmenter les cotisations.
0: Elsa Wolinski.
7: Non, je voulais juste dire que à moi aussi, vous pouvez poser des questions, je suis un peu jalouse. Personne ne me pose des questions, j'existe.
0: En tout cas, on est là pour vous, on est là pour vous rendre service. C'est votre rendez-vous quotidien sur votre radio ici. Continuez, on fera aussi nos devoirs pour demain, on est là tous les jours, ça tombe bien. Demain, on parlera shopping aussi, comment dépenser moins, bien sûr, hein, c'est le but de l'émission. Merci beaucoup, on va accueillir un auditeur, parce que vous savez, je booste pendant toute l'année votre pouvoir d'achat, 200 euros à dépenser dans une grande enseigne. Et là, c'est Thierry qui s'est inscrit sur le site ici.fr. Il y a une page dédiée à cet effet. Vous allez voir, faites comme lui parce que ça marche. Thierry, bonjour, vous habitez à Lille.
8: Oui, bonjour.
0: Comment allez-vous, cher Thierry?
8: Ça va bien.
0: Ça tombe bien, nous aussi. On embrasse très très fort ICI Nord, qui fait un travail remarquable. Vous êtes vous étiez directeur de la Ligue régionale de football, dis donc.
8: Waouh. C'est bien ça.
0: C'est bien ça. Et vous êtes inscrit sur le site d'ici.fr. Et c'est gagné.
7: Bravo.
0: Bravo Thierry.
8: Merci beaucoup.
0: On est très très heureux de vous offrir ces 200 euros. Vous avez vu, c'est tout simple. Faites comme

0: Thierry, bah oui, hein, Thierry, c'est tout facile, hein.
1: Merci beaucoup.
0: Mais je vous en prie. Je sais pas pourquoi j'ai pris l'accent belge.
1: Bravo à Issy-Nord.
0: Je suis bien d'accord. Bravo à Issy-Nord. On vous embrasse très très fort là, tout le Nord. Merci beaucoup, cher Thierry. À tout bientôt. Quant à nous, chers amis, on va se retrouver évidemment demain. On parlera donc shopping. On continuera de répondre à vos nombreuses questions. Hein. Vous inquiétez pas. On est là pour ça. On vous doit bien ça. Un gros bisou à ma chère Céline à la réalisation, à Emma à la technique, à Sadika au standard et à Gwenaëlle à la préparation. Aude Razo. Bon anniversaire.
2: Mais merci.
0: Bah oui. Bon anniversaire, c'est tout.
2: J'ai un petit message pour Elsa, l'auditeur ou auditrice qui disait que c'était compliqué les lendemains de fête. Hein, il s'appelle Rémi, il a 58 ans et donc visiblement lui aussi a envie de faire la fête comme vous.
0: On va vous donner le 06 d'Elsa en antenne. Je vois que les couples se forment. Merci en tout cas, on vous embrasse très fort. On vous dit à demain.

0: Une nouvelle semaine qui commence sur les airs d'Italie avec la voix des Rose Ramazzotti ce lundi. Bonjour tout le monde, lundi matin, j'espère que vous avez passé un excellent week-end. Je suis très content de vous retrouver.
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0: Bonjour Valentine.
3: Bonjour Louis, bonjour à tous.
0: Nous sommes le lundi 21 septembre et aujourd'hui c'est la journée internationale de la paix. Une journée créée par les Nations Unies pour rappeler l'importance du dialogue et de la réconciliation. Et la paix, elle se cultive aussi au quotidien, parfois dès le petit déjeuner. Alors avec Valentine ce matin, on recherche un auditeur qui
3: a trouvé la technique pour mettre fin aux disputes à la maison.
0: Vous préparez par exemple un café, vous lancez une blague, vous capitulez. C'est ce que je fais, bien vous venez à raconter votre méthode ce matin au 0810 055 056.
3: Chaque jour, il grignote un peu plus de notre quotidien, le carburant, quand des parents retraités n'ont plus les moyens d'aller voir leurs enfants. Témoignage à 5h, les pêcheurs eux, sont prêts à reprendre les blocages si la rencontre avec leur ministre ce matin se passe mal. C'est l'info du jour dans une demi-heure.
0: Et pour vous accompagner jusqu'à 6h, Saveria au standard, Sarah à la technique, Charline à la rédaction en chef. Ici, dès 5h, ça commence maintenant.
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0: Lundi 21 septembre, excellent réveil, il est 5h. Le tour de l'actualité à vos côtés, Valentine, et à la une, le carburant, trop cher pour voir ses enfants.
3: À 2,40€ en moyenne le litre de gazole et 2,17€ celui du sans-plomb 95E10, les Français se privent de tout. Certains retraités n'ont même plus les moyens de voir leurs enfants, comme ce couple Justine Leblond rencontré dans le Périgord.
4: Ça fait 4 mois que Marie et Alain n'ont pas vu leur fils.
5: En téléphone, mais c'est tout.
4: Il vit à 200 km de chez eux, dans le Lot, et il est handicapé. Il ne peut pas se déplacer facilement.
6: Donc c'est nous qui allions le voir et là on ne peut plus. Un trajet jusqu'à Cahors. Maintenant, ça me paraît très très loin. Ça nous fait 200 km, aller-retour 400. Regardez la consommation, c'est pas possible. Vous vous rendez compte, un plein sur cette voiture, il y en a pour 140€. Hein.
4: Alain essaye donc de faire qu'un seul plein par mois.
6: Garder simplement les courses, les commissions.
5: Les urgences.
6: Voilà, on ne se déplace plus hors du département.
5: Avec la canicule, on ne bougeait plus. Alors maintenant, c'est l'essence, on ne bouge plus. Alors il faut crever.
4: Ils touchent tous les deux une retraite. Elle, d'aide-soignante, 700€ par mois. Lui reçoit plus en tant qu'ancien médecin généraliste, mais pas assez pour remplir convenablement leur caddie.
5: Cher, partout, cher. On est privé, quoi. Privé de beaucoup de choses.
6: Le seul déplacement, c'est Auchan ou Leclerc, à Périgueux, oui. C'est tout.
4: Et le couple est assez pessimiste sur l'évolution des prix du carburant.
6: Avec le contexte géopolitique, ça plus l'Ukraine, tous les compteurs sont en rouge. Hein.
4: En attendant, ils prévoient de passer une bonne partie de l'hiver chez eux, devant la télé, à tourner en rond, disent-ils.
3: Les prix du carburant au menu ce lundi du gouvernement avec deux réunions. La première sur l'approvisionnement en pétrole, la seconde sur l'aide aux gros rouleurs. En parallèle, la ministre de la Mer se rend dans l'Hérault à 7 à la rencontre des pêcheurs. Après 4 jours de blocage sur un dépôt de carburant la semaine dernière, il réclame un véritable soutien à la profession.
0: Près de 50 000 manifestants en France hier, selon le gouvernement.
3: Avec pour mot d'ordre non au permis de tuer. Une opposition à ce texte adopté par l'Assemblée nationale en juillet. Policiers et gendarmes ne seront plus systématiquement soupçonnés ou placés en garde à vue en cas d'usage de leur arme, grâce à la création de cette présomption d'usage légitime. Pour la vice-présidente de la Ligue des droits de l'homme, Emmanuelle Jourdan-Chartier, c'est un vrai danger pour toute la société.
7: Autoriser les membres des forces de l'ordre à faire usage de leurs armes sans qu'il puisse y avoir systématiquement d'enquête, présumer qu'ils sont innocents, c'est présumer que leurs victimes sont coupables. Et c'est contraire à l'ensemble des fonctionnements d'État de droit que de ne pas avoir d'enquête quand il y a un tir policier. Si le policier qui a tiré, il n'est pas mis en garde à vue immédiatement, les preuves disparaissent, il n'y a pas de confrontation, il a le temps de mettre son récit, si je puis dire, en accord avec celui de ses collègues pour se protéger. Donc la nécessité d'une enquête systématique, elle participe du devoir de redevabilité des forces de l'ordre, qui est un pilier essentiel de l'état de droit. Donc c'est vraiment une bascule qui nous concerne tous. C'est la nature même du régime qui est en cause.
3: Et les manifestants veulent empêcher l'examen de ce texte prévu au Sénat cette semaine. La nuit s'est déroulée sous haute surveillance à Saint-Pierre-des-Corps, près de Tours, où des renforts de police ont été envoyés après des affrontements ce week-end entre les forces de l'ordre et des jeunes. Au cours d'une intervention pour un rodéo urbain, une voiture de police a percuté un jeune à moto. Il est gravement blessé à la jambe. Pas d'affrontement cette nuit. Le trafic des trains entre Toulouse et Carcassonne à l'arrêt jusqu'à demain matin. C'est la dernière estimation de la SNCF après un accident sur un passage à niveau. Un TER a percuté une voiture hier à Belle-de-Roux en Haute-Garonne. Dans la collision, la conductrice de 40 ans a été gravement blessée et les dégâts matériels sont très importants. Des centaines de voyageurs à bord de plusieurs trains ont été bloqués jusque tard dans la nuit.
0: 5h04, le football et c'est l'heure de la trêve internationale.
3: Pour cause de Ligue des Nations, les championnats sont en pause pour 3 semaines et ça s'arrête pour Marseille sur une nouvelle défaite. 2-1 hier soir au Vélodrome face au Paris Saint-Germain. L'OM est désormais en position de club relégable en seconde division la saison prochaine, Jean-Pierre Blimeau.
8: Logiquement surclassé par un PSG implacable, l'OM a montré de la générosité, même mené, même à 10 dans les dernières minutes. Et c'est pour l'instant ce qui compte le plus, estime Romain, un supporter indulgent.
9: Au moins, ils ont mouillé le maillot jusqu'à la fin. Après, bon, voilà, on affronte le PSG, c'est compliqué. Mais 2-1, je ne m'attendais pas à ce score-là à la fin. Pour moi, ils ont été valeureux, ils se sont battus, ils ont mouillé le maillot, c'est l'essentiel.
8: Mais pour l'entraîneur Bruno Genesio, pas question de se satisfaire d'une défaite, aussi honorable soit-elle.
10: Ce groupe a donné le maximum ce soir, et a fait même plus que le maximum. Et a tenu tête à la meilleure équipe d'Europe. Mais je ne peux pas me satisfaire de ça. Je ne fais pas ce métier pour me satisfaire de perdre 2-1 parce que c'est la meilleure équipe d'Europe.
8: Les joueurs adhèrent comme l'attaquant Neil Maupay.
11: L'investissement, l'état d'esprit et la qualité sont là. On est tous soudés et je pense que ça se voit sur le terrain. Mais maintenant, il faut prendre des points.
8: Dans les tribunes, Greg attend également des jours meilleurs, surtout contre des adversaires moins relevés.
12: Quand il va y avoir des équipes qui vont être un petit peu plus faibles, j'espère qu'on arrivera à tirer notre épingle du jeu et à remonter dans le classement parce que là, ça ne reflète pas ce que les joueurs montrent sur le terrain.
8: En attendant, Bruno Genesio, qui exclut toute idée de démission, va bénéficier de 3 semaines de trêve pour tenter de faire redémarrer un groupe marseillais pas encore payé de ses efforts.
3: On place désormais à la Ligue des Nations. Les Bleus se rassemblent à Clairefontaine aujourd'hui. La météo, Louis.
0: Du soleil hein, ce lundi du nord au sud du pays, mais pas que, puisqu'on retrouvera quelques nuages tout au long de la matinée qui viendront obstruer les rayons du soleil. Pour les températures, au petit matin, de la fraîcheur, 12 degrés en moyenne tout de suite sur le pays. Puis en milieu de matinée, les températures, elles, vont monter doucement. On attend à Metz et Strasbourg 13 degrés, Orléans 15 degrés, à Poitiers et La Rochelle au cours de la matinée 17 degrés, puis 18 à Toulouse. Cet après-midi, pas de perturbations annoncées par Météo France. Des nuages qui se font nettement moins nombreux dans le nord pour laisser place à un ciel bien dégagé. Ailleurs, des éclaircies. Puis pour les maximales, ce lundi, 24 dans le nord à Rennes. Dans le sud, on va dépasser les 30 degrés localement à Perpignan et Montpellier.
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0: Bonne fête au Mathieu qui se réveille avec nous ce lundi matin. J'espère que vous avez passé un excellent week-end, que vous avez pu vous reposer, vous balader aussi, puisque c'était les journées du patrimoine, l'occasion de voir des lieux habituellement inaccessibles. Et ce soir, figurez-vous que c'est la dernière du loto du patrimoine avec un jackpot de 3 millions d'euros. C'est le loto forcément qui contribue à restaurer un monument par département. Et d'ailleurs, si vous souhaitez découvrir celui qui se trouve à côté de chez vous, il y a la liste sur notre site ici. 5h07, quelle chanson pour vous réveiller ce lundi matin? On parlait de patrimoine, et bien j'ai envie de vous dire que celui-là, et bien il en fait partie de notre patrimoine musical. Ici, c'est vos chansons préférées, toute la journée, avec Michel Berger, la copie du pianiste. Bon réveil et belle semaine à l'écoute d'ici.

0: du pianiste, chanson de son album Beau séjour à l'écoute d'ici, qui d'ailleurs tient le nom de la maison dans laquelle Michel Berger se trouvait lorsqu'il a écrit cet album. 5h11, vous êtes bien sûr ici pour commencer la journée. Bon réveil avec nous.
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0: Tous les jours, vous avez rendez-vous avec Stéphane Bern. Ce matin, direction Paris. Début du 19e siècle, la police française va recruter un homme au profil assez inattendu, un ancien bagnard, Valentine.
3: François Vidocq. Il connaît tous les tours de passe-passe des voleurs et des escrocs, et pour cause, il a lui-même été un hors-la-loi.
0: Un drôle de vie raconté par Stéphane Bern à 5h25.
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0: C'est votre rendez-vous quotidien aux côtés de Catherine Quicandon pour Ici, ça entreprend. Et ce matin, eh bien, on se fait une petite virée à la plage.
3: On n'oublie pas les deux essentiels du bord de mer, le maillot et bien sûr
0: la serviette. Et justement, Catherine, vous en avez trouvé une absolument parfaite dans le sud de la France.
5: À Marseille, la serviette de plage ne retient ni l'eau, ni le sable.
6: C'est Marseille, bébé !
5: Et ouais, c'est Marseille, bébé. C'est surtout Kima Rolls, une serviette de plage en microfibre 100% recyclée. L'impact environnemental est très important pour les deux cofondateurs passionnés de la mer, comme nous l'explique l'un d'eux, Nicolas Zimmer.
7: On a cherché des matériaux qui pouvaient avoir le moins d'impact possible. Bon, la microfibre en elle-même, c'est un produit qui est issu du plastique, mais la microfibre recyclée est issue de bouteilles plastiques recyclées, donc qui peuvent être récupérées dans les océans. Et après, pour ce qui est de l'import, on essaie de favoriser au maximum les imports les moins impactants, donc ça va être le bateau et le train, en évitant au maximum l'avion.
5: Oui, parce qu'en fait, c'est produit à l'étranger. Kima Rolls propose une serviette anti-sable, car c'est mieux s'il reste sur la plage. Facile à sécher, ça évitera que ça sente le chien mouillé dans votre sac. Hyper absorbante pour vous sécher en quelques instants et ultra compacte, comme ça vous pourrez la mettre ni vue ni connue dans votre sac. Ces serviettes ont également une identité graphique qui, elle aussi, est marseillaise.
7: On a travaillé avec deux graphistes marseillaises depuis le début de la marque et du coup, tous les visuels sont produits à Marseille avec des inspirations plus ou moins marseillaises, donc ça dépend. Cette année, on a fait également une collaboration avec un graffeur marseillais qui s'appelle AZ. Mais oui, on essaie de s'inspirer de nos origines et de notre vécu, des voyages qu'on a fait pour tous les designs de nos serviettes.
5: L'année prochaine, une trentaine de nouveaux visuels sont prévus, dont un qui va s'appeler Bonne Mère. L'aventure de Kima Rolls a débuté en 2022.
7: Il a aussi fait pas mal de kitesurf et il partait souvent au Maroc, notamment à Darla. Il partait souvent avec du coup son poncho de surf. Initialement, c'est le premier produit qu'on avait développé. Ouais. Et il partait avec des produits qui prenaient beaucoup de place dans la valise, qui étaient encombrants et pas très pratiques pour voyager. Et de ce besoin est né Kima. Donc on a voulu inventer un produit qui pouvait être facile à transporter, facile d'utilisation, qui séchait rapidement. C'est pour ça qu'on a créé le poncho en microfibre il y a maintenant 4 ans.
5: Depuis, il y a eu donc la serviette de plage et bientôt, il y aura des coussins de plage et des sacs de plage. Vous pouvez trouver tous les produits dans plus de 200 points de vente, donc je pense que l'on peut dire que c'est une affaire qui marche. Plus d'infos sur kimarolls.com avec un K. Merci à Ici Provence pour cette idée 100% marseillaise. 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
0: Merci Catherine pour cette serviette pratique au quotidien.
3: Nous sommes le lundi 21 septembre, c'est la journée mondiale de l'Alzheimer. Et si on ne guérit toujours pas de la maladie, il existe de nouveaux soins à domicile pour travailler la mémoire.
0: Reportage et témoignage en Haute-Loire dans moins d'une minute.
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0: Et oui, soyez les bienvenus ce lundi matin, 5h15, c'est la journée mondiale contre l'Alzheimer.
3: 1 million de malades en France, de nouveaux cas dépistés par centaines de milliers chaque année. Et s'il n'existe toujours pas de traitement, les accompagnements évoluent, les ESA notamment, pour équipes de soins et d'accompagnement. Ce sont des soins à domicile pour stimuler la mémoire des malades, Aurélie Jacquan.
9: Je fais la connaissance de Marc et de son épouse Mireille.
10: Ça va, merci.
9: C'est elle qui a été diagnostiquée il y a maintenant 2 ans.
10: C'est vrai que moi j'ai un peu la tête qui est lourde.
6: Enfin, pas, je ne sais pas si c'est le mot vrai, lourde. Ça me tient, il y a quelque chose qui me retient.
9: Des idées qui s'embrouillent, les prénoms de ses petits-enfants qui s'envolent parfois. Alors une fois par semaine, pendant une heure, elle a travaillé sa mémoire chez elle.
6: Avant, elle récompensait des bons élèves. Une image.
9: Avec une membre de l'ESA, chaque équipe est composée d'ergothérapeutes, de psychologues et d'assistants soins en gérontologie.
6: On emporte pour aller à l'école, uniforme.
10: Vous, ça vous plaît ce genre d'exercice ?
6: Ça me plaît dans le sens où ça me permet de faire des... Comment je pourrais dire ?
11: Tu aimes bien quand même faire tout ça.
6: Oui.
11: Mais au bout d'une heure, tu es entièrement épuisé.
10: Mais ça vous aide ?
6: Oui. Ça m'aide beaucoup.
11: Elle rencontre quelqu'un aussi, ça apporte toujours un petit peu.
9: Marc, lui, a du mal à avouer que ça l'a aidé aussi.
11: Non, je suis de nature déjà assez patient. Alors, c'est pas sa faute si elle oublie quelque chose.
9: Mais dans certaines familles, ces séances ont participé à recréer du lien entre le malade et son aidant. Adèle est ergothérapeute.
12: Il y a des fois où il y a une rupture, il y a quelque chose qui, du fait que la personne, elle est ce qu'on appelle dans un deuil blanc. On ne reconnaît plus la personne avec qui elle vit. Donc nous, c'est de montrer, ben voilà, votre proche est en capacité de faire telle activité si on la modifie de telle manière. Donc il y a des fois des familles qui vont acheter un jeu parce qu'ils ont vu que ça marchait bien, qui vont s'abonner à certaines activités qu'on peut proposer. C'est chouette parce qu'on voit qu'il y a un lien qui renaît par une activité.
9: Mireille est arrivée au bout des 15 séances prévues, il ne peut pas y en avoir plus. Ensuite, ce sont d'autres organismes qui prennent le relais.
13: Parfois, les familles ont un peu de mal à accepter ce relais ou ne veulent pas, hein, clairement.
9: Émilie est la responsable de l'équipe de soins et d'accompagnement du Puy-en-Velay.
13: Certains nous disent, on vous rappellera si on peut renouveler. En pratique, on va nous demander de voir des nouvelles personnes avant de faire des renouvellements chez des gens qu'on connaît déjà. Et comme la liste d'attente est longue, voilà, y a des gens qui font des demandes de renouvellement qu'on verra finalement jamais.
9: Et puis ce qui freine aussi parfois les familles, c'est le prix de la prise en charge. Les 15 séances avec l'ESA sont gratuites, mais ensuite tout devient payant.
3: Pour la recherche médicale et l'aide aux malades et à leurs proches, vous pouvez donner sur fondation-alzheimer.org.
0: Merci Valentine. Dans les coulisses TV ce matin, Fovoto change complètement de registre. On la connaît évidemment pour Danse avec les stars, mais ce soir elle est à l'affiche de la série La Cible sur TF1 dans un nouveau rôle. Et ce matin, elle nous raconte comment elle en est arrivée là au micro de Patrice Gascoin. C'est dans 5 minutes. Bon réveil et bon lundi sur ICI. On est en 84 tout de suite avec l'Irlandais, Chris de Burgh. Un titre plein d'énergie, Eyes on Emotion sur ICI.

0: de Burg avec Eye on Emotion à l'écoute d'ici les 5h21. Soyez les bienvenus si vous nous rejoignez à l'instant. C'est le moment en plus de nous appeler au 0810 055 056. Avec Valentine, une nouvelle fois, on veut parler à deux d'entre vous pour notre duel d'auditeurs autour de l'actualité. Et l'un d'entre vous repartira avec sa radio ici, Valentine.
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0: On retrouve tout de suite Patrice Gascoin avec ses coulisses TV. Ce lundi, Patrice, vous revenez sur la série de TF1, La Cible, mais cette fois, eh bien, vous êtes allé voir le premier rôle féminin et il s'agit de Fovoto.
3: Si vous pensez que Fovoto ne sait parler que de danse...
4: Moi, je vais te dire les choses à conserver, Stéphane. Ta gaieté, ta curiosité, ton envie et ta fantaisie, tu gardes ça parce que la danse, c'est de voir quelqu'un heureux sur un parquet, de voir quelqu'un qui s'amuse, de voir quelqu'un qui interprète et qui vit quelque chose.
3: Fovoto, juge sympa de notre Stéphane Bern, dans une émission de Danse avec les Stars. Mais depuis deux semaines, dans la série La Cible, lundi soir sur TF1, c'est dans un autre registre qu'elle nous épate en tant que comédienne. Fovoto y joue Léa Meyer, qui est en train de divorcer de Hugo Meyer, joué par Thomas Sisley, lorsqu'elle se fait kidnapper avec leurs deux enfants. Une course contre la montre s'enclenche pour les retrouver, une traque rendue compliquée par le fait que la police soupçonne son mari. Alors je suis allé demander à Fovoto comment on se prépare à tourner des scènes où votre personnage se fait quelque peu violenter. Écoutez la réponse de Fovoto.
4: C'est pas quelque chose de naturel, mais après, moi j'ai demandé à ce que la force physique soit présente. Parce que je trouve que ça t'aide beaucoup à rentrer dans le personnage et dans le réel.
3: Je comprenne bien, la force physique à vos dépens, c'est-à-dire que vous soyez un peu bougé, votre force physique à vous.
4: Non, par exemple, celle des ravisseurs, tu vois, je demandais vraiment à ce qu'on m'attrape. Les menottes, elles étaient serrées. Enfin, tu vois, c'était une vraie condition de kidnapping, quoi. Et je trouve, en tout cas, moi, ça m'aide beaucoup dans le jeu d'être confronté à une certaine réalité. Voilà.
3: Est-ce que vous, ça vous a permis avec ce rôle d'explorer de nouvelles palettes du jeu?
4: Ouais, complètement. En fait, moi, du coup, je me suis dit, déjà, c'était une grosse part à jouer. J'avais jamais eu si grosse, donc j'étais très heureuse de ça. Et c'est surtout aussi aller dans quelque chose que j'ai pas encore fait.
5: Léa, t'es où?
6: On a été enlevés par deux hommes, ils sont armés. Je sais pas ce qu'ils veulent, ils nous ont rien dit.
7: Il est garde du corps. Il a pas du tout le profil d'un kidnappeur.
5: Je veux juste retrouver ma famille. Aidez-moi, putain! Aidez-moi!
3: Fovoto, Thomas Sisley à retrouver ce soir sur TF1 dans La Cible.
0: Merci Patrice. Autre série policière ce soir sur France 2, c'est La Mère et l'Assassin avec entre autres Hélène de Fougerolles. 5h24, bon réveil avec nous en musique. Avec un duo, c'est une nouveauté de cette rentrée 2026 aux côtés de Marc Lavoine qui a invité Patrick Fiori pour chanter cette chanson qui s'intitule Occupé. Bon réveil et bon café avec nous.

0: Marc Lavoine
1: et Patrick Fiori, occupés sur ICI. Nous sommes le lundi 21 septembre, comme d'habitude, avant les infos de 5h30. Un petit peu d'histoire avant l'actu aux côtés de Stéphane Bern. Et ce matin, on voyage au temps où la police française a recruté un homme qui connaissait parfaitement les voleurs.
2: Quand l'ancien bagnard, François Vidocq, devient le cauchemar des criminels. Une reconversion que même LinkedIn n'aurait pas osé imaginer. Paris 1811. Depuis des années, François Vidocq entre et sort des prisons françaises comme d'autres prennent la diligence. Bagne, évasion, faux papiers, déguisement, il connaît toutes les combines. La police aussi le connaît. Elle en a assez de lui courir après et hésite presque entre lui laisser des clés ou lui faire une carte de fidélité.
3: C'est dément les avantages. Dans l'ancienne boîte, jamais je les aurais obtenus.
2: Alors Vidocq propose un marché. Au lieu de l'arrêter, pourquoi ne pas le recruter ? Le premier entretien d'embauche ou le casier judiciaire sert de lettre de motivation. Très vite, l'ancien forçat devient l'arme secrète de la préfecture de police. Il fréquente les tavernes, infiltre les bandes et reconnaît les escrocs au premier coup d'œil. Normal, il a souvent partagé leurs cellules. Autour de lui naît la sûreté, une petite brigade spécialisée dans la traque des criminels. Les Avengers avant l'heure. Les arrestations se multiplient. Vidocq se déguise en mendiant, en commerçant, en ouvrier. Parfois plusieurs personnages dans la même semaine. Disons qu'en matière de costume, il avait 2 siècles d'avance sur Masked Singer. Son parcours inspire bientôt des écrivains, comme Honoré de Balzac ou Victor Hugo. Certains voient en lui un modèle pour Jean Valjean. L'ancien détenu devient une célébrité, une ascension sociale que son conseiller d'insertion n'aurait probablement pas vu venir. Aujourd'hui, les séries policières raffolent des enquêteurs aux méthodes peu orthodoxes. François Vidocq avait pris un peu d'avance. Il a inventé le concept il y a plus de 2 siècles. Une chose est sûre, il était fort, le forçat.
1: Merci beaucoup Stéphane. Après les infos, eh bien on fêtera l'anniversaire de Stephen King. Je vous raconterai comment son tout premier succès a bien failli terminer à la poubelle. Rendez-vous à 5h40, puisque tout de suite, il est 5h30. Voici l'actualité en France et dans le monde en 90 secondes. C'est avec vous, Valentine Lettès.
4: Urgence, carburant, 2 réunions au programme du gouvernement ce lundi face à l'explosion des prix et à une situation qui s'enlise au Moyen-Orient. Le Premier ministre travaille sur une prolongation de l'aide aux gros rouleurs et reçoit les directeurs de centrales pour parler approvisionnement en pétrole. Emmanuel Macron aux 20h. Dans ce contexte, le président de la République sera interviewé jeudi sur TF1 et France 2. Il répondra aux questions de Gilles Boulot et de Caroline Roux à 7 mois de la fin de son mandat. C'est un désastre, reconnaît le chancelier allemand. L'AFD, parti d'extrême droite, anti-migrant et pro-russe, arrive en tête des élections régionales allemandes dans un 2e land du pays. Pas de train entre Toulouse et Carcassonne, au moins jusqu'à mardi. Le trafic SNCF est totalement interrompu après une collision hier entre un TER et une voiture sur un passage à niveau. Des centaines de passagers ont été bloqués toute la nuit à bord de plusieurs trains. La fierté de Paul Seixas avec sa médaille de bronze autour du cou. Le Français de 19 ans termine 3e au contre-la-montre des championnats du monde de cyclisme. Chapeau, lunettes et guitare, près de 300 objets de Brigitte Bardot sont vendus aux enchères à Paris ce lundi. Les profits de la vente iront à la Fondation de la Star, dédiée à la protection des animaux.
1: L'info du jour, c'est le face-à-face entre les pêcheurs et leur ministre.
4: Catherine Chabot attendue ce matin sur le port de Sète dans l'Hérault. Après 4 jours de blocage la semaine dernière et de premières mesures de soutien face à la hausse des prix, les marins pêcheurs, dans l'attente de nouvelles annonces, Joséphine Ortuo, ont repris le travail.
5: À l'arrière de son bateau, Lélio reprend la mer pour la première fois depuis la levée du blocus. Vous avez quoi dans le filet là ?
6: On a des beaux poulpes. Ça va que la pêche a été plutôt bonne. Les acquis qui nous ferme la criée. Exceptionnellement, il nous ouvre demain pour nous, justement, pour les petits métiers. Sauf que si la ministre ne donne pas des bonnes réponses, il faut la refermer.
5: Des réponses sur le plan de la Commission européenne contre la pêche de fond, sur le poids des contraintes administratives, mais aussi...
6: Que le prix à la pompe, il reste fixe.
5: Aujourd'hui, le prix à la pompe, pour vous, c'est combien ?
6: Moi, pour moi, il est à 1,08€.
5: Pourtant, en mai, Lélio et ses collègues ont cru pouvoir souffler 35 centimes remboursés par litre à la pompe, promesse de l'État.
6: Sauf qu'on les a toujours pas reçus. C'est pour ça que nous, on veut pas avoir des aides payées plus tard. On préfère les avoir à la pompe, que ce soit fixe.
0: au lieu de devoir payer de notre trésorerie, de nos armements et devoir attendre les aides.
5: Et si la ministre répond pas à vos attentes aujourd'hui ?
0: Bah, on rebloque tout. On rebloque tout et là, ça sera pas pareil parce que s'il faut bloquer la Méditerranée, nous, on va la bloquer. Sur ça, il n'y a pas de souci.
5: Pour l'instant, aucune mobilisation n'a été annoncée. Les pêcheurs attendent de rencontrer la ministre avant de s'organiser.
4: Catherine Chabot, attendue sur le port de 7 à 9h45 ce matin, quand le gouvernement enchaîne de son côté les réunions sur le carburant. Deux au menu du Premier ministre aujourd'hui. La première sur l'approvisionnement, l'autre sur une possible extension de l'aide aux gros rouleurs.
1: Merci Valentine. À 5h33, tout de suite, la météo de votre lundi avec du soleil aujourd'hui. Du nord au sud du pays, mais pas que, puisqu'on retrouvera quelques nuages tout au long de la matinée qui viendront obstruer les rayons du soleil. Pour les températures, au petit matin, de la fraîcheur tout de même, 12 degrés en moyenne tout de suite, puis en milieu de matinée, les températures, elles, vont monter progressivement à Metz et Strasbourg, 13 degrés, Orléans, 15 degrés, à Poitiers et La Rochelle, en milieu de matinée, 17 degrés, puis à Toulouse, 18 degrés. Cet après-midi, pas de perturbations annoncées par Météo France, des nuages qui se feront nettement moins nombreux dans le nord pour laisser place à un ciel plus dégagé. Ailleurs, ce sont des éclaircies. Et puis pour les maximales, ce lundi, 24 degrés dans le nord à Rennes. Dans le sud, on va dépasser les 30 degrés localement à Perpignan et Montpellier.
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1: Dans un instant, c'est votre rendez-vous quotidien, le duel des auditeurs autour de l'actualité. Et l'un d'entre vous repartira, Valentine,
4: avec sa radio ici pour nous écouter partout et pour vous éclairer aussi, puisqu'elle fait lampe torche absolument.
1: Et c'est pour ça qu'il faut nous appeler au 0810 055 056. Bon lundi. On prend la route en musique pour commencer la journée. Peut-être d'ailleurs que vous nous écoutez déjà en voiture, de bonne heure, sur la route. Pour le boulot, on est ravis de vous accompagner. Je vous propose de monter un petit peu le son. On commence la journée en douceur avec Gérald de Palmas sur la route, à l'écoute d'ici.

0: Dès 5h avec vos chansons préférées, c'était De Palmas à 5h38. Cette info, tiens, ne va peut-être pas vous plaire et c'est pourtant bien vrai. L'hiver approche et avec lui Valentine, le retour des arnaques concernant le bois de chauffage.
1: Et oui, prix cassé, livraison gratuite, certaines offres sont très séduisantes. Sauf qu'une fois le paiement effectué, les bûches n'arrivent jamais. Audrazo vous donne les bons réflexes dans quelques minutes sur Ici.
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0: C'est l'heure du duel, le duel des auditeurs autour de l'actu. Et ce matin, c'est le duel des auditrices, Valentine. On va dire bonjour à Anne-Marie qui est avec nous du Var.
1: Bonjour, bonjour Anne-Marie.
4: Bonjour, vous allez bien?
0: Ça va bien. Et vous, fraîchement réveillée, puisqu'habituellement, tiens, je vois que ce n'est pas vos horaires. Vous êtes plutôt réveillée sur les coups de 7h. Et là, pour commencer la semaine, vous avez décidé de venir un petit peu plus tôt.
4: Oui, mais souvent, des fois, j'ai ma petite fille et je l'accompagne le matin au bus. Et voilà, c'est un peu compliqué en ce moment parce qu'elle est en seconde et voilà, il faut qu'elle s'organise. Donc
0: c'est le mois de septembre, c'est encore le début. En tout cas, on est ravis de vous avoir.
4: Voilà, tout à fait.
0: Avec nous aussi ce matin, Marie-Paul de la Marne.
1: Bonjour Marie-Paul.
0: Bonjour Marie-Paul.
4: Bonjour tout le monde.
0: Auxiliaire de vie, lève très tôt aussi, 5 heures, je suppose, oui. Pour aller bosser.
4: Voilà.
0: Très bien, on va jouer ensemble avec une question toujours autour de l'actualité. Ce lundi, nous sommes le 21 septembre, figurez-vous que l'on fête l'anniversaire d'un grand maître de la littérature d'horreur, Stephen King, qui fête ses 79 ans aujourd'hui.
4: Oui.
0: Est-ce que vous saviez que sa carrière, eh bien, elle a failli ne jamais commencer. On est dans les années 70. Découragé, eh bien, il avait jeté les premières pages de Carrie à la poubelle. Eh bien, c'est sa femme qui les a récupérées, l'a convaincu de terminer le roman. Depuis, Stephen King est devenu l'un des plus grands et des meilleurs auteurs de la planète. Et la question que je vous pose ce matin, à combien estime-t-on le nombre d'exemplaires de ses livres vendus dans le monde? Il me faut un chiffre, Anne-Marie.
4: Oh là là, dans le monde entier, oh là là, oui, je sais.
0: En millions.
4: En millions, oui, j'allais vous dire, ça doit être des millions, je ne sais pas, 7 millions, 8 millions.
0: 8?
1: Allez, 8 millions, allez. Pour Anne-Marie.
0: On garde 8 millions pour Anne-Marie et Marie-Paul.
4: 8 millions.
0: 10 millions pour Marie-Paul. Valentine, avant de donner la réponse, on a oublié de donner le cadeau.
1: Ah bah oui. La radio ici, bien sûr, un poste de radio multifonction pour nous écouter partout. Il est incroyable ce poste, il fait même lampe torche, il se recharge à l'énergie solaire, bref, vous allez l'adorer.
0: Demain, je vous le ramène puisque vous n'avez pas encore testé la fonction lampe torche, c'est promis. Et la réponse du coup, Valentine?
1: Vous avez été petite joueuse, les filles, ce matin. Environ 400 millions d'exemplaires vendus à travers le monde. Stephen King, c'est plus de 60 romans à son actif et d'innombrables adaptations au cinéma. Shining, Sa Misery ou encore La Ligne Verte.
0: C'est donc Marie-Paul qui remporte ce lundi matin. Sa radio ici.
4: Merci.
0: Bravo Marie-Paul. Anne-Marie.
4: Merci beaucoup.
0: C'était un plaisir de jouer avec vous ce matin. Donc,
4: c'est un cadeau de vous avoir.
0: Ah, c'est gentil. C'est gentil.
1: Vous retenterez votre chance, Anne-Marie.
0: C'est ce que j'allais dire, rien que pour ça. J'espère qu'on aura l'occasion de se reparler très vite. Je vous embrasse très fort. C'est une belle journée,
4: allez.
0: Anne-Marie.
4: Vous aussi également. Allez.
1: À bientôt.
0: Marie-Paul, un petit mot sur votre passion, passion brocante. Est-ce que vous avez chiné ce week-end?
4: Non, ce week-end, je ne vais pas chiner. Je vais travailler.
0: Ah, vous allez travailler. Bon, bah tant pis.
4: Ah bah oui.
1: Elle va gagner les sous pour chiner le week-end prochain.
4: Voilà, exactement.
0: Eh bien, Marie-Paul, je vous souhaite une belle journée, je vous souhaite un bon lundi. Merci beaucoup d'avoir joué avec nous ce matin. J'en profite pour vous dire aussi qu'aujourd'hui, nous recherchons un auditeur qui, c'est votre rendez-vous quotidien, juste avant vos infos locales de 6h. C'est aujourd'hui une journée internationale, celle de la paix. Et la paix, elle se cultive parfois dès le petit déjeuner. Alors avec Valentine, on recherche un auditeur qui a la technique pour mettre fin aux disputes à la maison.
1: Voilà, vous ramenez le café au lit le matin pour vous faire bardonner. Le bouquet de fleurs, c'est une tradition. Ou alors la boîte de chocolat, dites-nous tout.
0: Venez nous le raconter ce matin au 0810 055 056.
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0: Chaque matin, on découvre une initiative qui marche quelque part en France et celle-ci eh bien, va faire du bien à notre portefeuille. Le prix des tomates flambe, 5 à 7 euros le kilo en supermarché. Mais Valentine, on va découvrir une alternative qui permet de diviser la facture par deux.
1: Oui, dans les Pyrénées-Orientales, vous pouvez trouver des tomates à moins de 2 euros le kilo. Et en plus, elles sont 100% locales. Pour ça, il va falloir mettre la main à la pâte, ou plutôt les bottes dans le potager.
0: Explication avec Robin Bernot tout à l'heure à 5h55, c'est ici. Un petit bijou du disco pour commencer ce lundi matin. Pendant 79, quelques notes qui scintillent et la voix qui arrive tout en douceur d'Anita Ward avec Ring My Bell à l'écoute d'ici. Bon réveil avec nous.

0: Anita Ward, Ring My Bell, à l'écoute d'ici à 5h46. Tout de suite, c'est pas vrai, c'est votre rendez-vous anti-arnaque.
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0: Avec Aude Razo. Aude, on commence à se préparer pour l'hiver et les arnaques aux bois de chauffage, elles, sont de retour.
3: Oui, le scénario se répète hein, chaque année, à peu près là, milieu, fin septembre. Et cette année, donc, je suis tombée sur l'alerte de Raphaël. Raphaël, il a commandé du bois de chauffage sur un site internet. Il est débité le jour même. Il est censé être livré dans la foulée. Mais un mois plus tard, toujours rien, pas de bûche à l'horizon. L'entreprise, elle, est aux abonnés absents. Ne vous faites pas avoir comme moi, c'est ce qu'il écrit. Raphaël, malheureusement, il est victime d'un piège très classique et il aurait pu éviter l'arnaque. Comment ? En tapant dans Google le nom de ce site internet. C'est ce que j'ai fait. Je suis tombée sur plus d'une soixantaine de commentaires.

0: un prix très alléchant. Je serais vous, j'éviterais, hein, ça sent mauvais. Et puis, point important, méfiez-vous toujours du vendeur qui exige un paiement intégral et immédiat avant la première livraison. Attention, parce que les escrocs sont toujours très habiles, ils piquent parfois le nom d'une vraie entreprise, son logo, ses photos de bûches, de camions, son adresse, etc. Gardez en tête qu'un site joli et crédible n'est pas forcément honnête.
1: Il faut donc redoubler de vigilance et ne pas hésiter à prendre son temps, vérifier un maximum d'infos avant de passer quelconque commande. 5h49, je vous souhaite à tous un excellent début de semaine à l'écoute d'ici. On est ensemble jusqu'à 6h. Dans 3 minutes, on va découvrir une initiative qui marche quelque part en France. C'est juste après Jérémy Frérot sur ICI.

0: Belle semaine et bon réveil sur ICI, c'était Jérémy Frérot, 5h51. Chaque matin, on découvre avec vous une initiative qui marche quelque part en France et celle-ci va ravir le pouvoir d'achat d'une commune dans les Pyrénées-Orientales. Alors que le kilo de tomates peut atteindre des prix faramineux, 5 à 7 euros le kilo, Robin, vous avez trouvé une commune au sud de Perpignan qui propose des tomates bien moins chères et 100% locales. Mais alors Robin, elles coûtent combien ? Enfin, plutôt, il coûte combien ce kilo de tomates ?
1: Ici, votre kilo de tomates vous coûtera moins de 2 euros.
2: Ah bah c'est imbattable, c'est clair, c'est imbattable.
1: Nous sommes à Elne, à une quinzaine de minutes en voiture de Perpignan. Bienvenue chez Christelle Lopez, agricultrice installée sur l'exploitation familiale il y a quelques années. Sa famille a fait le choix de se lancer dans le maraîchage. Et ici, le principe est simple, ce sont les clients eux-mêmes qui récoltent directement les fruits et légumes qu'ils souhaitent acheter.
3: Les gens sont respectueux, il y a un vrai échange sur la culture et pas seulement sur la cueillette.
1: Mais au-delà de ce circuit ultra court, ce qui nous intéresse vraiment aujourd'hui, c'est le prix. Imaginez un kilo de tomates paysannes à moins de 2 euros. Difficile de faire moins cher.
3: Ben oui, parce qu'en fait, il n'y a pas de dépenses salariales et on sait que dans une entreprise, ce qui coûte le plus cher, c'est le salarié. Et comment faire pour nous aussi vivre mieux et pour la clientèle vivre mieux ? Ben c'est ça, c'est de la pédagogie, d'expliquer comment on cultive et qu'il faut faire attention à plein de choses. Et une fois que les gens ont compris ça et qu'eux aussi gagnent de l'argent sur leur panier, ben...

0: Alors ici, près de Perpignan, ça marche, mais vous, qu'en pensez-vous? On va en discuter avec Floriane, plutôt séduite par l'idée.
1: Je trouve que c'est une bonne initiative, ça marche plutôt bien. Personnellement, je le pratique, pas avec des tomates, mais avec d'autres produits comme les fraises. Qu'est-ce qu'on fait? On fait les fraises, on fait les courgettes. Chercher les champignons.
0: Des cueillettes où l'on vient récolter soi-même ses fruits et légumes. Aujourd'hui, il en existe un petit peu partout en France. Floriane, elle, a franchi le pas il y a déjà quelques années.
1: C'est la qualité des produits déjà. Mon intérêt pour l'écologie, même si je ne suis pas une écolo dans l'âme, mais je trouve qu'il serait peut-être temps quand même de réfléchir à certaines choses et d'arrêter les conneries pour être poli. Il y a beaucoup de métiers, beaucoup de gens qui sont en souffrance, mais les agriculteurs justement et les producteurs ne sont pas les derniers, malheureusement.
0: Et Christelle, que je vous présente aujourd'hui, ne s'arrête pas là, puisqu'elle organise également, toujours près de Perpignan, des vides cueillettes, des rendez-vous très attendus, annoncés sur les réseaux sociaux, et pour cause, ce jour-là, le prix est particulièrement attractif, seulement 1 euro le kilo.
2: Robin Bernot et David Rochier, 5h54. Nous sommes le lundi 21 septembre, c'est la journée internationale de la paix. Ce matin, on recherchait un auditeur qui... Il y a une technique un petit peu particulière pour mettre fin aux disputes, et nous l'avons trouvé. Il sera en ligne avec nous juste après la musique d'ici, Elie Medeiros.

0: Baila Calypso. C'est Elie Medeiros à l'écoute d'ici 5h57. On recherche un auditeur qui, à l'occasion de la Journée internationale de la paix, eh bien, qui a une petite technique particulière pour mettre fin aux disputes du quotidien. Et Valentine, nous avons une auditrice, c'est Brigitte des Bouches-du-Rhône qui est avec nous ce matin.
1: Bonjour Brigitte.
2: Et bonjour, comment allez-vous?
0: Ça va bien,
1: bien et vous?
2: Ce matin détendu.
0: Ouais. Vous aussi?
2: Oui, tout à fait,
0: Et en plus, la détente, j'ai envie de vous dire, c'est un petit peu votre technique justement pour apaiser les tensions, les disputes qui peuvent survenir dans un couple. Vous, c'est la respiration, la détente.
2: Absolument, c'est tellement important de bien respirer.
1: Comment vous faites, Brigitte? Vous avez une technique, genre vous pensez, vous respirez, vous comptez, dites-nous.
2: Oui, absolument. J'essaye de compter quand je sens que je vais m'énerver, m'agacer ou que je suis un peu tendue.
0: Donc, six petites disputes, on compte jusqu'à 10. Six grosses disputes, voilà. On peut aller jusqu'à combien?
2: Alors, en fait, la vraie technique, c'est ça. C'est de respirer. Par exemple, vous faites la technique du 5-7-8. Hein.
1: D'accord.
2: Vous inspirez par le nez tranquillement 5 fois. Alors, après, vous restez en apnée, c'est-à-dire sans respirer, vous comptez jusqu'à 7.
0: Ouais.
2: Et après, vous soufflez sur 8.
1: D'accord. Sur 8 secondes.
2: Vous comptez jusqu'à 8. Alors, vous comptez jusqu'à 5. Vous mettez poumon plein pendant 5.
1: On retient pendant 7. Et on expire pendant 8.
0: Eh bien, écoutez, Brigitte, je crois qu'on va tous tester ça cette semaine si jamais une dispute vient à survenir. Merci à tous d'avoir été là. À 6h, vous avez rendez-vous avec l'actualité de vos régions. À 6h30, vous retrouvez Valentine Lottès.
1: Pour l'info en France et dans le monde, en 90 secondes.
0: Et tout de suite, vous retrouvez les équipes d'ici matin qui sont là ce lundi. Belle journée qui commence ici.
3: Ah oui, et puis une grande équipe, hein, je vous le dis, Louis Raspail qui se trouve à Besançon pour accompagner toute la Franche-Comté. On a par exemple Justine à l'accueil qui vous attend au 03 80 830 311. C'est Alexis qui est aux manettes, notre technicien. Et puis je salue également Emma Steven. Bonjour Emma.
4: Bonjour Loïs, bonjour à tous.
3: Vous êtes la voix de l'information, comme j'aime bien dire ce matin. Notre première matinale ensemble, c'est quelque chose.
4: Exactement.
3: On retiendra que c'était le 21 septembre 2026. Et c'est parti, on vous accompagne. Bonne journée, les Franc-Comtois.
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3: Le journal, c'est avec vous, Emma Steven. Un été exceptionnel à Métabius.
4: 200 000 passages sur le télésiège, le million d'euros de chiffre d'affaires dépassé. C'est simple, la saison qui se termine s'annonce record, selon Guillaume Thiriot, le directeur du syndicat mixte du Mont d'Or.
6: On a eu un peu de perte sur les VTTistes parce qu'il y a eu un très mauvais week-end de l'Ascension, qui normalement est un énorme week-end en termes de fréquentation. Mais là, il y a eu de la neige, beaucoup de froid, on a même dû fermer pendant 2 jours pendant le week-end de l'Ascension. Donc là, il y a eu une vraie perte, mais qu'on a rattrapée pendant l'été. Et on a eu une progression assez intéressante à noter des piétons pendant cette période estivale, ce qui montre qu'il y a une clientèle, alors avec la canicule évidemment, qui vient chercher un peu de fraîcheur en montagne, sans doute. Et puis il y a aussi les nouveaux aménagements qu'on a proposés en haut des pistes, avec un espace ludique, un espace de contemplation, un espace de petite restauration. Donc les gens viennent profiter du paysage, randonner un peu sur les crêtes vers le Mont d'Or. Ça aussi, c'est des petits plus qu'on a apportés et dont on voit les résultats. Donc on a un été qui va être encore un été en croissance par rapport aux étés précédents, ce qui montre qu'on est dans la bonne trajectoire d'une station de ski qui évolue vers une station de montagne avec une activité qui se répartit, qui se lisse, pas toute l'année encore, mais sur une période très longue pendant l'année.
4: Voilà, Métabier qui hier s'est aussi refait une petite beauté avec un grand ramassage des déchets. 35 kilos ont été collectés, des mégots, des canettes et même des tenues de ski débarrassées par des bénévoles. On sera avec eux dans l'info d'ici, juste après 6h30.
3: Deux accidents de VTT hier dans le secteur de Mèche.
4: À Lébrézeux, un homme de 55 ans a été pris en charge par Dragon 25, l'hélicoptère de la sécurité civile, après une chute sur la commune de Fleurel. C'est une femme de 66 ans qui est tombée. Elle souffrait d'un trauma à l'épaule, également élytreuillée. Elle a aussi été prise en charge au CHU de Besançon. Une collision entre un pick-up et une voiture de collection direction hier en fin de matinée à Hamage, près de Luxeuil-les-Bains. Un couple et leur enfant de 10 ans blessés légers ont été évacués vers l'hôpital de Vesoul pour des contrôles. Sans doute après s'être endormi au volant, un automobiliste a fait plusieurs tonneaux hier matin à Bousrecourt, dans le nord de la Haute-Saône. Désincarcéré par les pompiers et blessé grave, l'homme a été transporté au CHU de Besançon. Il est âgé de 80 ans. On en sait plus ce matin sur l'origine de l'incendie à Vennes, au nord de Morteau, au lieu dit ferme Bataillard. La piste accidentelle d'un dysfonctionnement électrique est privilégiée. Le feu avait ravagé dans la nuit de samedi à dimanche, vers 2h du matin, la maison d'un exploitant agricole. Cette drôle d'intervention à Pont-de-Roide dans la nuit de samedi à dimanche, au sommet du clocher de l'église, trois hommes ivres insultaient les passants. Ils ont été délogés par les gendarmes puis interpellés. L'un d'entre eux est sorti de garde à vue pour outrage envers les militaires. Tous sont passibles d'une amende pour intrusion dans un lieu de culte, amende qui peut aller jusqu'à 1 500 €. La semaine dernière, déjà, certains d'entre eux avaient grimpé dans le clocher de l'église.
3: Bon, il n'y a pas qu'à la station-service que ça fait mal. Hein.
4: Et au moment de remplir sa cuve de fioul aussi, rien que la semaine dernière, le prix a augmenté de 30 centimes par litre. Le fioul est deux fois plus cher qu'en janvier dernier, avant le début des hostilités en Iran. Impossible de maîtriser le coût, nous dit ce matin Jean-Pierre Pedetti, le responsable d'Evol Énergie à Bussey-les-Gyes en Haute-Saône, qui livre en ce moment les clients.
7: Notre quotidien, c'est qu'on a une cotation tous les jours. Et là, tous les jours, depuis plusieurs mois, ça ne fait qu'augmenter. Donc, on ne peut même pas tenir les tarifs sur une semaine parce que nous, on a des appros quasiment tous les jours et tous les jours, les tarifs changent. Après, aujourd'hui, on dépend de tellement de tout ce qui se passe dans le monde au jour le jour qu'on peut plus anticiper. C'est fini. C'est inquiétant parce que nous, de notre côté, c'est notre métier. Et du coup, les gens s'orientent vers d'autres modes de chauffage. De toute façon, il y a longtemps que le groupe s'est orienté vers d'autres modes d'énergie, notamment les panneaux solaires, le pellet, les pompes à chaleur, pour justement pallier à la perte de volume du fioul.
4: Et les clients qui, eux, tirent la langue, c'est à lire sur ici.fr Besançon. Deux mois de perturbations sur la RN 57 à cause de travaux qui commencent dès 8h ce matin. Ça concerne la portion au niveau de la voie des Mercureaux sur le contournement sud-ouest de Besançon. Alors, à quoi faut-il s'attendre, Cédric Lieto?
8: Première mission, sécuriser les falaises au-dessus de la deux fois de voie. Il faut évacuer les pierres déjà retenues par les filets de protection, mais aussi prolonger certains filets pour éviter que des blocs de roches ou des arbres ne tombent sur les voies. Il faut aussi reprendre la chaussée au niveau du tunnel du Bois de Peu. La route est déformée suite au gonflement des sols argileux. Tout va être remis à plat. La Direst profite de ces lourds travaux pour réaliser les contrôles d'autres équipements, notamment dans les tunnels. C'est surtout dans le sens besoin dans son Pontarlier que les difficultés seront les plus grandes, avec une fermeture des deux voies pendant une partie des vacances de la Toussaint. Une déviation sera mise en place via la côte de l'Arnaud et le rond-point de la Vèze. 19 000 véhicules passent chaque jour sur la voie des Mercureaux.
4: Et ce matin, seule la voie de droite dans le sens montant Besançon-Pontarlier sera neutralisée. Les deux voies seront fermées à compter du 19 octobre. Vous avez tous les détails sur ici.fr Besançon.
3: À 6h05 sur ici Besançon, Lou Jean-Monod Laurent, un des trois.
4: Après avoir terminé première de l'épreuve de sprint avant-hier au biathlon Summer Tour, elle a remporté l'épreuve de poursuite au biathlon. Côté homme, pas de podium en revanche pour les Franc-Comtois. Quentin Fillon-Maillet s'est classé 4e de la poursuite et Oscar Lombardo 6e. 32 600 visiteurs sous le chapiteau de Livre dans la boucle, c'est 8% de plus que l'année dernière. La 11e édition du Festival littéraire ce week-end a battu des records selon Grand Besançon Métropole, qui fait savoir dans un communiqué que le président de l'événement cette année, Guillaume de Tonquédec, a écoulé près de 400 livres.
3: Et qu'est-ce qui fait l'actu en France et dans le monde, Emma?
4: Un diesel à 2,41 € le litre en moyenne hier, nouveau record. Et face à l'envolée des prix des carburants et la gronde sociale, le Premier ministre qui tient aujourd'hui deux réunions à Matignon, Sébastien Lecornu, qui doit notamment se pencher sur les aides aux Français. En Allemagne, ce tollé pour le chancelier conservateur Friedrich Merz. Son parti de la CDU n'est pas parvenu hier à se faire élire à l'Assemblée régionale dans le nord-est du pays. C'est une première depuis 1945. Le parti anti-migrant et pro-russe Alternative pour l'Allemagne AFD est arrivé en tête avec 38% des voix. Loïs, la météo pour aujourd'hui, c'est une journée qui commence sous la grisaille.
3: On commence pas forcément sur un très très joli temps. C'est vrai que la grisaille est bien présente dans la région. Ça pourrait être encore un petit peu gris ce matin, notamment en Haute-Saône, dans le nord de la Franche-Comté. On profitera par contre ensuite de belles éclaircies dans l'après-midi. Le soleil va faire son grand retour et je vous annonce d'ores et déjà qu'il n'y aura pas de pluie annoncée, en tout cas par Météo France. Pas d'averse pour aujourd'hui. Et côté température, on ira jusqu'à 24 à Besançon, Ornans, Grez et Luxeuil. 25 attendu à Vesoul, Baume-les-Dames, Champagnole et Lons-le-Saunier. Si vous êtes tout le long de la frontière suisse, secteur de Pontarlier, de Morteau, de Mèche, 23 degrés attendus, jusqu'à 21 à Pierrefontaine. Et puis également 26 si vous êtes à Saint-Claude et Dole dans le Jura, la maximale donc aujourd'hui. Et puis bon, la pluie, ben, on l'attendra encore un bout de temps parce que pour toute la semaine, normalement, pas de précipitations annoncées. Et puis du soleil à partir de demain qui se poursuivra encore jusqu'à samedi de manière quasiment certaine d'après les prévisionnistes. Si vous êtes sur la route, 03 81 833 111, s'il se passe quelque chose, hein, s'il y a un ralentissement ou s'il y a par exemple un bouchon quelque part, un accident, là vous nous prévenez, hein. Justine vous attend à l'accueil d'ici Besançon. On n'a pas de soucis du côté de Besançon, pas de soucis non plus long de la frontière suisse, hein, ça roule sans aucun problème ce matin. Sinon encore une fois, on compte sur vous.
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3: Allez, on retourne à la fin des années 70 pour lancer cette émission Don't Stop Me Now, voici Queen. 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

0: Oh là là, quelle voix, quelle chanson hein, pour lancer cette matinale. Queen avec Don't Stop Me Now sur Ici Besançon.
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0: Bon, nous sommes nombreux à penser que ce 21 septembre, eh bien, rime avec automne, mais attendez, attendez, il faut être encore un peu patient avant l'automne.
3: À la faveur de l'automne revient cette semaine.
0: Oui, patience, parce que l'automne, le vrai, arrive le 23 septembre, c'est-à-dire mercredi qui arrive. Alors on explique ça assez simplement, parce qu'en fait, dans une année, il n'y a pas pile poil 365 jours, mais plutôt 365 jours, 5 heures et environ 48 minutes. Oui, c'est très précis. D'où les années donc bissextiles et puis le décalage qui revient souvent aussi pour l'automne. On pourra donc dire précisément cette année que l'automne est arrivé mercredi à 2 heures et 5 minutes. Alors même pour les plus courageux, je pense pas que vous vous lèveriez très très tôt le matin pour vivre ce moment d'exception, mais je trouve c'est assez intéressant, on apprend plein de choses dans cette matinale, dans Ici Matin. Et on apprend aussi pas mal de trucs sur nos voisins suisses, figurez-vous, grâce à David Aubry, il sera dans un tout petit instant pour nous parler de quelqu'un qui critique la nourriture des festivals côté helvétique.
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0: David Aubry, bien le bonjour.
7: Bonjour Loïs, bonjour à tous.
0: Alors tous les matins avec vous, on parle de ce qui se passe côté suisse et on va parler notamment aujourd'hui d'un influenceur qui fait le buzz, hein, je crois bien.
7: Et oui, la Suisse a des gens qui veulent exister sur les réseaux sociaux et c'est donc d'orienter l'opinion publique. Eh ben ouais, c'est ça la définition d'un influenceur. Eh ben vu les boulets qu'on se trimballe déjà en France en la matière, vous imaginez le niveau d'en face. Hein. Alors notre client du jour, c'est Noël Heller, un influenceur fitness zurichois ben, qui au lieu de faire des vidéos aurait bien dû foutre un procès à ses parents parce que franchement, s'appeler Noël à 20 piges, c'est pas le top. Et puis en plus, il y a tromperie sur la marchandise parce que clairement, le Noël, c'est pas un cadeau. Hein. Alors, pour exister, il a donc décidé de mener un combat et au passage d'emmerder les organisateurs de festivals sur la qualité de la bouffe lors de ces événements.
0: Oui, parce qu'en bon sportif, il revendique une nourriture équilibrée. C'est ça, hein?
7: Ah oui, il explique à la presse avec dégoût que ce qu'il pense de la bouffe des festivals, tout est frit, hein, comme il dit, il préfère ne rien manger. Eh ben la voilà la solution, reste chez toi garçon et fous la paix à ceux qui font des choses utiles. Alors entre deux séances de muscu hein, pour prouver que même avec un petit cerveau, on peut avoir de gros biceps, le Noël clame haut et fort que les frites, les saucisses ou les burgers, eh ben c'est pas bon pour son petit corps, plein de muscles. Et il faut le rappeler, avec aussi une sérieuse carence en neurones. Hein. Alors à part ça, c'est quand même à se demander si notre rebelle de pacotille a déjà foutu les pieds dans un festival suisse où on trouve déjà quand même des offres végétariennes, véganes et même sans gluten.
0: Bon, qu'est-ce qu'il veut de plus aussi ce jeune influenceur, David ?
7: Eh ben en fait, ce qu'il veut, c'est pouvoir choisir comme au resto et surtout pas de gras, mais priorité aux salades et aux fruits. Alors déjà, hein, il a qu'à venir chez nous sur certains festoches comme aux The Rock. Ça existe, on n'a pas entendu sur lui. Hein. En tout cas, en Suisse, les organisateurs de festivals et les internautes trouvent que les remarques du nono, eh ben elles sont franchement indigestes, voire à vomir. En gros, la réponse unanime aux jeunes et barbants Noël, c'est où tu viens avec ta gamelle, où tu restes chez toi, c'est sûrement la meilleure recette pour pas risquer, comme à chaque vidéo, de gaver tout le monde.
0: Oui, on évite de gaver tout le monde. On continue de suivre les actus suisses, hein, c'est tous les jours, du lundi au vendredi avec vous, aux alentours de 6h15. Merci beaucoup David, je vous dis à demain, comme d'habitude.
7: À demain.
0: Et puis on va retrouver aussi, comme d'habitude, là pour le coup, les gens d'ici, hein, les Franc-Comtois qui nous écoutent, qui nous regardent tous les matins. On sera avec Emmanuel qui pratique le Do-In. Si vous ne savez pas ce qu'est le Do-In, eh bien restez bien avec nous parce qu'on va apprendre pas mal de choses encore une fois ce matin. Ce sera après Alain Souchon et le baiser. Je

0: Marie.
1: Alain Souchon sur ici Besançon avec Le Baiser. On va maintenant retrouver les gens d'ici, toujours au micro de Ludovic Godière. Alors, au moment de partir en week-end, Ludo, justement, a croisé la route d'un drôle de groupe, je crois, à Besançon.
2: En partant de la radio pour rentrer chez moi, je marche et je passe par le parc de Glacy avant d'arriver à la gare. Et là, je tombe sur un groupe qui fait des gestes un peu bizarres, une sorte de gymnastique lente. Donc, curieux, je suis allé voir ce qu'ils faisaient. Et puis, je rencontre Emmanuel. Bonjour, Emmanuel.
3: Bonjour.
2: Vous faites quoi exactement?
3: Nous faisons du do-in.
2: Ça veut dire quoi?
3: Le do-in, c'est la voie de l'énergie. C'est pour faire circuler l'énergie à l'intérieur de son corps, pour se sentir bien, pour s'harmoniser, pour être ancré et bien en équilibre.
2: Alors, moi qui suis une pile électrique de nature, ça m'intéresse. Vous faites quoi comme geste exactement pour vous détendre?
3: Ah, ça s'apprend pas comme ça. En instant, il faut plusieurs années d'études. On est basé sur les méridiens et les points qu'utilisent les acupuncteurs. Et donc, on va étirer nos membres selon certains circuits énergétiques et on va venir appuyer sur certains points, les mêmes que ceux des acupuncteurs. Donc.
2: Alors, qu'est-ce que vous ressentez, vous, en faisant ça?
3: Ah, toujours beaucoup de sensations d'équilibre, de calme, de choses qui se débloquent, qui se décoincent. Et quand on a fini la séance, en général, on est à la fois plein d'énergie et à la fois très calme.
2: Vous en faites d'autres, des activités de ce style?
3: Alors moi, je fais aussi du shiatsu. Le shiatsu est un peu différent, ça se pratique à deux, un donneur, un receveur. Le donneur, pareil, connaît les méridiens, connaît les points sur lesquels il faut travailler. Et en fonction de la problématique exprimée par le receveur, on va venir étirer, appuyer, mobiliser certains points du corps.
2: Je peux faire ça à la maison ou faut être dans un parc en pleine nature sous le soleil là?
3: On peut faire ça n'importe où, à tout âge. On adapte sa pratique en fonction de sa condition physique.
2: Donc ouais, les gestes, j'allais vous demander, il faut faire quoi? Mais ça ne s'apprend pas comme ça au final. Il faut un petit peu d'expérience et être avec un spécialiste en la matière.
3: Tout à fait. Il faut connaître et il faut, pour bien pratiquer, il faut savoir dans quel ordre faire les choses et comment les faire.
2: Comment vous avez découvert ce genre d'activité? Vous vous rappelez la première fois que vous avez fait ça?
3: J'ai découvert ça un peu par hasard. Et puis j'ai trouvé ça très sympa. Donc petit à petit, j'ai mis le doigt, la main, le poignet, le coude. Et aujourd'hui, j'anime plusieurs ateliers de do-in. Et je donne très souvent des shiatsu.
2: D'accord, donc en fait, quand on a un petit coup de mou, plutôt que de manger un Mars, il faut faire ça, être en pleine nature ou à la maison, et ça recharge en fait.
3: Tout à fait, c'est bien meilleur à la santé et bien meilleur pour le ventre en particulier.
1: Alors, on a appris ce qu'était le do-in ce matin. Merci beaucoup Ludovic Godière. 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Dans un instant, l'horoscope, ce sera après une nouveauté. Ici Besançon, voici Adèle Question avec Été avec toi. On profite encore un peu de l'été, oui.

0: Était avec toi Adèle Castillon sur Ici Besançon.
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0: L'horoscope, c'est avec vous Catherine Viguet. Pour les Verseaux, la journée semble compliquée.
4: L'influence de Pluton les plombe un peu, mais tout reste à faire.
5: Bélier, on vous attend côté finance, mais aussi côté cœur, vous avez des choses à dire.
4: Taureau, l'appréhension ressentie au sujet d'un rôle à assumer sera dissipée en fin de journée.
5: Gémeaux, une journée plus légère que pour d'autres, avec un dépaysement au programme.
4: Cancer, vous investissez en temps et en argent pour votre morale et votre corps.
5: Lion, il vous faut faire un choix en couple, avec une hiérarchie ou autre.
4: Vierge, vous avez l'espoir d'un planning bien géré, bon, malgré d'éventuels soucis du quotidien.
5: Balance, très certainement qu'un lien vous pose problème et vous en parlez aujourd'hui.
4: Scorpion, soyez compréhensif, c'est ainsi que votre petite famille se portera bien.
5: Sagittaire, de bonnes choses, même si ça cogite dans votre esprit.
4: Capricorne, une affaire d'ordre financier se règle aujourd'hui, c'était nécessaire.
5: Verseau, vous avez un rôle de décideur, on vous écoute attentivement et vous faites au mieux.
4: Poisson, vous doutez entre continuer ainsi ou changer quelque chose à votre vie.
5: Et pour nous tous, on voit la vie en rose.
0: Merci beaucoup Catherine Viguet. Horoscope à retrouver sur ici.fr Besançon.
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0: Bonjour la Franche-Comté, les caméras s'allument. Nous sommes maintenant à la télé, toujours avec Emma Steven pour la voix de l'information. Bonjour Emma.
6: Bonjour Louis, bonjour à tous.
0: On aura toujours les mêmes spécialistes aussi hein, qui viennent jusqu'à 7h et même jusqu'à 9h vous accompagner. On parlera par exemple un petit peu des conseils vétérinaires avec le Pierre Fabin, notre vétérinaire qui sera là exactement aux alentours de 6h45. On parlera notamment des produits toxiques hein, pour nos animaux, comment éviter qu'ils tombent dessus dans les placards. On parlera aussi de petites lanternes oranges un peu bizarres à 6h40 dans les infos jardins de Roland Motte, hein, des petites lanternes qu'on peut voir dans notre jardin directement, vous verrez c'est assez sympa. Et puis côté musique, on vous a mis de côté du Kim Wilde, du Julien Doré ou encore du Niagara pour la prochaine demi-heure. Bref, on va encore passer plein de moments avec vous, de l'actu locale, de la musique et de la bonne humeur. Et vous pouvez partager aussi la météo proche de chez vous en passant par le Facebook d'Ici Besançon. On vous met tous les matins un post météo, on attend le temps, est-ce qu'il fait beau, est-ce qu'il pleut chez vous. Vous avez évidemment toujours la parole avec nous sur Ici Besançon. Il est 6h30, l'actu Emma Steven. En Franche-Comté, ben ce sont ces travaux.
6: Oui, des travaux importants qui commencent dans un peu moins de 2h à 8h sur la Nationale 57 au niveau de la voie des Mercureaux sur le contournement sud-ouest de Besançon. Fermeture de certaines voies, de jour comme de nuit pour sécuriser les falaises. Alors c'est toujours possible de circuler, mais sur des voies réduites, il faut donc s'armer de patience. Des perturbations sont à prévoir. Le prix du fioul qui s'envole comme tous les autres carburants, plus 30 centimes le litre en une semaine seulement, et des clients notamment à Gilles en Haute-Saône qui cherchent des modes alternatifs de chauffage. 35 kilos de déchets ramassés hier à Métabier, c'était la journée mondiale du nettoyage de la planète, des mégots, des canettes, mais aussi de vieilles tenues, de vieilles chaussures de ski abandonnées ramassées par les bénévoles. On y sera après le tour de l'actu en France et dans le monde, c'est le 90 secondes avec vous, Valentine Letès.
7: Comment faire baisser les prix du carburant? Le gouvernement travaille ce lundi sur cette équation particulièrement complexe. Les directeurs des centrales d'approvisionnement en pétrole sont reçus à Matignon quand les ministres planchent sur les aides carburant. Dans ce contexte, Emmanuel Macron, 20h, le président de la République sera interviewé jeudi sur TF1 et sur France 2. Des centaines de passagers bloqués sur les rails, le trafic des trains interrompu au moins jusqu'à demain matin entre Toulouse et Carcassonne. Après une collision hier entre un TER et une voiture sur un passage à niveau, la conductrice de 40 ans est gravement blessée et les dégâts très importants. Attaque de frelons sur une quarantaine de cyclistes hier en Haute-Vienne. Au cours d'une sortie de groupe sur un chemin, un essaim similaire à un mur a piqué les vététistes de 14 à 65 ans. Deux ont été hospitalisés en urgence absolue. C'est la journée mondiale de l'Alzheimer. 1 million de Français en souffrent et chaque année, les médecins diagnostiquent 225 000 nouveaux cas. Aucun traitement n'existe encore aujourd'hui pour guérir la maladie. La toute première sélection de Zizou se réunit à Clairefontaine. Les Bleus préparent la Ligue des Nations de foot, synonyme de 3 semaines de pause pour la Ligue 1. La 5e journée s'est terminée hier sur une nouvelle défaite de Marseille, battue 2-1 par le Paris Saint-Germain. La 3e place pour Paul Sexas au championnat du monde de cyclisme. Le Français de 19 ans s'est emparé du bronze sur le contre-la-montre hier.
0: Merci Valentine Lottès. 6h32, l'info d'ici, Emma Steven, eh bien, nous amène à la chasse aux déchets à Métabille.
6: Oui, pour la journée mondiale du nettoyage de la planète hier, une 50aine de bénévoles qui se sont réunis avec vous, Éléonore Richard.
8: Après avoir avalé une part de brioche et un verre de jus de fruits, les bénévoles s'arment de gants, sacs plastiques et grimpent sur les télésièges. Puis ils arrivent au sommet des pistes de ski et de VTT. La chasse aux déchets peut commencer et les enfants se donnent à fond.
9: C'est un caillou, c'est quoi ?
10: Non, c'est tout.
11: Ça ressemble un peu à de la mousse, quoi.
12: Comme une éponge.
8: Anaëlle, 12 ans, habite à Métabier. Venue avec sa famille et ses amis, tous les ans, elle participe à ce nettoyage de pistes sur lesquelles elle skie l'hiver. Et à peine arrivée, la pêche aux déchets est déjà bonne.
13: Bah, on a des mouchoirs, des bouchons de verre, des anciens forfaits de ski, des emballages. C'est dommage que tous les gens ils aient jeté tout ça alors qu'on vient de commencer. On en a trouvé déjà plein de choses. On voit tout plein de touristes, ils jettent tout plein de choses après leur pique-nique ou souvent des mégots quand ils fument.
8: Bonne nouvelle quand même, la quantité de déchets retrouvés tend à diminuer.
14: Il y en a toujours trop, un mégot par terre c'est un mégot de trop.
8: Guillaume Thiériot, directeur de la station de Métabier.
14: L'année dernière, on avait ramassé 55 kilos. L'année précédente, 70. Les années antérieures, il est arrivé assez fréquemment d'avoir plus de 100 kilos ramassés.
8: Mais avant de savoir combien de kilos ont été ramassés cette année, il faut trier par catégorie les déchets ramenés au bas des pistes. Verre, carton, plastique, etc. C'est Félix, employé de la station, qui s'en charge avec parfois des surprises.
15: L'année dernière, on a eu une chaussure de ski cassée. On aurait aimé avoir l'histoire de cette chaussure, parce que ça devait être assez improbable. On a vu personne descendre en chaussettes, ou alors il s'est fait discret.
8: Les découvertes insolites de cette année, c'est Anaëlle et sa bande qui les ont faites.
16: Bah, un mat planche à voile.
8: Un quoi ?
16: On a trouvé un mat planche à voile. Un pantalon avec un slip.
8: C'est son frère Liam, 14 ans, qui a fait cette trouvaille. Lui est content d'avoir contribué à nettoyer les pistes.
17: Parce que c'est bien d'aider la planète. Et en plus, vu que j'habite à côté, bah, j'aimerais pas l'avoir toute seule, quoi.
8: Au total, 35 kilos de déchets ont été ramassés hier.
6: 35 kilos, c'est 20 kilos de moins par rapport à l'année dernière. Selon les gérants de la station, la quantité de déchets retrouvés diminue d'année en année. Loïs, la journée commence avec pas mal de nuages pour tout le monde en Franche-Comté.
0: On regarde le ciel, on se dit, ah là là, la journée va être longue. Et en fait, ça va. Parce que c'est vrai que ce matin, on a la grisaille qui est bien présente dans le massif jurassien, également dans le nord de la région, dans le secteur de la Haute-Saône. Mais ensuite, cette grisaille va laisser place à de belles éclaircies. Le soleil va dominer la Franche-Comté. Et encore jusqu'à la fin de semaine, hein, presque pas de pluie annoncée d'après les prévisionnistes. En tout cas, pas pour aujourd'hui. Et les températures, elles seront de saison, voire légèrement au-dessus des normales de saison, avec 24 attendus à Besançon, Ornans, Gré et Luxeuil dans l'après-midi, jusqu'à 25 si vous êtes à Vesoul, Baume-les-Dames, Champagnole et Lons-le-Saunier. Le long de la frontière suisse à Pontarlier, Morteau et puis Mèche, 23 degrés, jusqu'à 21 dans le secteur de Pierrefontaine-Névaran et de Val-d'Aon, ou encore 26 à Saint-Claude et à Dole. Alors demain, toujours du soleil, vous l'aurez compris, avec aussi un petit peu plus de degrés. On pourra presque frôler les 30 dans certains secteurs de la région. Sur la route, on a eu un petit appel de Cyril au 03 80 830 311, qui nous signale qu'une vache divague apparemment dans la côte de Biofond, donc dans le secteur de Mèche, hein, pas très loin du Russey non plus, quand vous voulez passer la frontière suisse, vigilance hein, avec cette vache qui divague. Et puis on a aussi les petits coups de frein pour les frontaliers qui passent du côté de Valorbe ou encore de Villers-le-Lac pour aller en direction de la Chaux-de-Fonds. Sinon ce matin, ça roule absolument partout. Et encore une fois, vous faites comme Cyril, s'il se passe quelque chose, vous appelez Justine à l'accueil ici Besançon.
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0: Et quelle musique, immense classique de 1985 désormais, Niagara avec Cheeky Boom.

0: Merci à Patou qui nous envoie un petit message sur le WhatsApp d'ici Besançon. Apparemment, il fait 6 degrés dans son secteur. On ne sait pas où vous habitez, Patou. Il faut nous mettre un petit message pour nous dire le village, par contre. Évidemment, on aime toujours lire les températures proches de chez vous. C'était Niagara, en tout cas, pour la musique sur ici Besançon.
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0: Et maintenant, il est temps de parler jardin. Et c'est avec vous, Roland Motte. Bonjour.
3: Bonjour Loïs, bonjour tout le monde et bonne semaine.
0: Ah bah merci, mais c'est vrai qu'il faut la commencer cette semaine. Alors on va commencer avec des petites lanternes oranges. Dire comme ça, c'est vrai que ça ressemble à ça. C'est quoi en fait?
3: Le Physalis, alors Alkekanji officinarum. Ouh. Redites-le et vous serez le champion du monde.
0: Bon, laissez tomber. Officinarum.
3: Le Physalis, on l'appelle aussi l'amour en cage. Et donc, c'est une plante qu'on va manger. Donc, il y a la partie orange, donc en fait, qui se met dans un petit calice, dans un emballage, on va dire un emballage un peu transparent, et on aperçoit la baie qui est à l'intérieur. Et vous en avez sans doute déjà mangé, parce que chez les bons pâtissiers, chez les très bons pâtissiers, voire les moins bons d'ailleurs, on s'en fout. Eh bien, oui, parce que moi j'en ai déjà mis sur des gâteaux. Donc on peut mettre ce fruit qui est assez original. On le trouve pas forcément souvent dans le commerce, mais alors au jardin, ben c'est une plante qui peut se développer, qui a une floraison discrète, qui est blanche, qui vient de mai à juillet, qui est toute petite, qui a un rond qui fait 1 cm de diamètre, un peu comme une pièce de 1 cm de diamètre. Donc vous voyez, 1 cm de diamètre, c'est ça. Et donc, c'est une plante qui va donner ses fruits, ses lanternes. Alors on les appelle les lanternes, je vous ai dit l'amour en cage, parce que c'est vraiment très très bon le fruit. Et donc on dit, ben, il est en cage, voilà, dans ce petit emballage. C'est assez original.
0: Et ça pousse chez nous, facilement?
3: Oui, ça pousse assez bien, parce que certaines sont vivaces, ça dépend des variétés, mais certaines sont vivaces, ça peut tenir assez longtemps. Ça mesure 80 cm à 1 mètre de haut quand c'est costaud. Ça peut durer, allez, on va dire 2-3 ans si on les conserve correctement. Et puis, l'hiver, ça disparaît, mais comme les racines restent en vie, c'est le principe des plantes vivaces, eh bien, ça peut repousser, redonner nos fameux fruits. Donc c'est plutôt sympathique d'avoir ce fruit-là. Alors évidemment, c'est pas comme les pommes de terre, hein, vous n'allez pas vous nourrir avec, etc. Mmh. Mais c'est un très bon complément. C'est un petit fruit sucré qu'on peut même manger comme ça.
0: Ouais, puis c'est mignon. Moi, je trouve que c'est beau.
3: Alors c'est mignon, c'est tellement mignon qu'il y en a qui en font des bouquets secs, qui mélangent avec des bouquets de fleurs, parce que quand vous avez ces petites lanternes, ça fait joli. Et donc on met ça en tige avec des fleurs, et ça fait plutôt pas mal. On peut les faire aussi sécher, la tête en bas, comme ça fait aussi joli, toujours avec nos petites lanternes.
0: C'est beau, c'est goûtu, c'est le Physalis alkekanji.
3: Oui, l'amour en cage, dites ça, c'est plus
0: c'est
3: sympa.
0: C'est l'amour en cage, ouais, c'est vrai que c'est plus beau.
3: Ben, c'est l'amour en cage, ah ouh,
0: tcha-tcha-tcha.
3: Oui, tcha-tcha-tcha.
0: Je crois qu'on terminera là-dessus, on fera pas mieux, n'est-ce pas?
3: Oui, ah, je crois pas. Allez, à demain.
0: On reste sur du Niagara, ça ne s'arrête jamais avec vous. Merci beaucoup, Roland Motte. À demain, en effet, pour d'autres conseils jardins. Et puis, les conseils vétérinaires arrivent avec Pierre Fabin. On va éviter que nos petites bêtes, hein, les chats, les chiens, tombent sur des produits toxiques à la maison.
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0: Alors oui, le grand ménage de la maison est une habitude pour nous, mais c'est aussi un danger invisible pour nos animaux. Docteur Pierre Fabin, nos produits ménagers sont-ils vraiment toxiques pour eux?
6: Eh ben oui, globalement, tout ce qui est toxique pour nous, d'un point de vue produit ménager, l'est pour eux aussi. Mais soyez particulièrement vigilants avec vos sols. Quand vous lavez par terre, rincez toujours très bien à l'eau claire. Nos animaux marchent dessus puis se lèchent les pattes, alors que nous, on ne lèche pas le dessous de nos pantoufles. Et attention aussi à l'eau de Javel. On l'utilise souvent pour le bac à litière, mais l'urine du chat contient de l'ammoniac. Et sans un rinçage parfait, le mélange crée des vapeurs toxiques qui peuvent un peu brûler leur voie respiratoire. Et en plus, la Javel, ça attire les chats. Si votre chat urine sur le carrelage et que vous nettoyez la javel, il va se dire « Génial, c'est ici qu'on fait ses besoins » et reviendra au même endroit. Utiliser plutôt du vinaigre blanc, c'est sans risque.
0: Et puis pour la lessive, on a parfois aussi des dosettes qui traînent et il paraît qu'ils adorent jouer avec. Hein.
6: Bah oui, la dosette, c'est très tentant pour un jeune chien. Ça ressemble à un jouet en plastique tout mou. Par contre, si jamais il en ingère une, n'essayez surtout jamais de le faire vomir. Le produit qui va remonter va rebrûler son œsophage une seconde fois et la mousse irait directement dans ses poumons. L'astuce d'urgence, c'est de ne surtout pas lui faire boire de l'eau, mais de lui faire avaler 2 ou 3 cuillères à soupe d'huile végétale pour tapisser son estomac et empêcher la mousse. Et ensuite, vous foncez chez votre vétérinaire. Pensez aussi au danger de la machine à laver. Le tambour est une cachette de rêve pour un chat. C'est sombre et le linge sale porte votre odeur. Le drame arrive si on lance un cycle sans vérifier. Prenez l'automatisme de laisser le hublot fermé et de toujours passer la main au fond avant d'allumer.
0: Bon, puis des fois aussi, on aime parfumer notre intérieur hein, avec de l'encens, des bougies, des huiles essentielles aussi. Est-ce que c'est dangereux pour eux, ça, Pierre ?
6: Et oui, c'est assez dangereux, surtout pour les chats. Brûler de l'encens ou des bougies parfumées libère des composés organiques volatiles. Ça irrite leur voie respiratoire et ça déclenche des graves crises d'asthme ou des bronchites. Mais le pire, ce sont les diffuseurs d'huiles essentielles. Le foie du chat ne possède pas l'enzyme nécessaire pour éliminer ces molécules. Respirer de l'huile d'eucalyptus ou de l'arbre à thé tous les jours peut finir par l'intoxiquer. Et surtout qu'il y a des petits malins, des petits curieux qui essayent même d'en lécher. Et là, c'est le drame. La seule méthode saine pour rafraîchir l'air de la maison et sans risque pour vos animaux, c'est d'ouvrir en grand les fenêtres au moins 10 minutes par jour.
0: C'est le plus simple. Merci beaucoup Pierre Fabin. Les 3 plus, les 3 infos essentielles de votre journée arrivent avec Arnaud Fromage dans un petit instant. Ce sera après La Fièvre, le titre de Julien Doré hein, qui parle de ce qui va un peu mal dans le monde. Et ça tombe bien parce que c'est sorti en 2020. On se rappelle du Covid, hein, ce titre. On réécoute sur Ici Besançon, juste avant de retrouver Arnaud.

0: bien oui, le monde a changé. Sur Ici Besançon, c'était La Fièvre exactement le nom de ce titre. Il n'a pas changé, il est toujours là, c'est Arnaud Fromage. Bonjour Arnaud.
1: Bonjour Loïs, bonjour à tous.
0: Un début de semaine et retour en fanfare, s'il vous plaît, des 3 plus, hein, les 3 infos pour bien démarrer la journée. Arnaud, vous faites la foire?
1: Oui, mais la foire de Lure, dont on célèbre la 20e édition. Ce sera à partir de jeudi et jusqu'à dimanche. Alors ce sera la fête du commerce, mais aussi la fête tout court, avec une grande soirée années 80, une nuit consacrée au groupe ABBA, en version dîner-spectacle, sans oublier le dimanche après-midi, le spectacle Héros, qui mêle danse, théâtre et acrobatie. À l'issue du spectacle, vous pourrez même déguster en avant-première le grand gâteau imaginé et réalisé par les boulangers de la foire. Alors oui, ça en fait des raisons de faire la foire. À Lure, c'est un partenariat Ici Besançon, ça veut dire qu'on a des places pour vous, mais chut.
0: Chut. L'info du jour, c'est le début du rassemblement aussi de l'équipe de France de foot à Clairefontaine.
1: Oui, en vue du match face à la Turquie qui aura lieu le 25 septembre, le nouveau sélectionneur Zinedine Zidane a donc donné sa fameuse liste vendredi soir. Et la bonne nouvelle pour nous, c'est que 2 joueurs formés en Franche-Comté y sont. Il s'agit de Maxence Lacroix, qui joue dans le championnat anglais, nouvelle recrue de Chelsea. Il a joué 3 matchs de la Coupe du Monde l'été dernier, dont la terrible demi-finale face à l'Espagne. Et lui, il a été formé à Sochaux, tout comme Ibrahima Konaté, lui aussi formé au FCSM à partir de 2014, et qui s'est baladé en Suisse. Ensuite, il a été en Allemagne, à Leipzig, en Angleterre, à Liverpool, avant de signer au Real Madrid. Konaté qui compte parmi ses trophées entreposés et sur la cheminée, le trophée Bernard Gengini du meilleur joueur formé au FC Sochaux-Montbéliard et évoluant dans une autre équipe, parce qu'on est comme ça en Franche-Comté, on a le triomphe modeste et on aime partager.
0: C'est ça. Et puis enfin, des anniversaires, des événements. Qu'y a-t-il dans l'éphéméride de ce 21 septembre, Arnaud ?
1: Alors, pas mal de choses, et déjà un truc qui ne m'étonne pas tant que ça, vu l'état du monde actuel, car le 21 septembre, c'est à la fois la Journée internationale de la paix et la Journée mondiale de la maladie d'Alzheimer. Du coup, on comprend mieux finalement comment ça se passe. C'est le 21 septembre 1937 qu'est paru le roman Le Hobbit de Tolkien. C'est jour de fête nationale dans 3 pays aujourd'hui. Alors à Malte, au Belize et en Arménie. Loïs, capitale de l'Arménie.
0: Erevan, non ?
1: Bravo, bien joué, pas fastoche. Du lourd au rayon anniversaire, avec un bon anniversaire à l'écrivain Stephen King, 79 ans, à l'acteur François Cluzet, 71 ans, et au chanteur Icar, 43 ans. Mais aussi à l'un de mes acteurs préférés, le plus lunaire et le plus chasseur de fantômes. Bon anniversaire à Bill Murray. 76 ans pour Bill Murray, qui est génial dans absolument tout ce qu'il a entrepris. SOS Fantôme, Un jour sans fin, Lost in Translation, Space Jam, Broken Flower, The Grand Budapest Hotel, La Vie Aquatique. Bah tiens, je sais ce que je vais regarder moi ce soir. Et vous voilà bien informé pour la journée.
0: Je crois que vous êtes fan, vous, non ? Ça s'entend légèrement.
1: Un petit peu.
0: Pour prendre l'aspirateur, là, pour chasser les fantômes.
1: Exactement. Ouais, Bill Murray qui avait même servi le café à des rappeurs dans Coffee and Cigarettes de Jim Jarmusch. Incroyable.
0: Vous connaissez toute sa filmographie, j'adore. Bon, vous connaissez aussi La Petite Humeur de Pierrick José.
1: Ah oui.
0: Elle arrive dans un instant. Comment évolue l'amitié avec l'âge adulte ? C'est la question qu'on se posera aujourd'hui après Kim Wilde et Kids in America. C'est la musique d'Ici Besançon qui revient. On retourne dans les années 80 précisément.

0: Et si vous dansons Kim Wilde avant de retrouver notre ami Pierruque José.
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0: Ah, bonne humeur, ça je confirme, avec la petite humeur de Pierruque José. Salut Pierruque.
8: Salut Loïs, comment que c'est ?
0: Bah, je crois que ça va toujours, hein, pour tout le monde, pour vous aussi Arnaud.
9: Oh, bah, ça va, ça va.
0: On est en forme ce matin.
9: Comment va Emma ?
10: Très bien.
9: Ah.
10: Il faut garder le sourire tous
9: très
10: les jours.
0: Il faut toujours garder le sourire et on garde avec vous justement Pierruque. Une question très importante par contre ce matin.
8: Oh que oui. À partir de combien de jours sans nouvelles est-ce qu'un ami y redevient officiellement une connaissance? Parce qu'on connaît tous quelqu'un comme ça. Un mec que t'adores. À chaque fois que tu le vois, c'est magnifique. Mon frère, faut absolument qu'on se fasse un truc. Absolument, le mot est fort. Hein. Et puis, plus rien pendant 8 mois. Le pire, c'est les groupes WhatsApp. T'as des groupes qui ressemblent maintenant à des fouilles archéologiques. Tu remontes, barbecue samedi, message envoyé le 14 mai 2022. 3 emojis pouces, un emoji flamme. Et puis le barbecue, il a jamais eu lieu. Hein. À l'âge adulte, l'amitié, c'est devenu un projet immobilier. Tu vois, tout le monde est d'accord sur le principe, mais personne n'a de date. Faudrait qu'on se voit. Ouais, quand ? Parce que faudrait, c'est pas une proposition, ça c'est une pensée. Moi maintenant, quand quelqu'un me dit « faut qu'on se fasse un resto », je réponds « mardi 20h ». Et puis là, tu vois immédiatement si c'était une véritable invitation ou juste une formule de politesse. Mardi, oula, attends, parce que mardi, septembre, c'est compliqué. Oui, on est en septembre. Ouais, justement. Après, le plus étrange, c'est qu'il y a des gens que tu peux ne pas voir pendant 2 ans, tu les retrouves, et puis en 4 minutes, c'est reparti. Et puis d'autres, tu les vois toutes les semaines, et puis t'as quand même rien à leur dire. Donc finalement, l'amitié, c'est peut-être pas une question de fréquence. C'est les gens avec qui, même après 6 mois sans nouvelles, t'as jamais besoin de demander le mot de passe pour te reconnecter. Et par contre, faut absolument que se fasse un truc. Hein. On se redit ça ou comment ça se passe ? Allez, la mission des 4 jours, l'équipe. Ciao, ciao.
0: On cale ça demain. 22 septembre, midi, on mange avec Pierruque José. Ça vous va ?
9: Ok, oui.
0: Vous êtes là demain ?
9: Allez, c'est parti.
0: Et demain, on cale, on bouge pas. Merci beaucoup, Pierruque, et puis à demain, du coup, pour manger. Hein.
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0: Et l'info d'ici, c'est avec vous, Emma Steven. La grimace au moment de remplir sa cuve de fioul.
10: Et comme pour les autres carburants, son prix explose. 30 centimes de plus le litre en une semaine. Le fioul qui est aussi 2 fois plus cher qu'en janvier dernier, avant le début des hostilités en Iran. Inquiétude et questionnement pour les clients comme cet habitant de Gy en Haute-Saône.
11: C'est un sujet préoccupant parce que entre les voitures, surtout quand on est en couple, on a 2 voitures, plus le chauffage, ça fait un sacré budget annuel et donc on se pose des questions comment on va faire. L'aérothermie, entre l'installation et le coût mensuel électrique, je ne sais pas si c'est bien rentable, j'ai encore pas fait tous les calculs. Pour l'instant, je fais bois et fuel, mais va falloir sûrement changer de mode de chauffage, tout à fait. Après, on roule moins, on fait moins de sorties, on va moins loin pour les vacances, mais il n'y a pas le choix. Il faut bien qu'on chauffe, même si on ne chauffe pas très élevé, on est à 20 le matin dans la maison. On n'est pas au 19 que Macron nous disait, mais on ne peut pas non plus avoir froid et que le bois ne suffit pas pour toute la maison, c'est un complément, et du coup, on n'a pas fait de choix.
10: Mais dans l'info d'ici, juste après 7h30, on suivra une livraison de fuel, vous l'entendrez, les professionnels du secteur sont incapables de dire combien il faudra dépenser pour remplir sa cuve dans quelques jours, tellement les prix sont volatiles. 650 000 euros de redressement de l'URSSAF, malgré un été exceptionnel, mais établi dans une situation financière compliquée. Comment l'expliquer ? La station sera-t-elle ouverte cet hiver ? Pierre, le président du syndicat mixte du Mont d'Or chargé du développement et de l'exploitation de la station, est notre invité à 8h moins le quart.
0: Un nouveau rassemblement ce soir devant le tribunal de Besançon.
10: Pour demander une loi intégrale contre les violences sexistes et sexuelles. Mobilisation qui avait, vous le savez, commencé avant l'été avec l'affaire Liana et qui ne faiblit pas malgré les annonces la semaine dernière du Premier ministre. Sébastien Lecornu qui a promis d'y consacrer l'année prochaine 1,5 milliard d'euros auxquels s'ajouteront 2,6 milliards pour la protection de l'enfance, c'est-à-dire autant que l'année dernière. C'est donc largement insuffisant pour Amélie Laprand. Elle est membre de l'intersyndicale féministe du Doubs.
9: Quand ils souhaitent mettre des moyens dans certains ministères, ça se fait. Hein. J'ai cru voir des premières annonces budgétaires apparaître avec plusieurs milliards ciblés pour l'armée, par exemple. Je crois qu'on peut aussi faire des choix. Et ben, ces choix sont évidemment politiques. Soit on fait les choses vite et parce qu'on a des vies de personnes en danger, des vies d'enfants, de femmes, de minorités de genre, et on prend ses responsabilités, soit on décide de gérer autrement son budget. C'est des choix.
10: L'examen de la loi intégrale doit commencer en octobre prochain. Rue Ampère, dans le centre-ville de Besançon, a un incendie. Après hier soir, vers 21h30, un local de 100 mètres carrés qui sert de garage a pris feu. Une voiture et une moto ont été détruits par les flammes. Une dizaine de pompiers est intervenu avec deux lances. L'enquête se poursuit après cet autre feu, celui qui a ravagé dans la nuit de samedi à dimanche, vers 2h du matin, la maison d'un exploitant agricole à Veynes, au nord de Morteau, au lieu dit la ferme Bataillard. La piste accidentelle d'un dysfonctionnement électrique est à ce stade privilégiée. Trois personnes, dont un enfant de 10 ans blessé légèrement hier dans un accident de la route en Haute-Saône, à Hamage, près de Luxeuil-les-Bains, il circulait à bord d'une voiture de collection qui est entrée en collision avec un pick-up. La famille a été prise en charge pour des contrôles à l'hôpital de Vesoul. Sans doute après s'être endormi au volant, un automobiliste a fait plusieurs tonneaux hier matin à Bousse-Raucourt, dans le nord de la Haute-Saône. Désincarcéré par les pompiers et blessé grave, l'homme a été transporté au CHU de Besançon. Il est âgé, cet homme, de 80 ans. Deux accidents de VTT hier dans le secteur de Mèche. Au Brézeux, un homme de 55 ans a été pris en charge par Dragon 25 après une chute sur la commune de Fleuret. Là, c'est une femme de 66 ans qui est tombée. Elle souffrait d'un trauma à l'épaule, également électroyée. Elle a aussi été prise en charge au CHU de Besançon.
0: Il est 7h04 sur ICI Besançon. Des travaux de sécurisation des falaises au niveau de la voie des Mercureaux commence ce matin.
10: Oui, dans une heure, sur ce contournement sud-ouest de Besançon, sur la Nationale 57, il va falloir régulièrement fermer des voies de jour comme de nuit, trafic qui risque donc d'être perturbé pendant 2 mois. Régis Deserme est le responsable PC Trafic à la Direst. Il tient à le rappeler, ces travaux sont indispensables.
12: Les falaises, nous, on les suit quotidiennement, on a des investigations et donc c'est quand même assez fréquemment, hein, que ce soit dans le Doubs, le Jura, on intervient. Alors on n'intervient pas tous les ans partout, effectivement. Sur les falaises de la voie des Mercureaux, pour vous répondre, on a fait une première intervention l'an dernier qui concernait à des travaux préparatoires, mais en l'espace de 15 ans, je crois qu'il y a environ eu 3 interventions. Et là, nos interventions sont assez lourdes parce qu'on s'aperçoit qu'il faut qu'on intervienne avant. Le but, c'est de sécuriser le plus possible et pas attendre qu'il y ait un bloc rocheux, malheureusement, qui tombe sur la voie. L'entretien est régulier. Les travaux sont quand même beaucoup moins réguliers, mais par exemple, sur la côte de l'Arnaud, sur l'RN83, nous sommes déjà intervenus à plusieurs reprises et on sait d'avance qu'il faudra qu'on intervienne encore dans les années qui viennent.
10: Et ce matin, seule la voie de droite dans le sens montant Besançon-Pontarlier est neutralisée. Les deux voies seront fermées à compter du 19 octobre. Vous avez tous les détails sur ici.fr Besançon.
0: Au biathlon Summer Tour en Savoie, Lou Jean-Monod Laurent, exceptionnel.
10: Après avoir terminé première de l'épreuve de sprint avant-hier, elle a remporté l'épreuve de poursuite. Côté homme, pas de podium pour les Franc-Comtois. Quentin Fillon-Maillet s'est classé 4e de la poursuite hier et Oscar Lombardo 6e. À noter les belles performances de Valentin Buiret, ce jeune athlète originaire de Moutz qui a terminé premier en catégorie U17 de l'individuel et du sprint. Une édition record pour Olivre dans la boucle. Après une augmentation de 8% des visiteurs par rapport à l'année dernière, ils sont 32 000 à avoir déambulé dans le festival littéraire ce week-end selon Grand Besançon Métropole. Le président de cette 11e édition, Guillaume de Tonquédec, a lui écoulé près de 400 livres.
0: Et qu'est-ce qui fait l'actu en France et dans le monde, Emma ?
10: Deux réunions aujourd'hui pour le Premier ministre au sujet des approvisionnements en pétrole et en gaz. Sébastien Lecornu qui doit, face à l'envolée des prix des carburants, tenter de calmer la gronde sociale alors que le gasoil a atteint hier un nouveau record à 2,41 euros le litre. Et puis pour la quatrième année consécutive, Remco Evenepoel, sacré champion du monde du contre-la-montre. Exploit historique hier à Montréal en devançant largement l'Italien Filippo Ganna et le Français Paul Sexas. Sexas qui décroche lui une superbe médaille en bronze, sa première chez les grands à seulement 19 ans. 7h07 sur Ici Besançon. Loïs, une journée, je vous vois grimacer. Mais ça va aller mieux dans la journée. C'est un peu compliqué ce matin.
0: C'est le temps à la grimace. Vous avez raison, Emma. Ce matin, on a envie de tirer la grimace, de se dire, oh là, mais quelle journée horrible qui nous attend en Franche-Comté avec cette grisaille dans le ciel franc-comtois.
13: Et quoi bon que... réveil, hein. Ça part bien, cette début de semaine.
0: Voilà, bon lundi avec nous. C'est de l'actu locale, de la musique et de la bonne humeur.
13: Et
0: bon.
13: Des nuages.
0: Et des nuages partout. Non, ces nuages, ils vont partir. En effet, Emma, vous avez raison. C'est vrai qu'ils sont très présents, notamment dans le nord de la région et puis un peu sur les hauteurs aussi, à partir de 600-700 mètres d'altitude. Mais ensuite, les éclaircies vont gagner du terrain. Le soleil va gagner du terrain et deviendra dominant en Franche-Comté cet après-midi. Les températures vont aussi augmenter. On ira jusqu'à 24 hein, à Besançon, Renangré et Luxeuil. 25 attendus pour le secteur de Vesoul, de Baume-les-Dames, Champagnole ou encore de Lons-le-Saunier. Ce sera 23 degrés pour Pontardier, Morteau et Mèche aujourd'hui, jusqu'à 21 à Pierrefontaine-Névaran et à Valdaon, ou encore 26 si vous êtes à Saint-Claude et à Dole dans le Jura. Demain, du soleil, après-demain, du soleil. Enfin bref, ça va continuer comme ça, le soleil, jusqu'à la fin de semaine. Pas de précipitations annoncées par Météo France. On aura aussi un tout petit peu plus chaud hein, pour ce qui est de demain, mardi, jusqu'à 30 degrés attendus, par exemple, dans le secteur de Dole ou de Saint-Claude. Pour ce qui est de la route, bon, là, ce matin, ça roule bien. On n'a pas de soucis encore, hein, évidemment, sur la voie des Mercureaux parce que ça n'a pas commencé, hein, les travaux, et ce sera dans le sens montant. Donc, pour ce matin, normalement, ça devrait bien se passer. On n'a pas de problème sur les autres axes qui amènent à Besançon. Pas de problème non plus pour passer la frontière suisse. Juste Cyril qui nous a mis un petit message au 03 80 833 111 via le WhatsApp pour nous dire que apparemment une vache divague dans la côte de Biofond, secteur du Russet de Mèche, hein, quand vous voulez descendre et puis passer à la frontière suisse. Vigilance, cette vache n'est pas au bon endroit visiblement. Et
13: ah si non, elle devrait être dans un champ.
0: Alors on appelle aussi le paysan, s'il nous entend ce matin, l'agriculteur. Voilà, votre vache est sur la route, il faut la ramener dans le champ.
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0: Ça, c'est une musique qui va ramener les vaches au champ. Ça les attire, je le sens.
13: Ah oui?
0: Non? C'est pas le chant des vaches, c'est le chant des cygnes. Bon, quasiment pareil.
13: Bah, et ça va leur faire plaisir hein, de Chine de savoir que c'est de la musique à vache.
0: Bah, écoutez, c'est de la musique qui plaît aux franco-comtois et aux agriculteurs.
13: Les en plus. Donc les franco-comtois sont des vaches. Non mais attendez, là, on s'en fout que le disque il ait commencé. Va falloir nous expliquer tout ça, monsieur Paton.
0: J'explique après la musique.

0: Bon, je dois adresser deux excuses finalement. Hein. J'espère que vous accepterez déjà pour Indochine qu'on a bien empiété. On a parlé sur eux finalement au début de la chanson. Puis aussi parce que j'ai parlé de vaches, j'ai fait un amalgame vache agriculteur. Évidemment, je parlais des vaches et je pensais que cette musique pouvait permettre aux vaches de rentrer au champ. Parce que je vous rappelle qu'on a une vache dans la côte de Biofond et qu'il faut faire attention. Donc j'espérais que cette musique pourrait ramener la vache dans son champ.
1: Bah, du coup, appelez-nous si elle est rentrée.
0: Bah oui, évidemment. 03 80 833 111.
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0: Bon, on va parler tout autre chose, hein. On va pas rester sur les vaches pendant toute la matinée non plus. On va parler de La Fève, qui accompagne en fait des jeunes en difficulté dans leur parcours. On vous présentera un peu l'association, ce qu'ils font. Ce sera juste avant 7h30. Mais avant, il est temps de lancer une enquête. Une nouvelle enquête du Ici ou Ailleurs, votre jeu sur Ici Besançon, qui revient tous les matins, comme ça, aux alentours de 7h15.
1: J'ai la pipe.
0: Oui, vous avez la pipe de l'enquêteur.
1: J'ai la pipe de l'enquêteur, donc c'est bon.
0: Enquêteur Arnaud Fromage est dans la place, mais enquêteur Arnaud Fromage ne sait pas quelle est la réponse.
1: Je suis perdu.
0: Et il a besoin de vous au 03 80 833 111. On raconte une petite histoire tous les matins. À vous de nous dire si ça s'est passé ici en Franche-Comté ou complètement ailleurs. L'histoire aujourd'hui que je voulais vous raconter est celle d'un monsieur qui s'appelle Julien et qui a un potager. Il est paysagiste et il s'est lancé un défi, celui de faire pousser la plus grosse courge possible. Alors il est allé faire des recherches, il a sélectionné les variétés qui sont réputées pour donner de très très gros fruits. Il a planté la graine en avril, il a bichonné le plant tout l'été et aujourd'hui, il peut se vanter de posséder un potiron qui pèse, tenez-vous bien, une tonne.
1: Une tonne.
0: Une tonne.
1: Une tonne.
0: Une tonne.
1: C'est beaucoup.
0: Une tonne. C'est le poids d'une vache, finalement.
1: Oui, qu'a bien mangé en plus.
0: On y revient. Pour vous, est-ce que ce potager, est-ce que ce Julien, est-ce que cette histoire, eh bien, ils sont d'ici, de Franche-Comté ? Ou complètement d'ailleurs, eh bien vous nous appelez 03 80 833 111 encore une fois pour gagner vos invitations pour le Odou Festival, Arnaud.
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0: Voilà, on vous souhaite bonne chance et on joue dans quelques minutes. Avant ça, on pose notre œil sur l'actualité, toujours avec vous, David Ossio. Alors, c'est la semaine de la venue du pape en France, Léon XIV, qui sera attendu à Paris, Metz et puis Lourdes. Mais il n'ira pas à Bondy, une ville populaire de 50 000 habitants en Seine-Saint-Denis.
4: Et moi, je me demande s'il sait ce qu'il va rater. Parce qu'une visite à Bondy avait bien été envisagée pendant la préparation de son voyage, avant d'être abandonné. Certains ont fait un rapprochement avec la présence de deux points de deal près de l'endroit où le pape aurait pu se rendre. Ce qui a agacé le maire de la ville. Arrêtez de réduire Bondy à ça, dit-il. Le diocèse assure que ça n'est pas la raison. Il évoque des contraintes d'agenda et des logistiques. C'est quand même dommage, parce que ce voyage... Léon XIV l'a justement voulu tourner vers les réalités de la société française. Et Bondy en raconte une. Une église qui est plantée depuis 60 ans au milieu des immeubles, des dizaines de gamins accueillis pendant les vacances, chrétiens et musulmans, des repas servis aux habitants, une paroisse qui vit simplement avec son quartier. Des quartiers comme celui-là, il y en a partout en France. À Marseille, à Roubaix, à Limoges, à Strasbourg, partout, avec leurs difficultés évidemment, mais aussi leurs familles, leurs associations, leur solidarité. Des endroits dont on parle beaucoup quand ça brûle, et beaucoup moins quand les gens y vivent. Mais après tout, j'ai encore envie de croire à un miracle. Quand François est venu à Marseille en 2023, lui aussi avait changé son programme quelques jours avant son arrivée pour aller à la rencontre des familles en difficulté à Saint-Mauron, qui est l'un des quartiers les plus pauvres de France. Alors Léon XIV peut encore demander Bondy. Vendredi matin, les cloches des églises de France sonneront toutes ensemble pendant 7 minutes pour l'accueillir. Celle des cathédrales, celle des villages et celle des églises au pied des immeubles. Il reste quelques jours au pape pour en choisir une.
0: Quelques jours, oui. Bon, c'est l'événement, c'est vrai, le pape Léon XIV qui arrive en France pour cette semaine. Merci beaucoup, David Ossio. Je crois que nos auditeurs arrivent dans quelques instants. Attention pour jouer ici ou ailleurs, avec des invitations pour le Odou Festival à gagner aujourd'hui.
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0: C'est l'heure de reprendre votre pipe, Arnaud Fromage.
1: Ah, oui. Je reprends la pipe.
0: Ah oui, parce que c'est le Ici ou ailleurs, votre jeu qui reprend sur Ici Besançon. Tous les matins, nous racontons une histoire, à vous de retrouver, amis auditeurs et auditrices, si cette histoire s'est passée ici en Franche-Comté ou complètement ailleurs. Emmanuel, bonjour.
6: Bonjour.
0: Ah, Emmanuel, vous m'arrêtez si je me trompe, mais Rougemont, c'est pas dans le Haut-Doubs, hein. On est d'accord?
6: Non.
0: Vous nous appelez de Rougemont ce matin, on est d'accord?
6: Villers-Seixelles et Besançon.
0: Ouais, vous nous appelez de là-bas?
6: Oui.
0: Et vous voulez vos invitations pour le Haut-Doubs Festival? Vous êtes prêt à faire la route, quoi?
6: Ah, bah, c'est ça.
0: Ouais, vous connaissez un peu le secteur, le Haut-Doubs, c'est... vous avez de la famille, des amis là-bas, peut-être?
6: Non, mais on connaît bien, on va souvent en promenade avec les enfants.
0: Ah, promenade, ouais. C'est quoi, le secteur du lac Saint-Point qui vous plaît?
6: Oui,
0: c'est,
6: oui par exemple, oui.
0: Ouais, Saint-Point, mais t'as vu, il y a plein de choses à faire dans ce secteur-là. Et puis, nous, on vous a raconté l'histoire pour le coup d'un certain Julien qui a réussi à faire pousser un potiron d'une tonne dans son jardin. Une tonne de potiron, je savais même pas que c'était possible. C'est une vraie histoire. La question, c'est est-ce que ça s'est passé ici en Franche-Comté ou complètement ailleurs? Je sais qu'Arnaud Fromage, vous étiez complètement
1: éberlué.
0: Éberlué,
1: je cherchais le terme. Je me dis que ça fait à peu près 800 litres de soupe, quoi.
0: C'est immense. Je sais même pas comment on peut faire des soupes avec ça, d'ailleurs. C'est un peu compliqué. Comment on le coupe? On commence par où?
1: Une tronçonneuse.
0: C'est immense. Emmanuel, ce potiron, il est en Franche-Comté ou il est complètement ailleurs?
6: Oui, il est en Franche-Comté.
0: Ah, et dans quel coin?
6: Je dirais la commune de Haïssé, je me suis pas sûr.
0: Vous êtes pas sûr? Vous précisez une commune hyper précise comme celle-ci, vous n'êtes pas sûr, Emmanuel?
6: Ouais, il me semble l'avoir entendu ou vu sur Internet, comme ça, vraiment en passant, quoi.
0: Et bah vous avez été très bon, Emmanuel, parce que oui, c'est à Haïssé, en effet, au sud de Baume-les-Dames. Vous êtes au nord, là, c'est au sud de Baume-les-Dames. Ouais. 5 mètres de circonférence hein, pour le potiron.
6: Ah, c'est pas mal.
0: Ah, c'est pas mal, oui, c'est pas mal. C'est plus grand que moi, je vous le confirme. Je pense que Arnaud et moi, on peut s'allonger, on n'a encore pas la longueur du potiron.
1: C'est ça, c'est ça qui est fou, quoi.
6: On l'a lu. La soupe, là, hein.
0: Ah ouais. Voilà, ça fait. Vous imaginez la soupe, les tartes, on peut faire tellement de choses avec ça.
1: Je suis pas sûr que ce soit très bon quand c'est aussi gros un potiron. Je sais pas, faudrait lui demander.
0: On appellera Julien, Emmanuel, qu'est-ce que vous en dites?
6: Oui, bah oui, pourquoi pas.
0: Je suis là pour donner des nouvelles. Je salue quand même nos confrères de l'Est républicain, c'est eux qui ont rapporté hein, cette information. En tout cas, Emmanuel, l'essentiel, c'est que vous avez vos invitations pour le Haut-Doubs Festival. Félicitations.
6: Eh ben, merci beaucoup.
0: C'est gagné pour vous, et puis à très bientôt sur l'antenne d'Ici Besançon.
6: Merci, bonne journée à tous.
0: Et bah, belle journée à vous également. La Fève, une association qui permet d'accompagner les jeunes dans leur parcours scolaire. C'est ce qu'on vous présente dans un petit instant. Après une chanson que j'aime bien, tiens, pour réveiller une région, c'est parfait, c'est rythmé, ça bouge. C'est Upside Down, c'est Diana Ross, c'est exactement sur Ici Besançon.

0: Mais t'as envie de bouger la tête comme ça, en avant, en arrière.
1: Avec cette petite basse incroyable là. Je crois qu'on a de bonnes nouvelles du côté bovin.
0: C'est vrai qu'on l'a pas annoncé, mais c'est bon, tout est rentré dans l'ordre. Notre vache qui était dans la côte de Biofond et qui créait quelques petits soucis, elle est plus là.
1: Voilà, fin de la série.
0: Bon, fin de la série de cette vache. On espère qu'elle est retournée dans son champ. Tout va bien pour elle. Bon, écoutez, on continue l'émission. Ça vous va?
1: Écoutez, maintenant qu'on a une bonne nouvelle comme ça, je vous propose d'enquiller.
0: Allez, on enquille.
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0: Ça fait maintenant plus de 35 ans que l'AFEV, l'association de la Fondation étudiante pour la ville, lutte contre les inégalités scolaires. En tout cas, c'est grâce aux jeunes qui s'engagent au sein de l'association. Et chaque année, des milliers d'étudiants, de lycéens, de volontaires aussi en service civique, donnent de leur temps pour accompagner d'autres jeunes. L'idée, c'est aussi de soutenir les établissements scolaires et puis des projets solidaires dans les quartiers. On va comprendre comment tout ça s'organise ce matin avec Didjak Gueye. Bonjour.
4: Bonjour.
0: Bonjour. Vous êtes chargé de développement local pour l'AFEV de Besançon, justement. J'ai donné votre objectif, vos ressources humaines. On essaiera de comprendre concrètement ce que vous faites au sein de l'AFEV dans un petit instant. Mais déjà, elles se traduisent comment ces inégalités à l'école aujourd'hui?
4: Alors, l'inégalité, ça s'est traduit pour notamment pour les jeunes que nous suivons par un manque de suivi, notamment causé par le fait que parfois il y a des parents qui n'ont pas concrètement le temps de pouvoir s'occuper de leurs jeunes. Ou parfois, il y a des parents qui viennent de l'extérieur qui n'ont pas peut-être pour le moment les codes français pour pouvoir les aider parce qu'ils n'ont pas fait de longues études. Et fait que ces jeunes-là, issus de ces familles, vont pouvoir cumuler en tout cas des manquements, avoir des lacunes au niveau de l'établissement, ce qui va se refléter plus tard par le fait de vouloir arrêter l'école. Et nous, c'est uniquement notre rôle de lutter contre ces inégalités et de trouver des personnes qui vont aller à domicile et de pouvoir les aider.
0: Alors, Didjak, justement, on a fait ce constat, on constate qu'il y a des problèmes, des inégalités. Quelles sont les solutions que vous pouvez apporter avec l'AFEV, par exemple?
4: Alors, les solutions, c'est très simple. Nous, notre rôle, notre leitmotiv, c'est de lutter contre ces inégalités. Donc, on se doit de trouver des solutions pour cela. Et heureusement que nous avons des étudiants. Nous, ce qu'on propose, c'est le mentorat. Le mentorat, concrètement, c'est quoi? Nous allons mettre en relation un étudiant bénévole avec un jeune. Généralement, c'est quelqu'un qui est au collège ou bien en primaire, voire même le lycée, pour créer une relation de confiance et l'accompagner dans son parcours.
0: Donc ça,
4: c'est pas simplement, effectivement.
0: Ça passe par de l'aide scolaire, ça passe par quel type d'exercice, par exemple?
4: Alors, ça va beaucoup plus loin que dans le cadre scolaire. On peut dire que le cadre scolaire, c'est juste une porte d'entrée. Il s'agit de permettre aux jeunes, en tout cas, de pouvoir gagner en confiance, de découvrir de nouvelles choses et de développer son autonomie. À parler avec lui de son orientation, de ses projets, de ce qu'il doit faire plus tard, faire de l'aide aux devoirs, mais aussi faire des jeux de société, lui faire découvrir la ville, les codes par rapport à sa ville, qu'est-ce qu'il peut faire plus tard, visiter l'université, comme ça le jeune va pouvoir se projeter et se dire, les études, ce n'est pas une fatalité, j'ai la possibilité d'y arriver parce que j'ai une personne en face pouvant m'aider pour que je puisse y arriver.
0: Ouais, c'est hyper intéressant, en tout cas on le comprend bien. Et puis comment on peut se rapprocher de vous? Parce que je sais que vous lancez un appel justement, vous cherchez des mentors. Comment on peut vous contacter et puis se lancer dans l'aventure?
4: Alors c'est très simple, nous actuellement on est présents dans les campus quasiment tous les jours. Nous allons aller dans les amphis, présenter les étudiants ce que nous faisons, faire de la mobilisation face à face, aller à l'encontre des étudiants pour expliquer c'est quoi l'AFEV, distribuer des flyers et sur le site afev.org, s'ils vont dans le site, ils peuvent cocher la partie devenir bénévole et accompagner 2 heures par semaine les jeunes qui sont dans le besoin.
0: Et puis Didjak, est-ce que dans l'année, il y aura de grands projets peut-être organisés par l'AFEV également? On pourrait mentionner ce matin?
4: Oui, forcément. Déjà, on sera présent pour bienvenue aux étudiants. On organise pas mal de sorties, que ce soit collectives, à faire découvrir ce qu'on appelle les théâtres, les musées, mais aussi aller voir des matchs de foot pour un peu s'ancrer dans notre ville, montrer aux étudiants ainsi que les jeunes qu'est-ce qui se passe dans notre ville, pour qu'il y ait une communauté beaucoup plus solidaire, en tout cas, de créer beaucoup plus de solidarité au niveau de la FEV, pour que tout le monde puisse s'y retrouver. Donc, je demande aux étudiants de nous attendre au niveau des campus et de pouvoir nous accompagner dans cette aventure très, très, très humaine.
0: Le message est passé. Merci beaucoup. afev.com pour retrouver tous les renseignements. Et si vous aussi, vous avez un projet ou par exemple une entreprise à présenter à la radio, n'hésitez pas, vous pouvez passer par notre numéro, le 03 80 833 111.
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0: 7h30, l'actu en Franche-Comté, Emma Steven, et le prix du fioul qui s'envole.
8: Et plus 30 centimes le litre, rien qu'en une semaine. Alors qu'on se prépare à l'hiver, les clients commencent à s'inquiéter, tandis que les entreprises livrent à tour de bras avant que les prix n'augmentent de trop. Reportage en Haute-Saône dans quelques minutes. Pour une loi intégrale contre les violences sexuelles et sexistes, rassemblement une nouvelle fois ce soir devant le tribunal de Besançon. Après la Flireliana, les associations demandent davantage de moyens. 35 kilos de déchets ramassés hier sur les pistes de Métabier. Des bénévoles, des habitants, pour beaucoup armés de gants et de sacs plastiques pour une chasse aux déchets. La station qui a connu cet été une importante fréquentation, mais qui doit près de 650 000 euros à l'URSSAF. Situation financière compliquée, nous dira le chargé du développement et de l'exploitation à 8h moins le quart. Pour l'instant, le 90 secondes. Valentine Lettès.
9: La menace de nouveaux blocages sur les dépôts de carburant. Avec tracteurs et bottes de foin, une trentaine d'agriculteurs ont coupé l'accès au centre d'approvisionnement de toute la région Grand Est hier soir, avant de lever le camp pour donner une chance au gouvernement. Deux réunions au programme du Premier ministre ce lundi. Aucun train, au moins jusqu'à demain, entre Toulouse et Carcassonne, prévient la SNCF. Et une nuit particulièrement longue pour des centaines de passagers bloqués depuis hier, fin d'après-midi, après une collision entre un TER et une voiture sur un passage à niveau en Haute-Garonne. Une nuit calme à Saint-Pierre-des-Corps près de Tours, sous haute surveillance après les affrontements de ce week-end entre des policiers et des dizaines de jeunes. Provoqué par l'intervention de la police sur un rodéo urbain, un jeune homme a été blessé. C'est un désastre, reconnaît le chancelier allemand. L'extrême droite poursuit sa progression dans le pays. L'AFD, parti anti-migrant et pro-russe, arrive en tête des élections régionales dans un deuxième land du pays. Quatrième défaite consécutive pour Marseille en Ligue 1 de football. Battu par le Paris Saint-Germain 2-1 hier soir, l'OM pointe à l'avant-dernière place du classement. Ce premier jour de pause dans le championnat, pour cause de Ligue des Nations, les Bleus de Zidane se réunissent à Clairefontaine aujourd'hui. Une paire de bottes, sa machine à écrire et les colliers de ses chiens. Près de 300 objets de Brigitte Bardot sont vendus aux enchères à Paris ce lundi pour financer sa fondation pour la défense des animaux.
0: Merci Valentine Lettès. 7h32, l'info d'ici, c'est avec vous Emma Steven. Alors remplir sa cuve de fioul est de plus en plus cher.
8: Oui, comme tous les carburants, flambés du prix de ce combustible de chauffage, plus 30 centimes le litre, rien qu'en une semaine. Marion Strecher, vous avez suivi sur la commune de Gy en Haute-Saône une livraison de l'entreprise Evol.
10: Bonjour monsieur.
11: Bonjour madame.
10: C'est jour de livraison.
11: Ça fait. Il va falloir chauffer pour l'hiver, donc on y pense assez tôt.
10: Cet habitant de Gy possède une cuve à fioul de 2000 litres. Même si les prix sont déjà élevés, il a préféré commander le plus vite possible.
11: J'ai peur que la hausse arrive rapidement, donc on le fait aujourd'hui. Quand on voit le prix à la pompe pour les voitures, c'est déjà très élevé et il a augmenté en 15 jours de 30 centimes. Donc pour la cuve à fioul, pour la chaudière, c'est le cas aussi. Je l'ai commandé en début de semaine, donc on est à 1,66 TTC. Il doit être passé les 1,80 aujourd'hui. Dans la semaine, 20 centimes, c'est énorme.
10: C'est la première fois que vous payez aussi cher ?
11: Oui, c'est la première fois. Avant, il était beaucoup, beaucoup moins cher, quasiment moitié. C'était encore acceptable. Aujourd'hui, ça devient compliqué.
10: Alexandre,
12: Bonjour.
10: C'est vous qui livrez ?
12: Oui.
10: Bon, ça va, ce client a l'air sympathique, mais ça vous arrive qu'il y en ait qui ne comprennent pas que les prix augmentent ?
12: Oui, de temps en temps, oui, ça arrive quand même. Cette fois-ci, c'est nous qui décidons du prix ou si ça vient derrière.
10: Ils vous demandent des conseils ? Est-ce que je dois acheter maintenant ? Combien de temps je dois attendre ou...
12: C'est souvent, ils nous demandent quand c'est que vous pensez que le prix du carburant va baisser, mais on ne sait pas trop. Mais vu comme c'est parti, ça fait que de monter tous les jours.
10: Jean-Pierre Pedetti est le responsable de l'agence Evol Énergie à Bucelégie. Il livre du GNR, gazole et bien sûr du fioul à 50 km à la ronde. Et sur le prix qu'il fait à ses clients, il n'a aucune prise et désormais aucune vision.
13: On est comme tout le monde en fait, on a notre marge pour fonctionner. Du coup, qu'il soit cher ou pas cher, ça ne change rien pour nous. Ce qui change, c'est les quantités. Donc on est obligé d'aller plus souvent chez les clients parce qu'ils en prennent moins à chaque fois. Mais sinon, sur le tarif, on ne peut rien faire. Et on peut même plus conseiller maintenant les clients parce que les prix, c'est au jour le jour. Donc on ne peut pas dire attendez ou prenez. Parce qu'on ne sait pas. Le fioul, il y a toujours eu des hausses, c'est toujours redescendu. Mais à ce point-là, non, il n'y a jamais eu autant.
10: Face à l'explosion des prix, de plus en plus de clients abandonnent le fioul et se tournent vers les pompes à chaleur ou le bois. Ce n'est pas vraiment chiffrable, mais c'est très souvent, nous dit ce patron.
13: Ah oui, c'est notre quotidien.
8: Un reportage de Marion Strecher à retrouver sur ici.fr Besançon. Sur l'appli ici aussi, où on vous explique que les personnes qui se chauffent au fioul se tournent désormais vers d'autres modes de chauffage, les panneaux solaires ou les pompes à chaleur notamment. 7h35 sur ici Besançon. Héloïse, la journée qui commence avec des nuages, ça va aller un petit peu mieux, à en croire votre sourire.
0: J'essaie de garder le sourire, oui, parce que tout à l'heure on m'a dit vous avez la grimace avec cette grisaille. Maintenant je me dis allez, j'essaie d'avoir le sourire quand même pour annoncer cette météo, parce que oui, les éclaircies vont finir par percer les nuages. On va les voir, les petits rayons là qui vont arriver, le soleil va se présenter en Franche-Comté. C'est vrai que pour l'instant on a un peu de grisaille, pas de pluie annoncée par les prévisionnistes de Météo France. Et puis on va gagner quelques degrés aussi, parce que ce matin il faut encore un petit peu frisquer. On ira jusqu'à 24 quand même, pour la basse vallée du Doubs, secteur de Besançon. Ce sera le cas également dans la vallée de la Loue, vers Ornans, à Grès et à Luxeuil. 25 attendus à Vesoul, Champagnole et Lons-le-Saunier, jusqu'à 23 si vous êtes à Pontarlier, à Mèche ou encore dans le Val de Morteau. 21 pour Pierrefontaine-les-Varans, Valdaon et puis Vercelles, ou encore 26 si vous êtes à Saint-Claude et à Dole dans le Jura aujourd'hui. Ce sera donc la maximale en termes de température du côté de Dole et de Saint-Claude. Demain, du soleil, de la chaleur, presque pas de nuages, toujours pas de pluie, la pluie qui reviendra certainement la semaine prochaine. On est vraiment dans une période très très sèche annoncée par les prévisionnistes.
14: Ça commence à être inquiétant quand même cette affaire.
0: Ben, on n'a plus de pluie. Hein. C'est vrai que non, mais c'est assez inquiétant. Non, mais... Et on veut le temps proche de chez vous d'ailleurs. Est-ce que vous avez de la grisaille ? Est-ce qu'il fait déjà beau ? Vous pouvez le passer par le Facebook d'ici Besançon sur le poste météo ou directement avec le WhatsApp, le 03 81 800 33 100. Ça marche aussi d'ailleurs pour faire la route avec nous. S'il y a des bouchons, s'il y a un accident quelque part, vous nous prévenez. On a quelques ralentissements dans la Côte de Mort. Également juste avant le trou à l'eau au bout de la 2x2 voie. Ça coince un petit peu sur la Nationale 57 et puis quelques petits coups de frein dans la descente de la voie des Mercureaux et de la côte de l'Arnaud pour aller rejoindre les ronds-points de Beurre. Sinon, ailleurs dans la région, rien à vous dire ce matin.
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0: 1, 2, 3, musique, non ?
14: C'est parti.
0: Allez, Frédéric Goldman & Jones.

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1: C'est l'heure de la nécessaire minute comptoise, c'est toujours avec vous Arnaud. Alors les gens ne le savent pas, mais vous adorez cuisiner en vérité. Et c'est justement au fourneau qu'on vous retrouve ce matin, aujourd'hui.
4: Mais oui, et vu le temps, ce sera salade aujourd'hui. Vous avez raison, j'ai mon petit niveau en cuisine. D'aucuns diraient même que je suis un cordon bleu. Et je ne sais pas pour vous, mais je n'ai jamais compris la signification de cette expression. Pourquoi un cordon? Et pourquoi bleu? Et pas jaune? Et pas vert? Bref, il me fallait comprendre. Et pour cela, eh bien j'ai lâché le bouquin de cuisine pour ouvrir le bouquin d'histoire et prendre la direction des Vosges. En effet, la personne qui a popularisé l'expression cordon bleu vient de là, de Remiremont, très exactement, et elle s'appelle Marthe Distel, aucun lien avec Sacha. En 1895, Marthe Distel, qui a appris la cuisine avec sa mère, fonde une revue culinaire hebdomadaire intitulée « La cuisinière cordon bleu ». Comme toute revue du genre, elle rassemble les recettes du moment et publie celles des grands chefs de son temps. Mais l'idée qu'elle va avoir, c'est d'aller un petit peu plus loin et de proposer en plus de cette revue des cours de cuisine. Et c'est ainsi que Marthe Distel ouvre en 1896 une école à Paris, l'école du cordon bleu. Son but, je cite, « donner aux femmes une instruction complète sur la cuisine ménagère et l'économie domestique, former de bonnes ménagères et pourquoi pas étendre aux hommes les bienfaits de cette éducation ». Bon, sur ce dernier point, elle reconnaissait elle-même que c'était un flop. Mais voilà pour le portrait de celle qui a popularisé l'expression cordon bleu, Marthe Distel. Et d'ailleurs, pour info, son école du cordon bleu, eh bien, elle existe toujours à Paris.
1: Bon, c'est elle qui l'a inscrite dans votre vocabulaire, hein, mais ce n'est pas elle qui l'a inventée, cette expression.
4: Mais non, et pour comprendre, il faut remonter encore plus loin, au temps des chevaliers, au temps des guerres de religion, bref, au XVIe siècle. Dans sa bataille contre les protestants, le roi catholique Henri III crée l'ordre du Saint-Esprit dans le but de rassembler les autres nobles catholique à sa cause. Et pour se reconnaître entre eux, eh bien, ils portaient un signe distinctif qui était, je vous le donne en mille, une croix de Malte. Il y avait un piège. Mais cette croix de Malte était fixée, et là, il n'y a pas d'embrouille, à un ruban bleu. Et pour l'obtenir, il fallait être méga fort et le mériter, d'où le prestige de porter et d'être un cordon bleu. Et c'est aussi pour ça que sur les tableaux d'école d'époque, on peut voir le duc d'Antin, le roi Louis XIII ou encore le cardinal de Richelieu arborer un bout de tissu bleu comme si c'était des Miss France. Cette distinction a été abolie par Napoléon Bonaparte en 1802, remplacée par la Légion d'honneur, mais l'expression, elle, eh bien, elle est restée pour désigner des personnes très qualifiées dans un domaine. Et c'est ainsi que je repars au fourneau en vous laissant la main à vous, cher cordon bleu de la radio.
1: Oh, mais qu'est-ce que c'est gentil ça, merci beaucoup. Au fromage. Vous savez, c'est l'invité d'ici matin qui va arriver dans un petit instant. Vous avez parlé de plats, de cordon bleu, hein, quelque part. On va parler plutôt du Mont d'Or. Non pas du fromage, mais de la montagne. On va se rendre du côté de Métabier, faire un peu le point sur la station, comment ça s'est passé pour l'été, comment on prévoit aussi l'hiver qui arrive. On sera justement avec Philippe Alpi, le président du syndicat mixte du Mont d'Or, hein, chargé de son développement et de son exploitation. Ce sera dans quelques instants.
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1: 7h45, c'est l'heure de recevoir l'invité d'ici Besançon avec cette question. Quel avenir pour la station de Métabier? L'URSSAF lui demande 650 000 euros. Redressement qui met en danger la santé financière de la station. On en parle avec le président du syndicat mixte du Mont d'Or, chargé de son développement et de son exploitation.
8: Bonjour Philippe Alpi.
9: Bonjour.
8: Est-ce que la station sera ouverte cet hiver?
9: Ah oui, la station sera ouverte cet hiver, bien évidemment.
8: On l'entendait ce matin, il y a eu un été assez exceptionnel à Métabier. 200 000 personnes sur les télésièges, 180 000 VTTistes, chiffre d'affaires supérieur à 1 million d'euros. Vous me dites si je me trompe?
0: Oui.
8: En revanche,
0: les comptes sont pas encore terminés parce qu'hier c'est encore un week-end très remarquable. C'était le nettoyage de la station, mais il y a aussi une journée VTTiste phénoménale avec une pratique qui ne fait que d'être confortée. Donc c'est vrai que la saison d'été commence à prendre une place conséquente dans le chiffre d'affaires, et c'est tout le travail qu'on entreprend dans la transformation de la station.
8: C'est l'hiver en revanche que c'est plus compliqué.
0: Alors l'hiver restera toujours compliqué, sachant qu'on
8: est en plus en
0: montagne.
8: Plus.
0: Et bien évidemment, les périodes chaotiques que nous vivons sont pas faites pour nous faciliter la tâche. Pour autant, nous avons tous les éléments pour pouvoir travailler si les conditions le permettent, c'est-à-dire une bonne période de froid qui permet de préparer le fond neige de culture, et puis après la neige naturelle qu'on espère toujours.
8: L'URSSAF, elle vous demande 650 000 euros. Comment est-ce que vous expliquez que la station en soit arrivée là ?
0: Alors, la station est un syndicat mixte, composé de deux collectivités, c'est le département et puis la communauté de communes Lac et Montagne depuis 2019. Et on est un établissement public, industriel et commercial, et à ce titre-là, on peut bénéficier des exonérations de la loi Fillon. C'est un peu technique, mais ça date, les exonérations datent de 2003.
8: C'est des réductions sur les cotisations patronales, en fait, sur les bas salaires.
0: Tout à fait.
8: Et donc, c'est ça que vous demandez de rembourser à l'URSSAF?
0: C'est un contrôle sur les exercices 2016-2019 qui ont amené, pour ce contrôle, de considérer que nous ne pouvions bénéficier de cette exonération. Donc je ne vais pas entrer dans les détails, puisque nous sommes dans une démarche de pourvoi en cassation, et c'est à l'étude. Donc, et bien sûr, lorsque nous sommes, comme toute entreprise, dans cette configuration en obligation de régler les 650 000 euros, si nous n'apportons pas la preuve que nous sommes en capacité d'apporter une contribution financière, nous mettons nous-mêmes en difficulté, puisque ça pourrait annuler le pourvoi en cassation.
8: Donc, Philippe Alpi,
0: il faut qu'on trouve une solution.
8: Vous aviez commencé à le dire, les partenaires publics vous aident à hauteur d'un million d'euros. Est-ce que vous pouvez trouver d'autres financeurs? Est-ce que vous avez une idée de comment faire par les temps compliqués qui courent?
0: Alors, c'est l'évolution suite à l'audit qu'on a eu dans les années précédentes. Il faut qu'on modifie les statuts.
8: Ça notre changerait quoi exactement?
0: Modifier les statuts, ça veut dire peut-être potentiellement s'ouvrir sur d'autres activités, certes, mais d'avoir aussi la capacité d'intégrer d'autres partenaires qui souhaiteraient venir nous aider. Et on n'a pas exploré le public privé et puis le mécénat qui sont

0: Ce serait combien?
1: C'est sur le devant de la station et c'est le télémix, c'est-à-dire le TSD devient télémix, c'est-à-dire qu'on met des cabines sur cette remontée mécanique pour permettre à tout un chacun, les seniors, les jeunes familles avec des petits-enfants de pouvoir monter en toute sécurité et surtout de redescendre. Mais sur le secteur Pique-Miette, nous envisageons de travailler à l'étude du devenir au travers d'un programme sur les randonnées paysagères et bioclimatiques. Donc avec effectivement en ligne de mire, que faisons-nous de ces remontées mécaniques qui ne peuvent pas durablement rester sur le périmètre si on ne les exploitait pas.
0: Une dernière question à Philippe Alpi assez rapidement. Est-ce que vous êtes inquiet par l'avenir des pistes de combiné nordique de Chauneuf avec la suppression de cette discipline au JO d'hiver de 2030?
1: Oui, alors ça c'est le petit coup de pouce de l'été où le CIO a mis en suspens cette pratique. Et pour nous qui exploitons les tremplins de Chauneuf et puis bien sûr les TUF sur le bout du massif du Jura, c'est un vrai sujet. Et parce que c'est un coup de canif dans le nordique qui commence par le combiné nordique. Et nous avons écrit, moi-même en tant qu'exploitant, j'ai écrit à la ministre pour Marina Ferrari, pour, comment dire, comme le président de région, comme le département va le faire, pour signifier au gouvernement qu'il faut agir, interagir, pour qu'effectivement le pays organisateur, la France, pèse sur le CIO pour revenir sur cette démarche. Et je pense que les sportifs ont engagé un processus, et nous, à nous aussi, de mener le combat sur le plan politique et d'aménagement du territoire, parce que c'est l'aménagement du territoire. Nous avons un tremplin qui marque de façon singulière la montagne, et au-delà de la compétition, l'activité se doit de perdurer.
0: Merci
1: bien
0: à vous.
1: Évidemment. Voilà.
0: Merci beaucoup Philippe Alpi, président du syndicat mixte du Mondeur, chargé du développement et de l'exploitation de la station de Métabi. On vous souhaite une bonne journée.
1: Très bonne journée à vous.
0: Merci.
2: Je vous rappelle que cet échange, vous pouvez le réécouter à tout instant sur ici.fr Besançon et sur l'application ici. Et puis vous, Arnaud Fromage, vous nous préparez la surprise du jour?
3: Oui, tout à fait. Préparez votre écharpe.
2: Mon écharpe?
3: Oui.
2: Mmh, d'accord.
3: Ce sera mon teasing.
2: Quel teasing? Voici Charlotte Cardin en attendant avec The Way We Touch sur ici Besançon.

0: La Québécoise Charlotte Cardin sur Ici Beau Dansant avec The Way We Touch à l'instant. La surprise, Jeff, c'est avec vous, Arnaud Fromage. Vous m'avez parlé d'écharpe.
1: Et oui, parce qu'il y a une semaine, on était ici même avec Emmanino, la nouvelle Miss Franche-Comté, et que ça y est, toutes les Miss de toutes les régions ont été élues, les dernières c'était ce week-end, et qu'elles vont désormais se préparer pour le concours de Miss France, un concours qui a plus de 100 ans maintenant, et donc forcément il y a plein d'anecdotes, et ça tombe bien. Sylvie Tellier a sorti en 2020 un bouquin sur toutes ces histoires improbables qui s'est passé pendant toute l'histoire du concours. Je vous propose donc un petit jeu. Vous jouez à la maison, Emma Loïs vous attend aussi. Je vais vous donner des histoires, il faudra tout simplement me dire si ça s'est passé au concours Miss France ou pas.
0: D'accord.
1: Voilà.
0: Okay.
1: Première anecdote, une Miss qui est élue après avoir perdu 50 kilos.
0: Bon, c'est vrai, je pense, pourquoi pas.
1: Alors c'est vrai, mais est-ce que c'est Miss France?
0: Ah oui, c'est vraiment Miss France en particulier. Ah, je vais dire oui.
1: Allez, eh bien Miss France. C'est en Angleterre, en 2020. Jane était considérée comme obèse du point de vue médical. Elle a perdu la moitié de son poids. Elle pesait 108 kilos, elle est passée à 57 kilos. Et bien, elle est devenue Miss Grande-Bretagne. Félicitations à elle.
0: Chapeau.
1: Enfin, une Miss qui ne peut pas se rendre au concours de Miss Univers parce que la patronne s'est embrouillée avec Donald Trump.
0: Parce que la patronne s'est embrouillée avec Donald Trump.
1: Ouais.
0: Ah, c'est bien français, ça, non?
1: Mais oui, c'est tout à fait vrai. C'était en 2003. Geneviève de Fontenay s'est embrouillée avec Donald Trump parce que Donald Trump défendait l'idée que Élodie Gossuin était transsexuelle et que c'est pour ça qu'elle avait gagné Miss Univers en 2001. Ça n'a pas plu à Geneviève, ça l'a énervée, elle s'est brouillée avec Donald. Elle n'a jamais envoyé la Miss France au concours. Voilà, il fallait pas l'embêter, Geneviève de Fontenay.
0: Ah oui, non, c'est Geneviève, quoi. Sacrée Geneviève, on a une pensée pour elle ce matin. Bon, on va évidemment aussi avoir une pensée pour Stéphane Bern qui va nous raconter l'histoire et celle de Vidocq. Aujourd'hui, on le connaît bien.
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0: Un peu d'histoire avec vous Stéphane Bern. Ce matin, on voyage au temps où la police française a recruté un homme qui connaissait parfaitement les voleurs.
5: Quand l'ancien bagnard, François Vidocq, devient le cauchemar des criminels. Une reconversion que même LinkedIn n'aurait pas osé imaginer. Paris 1811. Depuis des années, François Vidocq entre et sort des prisons françaises comme d'autres prennent la diligence. Bagne, évasion, faux papiers, déguisement, il connaît toutes les combines. La police aussi le connaît. Elle en a assez de lui courir après et hésite presque entre lui laisser les clés ou lui faire une carte de fidélité.
6: C'est dément les avantages. Dans l'ancienne boîte, jamais je les aurais obtenus.
5: Alors Vidocq propose un marché. Au lieu de l'arrêter, pourquoi ne pas le recruter? Le premier entretien d'embauche où le casier judiciaire sert de lettre de motivation. Très vite, l'ancien forçat devient l'arme secrète de la préfecture de police. Il fréquente les tavernes, infiltre les bandes et reconnaît les escrocs au premier coup d'œil. Normal, il a souvent partagé leurs cellules. Autour de lui naît la sûreté, une petite brigade spécialisée dans la traque des criminels. Les Avengers avant l'heure. Les arrestations se multiplient. Vidocq se déguise en mendiant, en commerçant, en ouvrier. Parfois plusieurs personnages dans la même semaine. Disons qu'en matière de costume, il avait 2 siècles d'avance sur Masked Singer. Son parcours inspire bientôt des écrivains, comme Honoré de Balzac ou Victor Hugo. Certains voient en lui un modèle pour Jean Valjean. L'ancien détenu devient une célébrité, une ascension sociale que son conseiller d'insertion n'aurait probablement pas vu venir. Aujourd'hui, les séries policières raffolent des enquêteurs aux méthodes peu orthodoxes. François Vidocq avait pris un peu d'avance. Il a inventé le concept il y a plus de 2 siècles. Une chose est sûre, il était fort, le forçat.
0: Oh, il était fort, le forçat. Elle est magnifique, celle-là. Merci beaucoup, Stéphane. À demain.
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0: 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Il est 8h.
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0: Le journal, c'est avec vous Emma Steven. La mobilisation continue devant le tribunal de Besançon.
7: Une nouvelle fois, depuis l'affaire Liana, les associations appellent à se rassembler pour demander une loi intégrale contre les violences sexistes et sexuelles. 4 milliards d'euros y seront consacrés au total l'année prochaine, soit autant que l'année dernière. C'est un scandale pour Amélie Lapran. Elle est membre de l'intersyndicale féministe du Doubs.
8: On n'a pas d'annonce de budget supplémentaire. Il a été dit même lors d'une commission d'étude des textes que, pour exemple, les entretiens à mettre en place annuels pour les enfants dans le cadre du milieu scolaire nécessitaient minimum 7500 emplois à temps plein à créer, médico-social, et qu'il n'y avait pas le budget pour. Donc c'est que clairement, il n'est pas prévu de débloquer le budget pour mettre en place des lignes, des articles de cette loi. Il a été décidé que nous continuons à nous réunir tant que nous n'obtenons pas cette loi cadre intégrale et le budget qui va avec.
7: Le rassemblement est prévu à 19h ce soir devant le tribunal de Besançon. L'examen de la loi intégrale doit débuter lui le mois prochain. Peu avant 21h30 hier soir, un incendie dans un garage de la rue Ampère dans le centre-ville de Besançon. Une moto et une voiture ont été détruites par les flammes dans ce local de 100 mètres carrés. L'intervention a mobilisé une dizaine de pompiers engagés avec deux lance-incendies. On en sait ce matin un peu plus sur l'origine de l'incendie à Vennes, au nord de Morteau, au lieu dit ferme Bataillard. La piste accidentelle d'un dysfonctionnement électrique est privilégiée. Le feu avait ravagé dans la nuit de samedi à dimanche, vers 2h du matin, la maison d'un exploitant agricole. Une collision entre un pick-up et une voiture de collection hier en fin de matinée à Amages, près de Luxeuil-les-Bains. Un couple et leur enfant de 10 ans, blessés légers, ont été évacués vers l'hôpital de Vesoul pour des contrôles. Dragon 25, l'hélicoptère de la sécurité civile, est intervenu hier pour deux accidents. Accident de VTT dans le secteur de Mèche. D'abord sur la commune de Fleuret pour une femme de 66 ans souffrant d'un trauma à l'épaule après être tombée. Et puis aux Hébreux pour un homme de 55 ans, lui aussi victime d'une chute. Ces deux personnes ont été prises en charge au CHU de Besançon. Cette drôle d'intervention à Pont-de-Roide dans la nuit de samedi à dimanche au sommet du clocher de l'église. Trois hommes ivres insultaient les passants. Ils ont été délogés par les gendarmes puis interpellés. L'un d'eux est sorti de garde à vue pour outrage envers les militaires. Tous sont passibles d'une amende pour intrusion dans un lieu de culte. Amende qui peut aller jusqu'à 1500 euros. La semaine dernière, certains d'entre eux avaient déjà grimpé au sommet du clocher de l'église.
0: Deux mois de perturbations sur la RN57.
7: À cause de travaux qui ont commencé il y a quelques minutes, ça concerne la portion au niveau de la voie des Mercureaux sur le contournement sud-ouest de Besançon. Pourquoi faut-il les faire, ces travaux, Cédric Lieto?
9: Première mission, sécuriser les falaises au-dessus de la deux fois de voie. Il faut évacuer les pierres déjà retenues par les filets de protection, mais aussi prolonger certains filets pour éviter que des blocs de roches ou des arbres ne tombent sur les voies. Il faut aussi reprendre la chaussée au niveau du tunnel du Bois de Peu. La route est déformée suite au gonflement des sols argileux. Tout va être remis à plat. La Direst profite de ces lourds travaux pour réaliser les contrôles d'autres équipements, notamment dans les tunnels. C'est surtout dans le sens besoin dans son Pontarlier que les difficultés seront les plus grandes, avec une fermeture des deux voies pendant une partie des vacances de la Toussaint. Une déviation sera mise en place via la côte de l'Arnaud et le rond-point de la Vèze. 19 000 véhicules passent chaque jour sur la voie des Mercureaux.
7: Et ce matin, seule la voie de droite dans le sens montant Besançon-Pontarlier est neutralisée. Les deux voies seront fermées à compter du 19 octobre. Tous ces détails, vous les retrouvez sur ici.fr Besançon. C'est à lire également sur l'application ici, alors que c'est le moment de remplir les cuves de fioul avant l'hiver. Le prix particulièrement exceptionnellement haut, même les clients font la grimace au moment de payer, comme un habitant de J en Haute-Saône stupéfait du tarif pour remplir sa cuve de 2000 litres. Les entreprises qui livrent, elles, font face à des tarifs particulièrement volatiles.
0: 8h04 sur ICI Besançon, opération chasse aux déchets hier à Métabier.
7: 35 kilos de déchets ont été ramassés sur le domaine du Haut-Doubs, une opération à laquelle ont participé une cinquantaine de bénévoles.
10: Parce que c'est bien de la planète.
11: On fait un geste écologique. Et qu'on fait une randonnée.
12: On aime bien se promener dans cet environnement-là et c'est vrai que c'est chouette de se promener dans un environnement propre. On pense pas souvent à prendre un sac poubelle avec nous quand on se promène, donc là c'est l'occasion, comme c'est organisé, de le faire.
13: Pour l'instant, ça me paraît très propre. Il fait super beau et puis on est avec les enfants qui s'amusent.
14: Je pense que les gens sont de mieux en mieux éduqués, donc oui, il y a quand même moins de déchets qu'avant, moins de petits sachets de nourriture ou de choses comme ça. Il faut qu'on se sente responsable en fait, que mes les enfants comprennent que c'est important de faire attention à l'environnement. C'est quand même un endroit où ils skient tous les hivers, où on fait du VTT l'été. On a à cœur de venir donner un coup de main pour nettoyer les pistes, quoi.
7: Cette opération annuelle de ramassage des déchets, d'habitude organisée en fin d'hiver, mais les gérants de la station ont voulu coïncider cette année avec la journée internationale du ramassage des déchets partout en France. Métabier qui, malgré une saison estivale exceptionnelle, est dans une situation financière compliquée. L'URSSAF lui demande 650 000 euros, une somme qui correspond à un redressement fiscal. Lou Jean Monod-Laurent, indétrônable, après avoir terminé première de l'épreuve de sprint avant-hier au biathlon Summer Tour en Savoie. Elle a remporté l'épreuve de poursuite au biathlon. Côté homme, pas de podium en revanche pour les Franc-Comtois. Quentin Fillon-Maillet s'est classé 4e de la poursuite hier et Oscar Lombardo 6e. Le succès, cette fois, du livre Dans la boucle ce week-end, édition record, nous dit même Grand Besançon Métropole, avec 32 000 visiteurs sous le chapiteau. C'est 8% de plus que l'année dernière.
0: Qu'est-ce qui fait l'actu en France et dans le monde,
7: Emma? Et comme le fioul, le diesel, son prix qui augmente. Le diesel à 2,41 € le litre en moyenne hier. Nouveau record. Et face à l'envolée des prix des carburants et la gronde sociale, le Premier ministre qui tient deux réunions aujourd'hui à Matignon. Sébastien Lecornu qui doit notamment se pencher sur les aides aux Français. Et puis en Allemagne, ce tollé pour le chancelier conservateur Friedrich Merz. Son parti de la CDU n'est pas parvenu hier à se faire élire à l'Assemblée régionale dans le nord-est du pays. C'est une première depuis 1945. Le parti anti-migrant et pro-russe Alternative pour l'Allemagne, AFD, est arrivé en tête avec 38% des voix. Le soleil va-t-il apparaître enfin aujourd'hui, Loïs?
0: Est-ce qu'on va réussir à le voir, quoi? C'est vrai que des fois on le cherche en Franche-Comté et puis on se dit mais il se cache où? Eh bien il va arriver, rassurez-vous, on va le voir, on le voit même déjà hein, pour certains secteurs de la région. C'est vrai que le nord, hein, donc le secteur de la Haute-Saône, Vauvillers par exemple, ou encore Champlitte, on a pas mal de grisailles ce matin, mais ensuite le soleil sera bien présent. Pas de pluie annoncée en tout cas par Météo France. Et des températures qui sont légèrement au-dessus des normales de saison, hein, puisqu'on ira jusqu'à 24 degrés. Si vous êtes à Besançon, Ornans, Gris, et Luxeuil, du côté de Vesoul, Baume-les-Dames, Champagnole et Lons-le-Saunier, vous aurez 25 degrés, jusqu'à 23 attendus pour Pontarlier, Morteau et Mèche, 21 à Pierrefontaine-Névaran ou encore 26 à Saint-Claude et à Dole. Le soleil qui sera présent également demain avec encore un peu plus de degrés au programme, hein, puisqu'on ira jusqu'à 30 par exemple du côté de Dole, et pas de pluie annoncée en tout cas jusqu'à la fin de semaine annoncée par les prévisionnistes. Bon, si on regarde ce qui se passe sur la route maintenant, c'est pour les bisontins que c'est le plus compliqué, pour ceux qui veulent aller à Besançon du moins. On a quelques petits ralentissements dans la Côte de Mort hein, quand vous arrivez après la Nationale 57 pour regagner donc par exemple le Faubourg Rivotte. On a aussi quelques petits coups de frein dans la voie des Mercureaux, dans le sens descendant, je le précise, hein, même s'il y a des travaux dans le sens montant, c'est dans le sens descendant que ça coince ce matin. On a aussi quelques petits soucis dans la Côte de l'Arnaud et comme toujours sur la D70 quand vous arrivez de Pouilly-les-Vignes, de Piré par exemple, pour regagner la rocade. Ailleurs dans la région, visiblement, d'après ma carte, ça semble rouler. Sinon vous nous appelez, vous nous passez un petit coup de fil. 03 81 800 133 111.
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0: Ah, la terre, le vent et le feu. Earth, Wind and Fire.
15: Ça va groover.
0: Oh, c'est du groove, c'est du disco. Ça bouge, on met le doigt comme ça. On danse. On est parti.
15: C'est parti.
0: Allez, on lance cette journée. Wouh.

0: Génial. Mais moi, les gens le savent à force, hein. J'adore le disco, j'adore le groupe, j'adore Earth, Wind & Fire quand ils sont toujours en tournée partout dans le monde, notamment aux États-Unis.
1: Ah, ils ont la santé. Hein.
0: Ils ont la santé, ça n'arrête jamais. Boogie Wonderland.
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0: Et visiblement, Emmanuelle, elle aussi, a plutôt la santé. Elle nous présentera le do-in. Le do-in même, plutôt. C'est comme ça qu'on l'appelle, c'est un sport.
1: Si on change une lettre, ça fait boing. C'est bondissant.
0: Ça fait doing. On ne sait pas ce que c'est. Enfin, je ne connais pas. Connaissez-vous?
1: Non, pas du tout.
0: Bon, on va le découvrir avant 8h30. Mais pour l'instant, on va remettre un peu d'énergie à nos franc-comtois. Parce que oui, je pense que Earth, Wind & Fire, c'était pas suffisant. Il nous faut bien aussi un 4 à la Suisse pour relancer cette journée.
1: Reprenez un café là si vous n'êtes pas assez énervé.
0: Ah, bah on va vous exciter ce matin. On va vous exciter avec ce blind test et des musiques au ralenti.
1: Ah.
0: On va exciter les gens avec des musiques au ralenti. Voilà. On se détend. On va essayer de trouver en fait en moins d'une petite minute 4 extraits. Vous avez le droit d'en passer une seule de chanson. Et voici justement eh bien, le premier single du jour.
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1: Qu'est-ce que ça peut bien être? Oh là là,
0: je me pose à savoir la question.
1: C'est vraiment très difficile aujourd'hui encore.
0: Oh là là, c'est vraiment très difficile. Oui, là je sèche, je n'en ai pas du tout. Alors là, si vous vous l'avez pour nous aider, appelez-nous.
1: S'il vous plaît.
0: Ah bah oui, 03 80 833 11. On a 2 places pour le spectacle La Dame de Pierre aux Îles de Dijon à vous offrir.
1: Et la Dame de Pierre en question, eh bien c'est Notre-Dame de Paris. Le spectacle est une fresque historique musicale qui retrace les grandes heures du plus célèbre monument du monde à travers des scènes spectaculaires. Vous revivrez l'épopée des bâtisseurs de la cathédrale, le passage de la Révolution, l'histoire de Quasimodo évidemment, et celle de la libération de Paris. Du grand spectacle, donc, à voir le 1er octobre au Zénith de Dijon. Et ça tombe bien, on a 2 places pour vous. Si vous trouvez 1, 2 ou 3 bonnes réponses, et en cas de 4 bonnes réponses, de 4 à la Suisse, et bien là, on double la mise, puisque je vous rajoute 60€ en bon d'achat à valoir chez les commerçants de Pontarlier. Pas de quoi se bâtir une cathédrale, mais un bon coup de pouce pour le pouvoir d'achat et on prend.
0: Vous voulez voir le spectacle, vous voulez 60€, vous nous appelez 03 80 833 111, c'est le 4 à la Suisse. Avant de jouer, on va visiter les arnaques avec vous au Drazo. On commence à se préparer un petit peu pour l'hiver, il faut le dire. Et puis les arnaques au bois de chauffage, sont de retour.
5: Oui, le scénario se répète chaque année, à peu près là, milieu, fin septembre. Et cette année, donc, je suis tombée sur l'alerte de Raphaël. Raphaël, il a commandé du bois de chauffage sur un site internet. Il est débité le jour même. Il est censé être livré dans la foulée, mais un mois plus tard... Toujours rien, pas de bûche à l'horizon. L'entreprise, elle, est aux abonnés absents. Ne vous faites pas avoir comme moi, c'est ce qu'il écrit. Raphaël, malheureusement, il est victime d'un piège très classique et il aurait pu éviter l'arnaque. Comment ? En tapant dans Google le nom de ce site internet. C'est ce que j'ai fait. Je suis tombée sur plus d'une soixantaine de commentaires d'internautes extrêmement fâchés. Ils ont tous un point commun, ils n'ont jamais été livrés. Faites ça toujours avant de commander quoi que ce soit d'ailleurs. Une petite recherche, ça prend allez, 30 secondes et ça peut vous éviter bien des problèmes.
0: Bon, du coup, Aude, comment on repère du premier coup d'œil qu'une offre est plutôt malhonnête ?
5: Alors, ce n'est pas toujours facile, mais la première chose qui doit vous alerter, c'est le prix. Comparer les prix du bois à prix cassé, avec une livraison gratuite alors que l'entreprise est basée à 100 km de chez vous, c'est trop beau, c'est très suspect. Je vois pas mal d'annonces d'ailleurs sur Le Bon Coin ou sur la marketplace de Facebook avec des jolies photos de palettes et de tas de bois à un prix très alléchant. Je serais vous, j'éviterais, ça sent mauvais. Et puis point important, méfiez-vous toujours du vendeur qui exige un paiement intégral et immédiat avant la première livraison. Attention parce que les escrocs sont toujours très habiles. Il pique parfois le nom d'une vraie entreprise, son logo, ses photos de bûches, de camions, son adresse, etc. Gardez en tête qu'un site joli et crédible n'est pas forcément honnête.
0: On n'est pas forcément honnête et justement pour éviter les arnaques au quotidien, vous y pensez ici, .arnaque avec un S, @radiofrance.com, vous partagez vos mésaventures et puis nous on les partage ensuite à tous les auditeurs, les téléspectateurs d'ici pour éviter des problèmes. Et je rappelle également qu'on vous retrouve dans l'émission On vous doit bien ça avec Nora Malgré entre midi et 13h tous les jours au Drazo, du lundi au vendredi. On va se préparer au 4 à la Suisse ?
1: Ah, on se prépare au 4 à la Suisse.
0: Vous êtes prêts, vous ?
1: Ah, moi, je suis prêt.
0: Vous êtes certain ? J'entends rien, vous êtes prêts ?
1: Ouais ! Je vous entends pas, Saint-Étienne.
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0: Bon, on file dans la vallée de la Loue. C'est parti.
1: Ah bon, pas en Suisse? Ah pour le 4 à la Suisse?
0: Ah, pour le 4 à la Suisse, oui, le jeu. Mais Mélie, elle nous appelle d'Ornan.
1: Ah, bah bonjour Mélie.
12: Oui, bonjour.
0: Bonjour, bonjour. Tout va bien, Ornan, ce matin?
12: Parfait.
0: Il n'y a pas de brouillard.
12: Soleil.
0: Ah, vous avez soleil. Non, mais je dis
12: oui,
0: ça parce que. Ah, bon, bah c'est parfait. Non, mais je dis ça parce que Ornan, c'est la ville magnifique, on connaît, un trait touristique de la région. Mais pour y être déjà allé le matin, parfois vous avez un peu le brouillard, Mélie. Hein, ça arrive.
12: Oui, ça arrive.
1: Moi, j'aime bien, je trouve ça joli.
0: Ça fait une petite ambiance, hein, la petite brume là, comme ça, sur les maisons aussi. C'est très sympa. Puis quand on est sur le haut de la vallée, là, vous voyez une mer de nuages. C'est magnifique. C'est magnifique. Et ça sève souvent assez vite, quand même. Heureusement, Mélie.
12: Oui.
0: Heureusement, ça ne dure pas toute la journée. Vous nous avez appelé ce matin pour partir à Dijon, pour le coup. Pour aller aux Zéniths de Dijon, voir la Dame de Pierre. Ce sera le jeudi 1er octobre, un spectacle qu'on vous propose avec Ici Besançon. Il y a aussi les 60 € de bons d'achat à gagner chez les commerçants de Pontarlier. Si vous parvenez à faire le 4 à la Suisse, trouvez 4 extraits au ralenti. Je vous rappelle, Mélie, parce que c'est important de rappeler les règles aussi le matin. Vous avez droit de me donner l'interprète ou le titre de la chanson à chaque fois, d'accord? Dès que vous avez donné l'un des deux, on passe à l'extrait suivant. Vous avez droit d'en passer un. S'il y en a un qui vous revient vraiment pas, hop, on passe au suivant. Mais il n'y en aura qu'un. Hein, vous pouvez en passer qu'un seul. Et puis au bout d'un moment, au bout d'une petite minute, on verra si vous avez réussi à en avoir au moins 4. Ça marche pour vous?
12: Ça marche.
0: Alors Mélie, c'est parti, on lance le chrono, le premier extrait.
12: François
0: Feldman, c'est bon. Vous passez. Allez, suivant.
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0: Mélie, ah, vous n'avez pas. Le temps tourne, Mélie. On est vraiment sur la variété française, en tout cas.
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0: C'est vrai que c'est bien ralenti. On arrive au bout, je crois.
1: On arrive au bout. Hein.
0: Ah, ouais.
1: Bon. C'est un 1 à la Suisse, ma chère Mélie. Mais c'est pas grave, parce que le contrat est rempli. Vous allez pouvoir aller voir le spectacle La Dame de Pierre au Zénith de Dijon. Il me fallait une seule bonne réponse. Vous l'avez donnée. Et donc, c'est gagné. Voilà.
0: Bravo.
12: C'est Dijon, c'est bien. Je suis content. C'est parfait.
0: Bah, j'espère bien que vous êtes content. On est très heureux de vous faire plaisir, en tout cas. Vous passez le bonjour à tous les habitants d'Ornan, à tous les Ornanais. Hein.
1: Vous ouvrez la fenêtre et vous hurlez bonne journée à tous.
0: Ça marche, Mélie?
12: Parfait.
0: Il y en a pour un petit peu de temps. Parce que si je dis pas de bêtises, vous êtes presque 5000 à Ornan, donc il y a un peu de boulot pour vous. Mélie, à très bientôt en tout cas, et merci de nous avoir appelé ce matin.
12: C'est moi qui vous remercie. Bonne journée, continuez comme ça, c'est super.
0: On n'arrête rien, ça c'est promis. Et le 4 à la Suisse, il reviendra demain, toujours avec des extraits musicaux à retrouver. Dans un instant, les gens d'ici, eux, arrivent. Ce sera juste après Vanessa Paradis et Divine Idylle. On revient en 2007, et ça a quelques années maintenant.

0: de retour, hein, toujours en tournée, Vanessa Paradis avec Divine Idylle et notre franc-comtois lui aussi est de retour.
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0: Moi, je suis un peu jaloux, je vous cache pas. Moi, je suis jaloux. Bon, Louis,
2: on l'invite à prendre le petit-déj.
0: Bah, on viendra dans le studio avec Louis Pain. Voilà. Pourquoi pas, après tout.
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0: Bon, à présent, on va s'intéresser aux gens d'ici, à leur parcours, à ce qu'ils font avec Ludovic Godillière. Et au moment de partir en week-end, justement, Ludo, bah, il a croisé la route d'un groupe un petit peu drôle, je crois, du côté de Besançon.
5: En partant de la radio pour rentrer chez moi, je marche et je passe par le parc de Glacy avant d'arriver à la gare. Et là, je tombe sur un groupe qui fait des gestes un peu bizarres, une sorte de gymnastique lente. Donc curieux, bah, je suis allé voir ce qu'ils faisaient. Et puis, je rencontre Emmanuel. Bonjour, Emmanuel.
6: Bonjour.
5: Vous faites quoi exactement ?
6: Nous faisons du do-in.
5: Ça veut dire quoi ?
6: Le do-in, c'est la voie de l'énergie. C'est pour faire circuler l'énergie à l'intérieur de son corps, pour se sentir bien, pour s'harmoniser, pour être ancré et bien en équilibre.
5: Alors, moi qui suis une pile électrique de nature, ça m'intéresse. Vous faites quoi comme geste exactement pour vous détendre ?
6: Ah, ça s'apprend pas comme ça. En instant, il faut plusieurs années d'études. On est basé sur les méridiens et les points qu'utilisent les acupuncteurs. Et donc, on va étirer nos membres selon certains circuits énergétiques et on va venir appuyer sur certains points, les mêmes que ceux des acupuncteurs. Donc.
5: Alors, qu'est-ce que vous ressentez, vous, en faisant ça ?
6: Ah, toujours beaucoup de sensations d'équilibre, de calme, de choses qui se débloquent, qui se décoincent. Et quand on a fini la séance, en général, on est à la fois plein d'énergie et à la fois très calme.
5: Vous en faites d'autres, des activités de ce style ?
6: Alors moi, je fais aussi du shiatsu. Le shiatsu est un peu différent. Ça se pratique à deux, un donneur, un receveur. Le donneur, pareil, connaît les méridiens, connaît les points sur lesquels il faut travailler. Et en fonction de la problématique exprimée par le receveur, on va venir étirer, appuyer, mobiliser certains points du corps.
5: Je peux faire ça à la maison ou faut être dans un parc en pleine nature sous le soleil ?
6: On peut faire ça n'importe où, à tout âge. On adapte sa pratique en fonction de sa condition physique.
5: Donc ouais, les gestes, j'allais vous demander, il faut faire quoi ? Mais ça ne s'apprend pas comme ça au final. Il faut un petit peu d'expérience et être avec un spécialiste en la matière.
6: Tout à fait. Il faut connaître et il faut, pour bien pratiquer, il faut savoir dans quel ordre faire les choses et comment les faire.
5: Comment vous avez découvert ce genre d'activité ? Vous vous rappelez la première fois que vous avez fait ça ?
6: J'ai découvert ça un peu par hasard. Et puis, j'ai trouvé ça très sympa. Donc, petit à petit, j'ai mis le doigt, la main, le poignet, le coude. Et aujourd'hui, j'anime plusieurs ateliers de do-in. Et je donne très souvent des shiatsu.
5: D'accord. Donc, en fait, quand on a un petit coup de mou, plutôt que de manger un Mars, il faut faire ça, être en pleine nature ou à la maison. Et ça recharge, en fait.
6: Tout à fait. C'est bien meilleur à la santé et bien meilleur pour le ventre en particulier.
0: Et pour voir les images de Ludo, justement, qui fait du do-in, et bah vous allez directement sur ici.fr, dans son, et puis sur l'appli ici, hein, parce qu'il a essayé, Ludo. Il vous laisse non seulement des images, il nous laisse aussi des témoignages un petit peu plus longs en version podcast avec les gens d'ici qui reviendront demain. C'est toujours à 6h20 et 8h20 environ. Ne manquez pas le coche du lundi au vendredi.
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0: 8h30, l'actu Emma Steven en Franche-Comté, ce sont ses travaux.
14: Et des travaux importants qui ont commencé il y a une demi-heure sur la RN57, au niveau de la voie des Mercureaux, sur le contournement sud-ouest de Besançon. Fermeture de certaines voies, de jour comme de nuit, pour sécuriser les falaises. C'est toujours possible de circuler, mais sur des voies réduites, il faut donc s'armer de patience. Des perturbations sont à prévoir pendant 2 mois. Le prix du fioul s'envole, comme tous les autres carburants, plus 30 centimes au litre en une semaine seulement, et des clients, notamment à Gy en Haute-Saône, qui cherchent des modes alternatifs de chauffage. 35 kilos de déchets ramassés hier à Métabier, c'était la journée mondiale du nettoyage de la planète. Des mégots, des canettes, mais aussi de vieilles tenues et chaussures de ski abandonnées et ramassées par des bénévoles. On sera avec ces bénévoles, ce sont pour la plupart d'entre eux des habitants du coin de Métabier. On ira donc après le tour de l'actu en France et dans le monde en 90 secondes.
15: Quelle solution à la flambée des prix du carburant ? La prolongation des aides pour les gros rouleurs, comme l'approvisionnement de la France en pétrole, sont au cœur de réunions aujourd'hui au gouvernement. En parallèle, pêcheurs et agriculteurs menacent de nouveaux blocages. Et dans ce contexte, Emmanuel Macron sera aux 20h. Le président de la République est interviewé jeudi sur TF1 et sur France 2. La galère pour des centaines de passagers. Plus aucun train ne circule entre Toulouse et Carcassonne. Après une collision entre un TER et une voiture sur un passage à niveau hier, et vu les dégâts, le trafic ne reprendra pas avant demain matin, selon la SNCF. Attaque de frelons sur une quarantaine de cyclistes hier en Haute-Vienne. Au cours d'une sortie de groupe, un essaim similaire à un mur a piqué les vététistes de 14 à 65 ans. Deux d'entre eux ont été hospitalisés en urgence absolue. 1 million de Français souffrent d'Alzheimer. C'est la journée mondiale de lutte contre la maladie et aucun traitement n'existe encore pour la guérir. Zinedine Zidane et sa première sélection à Clairefontaine ce lundi. Les Bleus préparent la Ligue des Nations de foot, synonyme de 3 semaines de pause pour les championnats. La 5e journée de Ligue 1 s'est terminée hier sur une nouvelle défaite de Marseille, battue 2-1 par le Paris Saint-Germain. Et puis la fierté de Paul Seixas avec sa médaille de bronze autour du cou. Le Français de 19 ans termine 3e au contre-la-montre des championnats du monde de cyclisme.
0: Merci Valentine Lottès. 8h32, l'info d'ici, Emma Steven nous amène à la chasse aux déchets à Métabier.
14: Pour la journée mondiale du nettoyage de la planète hier, une cinquantaine de bénévoles se sont réunis et Léonore Richard, vous y étiez également.
16: Après avoir avalé une part de brioche et un verre de jus de fruits, les bénévoles s'arment de gants, sacs plastiques et grimpent sur les télésièges. Puis ils arrivent au sommet des pistes de ski et de VTT, la chasse aux déchets peut commencer et les enfants se donnent à fond.
17: C'est un caillou, c'est quoi ?
18: Non, c'est tout.
19: Ça ressemble un peu à de la mousse, quoi.
20: Comme une éponge.
16: Anaëlle, 12 ans, habite à Métabier. Venue avec sa famille et ses amis, tous les ans, elle participe à ce nettoyage de pistes sur lesquelles elle skie l'hiver. Et à peine arrivée, la pêche aux déchets est déjà bonne.
21: Bah, on a des mouchoirs, des bouchons de verre, des anciens forfaits de ski, des emballages. C'est dommage que tous les gens ils aient jeté tout ça alors qu'on vient de commencer, on en a trouvé déjà plein de choses. On voit tout plein de touristes, ils jettent tout plein de choses après leur pique-nique ou souvent des mégots quand ils fument.
16: Bonne nouvelle quand même, la quantité de déchets retrouvés tend a diminué.
13: Il y en a toujours trop. Un mégot par terre, c'est un mégot de trop.
16: Guillaume Thériault, directeur de la station de Métabier.
13: L'année dernière, on avait ramassé 55 kilos. L'année précédente, 70. Les années antérieures, il est arrivé assez fréquemment d'avoir plus de 100 kilos ramassés.
16: Mais avant de savoir combien de kilos ont été ramassés cette année, il faut trier par catégorie les déchets ramenés au bas des pistes. Verre, carton, plastique, etc. C'est Félix, employé de la station, qui s'en charge avec parfois des surprises.
18: L'année dernière, on a eu une chaussure de ski cassée. On aurait aimé avoir l'histoire de cette chaussure parce que ça devait être assez improbable. On a vu personne descendre en chaussettes ou alors il s'est fait discret.
16: Les découvertes insolites de cette année, c'est Anaël et sa bande qui les ont faites.
21: Bah, un mat planche à voile.
20: Un quoi ?
21: On a trouvé un mat planche à voile. Un pantalon avec un slip.
16: C'est son frère Liam, 14 ans, qui a fait cette trouvaille. Lui est content d'avoir contribué à nettoyer les pistes.
22: Parce que c'est bien d'aider la planète. Et en plus, vu que j'habite à côté, j'aimerais pas l'avoir toute seule, quoi.
16: Au total, 35 kilos de déchets ont été ramassés hier.
14: C'est 20 kilos de moins que l'an dernier. Selon les gérants de la station, la quantité de déchets retrouvés diminue d'année en année. Quelques micro-rayons de soleil, Loïs, sur Besançon en tout cas. On essaie de trouver le positif là où on peut.
0: Mais il faut, mais il y en a du positif. Vous savez, quand il pleut en Franche-Comté, c'est bien, on a besoin d'eau aussi. Quand il neige, on est content parce que le ski revient. Quand il fait soleil, on profite du soleil. Enfin bref, tous les temps sont très très bien et sont bienvenus en Franche-Comté. Ce matin, on a encore un peu de grisaille, c'est vrai. Mais ensuite, le soleil sera bien présent partout dans la région. Que ce soit au nord, dans le Jura, dans le département du Doubs, même dans le territoire de Belfort. Partout, vous aurez du beau temps. Et les températures seront légèrement au-dessus des normales de saison. Il fera par exemple 24 dans le secteur de Besançon, dans la vallée de la Loue, vers Grès et Luxeuil. 25 attendus pour Vesoul, Baume-les-Dames, Champagnole et Lons-le-Saunier. Si vous êtes tout le long de la frontière suisse, vous aurez environ 23 degrés au meilleur de la journée, jusqu'à 21 dans le secteur de Pierrefontaine-Livaran ou de Sensé. Et puis 26 attendus pour Saint-Claude et Dole. La semaine qui s'annonce plutôt sèche, pas de pluie annoncée par Météo France. Et demain, on aura donc du soleil et encore un tout petit peu plus chaud. Sur la route, je regarde la carte, franchement, ça se passe bien ce matin. On a quelques petits coups de frein habituels depuis Pouilly-les-Vignes sur la D70 pour aller sur la Rocade. On a également la côte de l'Arnaud et puis la voie des Mercureaux dans le sens descendant, je le précise, parce qu'il y a des travaux dans le sens montant, mais pour l'instant, pas d'impact particulier. Et puis sinon, ça semble rouler ailleurs dans la région, pas de problème à Vesoul, à Lons-le-Saunier, Dole ou encore aux alentours de Pontarlier. Sinon, on compte sur vous, 03 81 833 111.
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0: Un groupe de légende, un gold comme on dit dans le jargon, non? Vous croyez pas?
2: Oui.
0: Laissez-nous chanter.
2: Ah bah quand
0: on
2: même.
0: Chante, on chante quoi.
2: J'attendais d'identifier, vous voyez.
0: Ah oui, mais moi.
2: Et comme ça avec les... Là c'est bon là.
0: Mais parce que moi je fais des blind tests avec vous, je vous teste tous les matins, mais là c'était compliqué.

0: Oui, il fallait nous chanter, mais maintenant c'est fini.
1: Maintenant, faut arrêter. Bah arrêtez
0: oui,
1: de chanter.
0: C'est terminé maintenant. Stop.
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0: À présent, on va parler un peu d'actu parce qu'Arnaud, chaque jour, vous lisez pour nous la presse de Franche-Comté. Ça se passe ici avec le combat d'une bisontine.
1: Elle s'appelle Sylvie Debras et depuis son adolescence, elle souffre de surpoids. Alors, il y a 4 ans, en s'inspirant de sa propre histoire, elle a décidé de lutter contre les préjugés sur ce qu'on appelle la grossophobie. D'abord dans un livre qui est devenu par la suite une pièce intitulée tout simplement « Grosse ». La corpulence, c'est le premier prétexte au harcèlement, explique Sylvie Debras à la presse bisontine. Elle qui a donné plus de 150 représentations de sa pièce. Et suite aux représentations, on lui réclamait souvent une adaptation pour les jeunes, ajoute-t-elle. Car après tout, ce sont les enfants et particulièrement les adolescents qui subissent le plus lourd regard, le harcèlement parfois en raison de leur surpoids. Cette pièce adaptée au jeune public est désormais devenue réalité. Elle s'appelle « Des baleines dans la cour ». Sylvie Debras y manipule de grandes marionnettes, incarne 7 personnages différents et raconte l'histoire de Sophia, une adolescente sensible, aimante et sportive, malmenée au collège comme à la maison. Sa mère la met au régime restrictif et son père la suralimente au fast-food. Elle raconte au journal s'être inspirée par tous ces gamins en surpoids à qui les parents eux-mêmes infligent des régimes. Or, faire un régime pour un gamin, explique-t-elle, c'est la pire des choses. Si j'avais eu l'occasion de voir une telle pièce quand j'avais 12 ans, ma vie aurait sans doute changé. La pièce « Des baleines dans la cour » sera jouée du 22 au 27 septembre au théâtre de Chaudanne, puis le 2 octobre à Pirée. Le portrait de Sylvie Debras, lui, est à lire dans les pages de la presse bisontine.
0: Alors, de son côté, fait le bilan de la sécheresse sur l'activité économique du Haut-Doubs.
1: Et le moins qu'on puisse dire, c'est qu'il est inquiétant. À Villers-le-Lac, particulièrement, dont l'activité touristique est en grande partie tournée vers les bassins du Doubs. Or, les images de la rivière à sec ont fait le tour de la France, au hameau des Pargots. Daniel Favet, qui gère l'hôtel des Cygnes et dont le principal atout est sa vue imprenable sur justement les bassins du Doubs, raconte : on entend régulièrement les touristes nous dire ce serait quand même plus beau avec de l'eau, mais hélas, on n'y peut rien. Les restaurateurs, les hôteliers, le journal est allé rencontrer aussi les deux compagnies de bateliers qui proposent d'ordinaire des croisières vers le Sceau du Doubs. Beaucoup de touristes ne cachent pas leur déception, reconnaît l'une des compagnies. Les croisières prévues sont annulées à la dernière minute. Même les baisses de tarifs et les allers-retours en bus vers le site du Sceau du Doubs n'ont pas permis de sauver la saison. La compagnie Michel a carrément décidé de fermer ses portes la dernière semaine d'août. Du jamais vu en plus de 50 ans de navigation, déplore sa patronne Muriel Michel. Pour les mois de juillet et août, la baisse d'activité a atteint les 80 à 85% par rapport à l'an dernier. C'est-à-dire, est aussi allé rencontrer le kiosquier du Sceau du Doubs. Guère plus optimiste, je vous laisse découvrir son témoignage et bien d'autres dans le journal.
0: Et merci pour cette revue de presse, Arnaud. On va parler des émissions qui vont suivre, hein, parce que vous savez qu'il n'y a pas que Ici Matin sur Ici Besançon. Ah ben non, ça continue derrière. Il y a la vôtre, il y a celle de Cyril Seguin.
1: Incroyable.
0: On a encore plein de choses à vous raconter d'ici 30 secondes.
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0: Bon, je vous le disais, il y a d'autres émissions. Qui suivent. Il n'y a pas que Ici Matin sur Ici Besançon. Pendant toute la journée, on vous accompagne, évidemment, avec notamment les défis d'ici qui reviennent avec Cyril Seguin entre 11h et midi. 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
1: Ouais, c'est un parc absolument magnifique. 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C'est à gagner, c'est le jackpot des défis d'ici cette semaine.
0: Ouais, entre 11h et midi avec Cyril Seguin, pensez-y tout à l'heure pour jouer avec lui et relever des défis. Et puis à partir de 9h, c'est vous qui prenez la main en solo, Arnaud, pour échanger avec les auditeurs d'ici Besançon, avec l'émission Ici, c'est vous. Quel est l'objet du débat du jour?
1: Eh bien, on en parlait à 8h30 dans l'info d'ici. Hier avait lieu la grande opération de nettoyage des pistes à Métabier, 35 kilos de déchets collectés. À La Vèze, dans le Grand Besançon, les chasseurs organisent chaque année une journée de nettoyage des espaces naturels. Quant à Champagné, côté Haute-Saône, la mairie est entrée en guerre contre les dépôts sauvages. Bref, on se pose la question ce matin, y a-t-il encore trop d'incivilité en forêt, au bord des chemins? Est-ce que vous trouvez que la situation empire? Ou est-ce que, même si c'est pas parfait, ça va quand même globalement un peu mieux, que les messages de sensibilisation, de prévention, que la répression aussi, ont porté leurs fruits? Bref, est-ce que ça va mieux dans les forêts, dans les espaces naturels, que vous trouvez moins de déchets? Est-ce que les gens se comportent mieux? J'attends votre avis au 03 80 833 111. Vous pouvez nous envoyer un petit message sur le WhatsApp ici Besançon, ou directement nous appeler au même numéro. Le standard est ouvert.
0: Ouais, c'est votre émission aussi. On partage des moments avec vous sur ici Besançon, et puis on vous partage aussi les événements de la région avec le festival Détonation qui se prépare pour ce week-end à la Rodia de Besançon, avec encore de nouveaux artistes à découvrir sur place. On vous présente tout ça après. Une nouvelle artiste qu'on connaît bien maintenant quand même, c'est Marine avec Tricheur sur ici Besançon.

0: C'est la découverte, c'est de venir nous faire confiance pour découvrir les artistes qui seront remplir les zéniths de demain. Donc voilà, c'est vraiment venir, on va dire, parce qu'on a aimé un artiste en écoutant un peu ce qui va passer, et puis en fait repartir en ayant découvert au moins une vingtaine, quoi.
1: Ouais, c'est vraiment sympa comme concept. Alors parmi les artistes présents, d'ailleurs, il y aura par exemple Zélie qui sera là vendredi.
0: Oui, tout à fait, ouais.
1: On écoute un extrait. Alors Lucie, vous le disiez, vous essayez en fait de trouver des artistes de demain, ceux qui rempliront les zéniths, comme vous l'avez si bien dit. Comment vous arrivez à les choisir, les artistes? Comment vous arrivez à les sélectionner, à trouver que ceux-ci, ils ont un petit truc en plus, quoi, finalement?
0: Ben ça, c'est un vrai métier. C'est notre programmateur qui cherche toute l'année, qui traque un peu les nouvelles découvertes. Ça se fait de plusieurs manières. Hein. Il arpente pas mal de festivals tout au long de l'année où il va voir les jeunes artistes, les découvertes. Et puis en fait, bon, après on arrive à peut-être à déceler quelque chose, hein. C'est un métier qui est pas facile, mais du coup il est assez doué, notre programmateur, pour cette recherche-là. Et puis parfois, bah, c'est directement les artistes qui nous sollicitent, évidemment, donc là c'est à voir si c'est quelque chose qui nous parle, qui nous touche. Et puis bah, c'est toujours un peu un pari quand même, donc le pari doit être gagnant, et on espère qu'il sera gagnant pour des artistes comme Zélie, par exemple, qui commencent à bien monter.
1: Ouais, et puis moi j'étais touché aussi par la musique de James Baker, lui il sera là samedi, et pareil, je vous propose d'écouter un petit extrait, tiens. Bonjour.

0: vrai qu'il a une voix assez particulière. Il vous évoque quoi cet artiste? Qu'est-ce qu'on va vivre avec lui, Lucie, finalement?
1: Oui, il a un côté un peu dandy, rocker, et puis du coup c'est vraiment la nouvelle sensation un peu rock française, donc je pense que ça va être une belle surprise sur scène. Apparemment c'est vraiment un artiste de scène. Parfois il vient même avec des accessoires. Je sais pas si ce sera le cas sur Détonation. On n'a pas le détail, des fois on n'a pas toutes les infos encore.
0: Ah oui.
1: On découvre aussi.
0: Même pour vous, c'est suspense quoi.
1: C'est suspense. Moi je vais l'accueillir évidemment, mais sur scène je ne sais pas s'il aura le costume. En tout cas sur ses réseaux sociaux, il est beaucoup. Je le dis avec des échasses, c'est assez particulier. Donc je ne sais pas s'il le sera sur scène à Déto, mais si c'est le cas, ça serait très drôle parce que je pense que c'est déjà une personne qui est très grande. Mais voilà, cette voix, effectivement, fait partie un peu des nouvelles voix à suivre.
0: Vous avez prévu une scène assez grande, Lucie, ou pas? Parce que s'il est déjà grand et qu'il met des échasses, faut pas qu'il tape non plus.
1: Il sera sur la grande salle, la grande salle de la Rodia. Donc normalement,
0: ça passe.
1: Normalement, ça passe.
0: Ça passe, il y aura aussi.
1: Donc normalement,
0: ça passe.
1: Normalement, ça passe.
0: Ça passe, il y aura aussi, par exemple, Tetrahydroca, qui sera là, le samedi, groupe qu'on connaît bien de dub franc-comtois, qui est souvent présent dans les festivals de la région. Est-ce que vous avez, un ou deux autres coups de cœur, Lucie, à nous présenter ce matin, ou est-ce que vraiment vous les aimez tous, quoi, ceux qui viennent?
1: Alors, c'est difficile de choisir. Par contre, je précise sur THK, en fait, il y a vraiment quelque chose d'unique qui va se passer à Détonation, parce que donc effectivement, nous on veut vraiment mettre en avant la découverte, mais il y a un autre truc qui nous fait vraiment aussi plaisir, c'est de proposer des choses complètement uniques. Et donc là, chaque soir, on a une création originale qui ne jouera qu'une seule fois. Mmh. Et pour THK, en fait, on s'est associé à l'école de musique du plateau de Saône, qui du coup a un brass band. Et donc là, on a proposé une rencontre inédite entre THK, ce groupe de dub, et un brass band avec des cuivres. Et donc tout le set de THK sera joué sur scène avec plus de 30 musiciens. Donc on a eu les prémices de ça, on a eu des répétitions tous les derniers mois à venir là. Et c'est vraiment une expérience incroyable et unique, et ça permet de faire se rencontrer deux univers complètement différents.
0: Ouais, de sacrés.
1: Ça, à vivre, je pense que c'est à ne pas louper, quoi.
0: Ouais, parce que j'allais dire, de sacrés projets musicaux à découvrir au Festival Détonation. Juste pour terminer, peut-être, Lucie, il y a plusieurs manières de s'y rendre, parce qu'on pense à la voiture, mais pour les bisontins, par exemple, on peut venir comment? À pied, j'imagine, en bus, peut-être?
1: À pied, en vélo, en bus, effectivement. Il y a les lignes de bus Dingo qui fonctionnent toujours. Et puis après, on a aussi une petite nouveauté pour vraiment ceux qui ne peuvent venir qu'en voiture. Sur notre billetterie, on a une petite option gratuite pour proposer du covoiturage. Mmh. On essaye, c'est pas révolutionnaire, on sait que ça existe, mais du coup, on le met en place pour essayer de proposer des solutions les plus adaptées au public.
0: Bah oui, c'est toujours ça, détonation-festival.com pour retrouver la programmation et puis toutes les infos pratiques. Merci Lucie, à très bientôt.
1: À très bientôt.

0: Arnaud journée. A une petite question, je porte un
1: Non, c'était allez-y. Juste une petite précision. Ah. Si vous doutiez du pouvoir de découverte du Festival des Tonations, il faut se souvenir que Zao de Sagazan est venu au Festival des Tonations en 2023. C'était une parfaite inconnue pour le grand public. Elle commençait déjà à avoir son petit succès dans les milieux autorisés, comme on dit. Mais voilà, on l'a découverte ici en avant-première à des Tonations, à Besançon, à La Rodière.
0: Ah, et puis je sais qu'il y avait Big Foley qui sont venus aussi quand ils n'étaient pas encore très très connus et ça a continué par la suite. Merci beaucoup Lucie et à très bientôt.
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0: Alors lui, il est déjà très très connu, hein, c'est le docteur Kerzek qui vient tous les matins avec ses conseils santé. Alors beaucoup de nos auditeurs se plaignent de ne pas arriver à perdre du poids malgré leurs efforts et soupçonnent parfois leur métabolisme d'être responsable. Alors est-ce que c'est une info ou complètement une intox? Bonjour docteur.
4: Bonjour à toutes et à tous, c'est effectivement un grand classique. Alors la semaine dernière je parlais de métaphore foot, aujourd'hui je fais une métaphore justice. Il est placé en garde à vue ce métabolisme avec un réquisitoire qui est assez sévère. Vous mangez raisonnablement, vous faites des efforts et pourtant votre poids ne bouge pas. Monsieur le métabolisme, c'est de votre faute. Qu'avez-vous à déclarer? En fait, c'est plus compliqué que ça. C'est pas que le métabolisme qui est en accusation. Il y a différents métabolismes entre les individus. C'est lié à l'âge, c'est lié à la génétique, c'est lié à la masse musculaire aussi. Certaines personnes vont dépenser naturellement un peu plus d'énergie que d'autres, y compris lorsqu'elles sont au repos. On n'est pas tous égaux et nous ne partons pas tous avec le même moteur finalement. Certains organismes consomment comme un vieux radiateur électrique réglé sur la position 8 et d'autres ont manifestement obtenu le diagnostic énergétique d'un studio tout neuf. Pas une calorie ne sort sans présenter trois justificatifs. Mais un métabolisme plus lent ne condamne pas forcément à jamais perdre de poids. Il peut ralentir le processus, demander davantage de stratégie, mais à lui seul, c'est pas quelque chose qui est à perpétuité. En revanche, l'accusation dispose d'une pièce beaucoup plus sérieuse, c'est l'adaptation métabolique. Alors on parle de quoi? Lorsque nous perdons du poids, notre organisme peut interpréter cette baisse comme une menace. Il ne sait pas que nous essayons simplement de rentrer dans un pantalon qu'on vient d'acheter, on a été un peu optimiste, on veut perdre quelques kilos et lui, le corps, il croit que c'est la famine qui se prépare et donc il va convoquer une réunion de crise. Et qu'est-ce qu'il va faire? Il va réduire spontanément ses dépenses énergétiques au repos, augmenter la sensation de faim pour tenter de revenir au poids qu'il connaissait auparavant. Et on connaît bien, c'est ce fameux cercle vicieux et cet effet yo-yo.
0: Ouais, terrible cercle vicieux. Merci beaucoup docteur Kerzek. Vos conseils à retrouver sur ici.fr Besançon et puis l'application ici. On vous retrouve vous aussi Arnaud Fromage à partir de 9h dans l'émission Ici c'est vous.
1: Tout hein à fait. Et je voulais faire un petit coucou à Pascal qui nous a envoyé une chouette photo de cigogne qui fait l'équilibriste à la Vaise. Voilà. Merci à lui.
0: Le message est passé. Emma, vous continuez également pour les infos, puis on va couper les caméras de la télé. On sera de retour demain matin à 6h30 pour vous accompagner donc avec la vidéo.
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0: Nous l'avons promis et nous tenons notre promesse. Vous êtes là jusqu'à encore 10h, Arnaud Fromage, pour l'émission Ici c'est vous.
1: Ici c'est vous, vous avez la parole chaque matin sur l'antenne d'Ici Besançon au 0380 833 111 ou sur le WhatsApp Ici Besançon. Vous pouvez aussi nous envoyer des petits messages sur le Facebook Ici Besançon. On va discuter du problème des déchets dans la nature. Est-ce que vous constatez qu'il y a encore beaucoup d'incivilité autour de chez vous, dans les forêts, sur le bord des chemins? Est-ce que vous trouvez que la situation empire? Ou est-ce qu'au contraire, les messages de sensibilisation, ça finit quand même par rentrer dans nos petites têtes de linotte, que la répression aussi a apporté ses fruits? À 0380 833 111. Donc, pour nous dire si vous trouvez que ça s'améliore côté nature, côté déchets dans la nature, que vous en trouvez moins ou plus. Voilà pour le programme jusqu'à 10h.
0: C'est bien étayé tout ça. Merci beaucoup à vous. Je vous dis à demain.
1: Et bien, je vous souhaite une bonne journée. À demain.
0: Merci beaucoup.
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1: 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Le journal Emma Steven, il n'y a pas qu'à la pompe qu'on fait la grimace.
6: Au moment de remplir sa cuve de fuel, OCI+, 30 centimes le litre rien qu'en une semaine, le tarif deux fois plus élevé qu'avant le début des hostilités.

0: au Moyen-Orient et des clients, Marion Strecher, comme celui-ci, agit en Haute-Saône dépité.
1: Bonjour monsieur.
2: Bonjour madame.
1: C'est jour de livraison.
2: Ça fait, il va falloir chauffer pour l'hiver, donc on y pense assez tôt.
1: Cet habitant de J possède une cuve à fioul de 2000 litres. Même si les prix sont déjà élevés, il a préféré commander le plus vite possible.
2: J'ai peur que la hausse arrive rapidement, donc on le fait aujourd'hui. Quand on voit le prix à la pompe pour les voitures, c'est déjà très élevé et il l'a augmenté en 15 jours de 30 centimes. Donc pour la cuve à fioul, pour la chaudière, c'est le cas aussi. Il est commandé en début de semaine, donc on est à 1,66 TTC. Il doit être passé les 1,80 aujourd'hui. Dans la semaine, 20 centimes, c'est énorme.
1: C'est la première fois que vous payez aussi cher ?
2: Oui, c'est la première fois. Avant, il était beaucoup, beaucoup moins cher, quasiment moitié. C'était encore acceptable. Aujourd'hui, ça devient compliqué.
1: Alexandre.
3: Bonjour.
1: C'est vous qui livrez ?
3: Oui.
1: Bon, ça va, ce client a l'air sympathique, mais ça vous arrive qu'il y en ait qui ne comprennent pas que les prix augmentent ?
3: Oui, de temps en temps, oui. Ça arrive quand même. Cette fois-ci, c'est nous qui décidons du prix ou si ça vient derrière.
1: Il vous demande des conseils ? Est-ce que je dois acheter maintenant ? Combien de temps je dois attendre ou...
3: C'est souvent, il nous demande conseils. Vous pensez que le prix du carburant va baisser, mais on ne sait pas trop. Mais vu comme c'est parti, ça fait que de monter tous les jours.
1: Jean-Pierre Pedetti est le responsable de l'agence Evol Énergie à Bucelégie. Il livre du GNL, gazole et bien sûr du fioul à 50 km à la ronde. Et sur le prix qu'il fait à ses clients, il n'a aucune prise et désormais aucune vision.
4: On est comme tout le monde en fait, on a notre marge pour fonctionner. Du coup, qu'il soit cher ou pas cher, ça ne change rien pour nous. Ce qui change, c'est les quantités. Donc on est obligé d'aller plus souvent chez les clients parce qu'ils en prennent moins à chaque fois. Mais sinon, sur le tarif, on ne peut rien faire. Et on peut même plus conseiller maintenant les clients parce que les prix, c'est au jour le jour. Donc on ne peut pas dire attendez ou prenez. Parce qu'on ne sait pas. Le fioul, il y a toujours eu des hausses, c'est toujours redescendu. Mais à ce point-là, non, il n'y a jamais eu autant.
1: Face à l'explosion des prix, de plus en plus de clients abandonnent le fioul et se tournent vers les pompes à chaleur ou le bois. Ce n'est pas vraiment chiffrable, mais c'est très souvent, nous dit ce patron.
4: Ah oui, c'est notre quotidien.
0: Reportage de Marion Strecher à retrouver sur ici.fr Besançon. Vous l'avez remarqué sur la RN57 au niveau de la voie des Mercureaux sur le contournement sud-ouest de Besançon. Des travaux d'entretien ont commencé ce matin sur les falaises. Le nombre de voies de circulation est donc réduit. Prévoir des perturbations le temps de ce chantier qui doit se terminer fin novembre.
5: Nouveau rassemblement ce soir devant le tribunal de Besançon.
0: Pour demander une loi intégrale sur les violences sexistes et sexuelles. Mobilisation qui avait commencé avant l'été avec l'affaire Liana et qui ne faiblit pas malgré les annonces la semaine dernière du Premier ministre. Sébastien Lecornu a promis d'y consacrer l'année prochaine 1,5 milliard d'euros auxquels s'ajouteront 2,6 milliards pour la protection de l'enfance. Autant donc que l'année dernière et c'est largement insuffisant pour Amélie Laprand. Elle est membre de l'intersyndicale féministe du Doubs.
6: Quand ils souhaitent mettre des moyens dans certains ministères, ça se fait. Hein. J'ai cru voir des premières annonces budgétaires apparaître avec plusieurs milliards ciblés pour l'armée, par exemple. Je crois qu'on peut aussi faire des choix. Et ces choix sont évidemment politiques. Soit on fait les choses vite et parce qu'on a des vies de personnes en danger, des vies d'enfants, de femmes, de minorités de genre. Et on prend ses responsabilités. Soit on décide de gérer autrement son budget. Hein, voilà. C'est des choix.
0: Rassemblement à 19h devant le tribunal de Besançon. L'examen de la loi intégrale doit débuter le mois prochain. Une moto et une voiture parties en fumée vers 21h30 hier soir dans le centre-ville de Besançon, rue Ampère. C'est un local de 100 mètres carrés qui servait de garage qui a brûlé. Les pompiers, une dizaine d'entre eux, sont intervenus. À Montbéliard, un jeune homme de 21 ans blessé par balle dans le quartier de la Petite Hollande. Dans la nuit de samedi à dimanche, il a été touché au niveau du mollet avant d'être transporté à l'hôpital Nord-Franche-Comté. Une enquête a été ouverte. En juin dernier, dans le même quartier, un adolescent de 17 ans avait lui été tué par arme à feu. Deux accidents de VTT hier dans le secteur de Mèche. Au Brézeux, un homme de 55 ans a été pris en charge par Dragon 25, l'hélicoptère de la sécurité civile, après une chute. Et puis sur la commune de Fleuret, là, c'est une femme de 66 ans qui est tombée. Elle souffrait d'un trauma à l'épaule, également élytroyée. Elle a aussi été prise en charge au CHU de Besançon. Besançon.
5: En sport, au biathlon Summer Tour en Savoie, Lou Jean-Monod Laurent, exceptionnel.
0: Après avoir terminé première de l'épreuve de sprint avant-hier, elle a remporté l'épreuve de poursuite. Côté homme, en revanche, pas de podium pour les Franc-Comtois. Quentin Fillon-Maillet s'est classé 4e de la poursuite hier et Oscar Lombardo 6e. Et puis, une édition record pour Livre dans la boucle avec une augmentation de 8% du nombre de visiteurs par rapport à l'année dernière. Ils sont 32 000 à avoir déambulé dans le festival littéraire ce week-end, selon Grand Besançon Métropole. Le président de cette 11e édition, Guillaume de Tonquédec, a lui écoulé près de 400 livres. Arnaud, il y a des rayons de soleil qui apparaissent, un ciel qui se dégage peu à peu.
5: Mais oui, il y a encore quelques nuages ce matin au-dessus de nos têtes, mais qui vont se dissiper très vite dans la matinée, voire en début d'après-midi. Le temps s'annonce encore estival avec des températures supérieures de 4 à 5 degrés au normal de saison. Vous compterez ainsi 26 degrés à l'ombre cet après-midi. À Dole, 25 degrés pour Lons-le-Saunier, Champagnole, Baume-les-Dames, Pemmes ou encore Vesoul. 24 degrés à Quingé, Besançon, Rio et Luxeuil. 23 degrés pour Pontarlier et Morteau, 21 degrés dans le secteur de Vercelles. Attention à cette petite brise de nord là qui pourrait nous chatouiller derrière les oreilles, mais rien de bien méchant. Demain, à nouveau, du grand soleil, le mercure va même monter encore. Aucune pluie n'est annoncée pour le moment par Météo France. Du côté de la route, attention, au niveau des ronds-points de beurre, vous comptez 10 minutes de ralentissement que vous descendiez de la côte de l'Arnaud ou que vous arriviez par la voie des Mercures au 0380 833 111 pour faire la route avec nous. Emma Steven, on vous retrouve tout à l'heure à 10h. À tout à l'heure.
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5: La scène est classique, mais toujours aussi irritante. Vous vous baladez en forêt, au bord d'une tourbière, dans un espace naturel, quand au détour d'un chemin, vous tombez sur un tas de déchets abandonnés là. Des pneus, des mouchoirs, des poubelles alimentaires, de l'électroménager en train de rouiller dans ce qui devrait être un espace préservé. Des dépôts sauvages existent toujours, symbole de la connerie humaine. Les communes, l'office des forêts, celui de la biodiversité, la gendarmerie tentent de lutter avec leurs moyens en installant même parfois des caméras de surveillance. Des associations se mobilisent pour de grandes opérations de nettoyage. Et c'est d'ailleurs souvent le seul moment où on peut trouver côte à côte des militants écologistes et des chasseurs. Hier, à Métabier, le grand nettoyage des pistes avait lieu. Résultat, 35 kilos de déchets récoltés par des habitants fiers de préserver leur trésor. Éléonore Richard était à Métabier hier à la rencontre de ses bénévoles et elle leur a demandé justement pourquoi ils avaient tenu à participer.
9: Parce que c'est bien d'aider la planète.
10: On fait un geste écologique.
11: On met une pince.
10: Et qu'on fait une randonnée.
12: On aime bien se promener dans cet environnement-là. Et c'est vrai que c'est chouette de se promener dans un environnement propre. On pense pas souvent à prendre un sac poubelle avec nous quand on se promène. Donc là, c'est l'occasion, comme c'est organisé, de le faire.
13: Pour l'instant, ça me paraît très propre. Il fait super beau. Et puis on est avec les enfants qui s'amusent.
14: Je pense que les gens sont de mieux en mieux éduqués. Donc oui, il y a quand même moins de déchets qu'avant. Moins de petits sachets de nourriture ou de choses comme ça. Il faut qu'on se sente responsable, en fait, que mes enfants comprennent que c'est important de faire attention à l'environnement. C'est quand même un endroit où ils skient tous les hivers, où on fait du VTT l'été. On a à cœur de venir donner un coup de main pour nettoyer les pistes, quoi.
5: Mais vous, est-ce que vous trouvez que la situation empire ou que les incivilités en tout genre sont de plus en plus fréquentes dans la nature, en forêt, ou est-ce qu'au contraire, même si tout n'est pas parfait, ça va quand même un peu mieux, que les messages finissent par passer, messages de prévention, de sensibilisation, la répression aussi. 0380 833 111, j'attends votre avis, on discute ensemble jusqu'à 10h.
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5: Espace naturel, y a-t-il encore trop d'incivilité? Et vous, c'est quoi votre idée? Là, appelez-nous 0380 833 111. Pendant ces idées-là, c'est Louis Bertignac sur Ici Besançon.

0: Louis Bertignac qui a ces idées-là sur Ici Besançon. 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
0: Trouvez-vous qu'il y a encore trop d'incivilité dans nos forêts, dans nos espaces naturels, au bord des chemins, qu'on y trouve encore trop de déchets? On en parle à l'occasion du grand nettoyage des pistes qui avait lieu hier à Amétabier. 35 kilos de déchets récoltés par les habitants. À La Vèze, ça fait longtemps que les habitants participent à des ramassages similaires. Et Benoît Pascal, le président de l'association de chasse locale, l'ACA, a constaté que d'année en année, les choses s'amélioraient.
3: Ça fait une quinzaine d'années et aujourd'hui on a des équipes qui sont là tous les ans. Les gens prennent leur habitude. On sent au sein du village qu'il y a une vraie relation entre l'association familiale, la commune, l'association des chasseurs. Voilà, c'est vraiment on aime bien travailler tous ensemble. Alors malgré le temps, aujourd'hui il fait très très beau. Donc les enfants, il y en a quelques-uns, les plus courageux. On peut retrouver des déchets ménagers, ce que tout le monde a chez soi, mais qui malheureusement sont jetés dans la nature plutôt que d'être mis dans sa poubelle normalement. Chez soi, c'est très souvent, très très souvent. Par contre, ce qu'on constate dans notre village, en tout cas de La Vèze, c'est que depuis un certain nombre d'années, eh bien, on sent que là, c'est quand même plus propre.
0: Benoît Pascal, président de l'association de chasse locale LACA à La Vèze dans le Grand Besançon, au micro de Léa Giraudeau. Philippe nous a appelé au 03 80 833 111. Bonjour Philippe.
4: Bonjour.
0: Vous aussi, vous constatez qu'il y a de moins en moins de gros déchets dans nos forêts. Ce qui vous inquiète, en revanche, c'est quelque chose d'autre.
4: Oui, parce que ce qui est visible, effectivement, on va s'en occuper. C'est bien aussi de nettoyer régulièrement, pas attendre, parce qu'un déchet en entraîne un autre. Hein, on est peut-être tenté de se dire, bon, il y en a déjà, c'est pas parce que je jette un truc de plus que ça va changer la donne. Mais ce qui m'inquiète, c'est effectivement que, bon, grâce à l'industrie, on a fait des déchets qui se dégradent, mais qui se dégradent dans des filières qui sont prévues pour ça. Le problème, c'est que un déchet plastique, ça reste un déchet plastique, et puis s'il se dégrade dans la nature, on le voit plus.
0: Oui. Donc, c'est le problème des microplastiques, quoi.
4: Ouais, je prends un peu l'image de la tache qu'on a sur son vêtement. On a une grosse tache sur le vêtement, on va pas le porter. On a une tache qui s'est diffusée parce que dans l'eau, etc. Le vêtement a légèrement changé de couleur, mais on s'en aperçoit plus. Mmh. Et c'est un petit peu ça. Et par contre, les spécialistes retrouvent effectivement des microparticules dans les estomacs des oiseaux, des poissons, enfin, etc. Et puis, certainement dans le nôtre aussi, on doit y en avoir.
0: Oui, forcément, puisqu'on finit à un moment ou à un autre par les ingérer, étant au sommet de la chaîne alimentaire, comme on dit. Donc oui, par contre, dans vos balades, vous, régulièrement autour de Besançon, puisque vous nous appelez de Besançon, vous constatez moins de gros déchets, voilà, dans les forêts.
4: Dans les forêts, oui, mais en ville, plus, et dans des endroits ponctuels avec, on va dire, des consommations de, enfin, de choses, on va dire, des hamburgers, des choses comme ça, où classiquement, on retrouve, on va les retrouver ciblés à un endroit où il va y en avoir un peu plus, mais autrement, je pense que les gens commencent à comprendre et devenir un petit peu plus respectueux, mais oui, il y a encore du travail à faire, quoi. Et puis, je pense que c'est surtout à la production du déchet. Il y a des choses qui pourraient être, c'est à la conception qu'il faut penser, qu'il faut se dire, qu'est-ce que j'en fais après une fois qu'il est plus utile
0: Il y a une question de filière aussi à voir, de bout en bout, de la fabrication du produit jusqu'à sa dégradation sous forme de déchets. Merci beaucoup, Philippe, de nous avoir appelé ce matin. Et vous en pensez quoi? Est-ce que, justement, vous trouvez qu'il y a trop de déchets encore dans nos forêts? Est-ce que vous trouvez que c'est pire qu'avant ou que la situation s'améliore? 0381 833 111. On continue d'en discuter juste après une nouveauté dans la playlist. Ici Besançon Soprano avec DJ.
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0: Le nouveau titre de Soprano, c'est DJ sur Ici Besançon, 9h20. 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On continue à discuter de ce sujet qui nous concerne tous, l'état de nos forêts, l'état de nos espaces naturels et la place qui occupe malheureusement encore trop les déchets. Est-ce que vous trouvez que ces incivilités sont de plus en plus fréquentes ou qu'au contraire, ça s'améliore? On est avec Denis qui nous appelle depuis Montbéliard. Bonjour Denis.
1: Oui, c'est Dominique Delfino, bonjour.
0: Ah, c'est Dominique, pardon, excusez-moi Dominique. Vous y êtes confronté tous les jours à ces histoires de déchets qu'on retrouve un peu partout.
1: Oui, j'y suis confronté depuis de nombreuses années, parce que ça fait plus de 25 ans que ça m'est insupportable de voir en bordure de route, en milieu naturel, divers et variés, des déchets abandonnés. Alors ça peut être des gros dépôts sauvages, mais c'est quand même pas la majorité. La majorité des déchets que je ramasse tous les jours, je passe à peu près une journée par semaine de ma retraite à collecter là où je passe, autour de chez moi à Montbéliard. Je vais à Besançon, je vois un sac abandonné au bord de la route, ben je m'arrête, je le ramasse, j'ai des sacs poubelles, j'ai des pinces, mais pour moi c'est un viol de la nature. Et ce que je ramasse quand même le plus régulièrement, et c'est ce dont on voit le plus quand on est à pied ou à vélo, parce que je fais énormément de déplacements donc à vélo, c'est tout ce qu'on a en bord de route.
0: Oui.
1: Et là, le bord de route, c'est des canettes de verre, c'est des canettes métalliques, c'est des paquets de cigarettes, c'est des emballages de consommation diverses qui sont jetés par les fenêtres, c'est des petites compotes de pommes pour les enfants qui arrivent en troisième position dans ce que je ramasse. Et ça, je trouve que ça ne diminue pas, voire je trouve que ça s'amplifie quand même un petit peu, et c'est quasiment, je dirais presque 100 kilos de déchets que je ramasse par semaine.
0: Ah oui, quand même.
1: Là et ailleurs. Ah oui, quand on prend le temps de le faire, c'est. Alors, de temps en temps, je joins l'utile et l'agréable, je pars en randonnée autour de chez moi, Technoland, je fais un grand tour de vélo, je remplis des sacs poubelles et je mets ça dans des conteneurs adaptés que je retrie après. Mais bon, c'est un boulot de fou, mais et je suis content parce que quand je l'ai fait et quand je repasse à vélo, ben, la même canette, le même déchet que j'ai vu une fois, deux fois, ben, je le revois plus et j'ai le regard qui n'est plus pollué pendant 15 jours, 3 semaines, puis après on recommence. Voilà, donc on est quelques-uns à faire ce travail conséquent, mais je trouve que les bords de route ne s'améliorent pas avec le temps.
0: Ben merci beaucoup Dominique pour votre témoignage et merci aussi pour votre action voilà au quotidien. Heureusement qu'il y a des gens comme vous qui ramassent voilà tous ces déchets un petit peu partout, qui rendent nos espaces verts et nos bords de route un petit peu plus supportables et moins pollués. Merci beaucoup pour votre avis. On va parler des sanctions dans un instant. Est-ce que il y a suffisamment de sanctions? Est-ce qu'elles sont suffisamment fortes? On va en discuter avec Jean-Marie. Ce sera juste après ces quelques messages.
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0: Ici, c'est vous au 03 80 833 111. Vous donnez votre avis, vous partagez votre expérience chaque matin. Aujourd'hui, on s'intéresse à ces incivilités en bord de route, dans les forêts, dans la nature. Les jets de déchets sont un véritable fléau. La question du jour, est-ce que vous trouvez que ça va quand même un peu mieux? Ou est-ce que, au contraire, vous trouvez que c'est de pire en pire? La question qui revient souvent, c'est évidemment celle des sanctions qui arrivent pour jets de déchets dans la nature. On est avec Jean-Marie qui nous appelle depuis Baume-les-Dames. Bonjour Jean-Marie.
9: Bonjour.
0: Quel est votre avis sur cette question-là?
9: Sur les sanctions, je trouve que on ne devrait pas condamner les personnes à payer une amende de 1000 euros, 2000 euros, par exemple, mais simplement les faire nettoyer les villes où ils ont jeté les déchets.
0: Le bon vieux travail d'intérêt général.
9: On trouve de plus en plus de sacs poubelles et toute autre chose comme ça.
0: Ouais. Responsabiliser un petit peu par l'expérience, c'est finalement le travail d'intérêt général, quoi. C'est
9: voilà, tout à fait.
0: Va nettoyer maintenant.
9: Parce qu'on dit trop aux gens, vous êtes susceptibles d'avoir une peine de 2 mois de prison avec sursis, d'avoir 1000 euros d'amende, mais on sait pertinemment que ça n'arrive jamais. Alors quand on trouve ces personnes, parce qu'on les retrouve régulièrement, il faut les, comme vous dites, les faire avoir des travaux d'intérêt général pour que les villes soient plus propres.
0: Ouais, ça peut être effectivement une très bonne solution plutôt que de passer par des amendes, parce que bien souvent on les paye et puis ça ne fait pas changer les mentalités, quoi.
9: Voilà, parce que si vous avez une personne qui pendant 6 mois, pendant on va dire 5 à 6 heures par semaine est obligée de nettoyer la ville, elle se rappellera beaucoup plus que l'amende qu'elle aura payée pendant 10 minutes et qui est complètement passée.
0: Ouais, et puis qui n'a pas de lien non plus avec la nature de l'infraction finalement.
9: Tout à fait.
0: Ben merci beaucoup Jean-Marie pour cette proposition en tout cas. Je vous souhaite une bonne journée du côté de Baume-les-Dames et j'aimerais qu'on aille à Tise à présent retrouver Patrick parce qu'on évoquait en début d'émission avec Philippe le rôle aussi des industriels au départ dans la façon de concevoir les produits que nous consommons au quotidien jusqu'à leur traitement sous forme de déchets. Patrick, vous nous avez appelé pour nous dire que c'est bien joli tout ça mais il faudrait peut-être baisser un petit peu aussi le prix d'accès aux déchetteries, si j'ai bien compris. Bonjour Patrick.
13: Bonjour. Non, le prix des poubelles.
0: Le prix des poubelles.
13: Et je vais vous expliquer pourquoi. Parce qu'on a supprimé un four, on n'a plus qu'un passage, un passage toutes les 2 semaines, et puis les déchetteries, que je connais très bien, puisque j'ai fait partie des gens qui ont construit les déchetteries, les déchetteries sont à l'équilibre. C'est-à-dire qu'à l'heure actuelle, on a un budget du cyber qui a augmenté, et tout, mais par contre, le prix des poubelles n'a pas diminué. Alors, moi, je veux bien être gentil, mais ce qui se passe à l'heure actuelle, c'est que les gens, ils veulent bien payer les poubelles, mais les poubelles sont de plus en plus chères, et puis donc, les gens, ils se débarrassent dans la nature, et c'est ça depuis le départ, hein. C'est pas nouveau, c'est quelque chose qui a existé dès le départ des déchetteries. Maintenant, en plus de ça, les déchetteries, je vais vous dire quelque chose, tout le monde paye pour les déchetteries, même les gens qui n'ont pas de carte pour aller aux déchetteries. C'est-à-dire que dans le prix de la redevance, vous payez la déchetterie même si vous n'y allez pas. Même si vous n'avez pas de carte, même si vous avez plus de 90 ans et que vous ne vous déplacez pas, vous payez la déchetterie. Donc il y a quand même une honte un peu partout.
0: Il faudrait que tout le monde y ait accès gratuitement, c'est ça que vous sous-entendez.
13: Oui. Les gens se rebellent. Et puis les gens, au lieu d'aller dans les déchetteries, au lieu de mettre leurs poubelles qui sont de plus en plus chères, les gens, ils préfèrent mettre dans la nature, surtout à l'heure actuelle. Et dans les déchetteries, n'oubliez pas que les gens, c'est leur essence pour aller aux déchetteries. Et ça, personne n'y pense et personne n'en parle. Hein.
0: Voilà. Oui. D'un autre côté,
13: c'est un coup de gueule.
0: Non, mais vous avez tout à fait raison de le passer. Merci pour ça, Patrick. Merci beaucoup et bonne journée à vous. Calmez-vous, ça vaut pas le coup de s'énerver. on continue à discuter tous ensemble autour des sujets qui font votre quotidien. Ici, c'est vous, c'est jusqu'à 10h. Et juste après, Jeannette, voici Porc et Tevas sur SI Besançon, bientôt 9h30.

0: Jeannette avec Porqué de Tevas 1974 sur Ici Besançon.
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0: Pardon madame, ici c'est vous, la suite sur Ici Besançon, deuxième sujet du jour à l'occasion du dernier tirage du loto du patrimoine qui aura lieu ce soir. Eh bien on vous pose la question de votre rapport au loto, à l'euro million et à toutes ces loteries. Selon la FDJ, selon la Française des Jeux elle-même, on a une chance sur plus de 2 millions de remporter le gros lot, sur plus de 19 millions de remporter le gros lot. Mais pourquoi est-ce qu'on y joue encore à cette loterie, à cet euro million, à ce loto du patrimoine? Quel est votre rapport à vous avec la loterie? 03 80 833 111. On en discute juste après Natacha Saint-Pierre en duo avec Pascal Obispo. Le titre, c'est Mourir demain. Sacrée promesse. Bonne matinée avec Ici Besançon, 9h34.
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0: Natacha Saint-Pierre avec Pascal Obispo. Mourir demain sur Ici Besançon.
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0: 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Ici Besançon, partenaire du festival En Arc qui se poursuit jusqu'à ce dimanche 27 septembre à Arc-les-Grès. Un festival qui s'adresse aux enfants et à ceux qui le sont restés avec entre autres le spectacle Rimbaud-Verlaine qui raconte la relation de ces deux poètes au travers de leurs textes et en musique. Une adaptation rythmée et drôle du Chaboté, une enquête de Sherlock Holmes, une relecture du Petit Prince de Saint-Exupéry ou encore celui de l'emprisonnement de Toussaint Louverture au château de Joux. La 15e édition du festival En Arc, c'est en ce moment à la Halle Perret, à Arc-les-Grès. Et puis ce vendredi, c'est la nuit européenne des chercheurs à Besançon. Le FRAC, le Fonds Régional d'Art Contemporain, a invité 40 chercheurs et chercheuses de toutes sortes de disciplines, des sociologues, des biologistes, des archéologues ou encore des astrophysiciens. Le but, échanger autour de leurs recherches, de leur quotidien et des questions qui les animent. De la manipulation en laboratoire aux expéditions à l'autre bout du monde, vous allez découvrir des récits de recherche palpitant au cœur des expositions du FRAC, avec pour la première fois un espace réservé au jeune public. La nuit européenne des chercheurs, c'est ce vendredi au FRAC de Besançon. Ici Besançon, d'autres infos pratiques arrivent, ce sera dans une heure.
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0: Qui n'a jamais rêvé de gagner le gros lot au loto? On y rêve tous et on est très peu à réussir à l'obtenir. Alors est-ce que vous jouez régulièrement ou est-ce que vous jouez seulement quand il y a un gros jackpot qui est annoncé? C'est quoi vos habitudes à vous lorsque vous jouez au loto? Est-ce que vous jouez entre amis? Et puis si vous gagnez plusieurs millions demain, là vous faites quoi? Vous arrêtez tout, vous démissionnez, vous partez à l'autre bout du monde, venez nous raconter votre rapport au loto et aux loteries. On voulait démarrer cette deuxième partie de Ici c'est vous avec un témoignage assez rare, celui d'une gagnante du loto. Elle a gagné en 2005. Elle habite en Dordogne. Elle a remporté 2,5 millions d'euros au loto. Plus de 20 ans après, elle a accepté de raconter ce moment qui a changé sa vie au micro de Margot Munoz. Elle a préféré garder l'anonymat. C'est pour ça que nous avons transformé la voix de cette grande gagnante.
3: En fait, on n'avait pas pour habitude de jouer du tout, donc on savait même pas quel était le jour du tirage, on ne savait même pas du tout que c'était un super loto, on ne savait rien du tout. Mon mari, je ne lui avais pas dit qu'on avait joué parce qu'on jouait jamais, et je voulais pas qu'il ait un accident sur la route, donc je voulais pas lui dire avant qu'il arrive, je voulais être devant lui en fait. Je lui ai dit, ben voilà, j'ai fait un loto aujourd'hui, on a gagné. Oui, bon, on a gagné combien? Et puis, ben, j'en sais rien. Mais je pense qu'on a gagné une belle somme. Premier sentiment, c'est on se posera moins de questions pour les factures, peut-être quelques rêves, surtout mettre les enfants à l'abri. C'était voilà une autre perspective de l'avenir en fait.
0: Un grand chamboulement voilà pour ce couple. Grâce à cette somme, le couple a d'ailleurs pu réaliser quelques-uns de ses rêves, hein, l'achat d'une maison de famille. Et depuis, eh bien cette gagnante qui a souhaité rester anonyme donc joue régulièrement, de temps en temps, pour les grandes occasions, le vendredi 13 par exemple. Mais elle n'a jamais eu autant de chance que cette année-là en 2005. Et vous, est-ce que vous espérez toujours un petit peu, voilà, viser ce jackpot? Quel est votre rapport au loto, à l'euro-million, au loto du patrimoine aussi, dont le tirage dernier aura lieu ce soir? 0380 833 111.
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0: 9h40 sur Ici Besançon. Gagner au loto, c'est assez improbable, car ne dit-on pas qu'au casino, c'est toujours le casino qui gagne, ainsi soit-il, comme dirait Louis Chédid sur Ici Besançon. 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

0: Et voilà, c'est en hélicoptère que s'en va Louis Chédid sur cette chanson. Ainsi soit-il sur Ici Besançon, 10h moins le quart.
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0: On évoque votre rapport au loto, à l'euro-million, à toutes ces loteries à l'occasion du dernier tirage du loto du patrimoine qui aura lieu ce soir. Et avec nous, Isabelle Césari, elle est la responsable des grands gagnants à la FDJ, celles et ceux qui ont remporté le gros lot, ou en tout cas une très grosse somme. D'ailleurs, à partir de quel montant est-ce qu'un joueur passe la porte du service grand gagnant de la FDJ, Isabelle Césari?
3: Alors, à partir d'un million d'euros, nous recevons les gagnants. Donc, ça représente environ 200 personnes chaque année qui viennent donc au siège de FDJ United à Boulogne-Billancourt pour qu'on puisse avoir le plaisir de leur remettre leurs gains.
0: Est-ce que cet argent transforme radicalement les gens? Est-ce que les gens restent les mêmes personnes, mais avec juste plus de zéros sur le compte en banque?
3: Globalement, on reste la même personne, fidèle à ses valeurs. Moi, c'est vraiment ce que j'observe. Après, il y a des choses qui changent. Ça dépend aussi du montant qu'on remporte, ça dépend de l'âge qu'on a aussi quand on remporte ce montant. Mais la plupart de nos gagnants restent vraiment fidèles à leurs valeurs. Certains d'ailleurs continuent à aller dans des lieux de vacances qu'ils fréquentaient, quelquefois un peu sommaires, mais parce qu'il y a une ambiance qui leur tient à cœur. Alors évidemment, dans l'année, ils s'octroient des petits voyages dans des conditions plutôt très confortables. Donc c'est sûr que ça change un peu le quotidien, mais les valeurs, ce qu'on est fondamentalement, ça ne change pas.
0: Alors, j'ai vu que la FDJ accompagnait les grands gagnants pour une durée de 5 ans. Concrètement, comment ça se déroule? C'est des ateliers pour apprendre à gérer cette fortune nouvelle, éviter les pièges?
3: On est une des rares loteries au monde à avoir un dispositif comme celui-ci, qui est très ancien et qui est très complet, puisqu'on propose des rendez-vous, une quinzaine par an, à nos gagnants, qui ont lieu donc partout en France. Et donc, l'objectif, c'est de couvrir des thématiques assez diverses qui vont de la gestion patrimoniale à la accompagnement du changement, à la sensibilisation justement sur la protection de l'environnement. On a vraiment beaucoup de sujets qui sont abordés et qui permettent de donner des clés, de l'information, déjà l'information la plus neutre possible. La grande force et la grande richesse de ces rendez-vous, c'est de leur permettre de partager leur expérience avec des gagnants qui ont gagné quelquefois il y a de nombreuses années, qui viennent faire part de leur expérience aux petits nouveaux.
0: Alors, Isabelle Césari, responsable grand gagnant à la FDJ, on se le dit toutes et tous le matin à la machine à café, si je gagne le jackpot, je viens pas travailler demain, on le dit sur le ton de la blague, mais avec un fond d'espoir. Est-ce que les gagnants continuent d'aller travailler le lendemain de leur victoire, comme si de rien n'était, ou pas du tout?
3: C'est assez rare, en fait. C'est vrai que c'est très souvent ce qui est imaginé, mais encore une fois, entre ce qu'on imagine et ce qu'on fait réellement, quelquefois, il y a un fossé. Donc, ça arrive, évidemment, en fonction notamment de la pénibilité du travail ou de l'âge que l'on a. Hein. Ça peut arriver qu'on donne sa démission assez rapidement. Mais c'est pas le plus fréquent, loin de là. Souvent, soit on poursuit une activité, soit on en change pour quelque chose de peut-être moins rémunérateur, mais qui est plus un métier un peu passion. Donc, il y a plusieurs cas de figure, mais en tout cas, on ne donne pas systématiquement sa démission. Non, par contre, lorsqu'on va au travail, en ayant gagné, de l'aveu de nos gagnants, il paraît que c'est assez fantastique parce que on se sent quand même beaucoup plus libre, beaucoup plus créatif, beaucoup plus serein.
0: Oui, c'est sûr. Et parfois, certains gains, on l'entend, sont pas réclamés, sont remis en jeu. Est-ce que ça vous est déjà arrivé, Isabelle Césari, que des personnes se rendent compte trop tard qu'elles ont gagné et viennent quand même frapper à votre porte?
3: Fort heureusement, non. Et je n'aimerais pas être dans cette situation. Ça n'est pas arrivé. On met tout en place, nous, en effet, pour retrouver nos gagnants. Et on y parvient quelquefois avec grand bonheur, où nos gagnants nous contactent quelquefois dans les dernières minutes de la validité du reçu. Mais non, jamais cette situation n'est arrivée. Fort heureusement.
0: Eh ben, merci beaucoup Isabelle Césari d'avoir pris ces quelques minutes ce matin pour nous répondre, responsable grand gagnant à la FDJ. Et vous, c'est quoi votre rapport au loto, aux loteries, à l'euro million, au loto du patrimoine? Venez nous raconter votre expérience au 03 80 833 111. Et juste après les UB40 avec Homely Girl, vous écoutez Ici Besançon, ici c'est vous. Et vous

0: Forti avec Homely Girl à l'instant sur ICI Besançon. Dans un instant, l'archive du jour dégotée par nos amis de l'INA. On va se replonger le 19 mai 1976, jour de la première édition du tirage du loto. Ce sera juste après Gaëtan Roussel et Tout s'en va qui arrive dans une minute.
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0: Roussel avec Tout s'en va sur Ici Besançon.
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0: On a évoqué notre rapport à l'euro-million, au loto et à toutes ces loteries. Et dans l'archive du jour, Thierry Boeuf et les équipes de l'INA ont décidé de nous ramener au 19 mai 1976. C'est en effet ce jour-là qu'a eu lieu le premier tirage du loto à Paris. C'était au théâtre de l'Empire, là où Jacques Martin animait la célèbre émission L'école des fans. Ce premier tirage a même eu les honneurs du 13h de TF1, présenté à l'époque par un jeune journaliste de 26 ans qui faisait ses début, un certain Jean-Pierre Pernaut.
3: Et puis, dans les journaux demain, vous pourrez lire aussi les résultats du loto, un nouveau jeu appelé à concurrencer le tiercé, et dont le premier tirage a eu lieu ce soir. Pour l'instant, seuls les habitants de Paris ont eu le droit de jouer. Il suffit d'acheter un carton qui coûte 1 franc, de choisir 6 numéros, et si vous avez de la chance, beaucoup de chance, eh bien vous gagnerez. Comment ? Eh bien, Eric Gilbert, qui a assisté au premier tirage, nous dit comment ça se passe.
4: Dans cette sphère donc que vous voyez ici, 49 boules numérotées sont en train de tourner. 6 de ces boules vont sortir ensuite en bas de la machine. Pour gagner, il faut avoir au moins 3 numéros correspondants. On ne connaîtra les rapports que vendredi, mais ces rapports devraient s'établir à peu près à 5 millions d'anciens francs pour 1 franc, pour ceux qui auront trouvé la série gagnante que vous allez voir maintenant. Et je pense que vous allez voir maintenant, voir les 31, 15, 33, 27, 36, 48. Voilà donc la première série gagnante de ce loto national.
3: Voilà, je vous rappelle les numéros gagnants, 31, 15, 33, 27, 36 et 48.
0: Eh ben, pile poil la grille qu'on avait remplie. Merci beaucoup à Thierry Boeuf, à toutes les équipes de l'INA qui nous retrouvent chaque jour comme ça des petites pépites issues des archives de l'INA. Bonjour Cyril Seguin.
5: Bonjour Arnaud, bonjour.
0: C'était
5: à tous.
0: Votre grille aussi?
5: C'était la mienne.
0: Ah là là, on aurait gagné en 76.
5: Exactement.
0: Quel est le programme d'ici ça marche?
5: On va rendre hommage, on va tirer un coup de chapeau ce matin à ces associations qui viennent en aide aux malades dans l'émission Ici ça marche en Franche-Comté. Il y en a beaucoup dans la région et on va notamment parler de celles qui s'occupent des maladies inflammatoires chroniques. Et ça sera le cas avec notre invité, ça concerne des milliers de personnes en Franche-Comté. Comment est-ce qu'on fait pour lever des fonds? Comment est-ce qu'on fait pour être là? On soutient des malades, des familles également. On vous dira tout avec ces associations au grand cœur et ces bénévoles qui en font partie. On les met à l'honneur après 10h.
0: Eh ben vous avez bien raison, c'est une très belle initiative. Ici ça marche jusqu'à 11h. Bonne émission.
5: Salut Arnaud, à demain.
0: À demain, ciao.
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5: Ici, première radio locale en Franche-Comté, il est 10h. C'est Emma Steven qui nous rejoint pour les infos. Bonjour Emma.
6: Bonjour Cyril, bonjour à tous.
5: Un incendie dans le centre-ville de Besançon hier soir.
6: Vers 21h30, rue Ampère, un local de 100 mètres carrés qui servait de garage a brûlé. À l'intérieur, une moto et une voiture sont parties en fumée. L'immeuble attenant n'a pas été touché. Une dizaine de pompiers a été mobilisée. On en sait plus ce matin sur l'origine d'un autre incendie, celui à Veynes, au nord de Morteau, au lieu dit ferme Bataillard. La piste accidentelle d'un dysfonctionnement électrique est privilégié. Le feu avait ravagé dans la nuit de samedi à dimanche vers 2h du matin la maison d'un exploitant agricole. Cette collision entre un pick-up et une voiture de collection hier en fin de matinée à Hamage, près de Luxeuil-les-Bains, un couple et leur enfant de 10 ans blessés légers ont été évacués vers l'hôpital de Vesoul pour des contrôles. Un homme de 55 ans au Brézeux et une femme de 66 ans à Fleuret, toujours dans le secteur de Mèche, ont été hier héliportés par Dragon 25 jusqu'au CHU de Besançon. Tous les deux ont eu un accident de VTT. Il y aura très vraisemblablement des aides supplémentaires à partir du 1er octobre, mais pas de baisse de taxes généralisées, annonce Roland Lescure, le ministre de l'économie, interrogé ce matin chez nos confrères de France Inter, qui estime que 9 stations totales sur 10 manquent d'au moins un carburant. Total Énergie qui avait plafonné ses prix sur le gasoil et l'essence. Sur ici.fr Besançon, on vous détaille les perturbations à prévoir sur la RN57 au niveau de la voie des Mercureaux sur le contournement sud-ouest de Besançon où ce matin des travaux ont commencé. Des travaux qui vont durer jusqu'à fin novembre pour sécuriser les falaises. Après avoir terminé première de l'épreuve de sprint avant-hier au biathlon Summer Tour en Savoie, où Jean Monod Laurent a remporté l'épreuve de poursuite au biathlon. Côté homme, en revanche, pas de podium pour les Franc-Comtois. Quentin Fillon-Maillet s'est classé 4e de la poursuite hier et Oscar Lombardo 6e. 32 600 visiteurs sous le chapiteau de Livres dans la boucle. C'est 8% de plus que l'année dernière. La 11e édition du Festival littéraire ce week-end qui a battu des records selon Grand Besançon Métropole. Cyril, le ciel est plutôt dégagé, Une belle journée qui nous attend.
5: Exactement, Franche-Comté avec un beau soleil, quelques petits nuages d'altitude, mais vraiment rien de méchant, et des températures pour l'automne là qui sont quasiment estivales. Hein. Voilà ce qu'on pourrait dire pour résumer la météo. 25 degrés si vous êtes à Besançon du côté de Vesoul, 26 à Dole cet après-midi, 24 degrés à Ornans et 22 degrés entre Morteau et le secteur de Pontarlier. Voilà pour la météo d'aujourd'hui en Franche-Comté. Profitez-en bien.
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5: Pour ce début de semaine, dans Ici, ça marche en Franche-Comté, on voulait mettre les associations qui aident les malades chez nous en Franche-Comté, bien souvent composées de bénévoles, bien souvent eux-mêmes concernés par la maladie, pour aider des enfants, pour aider des familles, ou tout simplement par sympathie, ces bénévoles se donnent corps et âme tout au long de l'année, pour animer des associations, pour organiser des collectes également, puisque l'argent est toujours le nerf de la guerre. On sera dans un instant avec Benjamin Legrand, notre invité. Benjamin, il dispense à travers l'association Mixidou et à travers les réseaux sociaux des bons conseils pour mieux vivre avec les maladies de Crohn, la rectolite hémorragique ou encore les RCH. On va parler de ces maladies, on va parler également de l'engagement de ces bénévoles, puisque dans Ici ça marche, on aime mettre à l'honneur tous les jours ce qui est dynamique, ce qui aide en Franche-Comté et ce qui fait notre fierté. Benjamin Legrand est dans quelques minutes sur Ici Besançon, le temps d'écouter Laurent Voulzy.
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0: Jazzy et Belle Île en Mer, Marie Galante sur Ici Besançon.
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0: Ici, ça marche. Ces associations en Franche-Comté, ces collectifs qui aident des personnes malades, des familles à mieux vivre au quotidien. Alors, chaque association porte effectivement une pathologie plus particulière. On voulait mettre à l'honneur ce matin toute l'équipe de Mikidou qui est avec nous, qui est représentée ce matin par Benjamin Legrand, qui est notre invité. Bonjour et bienvenue. On est content de vous avoir ce matin. Cette association, elle a été créée dans le but de sensibiliser le public du Doubs, puis évidemment plus généralement de la Franche-Comté, aux maladies inflammatoire chronique intestinale. Voilà d'où vient l'acronyme MICI. On regroupe quoi dans ces maladies, alors, exactement?
3: Tout d'abord, bonjour à toutes et à tous. Alors, les MICI regroupent principalement deux maladies assez graves. La première, qui est la plus connue, c'est la maladie de Crohn. Et puis la seconde, c'est la rectocolite hémorragique. Là, donc des maladies essentiellement qui touchent l'intestin.
0: Et qui touchent plus de personnes qu'on pourrait imaginer, parce que bien souvent ce sont des maladies qui ne se voient pas du premier abord, physiquement, et pourtant on a tous dans notre entourage des personnes concernées, hein, Benjamin. Et
3: effectivement, ça fait partie des maladies invisibles. Donc je vous mets au défi de reconnaître quelqu'un qui est atteint d'une de ces maladies. En France, c'est 200 000 personnes qui sont atteintes de MICI.
0: Ouais. L'association, elle a été développée, elle a été créée en soutien aux malades, parce que c'est dans le cadre de cette émission Ici ça marche, des initiatives que tous les jours on aime porter, on aime mettre à l'honneur. Vous, c'est un engagement qui est à la fois personnel et qui devient associatif à un moment plus collectif, Benjamin.
3: C'est ça, au départ on est forcément touché par la maladie et c'est ce qui va nous rapprocher de l'association. Donc soit c'est nous, soit c'est un proche, et bien évidemment ça nous motive pour nous engager dans le but d'aider les gens qui sont atteints de cette maladie, de les soutenir, de leur donner accès à des soins un petit peu plus particuliers, d'avoir également un soutien moral, de partager de l'information aussi, parce que c'est une maladie qui est incurable. Donc le but, bien évidemment, c'est de soulager les symptômes par tous les moyens possibles, essentiellement les médecines douces, la diététique. Et pour ça, eh bien, je dirais, on a besoin d'un petit peu de fonds pour faciliter l'accès à ces soins, et également échanger de l'information, parce que chaque personne peut apporter un petit peu son expérience qui aidera son prochain.
0: Alors vous, par exemple, pouvez vous voir sur la page Facebook et les réseaux sociaux, donner régulièrement des conseils. Les premiers conseils, vous les avez donnés hier.
3: C'est ça.
0: Notamment, alors je prends un exemple parmi tant d'autres, mais en donnant des conseils sur la mastication, en prenant le temps de manger, on se transforme en fait en youtubeur. Je ne dis pas influenceur, mais l'idée est là quand même, Benjamin.
3: C'est quelque chose de nouveau. Ouais. On vient de le mettre en place. Effectivement, il y a beaucoup de leviers de vitalité, de santé, mais pas nécessairement pour les MICI, pour tout le monde. On est plein de mauvais gestes, en fait. On nous a pas appris ce qu'il fallait faire. Et effectivement, si on développe un petit peu cet aspect-là dans notre association, et si en plus on le partage pour tous, c'est ce qu'on fait à travers notre page Facebook et notre site, eh bien, je dirais, toute personne qui met en place ces conseils ne peut que mieux se porter, gagner un petit peu en vitalité.
0: Voilà, et sachant que la maladie est incurable, voilà, vous l'avez dit dans ce cas-là. Et puis portez beaucoup d'espoir. Benjamin Legrand, vous êtes notre invité ce matin, vous êtes le porte-parole de l'association MICI. On met à l'honneur ce matin tous ces bénévoles en Franche-Comté dans Ici ça marche qui vous aident à mieux vivre le quotidien quand vous êtes atteint de certaines pathologies. 10h10, c'est Tamim Pala et Jenny avec le tube du moment, le tube de la rentrée, et Dracula sur Ici Besançon.

0: Tami Impala avec Dracula, c'est sur ici Besançon ce matin à 10h15. On est avec Benjamin Legrand de Mikidou, cette association qui vient en aide aux personnes qui souffrent notamment de maladies de Crohn, de maladies intestinales, on en reparlera dans quelques minutes. Et puis ce matin, on voulait mettre à l'honneur ces associations parce qu'elles marchent, elles fonctionnent, qui tous les jours sont aux côtés des malades en Franche-Comté. 10h15 sur ici Besançon.
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0: Nous sommes avec Benjamin Legrand aujourd'hui sur Ici Besançon. Benjamin Legrand, vous avez un souvenir qui va nous faire remonter dans les années 80 et même dans les années 90. Pour ceux qui ont eu la chance d'avoir leur premier ordinateur familial, l'Atari 520, on va en parler parce que vous avez de bons souvenirs familiaux et ludiques autour de ça.
18: C'est ça.
0: Écoutez comment à l'époque, Benjamin, on vendait cet ordinateur avec déjà les jeunes qui quittaient le repas de famille pour monter à l'étage et jouer à l'ordi. Écoutez.
22: Où sont les enfants?
23: Ils sont là-haut.
24: C'est l'âge bête.
23: Il n'en goût à rien.
24: Et lui, il ne sait même pas tenir un crayon.
22: Vous ne connaîtriez pas un bon psychologue?
25: Hey, dites-leur, Atari.
0: Et voilà l'ordinateur Atari dans les années 90. Alors un modèle particulier, le 520, c'était votre premier ordinateur?
18: C'est ça, c'était le premier ordinateur de la famille. Ouais. On était au milieu des années 80. C'était le début de l'informatique à la maison. C'était un outil qui était réservé aux professionnels. Et puis, c'est l'arrivée des ordis dans les familles. Et puis, c'était un bon souvenir pour nous parce ouais. que, en tant qu'enfant, c'est le début des premiers jeux vidéo.
0: Ouais, les premiers moments ludiques qu'on partage, ça semble très rudimentaire maintenant pour les jeunes qui voient des captures d'écran, qui voient des vidéos de ces objets vintage. Mais à l'époque, c'était, il faut le dire, totalement révolutionnaire, totalement
18: c'était
0: nouveau.
18: C'était révolutionnaire. En fait, hein. Il y avait la couleur. Bon, il y avait encore des gros pixels, mais on commençait à avoir les premiers graphismes assez sympathiques, assez réalistes. Il y avait un son qui était sympa. Et tout ça dans un chiffre qui paraît dérisoire aujourd'hui, c'est-à-dire 1 kilo de mémoire vive. Ouais, ouais. Je dis bien 1 kilo. Aujourd'hui, on parle en giga, en tera. Et ils faisaient tourner des programmes sur très peu de mémoire.
0: C'est une bête de guerre à l'époque, cet ordinateur.
18: Il a même duré 10 ans.
0: Ah oui,
18: ordinateur,
0: c'était costaud, quoi, oui, en fait. Ouais. Ouais. Cet ordinateur familial, il vous a permis de bons moments. Ça veut dire que les copains, les copines également venaient jouer à la maison, faisiez des envieux, parce que tout le monde n'était pas équipé d'un ordinateur à l'époque.
18: C'est vrai. Il y avait beaucoup de partage, effectivement. Ouais. Et puis, c'était le début de la souris, des jeux avec des manettes. tablette, on pouvait jouer à deux, donc c'est sûr, il y avait des moments très sympathiques.
0: Ouais, le côté informatique très jeune, ça vous a servi pour peut-être la suite de votre carrière, d'avoir mis le nez très jeune dedans.
18: Ouais. Le côté informatique et le côté anglais. Mmh. Il y avait beaucoup de logiciels, beaucoup de jeux qui étaient en version originale, non traduit. Et puis quand vous êtes un enfant et que vous êtes passionné de ça, mais ça vous force à ouvrir le dictionnaire et puis à apprendre. Ouais. Donc c'est un outil utile en
0: que
18: même temps
0: que ludique. Voilà, ouais. Et 10 ans de bon service pour votre Atari. C'était l'objet vintage de notre invité ce matin, Benjamin. Vous êtes sur Ici Besançon. On va écouter Andrea dans quelques instants. On va rester dans les années 80, comme on les adore à l'époque de l'Atari, avec I'm a Lover, un tube qui vient d'Italie, et Joe Dassin tout de suite, avec une belle chanson d'amour sur Ici Besançon. C'est à toi.

0: Joe Dassin.
1: Et à toi dans les années 70 sur Ici Besançon, Benjamin Legrand est notre invité ce matin, porte-parole de l'association Mikidou. Dans cette émission Ici ça marche, on voulait ce matin mettre à l'honneur une association avec des bénévoles qui se dévouent corps et âme pour récupérer des fonds, pour informer les personnes, notamment celles qui souffrent de la maladie de Crohn, mais pas que. On verra que vous organisez beaucoup de manifestations tout au long de cet automne qui démarre, avec beaucoup de sensibilisation. Vous restez avec nous Benjamin. On repart dans les années 80 avec Andrea. Estime merveilleux, c'est vraiment une petite perle des années 80, ça vient d'Italie. I'm a lover, il y aura Blondie également dans la playlist d'Ici Besançon ce lundi.

0: Andrea, avec I'm a Lover dans les années 80 sur Ici Besançon, bientôt 10h30.
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0: Dans cet agenda ce matin, je voulais vous parler de belles pierres en Franche-Comté. Certaines sont méconnues comme le château de Moncé dans le Doubs. Ce château, vous allez pouvoir le visiter jusqu'à la fin du mois d'octobre. C'est Jacques qui va vous ouvrir les portes de ce château méconnu, je le disais, qui vous propose une visite des lieux remplis d'histoire, des objets anciens en tout genre. La réservation est obligatoire. Vous comptez 2 heures pour la visite. Elles se font plutôt en fin de semaine, y compris les samedis et dimanches. On vous a laissé le numéro de téléphone sur notre site internet. Ici, FR Besançon. Autre vieille bâtisse qui a été rénovée et transformée, c'est le Grand Café Brocante du côté de Colombier en Haute-Saône, tous les vendredis, samedis et dimanches. Et ce, tout au long de l'année, vous allez retrouver la Brocante du Château, un endroit assez rare à découvrir dans l'une des dépendances du Château de Colombier, au pied d'une ruine, un café pour se désaltérer, une brocante pour chiner, bref, un lieu unique pour déstresser, recommandé par Ici Besançon.
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0: Notre invité aujourd'hui dans Ici ça marche, c'est Benjamin Legrand. Il est le porte-parole de nombreux bénévoles qui, dans différents domaines, animent des associations pour venir en aide aux malades. On se concentre avec vous, hein, Benjamin, sur les MICI, autrement dit les maladies inflammatoires chroniques intestinales. Vous êtes persuadé, et c'est dans le cadre de cette bonne idée qu'on développe tous les matins à cette heure-là, plus que persuadé que la diététique est un outil indispensable, non pas pour soigner, pour guérir les MICI, mais en tout cas pour mieux les supporter. Qu'est-ce qu'on entend par bonne diététique, Benjamin ? C'est une question un peu vaste, mais on met tout et n'importe quoi dans le mot bonne diététique.
3: C'est un sujet très vaste et en effet, il est porteur de plein d'espoir. C'est le premier levier de la santé, avec le sport, avec le mouvement en fait. Donc il est primordial de manger d'une façon très saine, et ça on nous l'apprend pas. Peut-être de temps en temps, si vous regardez une émission santé à la télévision, mais sinon dans notre quotidien, on fait énormément de fautes, et ces fautes aggravent, entretiennent l'inflammation, d'une manière générale, sans pour autant parler de Mickey, mais... c'est de la santé globale. Ouais. Et les conseils qu'on donne, effectivement, sur notre page Facebook et bientôt sur notre site, sont des conseils qui sont valables à tout le monde.
0: Alors, vous le faites en vidéo, on le disait tout à l'heure, avec les toutes premières vidéos qui sont apparues. Ça, c'est, on peut le dire, une passion quand même que vous avez pour la diététique, parce que vous êtes pris au jeu avec des cours que vous avez pris, avec des recherches approfondies.
3: Alors il y a beaucoup de recherches personnelles. Maintenant avec l'IA, avec Internet, on a accès à une base de données énorme. J'ai également souscrit quelques abonnements en ligne auprès de professionnels avec qui je me forme. Et tout ça, c'est venu du fait que les médecins, quand vous êtes atteint d'une MICI, ils vous disent il y a une grande partie du travail qui doit être faite par vous. Donc bien entendu, il y a des médicaments pour soutenir, mais il y a également des ingrédients qui sont interdits. C'est très patient dépendant, hein, mais chacun doit faire sa propre recherche. Lorsque vous êtes en crise, vous vous dites mais qu'est-ce que j'ai mangé la veille ou l'avant-veille, et puis vous avancez comme ça dans le but de réduire vous-même vos propres symptômes. Donc il y a une part de perso, il y a aussi une part de culture, et moi c'est ce qui m'a poussé à étudier ça, parce que je suis atteint du syndrome du côlon irritable, et je voulais me débarrasser de cette fatigue chronique, de tous ces symptômes gênants. Donc je me suis mis à étudier ça et je me suis pris au jeu. Quand j'ai vu que ça marchait, je suis allé encore plus loin.
0: Au point de dispenser dans quelques temps des ateliers, je ne sais pas si on peut dire cuisine, diététique, pour ces personnes-là concernées. En fait, vous allez passer votre savoir, Benjamin.
3: Oui, alors l'association organise pour ses membres des ateliers cuisine diététique qui sont animés par une naturopathe. Donc on a déjà pas mal de conseils de la part d'une professionnelle qui sont les bienvenus. Mais... prochainement, elle va nous quitter pour d'autres fonctions et je vais probablement prendre le relais.
0: Voilà, donc vous allez concrétiser encore plus cette passion pour la diététique avec cette association Mikidou qu'on met à l'honneur aujourd'hui. 10h30, on verra que l'association a un agenda bien chargé entre yoga, aquagym, ostéopathie. Ici, ça marche, ces activités, ces bénévoles qui se donnent à fond pour le bien-être des personnes malades en Franche-Comté. 10h30.
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0: Écoutera Christophe Maé ce matin, Daniel Lavoie et Blondie tout de suite dans les années 80 avec un disco rock excellent. Vous vous souvenez de Call Me, on se le refait en mode souvenir sur Ici Besançon.

0: Économie, c'est sur Ici Besançon. On va partir dans les Pyrénées-Orientales tout de suite.
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0: Et on va pas dans les Pyrénées-Orientales pour rien. Dans cette émission, Ici ça marche, tous les jours, on quitte la Franche-Comté pour parler d'une initiative intéressante ailleurs. Votre kilo tomate, vous le payez combien en ce moment? On est dans les 4, 5, 6 euros. Et bien là-bas, dans les Pyrénées-Orientales, ce même kilo de tomate, qui plus est en circuit court 100% local, coûte beaucoup moins cher. Alors comment c'est possible? On a envoyé Robin Bernaud d'Ici Besançon qui a mené l'enquête au sud de Perpignan.
3: Ici, votre kilo de tomates vous coûtera moins de 2 euros.
4: Ah bah c'est imbattable, c'est clair, c'est imbattable.
3: Nous sommes à Elne, à une quinzaine de minutes en voiture de Perpignan. Bienvenue chez Christelle Lopez, agricultrice installée sur l'exploitation familiale il y a quelques années. Sa famille a fait le choix de se lancer dans le maraîchage. Et ici, le principe est simple, ce sont les clients eux-mêmes qui récoltent directement les fruits et légumes qu'ils souhaitent acheter.
5: Les gens sont respectueux, il y a un vrai échange sur la culture et pas seulement sur la cueillette.
3: Mais au-delà de ce circuit ultra court, ce qui nous intéresse vraiment aujourd'hui, c'est le prix. Imaginez un kilo de tomates paysannes à moins de 2 euros. Difficile de faire moins cher.
5: Ben oui, parce qu'en fait, il n'y a pas de dépenses salariales et on sait que dans une entreprise, ce qui coûte le plus cher, c'est le salarié. Et comment faire pour nous aussi vivre mieux et pour la clientèle vivre mieux? Ben c'est ça, c'est de la pédagogie, d'expliquer comment on cultive et qu'il faut faire attention à plein de choses. Et une fois que les gens ont compris ça et qu'eux aussi gagnent de l'argent sur leur panier, ben c'est parti.
3: Alors ici, près de Perpignan, ça marche, mais vous, qu'en pensez-vous? On va en discuter avec Floriane, plutôt séduite par l'idée.
6: Je trouve que c'est une bonne initiative, ça marche plutôt bien. Personnellement, je le pratique, pas avec des tomates, mais avec d'autres produits comme les fraises. Qu'est-ce qu'on fait? On fait les fraises, on fait les courgettes. Chercher les champignons.
3: Des cueillettes où l'on vient récolter soi-même ses fruits et légumes. Aujourd'hui, il en existe un petit peu partout en France. Floriane, elle, a franchi le pas il y a déjà quelques années.
6: C'est la qualité des produits déjà. Mon intérêt pour l'écologie, même si je suis pas une écolo dans l'âme, mais je trouve qu'il serait peut-être temps quand même de réfléchir à certaines choses et d'arrêter les conneries pour être poli. Il y a beaucoup de métiers, beaucoup de gens qui sont en souffrance, mais les agriculteurs justement et les producteurs sont pas les derniers, malheureusement.
3: Et Christelle, que je vous présente aujourd'hui, ne s'arrête pas là, puisqu'elle organise également, toujours près de Perpignan, des vides cueillettes, des rendez-vous très attendus, annoncés sur les réseaux sociaux et pour cause. Ce jour-là, le prix est particulièrement attractif. Seulement 1 euro le kilo.
0: Ouais, ça fait quand même une grosse différence, ce mode circuit court et accueillir soi-même. Merci beaucoup, Robin Bernaud. On parlait tomates. Benjamin Legrand, vous qui êtes notre invité ce matin, on parle de ces soucis, ces maladies intestinales avec votre association. Mikidou, il y a des choses à ne pas manger, des conseils diététiques. La tomate, on peut y aller, par exemple, ou faut éviter?
7: Bien sûr, on peut y aller. Après, tout est question d'équilibre. Ouais. Si vous en mangez tous les jours, tout l'été, vous risquez de créer un déséquilibre, même si à la base, c'est un bon produit. Et ça, c'est valable pour tout. Alors bien sûr, il y a des produits qui seront meilleurs que d'autres, qui ont plus de vertus, mais tout excès est à bannir en diététique, quel qu'il soit.
0: Donc la règle est simple, j'ai envie de dire, on peut tous se l'appliquer dès maintenant, atteint ou pas de ces syndromes, on se fera toujours du bien en fait, hein. C'est l'idée, Benjamin.
7: Oui, mais sauf cas particulier, sauf allergie ou sensibilité spéciale, bien évidemment, on peut en manger.
0: On peut y aller.
7: Si c'est bio, c'est encore mieux, c'est sûr.
0: Daniel Lavoie sur Ici Besançon, avec Il s'aime. On vous fera découvrir une belle adresse du côté de Valdon dans un instant. Les rares chambres d'hôtes là-bas, les jardins d'Armance, nous accueillent dans quelques minutes sur Ici Besançon. Le temps d'écouter ce beau titre des années 80 et Christophe Maé dans quelques minutes sur Ici Besançon, déjà 11h20.

0: Daniel Lavoie et Il s'aime sur Ici Besançon. Christophe Maé a sorti un beau tube, c'est La Lune. On l'écoutera dans un instant sur Ici Besançon. Et on vous emmène dans un endroit tout de bois, en pleine nature, en mode chambre d'hôte dans quelques instants, avec Benjamin Legrand, notre invité ce matin sur Ici Besançon.
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0: Benjamin Legrand, notre invité sur Ici Besançon, nous emmène dans sa bonne adresse aujourd'hui. On part du côté de Val d'Aon pour retrouver, alors, ce qui est Benjamin, l'une des rares chambres, voire peut-être même l'unique chambre d'hôte sur le secteur de Val d'Aon même. Hein. Je parle bien de Val d'Aon et pas des environs.
10: Hein. Oui, je crois, oui, en ouais. chambre d'hôte, je ouais. crois que c'est les seuls.
0: Ouais. Ouais. Alors, ça s'appelle les Jardins d'Armance. Comment vous avez découvert ce lieu-là avec une histoire de tarot, je crois.
10: C'est ça. C'est d'abord la complicité de joueurs de tarot qui apprécie de se retrouver ensemble dans un lieu convivial. Et c'est la première fois que je suis allé là-bas. Voilà, c'est dans le but de jouer au tarot et ben avec mon ami Jean-Louis qui tient cet établissement.
0: Ouais.
10: Et puis de temps en temps, ben vous avez les gens qui viennent dans les chambres d'hôtes. On se croise, on échange des petits moments, on prend un verre ensemble. Donc c'est un endroit très accueillant et très sympathique.
0: Grand parc verdoyant, piscine également, des tonnes d'équipements à l'intérieur, jusqu'au billard par exemple.
10: Bien un billard, oui. Puis le tout dans une très belle ambiance. On était dans les journées du patrimoine. On est sur une vieille bâtisse avec le charme des vieilles pierres et des vieilles poutres en bois.
0: C'est les journées du patrimoine toute l'année là-bas en fait, quasiment quoi.
10: Presque, oui. En tout cas, les gens qui y passent apprécient le lieu parce qu'il est atypique, il y a une ambiance spéciale.
0: Alors, sur Val d'Aon, c'est le point idéal entre Besançon et le Haut-Doubs également. On peut y passer un bon week-end là, j'ai l'impression. Hein. Vu les photos que je regarde, là, des Jardins d'Armance, c'est pas mal. Hein.
10: C'est vrai. Alors lui, il a une clientèle toute l'année et il a beaucoup de personnes qui sont en transit. Il a des grands voyageurs en fait.
0: Ouais, qui viennent pour une nuit ou deux.
10: Beaucoup de motards qui font des grands circuits, pas mal d'étrangers également. Des Allemands qui traversent la France, par exemple, des Hollandais, etc.
0: Et ben c'est une belle adresse à retenir du côté de Val d'Aon, les Jardins d'Armance, la chambre d'hôte du secteur. 11h moins le quart sur Ici Besançon. Christophe Maé, je vous l'avais promis, avec La Lune. On écoutera Clara Luciani, les Dexys Midnight Runner dans cette matinée. Et puis dans un instant, on continue de parler de ces maladies inflammatoires.

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1: Ce matin, je voulais particulièrement mettre à l'honneur ces bénévoles qui, par le biais d'associations, viennent en aide aux malades. Il y en a beaucoup en Franche-Comté. Il y a notamment Mikidou qui est très très active. Benjamin Legrand, vous êtes notre invité ce matin. Je rappelle que l'association est là pour sensibiliser aux maladies inflammatoires chroniques intestinales qui concernent beaucoup de monde. C'est aussi, on le disait, un handicap invisible. C'est-à-dire que parmi les membres, certains, certaines ont des cartes de personnes handicapées, des places de stationnement.
4: C'est
1: et
4: ça,
1: quand on les voit sortir d'une voiture, on se dit, ça boit pas, il n'y a pas de bras cassés, c'est ça le handicap invisible.
4: Effectivement, on est également là pour sensibiliser au handicap invisible, parce que certaines personnes ont malheureusement encore quelques jugements. J'ai quelques témoignages de personnes qui ont cette carte handicapée et qui ont une Mickey et qui nous disent, on reçoit parfois quelques regards noirs, inquisiteurs, lorsqu'on se gare sur une place handicapée, parce que le handicap ne se voit pas.
1: Voilà, et elles sont vraiment porteuses d'un handicap, c'est le cas de le dire. Le nerf de la guerre, je le dis souvent, pour les associations, c'est récolter des fonds. Le 7 mars prochain, je le dis avec un peu d'avance, mais c'est bien parce que c'est votre grand rendez-vous, c'est le grand loto. Il y aura un marché de Noël du côté d'Ornon qui se prépare également, là
4: c'est
1: aussi
4: ça,
1: on
4: oui.
1: a un peu d'avance.
4: Bon.
1: Et puis surtout le 2 octobre, Benjamin, c'est le Mickey Apéro, l'un des premiers de la rentrée. Ça consiste en quoi ce moment-là, Benjamin, le Mickey Apéro?
4: Alors c'est un moment de convivialité, de

0: Beaucoup de fatigue chronique. La maladie épuise l'organisme, elle met à mal le système immunitaire. Donc d'ailleurs, souvent, quand vous avez une myquille, vous avez souvent une autre maladie en plus qui vient se rajouter. Donc tout ça dérègle l'organisme. Et la diététique et les médecines douces sont là pour atténuer les symptômes et re-régler, remettre l'organisme sur de bons rails.
1: C'est aussi, évidemment, et on terminera avec ça, donner beaucoup d'espoir pour vous qui êtes bénévole, qui animez ces ateliers, qui écoutez également la parole des gens malades. Ça vous donne de la force, finalement, de se dire on est là et puis on sert vraiment à quelque chose.
0: Bien sûr, déjà on est toujours plus fort ensemble, donc ça les gens, enfin tous les membres de l'association, je pense, ils trouvent leur compte. Et puis le fait de donner un petit peu de son temps, effectivement, mais ça nous donne un petit peu plus de sens à notre vie, on se sent utile.
1: Alors voilà, adhérer, soutenir la recherche, c'est aussi agir, comme vous le dites régulièrement, Benjamin et tous les membres bénévoles. Miki, ça s'écrit M-I-C-I, je le dis, pas avec un K. Miki Dou, vous retrouverez la page Facebook, vous retrouverez le site internet et évidemment dans la réécoute, dans le podcast de l'émission, je vous mettrai tous les liens pour aller notamment au Miki Apéro le 2 octobre prochain. C'est gratuit, c'est ouvert à tous, ça permet de discuter et de rencontrer des gens passionnés comme vous, mon cher Benjamin. Le 2 octobre.
0: Voilà, je précise le lieu, c'est à la maison des familles, dans l'enceinte de l'hôpital Mingeot.
1: Merci d'avoir été avec nous, Benjamin Legrand, ce matin. Très bonne journée, à bientôt. Les Dixies Midnight Runner, les années 80 sur Ici Besançon et Come On Aileen. Et on vous programme avant 11h, avant les infos sur Ici Besançon, Clara Luciani et sa célèbre grenade.

La chanson festive, ah bah ouais, il y en a une, celle-là ce matin, je voulais pas qu'on passe à côté, elle est géniale. Les Dexys Midnight Runner pour la bonne humeur. On continue avec de bonnes ondes après les infos de 11h avec...

0: Clara Luciani ce matin sur Ici Besançon avec La Grenade.
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0: Ici, première radio locale en Franche-Comté, il est 11h. Éléonore Richard est là pour l'info vue d'ici. Bonjour Éléonore.
2: Bonjour Cyril, bonjour à tous.
0: Un nouveau rassemblement devant le palais de justice de Besançon ce soir à 19h.
2: Oui, pour continuer à demander une loi intégrale contre les violences sexuelles et sexistes. Des manifestations impulsées avant l'été par l'affaire Liana qui ont donc repris à la rentrée. Et ce, malgré l'examen, les annonces du Premier ministre Sébastien Lecornu qui a promis d'y consacrer 1,5 milliard d'euros. Une proposition de loi intégrale doit être examinée début octobre par les parlementaires. Des perturbations à prévoir à partir d'aujourd'hui sur la RN 57 au niveau de la voie des Mercureaux près de Besançon. Des travaux d'entretien pour sécuriser les falaises ont débuté aujourd'hui et se poursuivent jusqu'au 25 novembre. Pendant 2 mois, il faudra donc régulièrement fermer des voies en journée comme la nuit. Les détails pratiques à retrouver sur ici.fr Besançon.
0: Il y aura, je cite, très vraisemblablement des aides supplémentaires à partir du 1er octobre.
2: Oui, c'est ce qu'a assuré le ministre de l'économie Roland Lescure ce matin sur France Inter alors que les prix des carburants explosent. En revanche, pas de baisse de taxe généralisée d'après le ministre. D'après lui, une baisse de 20 centimes sur le prix du litre d'essence coûterait 10 milliards d'euros à l'État, alors que 50 milliards d'économies sont prévues dans le budget. 2 accidents de VTT hier dans le secteur de Mèche, dans le Doubs. Un homme de 55 ans est tombé au Brézeux, puis une femme de 66 ans a fleuré. Tous deux ont dû être héliportés, non médicalisés par Dragon 25 au CHU de Besançon. Et on en sait ce matin un peu plus sur l'origine de l'incendie d'habitation à Vennes, dans le Haut-Doubs. La piste accidentelle d'un dysfonctionnement électrique est privilégiée par les gendarmes. Le feu a détruit ce week-end la maison d'un exploitant agricole. On n'en connaît pas encore l'origine, en revanche, de l'incendie du feu qui a détruit une ferme à Vercelles samedi et où une dizaine de bovins ont péri.
0: 32 600 visiteurs sous le chapiteau de Livres dans la boucle.
2: Oui, festival littéraire bisontin qui revenait pour sa 11e édition ce week-end. Une fréquentation en hausse de 8% par rapport à l'année dernière. Rendez-vous est déjà pris pour la 12e édition l'an prochain, ça sera du 17 au 19 septembre. Et puis Lou Jean Monod Laurent, indétrônable championne de France d'été de biathlon à la Fécla en Savoie ce week-end. Plus rien n'arrête la biathlète franc-comtoise après avoir gagné le gros globe de cristal au championnat du monde cette année. Hier, elle a remporté l'épreuve de poursuite au biathlon Summer Tour, après avoir aussi terminé première de l'épreuve de sprint samedi. Côté homme, pas de podium pour Quentin Fillon-Maillet qui a terminé 4e à la poursuite hier et Oscar Lombardo 6e. Belle faire de Valentin Buiré, jeune athlète biathlète de Mout, qui a terminé premier en catégorie U17 de l'individuel dimanche. Cyril, c'est l'heure de la météo et il fait plutôt beau.
0: Ah ouais, c'est encore l'été, alors que l'automne, ça y arrive sur le calendrier. On va avoir un beau soleil aujourd'hui. Vous aurez 24-25 degrés entre Besançon, du côté de Grès en Haute-Saône, sur Vesoul. 24 à 25 degrés également dans le Jura entre Dole et Lons-le-Saunier. Et puis des températures agréables dans le Haut-Doubs qui grimpent jusqu'à 20-21 degrés entre Pontarlier-Mortaux et Mèche. Au meilleur de ce lundi, c'est un bel anticyclone qui est là pendant quelques jours en Franche-Comté. C'est un beau moment voilà, d'automne qu'on passe ensemble. Bel été indien. Vous revenez à midi, Éléonore.
2: J'essaierai d'être là.
0: À tout à l'heure pour le journal.
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1: Avec Mel Brooks dans les années 80 en mode funky. Il y aura Indochine sur Ici Besançon, Céline Dion, parce qu'évidemment en ce moment c'est la Dionmania et vous adorez l'écouter. Il y aura son nouveau titre et Julien Doré dans la playlist également. 11h10, puis on a d'autres stars. Nos stars du jeu, comme par exemple Fabienne à Grand-Combe-Châteleu dans le Houdou qui vient jouer au défi d'ici. Bonjour Fabienne.
2: Bonjour.
1: Comment allez-vous?
2: Ça va bien, merci.
1: Vous avez vu, je vous ai fait une belle introduction là.
2: Ah oui, nickel.
1: J'ai mis les formes, j'ai fait briller les choses. J'ai envie, Fabienne, d'un très beau parcours au défi d'ici. Vous êtes avec nous tous les matins, vous Fabienne, les autres, sur un plateau de 38 cases. Ça s'appelle les défis d'ici parce que sur chacune des cases, il y a un petit défi à réaliser. Vous passez de case en case en lançant des dés. La règle est facile. J'espère que le défi le sera également pour vous, Fabienne.
2: Oui, on va essayer. Oui.
1: On est lundi, on a remis les compteurs à zéro, on part de la case numéro 1. Ok, vous lancez les dés, Fabienne, et on va voir après. Voilà, le sort, le destin, j'espère que ça vous sera favorable.
2: Bon, bah allez.
1: Allez, les premiers dés de la semaine qui sont lancés par Madame Fabienne. Ah oui, déjà, gros chiffre d'emblée, hein, 10. Case numéro 10, il y a quoi?
3: La soirée télé.
1: L'épreuve de la soirée télé. Série, émission, replay, est-ce que vous serez en mesure de reconnaître le générique qu'on va entendre là dans quelques secondes, Fabienne? À vous de me dire. On y va, on tente le coup, Fabienne?
2: On y va.

0: Alors, on va peut-être arrêter là, voilà, et puis voir si Fabienne a quelque chose à nous proposer.
1: C'est une série télé
0: oui. C'est plutôt série télé et mode dessin animé, Fabienne. Une série dessin animé.
1: La famille Adams ?
0: C'est pas la famille Adams, non. Ça pourrait faire penser à un truc effectivement un peu horreur, un peu angoissant.
1: Non, mais j'ai pas du tout. Ça me dit, mais j'ai pas.
0: C'était Il était une fois l'homme avec Maestro. Est-ce que vous vous souvenez de ce personnage à la grande barbe blanche qui enseignait aux enfants dans les années 70 et 80 la vie? Il y avait Il était une fois la vie, Il était une fois les inventeurs, Il était une fois les découvertes, je sais plus. Et il y avait celui-ci, Il était une fois l'homme, vérification. Avec ce thème-là, voilà, qui faisait un petit peu peur, vous avez raison, quand ça commençait.
1: Vous le dites, c'est ça, c'est ça.
0: Un peu la trouille, mais bon, c'était, voilà, resté dans la tête de beaucoup de jeunes qui avaient 10 ans à peu près dans les années 80, une dizaine d'années. Fabienne ouais,
1: c'était mon époque, mais bon, tant pis.
0: C'est passé à côté, alors, là, ce matin.
1: Tant pis.
0: Vous revenez jouer quand vous voulez. Je suis très heureux de vous avoir, Fabienne, parce qu'à chaque fois, on passe un petit moment. J'ai envie de dire, c'est pas si souvent que ça que vous venez me voir et j'aimerais vous avoir très très vite à nouveau, Fabienne, d'accord ?
1: D'accord, ben on va rejouer assez vite.
0: Ah oui, c'est toujours un plaisir partagé, voilà. Vous allez faire quoi aujourd'hui lundi, Fabienne ?
1: Là je suis au travail, je suis mounou, donc j'ai une petite avec moi et puis la journée va se passer gentiment.
0: Et ben voilà, tranquille, en tandem. Et ben vous restez avec nous sur Ici Besançon le plus longtemps possible, Fabienne. Il y a plein de cadeaux, plein de bonne musique et plein de bonne humeur dans la série Bon titre des années 80, Indochine avec l'aventurier. Et au 03 81 833 111, vous gagnez plein de cadeaux ce matin, 30 euros en bon d'achat chez les commerçants de Pontarlier ou encore le passe-partout pour aller en famille du côté de Métabier Aventure très très vite.

0: À Deschine, l'aventure commençait en 82 avec ce titre sur Ici Besançon. Céline Dion dans quelques minutes et son nouveau single. Et au 03 81 833 11 pour nos prochains candidats au défi d'ici. Peut-être 30 euros en bon d'achat chez les commerçants du Grand Pontarlier à gagner.
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0: On peut le dire, c'est vraiment l'année Céline Dion pour la musique. Un retour triomphal, salué par tout le monde. Bientôt un nouvel album et ce nouveau single qui reste dans la tête. Merci pour tout, Céline. 11h20 sur ici. C'est Mickaël, notre second candidat ce matin dans les défis d'ici, du côté de la Chaux. Bonjour Mickaël.
1: Bonjour Fred.
0: Bonjour, bienvenue. Qu'est-ce qui vous a décidé à venir jouer avec nous ce matin, Mickaël?
1: J'étais en train de bricoler, puis j'ai entendu la radio, donc je vais essayer.
0: Allez, un cadeau qui vous plaît plus qu'un autre. On peut vous emmener faire du shopping du côté de Pontarlier. Ce matin, on emmène toute la famille également du côté du parc Métabie Aventure en mode illimité. On vous offre également vos invitations pour la grande fête d'automne à l'hébergement Sainte-Marie. Ça sera les 10 et 11 octobre prochains. Et puis plein d'autres cadeaux pour aller découvrir la Franche-Comté. Qu'est-ce qui vous ferait plaisir, Mickaël? Dites-moi tout.
1: Les bons d'achat.
0: Allez, bons d'achat pour aller à Pontarlier. Plus de 700 commerçants dans la fédération qui vous attendent. Autant dire que vous aurez que l'embarras du choix, Mickaël, pour aller faire du shopping à l'œil grâce à ICI Besançon. Le cadeau est choisi maintenant. Il faut le gagner, ce cadeau, Mickaël. Un plateau de 38 cases. Vous lancez des dés. On est sur la case numéro 10. Sur chacune des cases, il y a un défi. Voilà les dés. Vous en faites bon usage, l'espère, Mickaël.
1: Eh bien, c'est parti.
0: Vous faites un 3 à la case numéro 13. Ah oui, oui, oui.
2: La roulette.
0: L'épreuve de la roulette, un jeu qui est forcément celui du hasard sur la case numéro 13. Autrement dit, on va faire tourner la roulette, Mickaël. C'est 50-50, 50% de chance de gagner, 50% de chance de perdre. On va voir sur quelle case tombe la petite boule de la roulette. D'accord, Mickaël?
1: Ouais, ok.
0: Ah, ben vous me faites un gros top départ. Il faut me faire démarrer cette roulette, Mickaël. Il faut y croire. Allez-y, quand vous voulez.
1: C'est parti.
0: Oh, bon, bon, bon, alors. C'est un petit c'est parti, ça. Alors, ça dit quoi pour Mickaël? Ça tourne encore. Et c'est gagné. L'affaire est dans le sac, Mickaël. On va laisser peser.
1: Ah bah très bien, c'est super.
0: 30 euros en chèque cadeau pour vous, pour aller faire du shopping à Pontarlier gratuitement. Mickaël, ça sera le candidat le plus enjoué que j'ai eu de la journée, le plus démonstratif. Je vous taquine, Mickaël. Ça vous fait plaisir, Mickaël?
1: Ah oui, très content.
0: Ah, là, je le sens mieux, effectivement. Super. Eh ben, on est content de vous donner du pouvoir d'achat. Vous passez un bon moment. Et puis, à très très vite, Mickaël. Merci d'être venu jouer avec nous. Salut.
1: Merci à vous. Bonne journée.
0: Si vous voulez vous aussi repartir avec de beaux cadeaux, il n'y a qu'un truc à faire. Nous appeler tous les matins entre 11h et midi. 03 81 833 111. Le standard d'ici Besançon, les défis d'ici. Avec Phil Collins dans un instant et Julien Doré tout de suite.

0: Julien Doré et Paris Seychelles sur Ici Besançon.
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0: À 11h30, tous les matins, j'aime vous donner quelques idées de sortie parrainées par Ici Besançon. Il y a par exemple ce samedi à découvrir du côté de Montbozon en Haute-Saône, tout au long de cette journée, la Panthère, une grande journée de convivialité avec des défis, des chutes qui vont s'inviter dans cette commune entre Vesoul et Baume-les-Dames. Avec plein air et nautisme, vous avez rendez-vous sur un parcours de 3 km jusqu'à 6 km avec des obstacles variés qui peuvent être constitués de pneus, de murs, de boue. Et d'après les organisateurs, c'est un moment super fun, y compris quand on est dans le public. La Grande Panthère pour une nouvelle édition, c'est ce samedi avec Ici Besançon du côté de Montbozon en Haute-Saône. Vous choisirez peut-être de passer le week-end du côté de la Foire de Lure. Ce grand rendez-vous des commerçants itinérants vous propose de nombreux spectacles tout au long de ce week-end, comme ce samedi, un concert hommage au groupe ABBA avec un repas et puis de bonnes affaires à réaliser. Le rendez-vous en terre luronne, c'est avec Ici Besançon tout le week-end.
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0: Des invitations peut-être pour toute la famille après Phil Collins pour aller à Métabier dans le Haut-Doubs, au parc Métabier Aventure, en mode tout illimité pour passer un bon moment avec la famille. C'est tout de suite pour jouer.

0: Phil Collins sur ICI Besançon et un de ses plus beaux slow des années 80, Against All Odds. Il est 11h30. Et Nathalie a décidé, avant de passer à table, de venir jouer avec nous au défi d'ici. Très très très bonne idée. Bonjour Nathalie.
1: Bonjour Thierry, bonjour à toute l'équipe d'ICI Besançon.
0: Heureux de vous entendre ce matin depuis Baume-les-Dames, c'est ça Nathalie hein?
1: Voilà, tout à fait.
0: Baume-les-Dames, l'une des plus belles petites villes de Franche-Comté. J'adore le vieux centre-ville. C'est toujours agréable d'aller s'y balader. Et puis la campagne aux alentours est quand même belle. Un petit pique-nique au bord... comment s'appelle la petite rivière? Là, pas très très loin de chez vous.
1: L'île, je crois.
0: Oui, voilà, exactement. Ça, c'est un beau coin pour pique-niquer. On est d'accord, Nathalie?
1: Oui, des belles balades à faire à pied, aussi bien à pied qu'en vélo. Oui.
0: C'est vraiment le poumon vert. Poumon vert de la Franche-Comté, c'est la classe. Nathalie, sur le plateau des défis d'ici, il va falloir se faire une place, votre place, pour gagner votre cadeau dans un instant. On passe de case en case avec des défis à chaque fois différents. Comment passer de case en case? En lançant des dés. Je pense que vous connaissez le jeu, Nathalie, un petit peu.
1: Oui, un petit peu. J'ai déjà joué, oui.
0: Ouais. Alors, ce qui est un peu plus flou pour moi, c'est le cadeau qui vous ferait plaisir. Dites-moi, Nathalie.
1: Qu'est-ce qui me ferait plaisir? J'ai entendu tout à l'heure le séjour vacances.
0: Vacances à Métabier, par exemple. Du côté de Métabier Aventure. Eh bien, écoutez, c'est pour toute la famille avec ce pass illimité. On va jouer pour ça, Nathalie. Ah, ça, ça me ferait plaisir. On est sur la case numéro 13. À vous de lancer les dés. Quand vous voulez, Nathalie.
1: Eh ben c'est parti.
0: Nathalie, vous faites un 10.
2: L'IA, intelligence artisanale.
0: L'épreuve de l'intelligence artisanale, l'IA, chez nous, c'est à vous de faire travailler votre matière grise à la manière de l'intelligence artificielle et de faire aussi bien, ma chère Nathalie. Alors, on va vous donner le thème sur lequel vous allez bosser. Lilian Renaud, vous connaissez Lilian Renaud?
1: Oui.
0: Va venir en concert à Dole le 3 octobre prochain. Il sera d'ailleurs notre invité sur ICI Besançon, j'en parle dans un instant. Est-ce que vous pouvez me faire, à la manière de l'IA, de l'intelligence artificielle, un petit résumé de la carrière de Lilian Renaud, qui il est, ce qu'il fait, avec votre intelligence artisanale, Nathalie, en 20 secondes, c'est parti.
1: Lilian Renaud, qu'est-ce qu'il a fait? Il a fait des albums.
0: Oui, tout à fait, chanteur donc.
1: Il est de Bagnérolles, je crois qu'il va avoir 33 ou 34 ans.
0: Est d'accord, pas mal pour le petit âge.
1: Voilà, il a eu le premier album, je crois que c'était Rue de l'eau, le dernier album, Le Chant des possibles.
0: Oh là là là là là là! Ah ouais, génial! Je me sers plus de l'IA, j'appelle Nathalie maintenant systématiquement à Baume-les-Dames.
1: Et en plus, j'avais gagné à The Voice.
0: Mais oui, voilà, on aurait pu le dire aussi, mais tout ce que vous m'avez donné me convenait. C'est parfait. Lilian Renaud sera donc en concert à la Commanderie de Dole le 3 octobre prochain, c'est-à-dire là, bientôt. Réservez les places et puis surtout, belle exclue que ICI Besançon vous réserve avec Lilian Renaud. Le chanteur sera avec nous demain aux côtés de Louis Pain en direct sur ICI Besançon. Après 18h, on passera un long moment avec Lilian Renaud qui nous parlera de ses beaux projets. Il en manque jamais, Lilian. Nathalie, c'est super. Eh ben, c'est vacances pour vous du côté de Métabier Aventure. Voilà.
1: Voilà. Génial. Parfait.
0: 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Donc, vous avez largement le temps d'en profiter, Nathalie.
1: Ah, super. Je me suis fait aider par un magazine. Alors, vous voyez, j'avais sous les yeux un magazine et que j'avais gardé. Ah non, mais c'est vrai.
0: Au cas où, ça fait partie du talent, j'ai envie de dire, la rapidité. Bravo, Nathalie.
1: La rapidité. Ouais.
0: Merci pour tout et bonne journée du côté de Baume-les-Dames avec ICI Besançon, c'est la grande classe. Qui va gagner les prochains cadeaux? On va le savoir après Julien Lib. 03 81 833 111 pour jouer avec nous sur ICI.
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Julien Lib. Autrement, son nouveau single, c'est sur Ici Besançon. On joue au défi d'ici ce matin à midi moins 20 avec vous, 03 81 833 111 et les derniers cadeaux que vous pouvez gagner. J'ai par exemple le beau pack musée Franche-Comté à vous offrir entre Besançon et Ornans. 4 invitations pour le musée des Beaux-Arts, pour le musée du Temps à Besançon et des invitations pour le musée Courbet à Ornans. En ce moment, vous pouvez toujours aller y voir la magnifique exposition Réalisme Animal avec des tableaux prêtés par le musée d'Orsay qui sont chez nous pendant encore quelques semaines. 03 81 833 111 pour jouer après Daniel Balavoine. Retour dans les années 80. 03 81 833 111. Bonne chance.

0: Et Daniel Balavoine, une chanson vraiment cri du cœur, c'est Je ne suis pas un héros, c'était l'un des grands tubes de Daniel Balavoine, ça touche toujours autant, même 50 ans après quasiment. Fabrice joue à Morteau dans le Haut-Doubs, c'est bien ça, bonjour Fabrice.
1: Oui, c'est bien ça, bonjour.
0: Salut Morteau, content de vous entendre Fabrice.
1: Eh bien, moi pareil.
0: Quand on dit Morteau à midi moins le quart, on pense forcément à la bonne gastronomie chez vous, la saucisse de Morteau et tutti quanti. Voilà, ça voilà. Donne faim. Vous êtes natif du coin, vous êtes un vrai gars du Haut-Doubs, vous Fabrice?
1: Ah oui, originaire Les Gras, vrai de vrai.
0: Juste à côté quoi, alors, parfait. Alors.
1: Voilà.
0: Ouais. Vous connaissez notre jeu?
1: Ah oui, oui, je joue souvent. D'ailleurs, j'ai perdu hier comme un zozo. Donc aujourd'hui, je pense que je vais prendre ma revanche.
0: Il s'est dit, Fabrice, non, non, mais attendez, on reste pas sur ça. Cette fois-ci, je déchire tout, j'y vais et je cartonne. Vous avez raison, on est sur le plateau des défis d'ici. 38 cases. On est sur la case 23, mais vous avez les dés devant vous. Vous allez les lancer, puis on va aller se balader de case en case, Fabrice, d'accord?
1: Ok, allez, c'est parti.
0: Eh bien, quand vous voulez. Allez, il va tout de suite. Décidé, hein, Fabrice. Ah oui, très décidé. Bon.
1: Ouais.
0: On rigole pas. Un 4, c'est la case 27 pour vous.
2: Le verre de la cantine.
0: L'épreuve du verre de la cantine. Vous n'êtes pas tombé sur cette épreuve hier.
1: Ben si, avec le fameux cerf là.
0: Non,
1: oui.
0: C'est pas vrai. Hein, le truc de dingue, ça, Fabrice.
1: Ouais, c'était pour que je me rattrape. Hein.
0: Bah oui, pour vous dire que maintenant vous avez le petit entraînement, donc ça devrait bien se passer. On retourne le verre de la cantine. Il y a un chiffre sous le verre, comme souvent hein, sur les verres de la cantine, on se marie avec ça.
1: Ouais.
0: Et c'est le chiffre 19. Je vous fais 3 propositions avec le chiffre 19. Une seule est bonne, Fabrice.
1: Allez, on essaie.
0: On est parti. 19 comme le nombre de kilomètres que mesure la rivière dans le Haut-Doubs, le Drujon, 19 kilomètres. 19, c'est le prix d'un mini mont d'or. Je parle bien du mini mont d'or, 19 euros. Ou 19, c'est l'âge du chanteur Julien Lib qu'on a écouté il y a quelques instants sur Ici Besançon. Vous êtes un gars du Haut-Doubs, ça va peut-être vous aider, ça, d'ailleurs, Fabrice.
1: Eh ben alors
0: 19 kilomètres comme le Drujon, 19 le prix d'un mini mont d'or, ça me semble cher ça, non? 19 l'âge du chanteur Julien Lib. Il me faut une réponse.
1: Oh ben, comme je suis musicien, je vais prendre le chanteur, on verra si ça me porte bonheur.
0: Oh non!
1: Non.
0: Oh non, Fabrice, non, c'est perdu. Ah bah oui, vous pouvez le dire, je le pensais très fortement, mais bon, c'est vous êtes mon porte-parole.
1: Fabrice, c'est le Drujon alors.
0: Bah ouais, c'est 19 km pour le Drujon. Le Mont d'Or, c'est moins cher, même si le Mont d'Or, c'est pas donné, on n'est pas encore à 19 balles le petit Mont d'Or. Et puis Julien Lib est un peu plus vieux, il a 23 ans le garçon. Oh ah ben, Fabrice, mince.
1: Ouais, ça fait rien, jamais 203, je gagnerai demain.
0: Demain, ça sera la bonne, donc je compte sur vous, je veux mon Fabrice entre 11h et midi gagnant, d'accord?
1: Ok.
0: Salut Fabrice, à très bientôt, bon week-end dans le Haut-Doubs,
1: bonne journée semaine. À tous.
0: Salut, à bientôt. On enchaînera avec Bonnie Tyler dans un instant, dans les années 70, avec son premier tube, It's a Take. Vous restez avec nous sur Ici Besançon, évidemment, pour une belle matinée encore qu'on passe ensemble.
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3: 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Une véritable course contre la montre. Hein, et c'est là que se dérouleront désormais les cours. Le 7 mai dernier, le lycée des Aberges avait été fermé du jour au lendemain pour des raisons de sécurité.
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0: Avec Bonnie Tyler sur Ici Besançon, It's a Heartache. Je sais que vous êtes nombreux à faire la route avec Ici Besançon. Nombreux également quand on passe à la pompe, ça fait vraiment très très mal au porte-monnaie en ce moment. De 4 hein, en gros pour le litre de gasoil. On vous a mis encore une fois la liste des stations-service les moins chères, celles qui sont approvisionnées en ce moment en Franche-Comté, parce qu'on a quelques petites pénuries ponctuelles sur notre site internet ici.fr Besançon ou sur l'application Ici ICI. Allez la voir dès maintenant pour trouver l'essence la moins chère près de chez vous.
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0: Et puis là, j'ai besoin de tous ceux, toutes celles qui ont un très très grand cœur et qui aiment les animaux et les chiens plus particulièrement. Vous avez envie d'un chien câlin, qui soit même un peu pot de colle, qui a envie de partager votre quotidien du matin au soir, recevoir beaucoup d'attention. J'ai trouvé l'animal qu'il vous faut. Je vous emmène à la SPA de Besançon ce matin, à la rencontre d'un beau berger allemand. Il s'appelle Rambo. Alors vous fiez pas à son nom, hein, ça fait un peu foudre de guerre, mais Rambo est un chien totalement affectueux, attachant et vraiment proche, comme je vous le disais, de l'humain. Il est très très gourmand, il est joueur, il a beaucoup manqué d'attention lors de ses premières années et il est vraiment fidèle. Une fidélité à toute épreuve. Je dois vous préciser que comme il est très attaché à l'humain, il ne faudra pas partir au travail toute la journée. Il aura besoin de beaucoup de contacts et d'être avec vous le plus longtemps possible. Rambo, il est super sympa, il est propre, il n'est pas destructeur. Vous allez passer des années merveilleuses avec lui. Allez le voir en photo sur notre page Facebook Ici Besançon dès maintenant et encore mieux, une petite caresse, une petite balade du côté de la SPA de Besançon pour faire sa connaissance. C'est Cassav en mode c'est toujours l'été, midi moins 5 sur Ici.
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0: disais que 7 jours l'été grâce à Ici Besançon est dans le ciel. On parlera de la belle météo qui vous attend cette semaine dans un instant sur Ici. Et dans quelques minutes, c'était Nora Malagré qui vous rejoint. Bonjour Nora.
1: Bonjour à tous. Aujourd'hui, gros dossier sur les médicaments sans ordonnance. Est-ce que c'est bon pour la santé? Est-ce qu'ils sont vraiment efficaces? On vous répond dans On vous doit bien ça sur Ici.
0: Merci, à tout de suite dans quelques minutes et Nora.
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0: Ici, première radio locale en Franche-Comté, il est midi. Le journal avec Éléonore Richard. Bonjour Éléonore.
3: Bonjour Cyril, bonjour à tous.
0: L'automne c'est aujourd'hui et il est temps de penser à faire ses réserves de fuel pour se chauffer cet hiver.
3: Ah, mais pas le choix, il faut se chauffer, mais l'addition est bien salée avec les flambées des prix de l'énergie. Le fuel, comme tous les carburants, bat des records. En une semaine, il a pris plus de 30 centimes d'euros le litre. Une inflation qui inquiète cet habitant de Gy en Haute-Saône qui s'est quand même fait livrer son fuel pour l'hiver.
4: C'est un sujet préoccupant parce que entre les voitures, surtout quand on est en couple, on a deux voitures, plus le chauffage, ça fait un sacré budget annuel et donc on se pose des questions comment on va faire. L'aérothermie, entre l'installation et le coût mensuel électrique, je ne sais pas si c'est bien rentable, j'ai encore pas fait tous les calculs. Pour l'instant, je fais bois et fuel, mais il va falloir sûrement changer de mode de chauffage, tout à fait. Après, on roule moins, on fait moins de sorties, on va moins loin pour les vacances, mais il n'y a pas le choix. Il faut bien qu'on chauffe, même si on ne chauffe pas très élevé, on est à 20 matin dans la maison. On n'est pas au 19 que Macron nous disait. Mais voilà, on peut pas non plus avoir froid et que le bois ne suffit pas pour toute la maison, c'est un complément et du coup, on n'a pas fait de choix.
3: Pas de baisse des taxes sur les carburants prévues d'après le ministre de l'économie, mais de potentielles nouvelles aides début octobre. Deux réunions sont prévues aujourd'hui à Matignon au sujet des carburants. Patience si vous empruntez la RN57 dans le secteur de Besançon. Des perturbations à prévoir à partir d'aujourd'hui au niveau de la voie des Mercureaux. Des travaux d'entretien ont débuté ce matin pour sécuriser les falaises et se poursuivent jusqu'au 25 novembre. Pendant deux mois, il faudra régulièrement fermer des voies en journée comme de nuit. Les détails à retrouver sur ici.fr Besançon.
0: Deux véhicules brûlés dans un garage hier soir à Besançon.
3: Oui, c'était rue Ampère. Une moto et une voiture sont partis en fumée. L'immeuble n'a pas été touché. Une dizaine de pompiers étaient sur place. Et puis la piste accidentelle privilégiée pour l'incendie de Vennes dans le Haut-Doubs ce week-end. Un dysfonctionnement électrique en serait à l'origine. D'après les gendarmes, le feu a détruit la maison d'un exploitant agricole. On ne connaît toujours pas l'origine de l'incendie du feu qui a détruit une ferme à Vercelles samedi et où une dizaine de bovins ont péri.
0: Les rassemblements contre les violences sexistes et sexuelles se poursuivent.
3: À Besançon notamment, ce soir devant le tribunal à 19h, ils continuent d'exiger une loi intégrale pour lutter contre ces violences. Le Premier ministre a promis d'y consacrer 4 milliards d'euros en 2027. Mais en fait, c'est le même montant qu'en 2026. Amélie Laprand, membre de l'intersyndicale féministe du Doubs, le déplore.
5: On n'a pas d'annonce de budget supplémentaire. Il a été dit même lors d'une commission d'études des textes que, pour exemple, les entretiens à mettre en place annuels pour les enfants dans le cadre du milieu scolaire nécessitaient minimum 7500 emplois à temps plein à créer médico-social et qu'il n'y avait pas le budget pour. Donc c'est que clairement, il n'est pas prévu de débloquer le budget pour mettre en place des lignes des articles de cette loi. Il a été décidé que nous continuons à nous réunir tant que nous n'obtenons pas cette loi cadre intégrale et le budget qui va avec.
3: L'examen de la loi intégrale par les parlementaires doit débuter en octobre. 32 600 visiteurs sous le chapiteau de Livres dans la boucle, festival littéraire bisontin qui revenait pour sa 11e édition ce week-end. Une fréquentation en hausse de 8% par rapport à l'an dernier. Rendez-vous pour la 12e édition l'an prochain, ça sera du 17 au 19 septembre.
0: Lou Jean Monod, championne de France d'été de biathlon.
3: Sur la neige ou en ski roue, plus rien n'arrête la biathlète franc-comtoise. Ce week-end à La Fécla en Savoie, au biathlon Summer Tour, elle a remporté l'épreuve de poursuite et l'épreuve de sprint. Côté homme, pas de podium pour nos franc-comtois Quentin Fillon-Maillet et Oscar Lombardo. Belle performance toutefois de Valentin Buiré, jeune biathlète de Mout, qui a terminé premier en catégorie U17 de l'individuel et du sprint. Cyril, il fait beau aujourd'hui pour l'instant.
0: Et ça va durer.
3: Ah bah on espère.
0: Voilà, on a un bel anticyclone sur la Franche-Comté. Il y aura quelques nuages un peu plus costauds par moment, mais vraiment dans l'ensemble, la semaine qui arrive est super belle. Je pensais au prix du fioul, vous l'annonciez là, qui évidemment dépasse des niveaux records et c'est totalement affolant. J'espère qu'on va pouvoir gratter un petit peu de chauffage avec ces températures qui
3: sont belles. Ça serait
0: bien. Ça serait super. Les températures de l'après-midi, 24 degrés si vous êtes entre Besançon, Dole, Vesoul. Du côté du Haut-Doubs, ça sera 20-21 degrés de côté de Pontarlier et Morteau. Vous voyez, les valeurs sont bonnes. Et ces températures vont encore grimper dans les jours qui viennent. Ça sera du 26-27 demain et mercredi avec encore une fois ce grand soleil. On espère le beau temps le plus possible pour retarder le moment et pour allumer le chauffage le plus tard possible. Merci Éléonore Richard pour les infos. À très vite.
3: À bientôt.
0: À la suite, c'est avec Lénoir Malagré et toute l'équipe dont vous doit bien ça sur Ici Besançon.
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1: Bonjour à tous, quel plaisir de vous retrouver chaque semaine, tous les jours entre midi et 13h sur votre radio Ici, dans ce nouveau rendez-vous. Ici, on parle bon plan, vie quotidienne, arnaque à éviter, santé. Nous sommes là pour vous rendre service parce qu'on vous doit bien ça. C'est le titre de ce nouveau rendez-vous quotidien. Nous sommes ensemble, je l'ai dit, jusqu'à 13h. Moi, je m'appelle Énora Malagré et voici la joyeuse bande qui m'accompagne, Aude Razo, Madame Anti-Arnaque. Bonjour Aude.
6: Coucou tout le monde.
1: Vous avez passé un bon week-end,
6: oui,
1: ma Aude?
6: Super.
1: Valère Coréard et ses bons plans conso et mon chouchou. Coucou Valère.
7: Salut Enora, bonjour à toutes et tous.
1: Oui, cette semaine c'est lui mon chouchou, j'ai décidé. Gérald Kirzek, notre médecin. Bonjour Gérald.
7: Bonjour. Et Valère il fait bah oui, c'est comme ça.
1: Et vous aussi. Et notre rayon de soleil, Elsa Wolinski. Coucou ma Elsa.
8: Coucou, bonjour.
1: Alors aujourd'hui, gros dossier, les médicaments sans ordonnance. Et à cet effet, nous recevons une éminente collègue de chez 60 millions de consommateurs. Je vous la présente dans un instant. Vous avez des questions, appelez-nous ou laissez-nous un message vocal sur notre WhatsApp gratuit 0810 055 056. Nous sommes là pour vous. C'est votre émission. Et puis laissez-nous aussi des messages vocaux, comme l'a fait Yannick aujourd'hui.
9: J'ai eu un mal de fou ce week-end à trouver du carburant et je comprends pas pourquoi.
1: Eh oui, c'est le sujet, c'est votre préoccupation à vos souhaits, c'est votre antenne. Hein. Laissez-nous un message, appelez-nous 0810 055 056. Dites-nous si vous avez eu vous aussi des difficultés à trouver du carburant, si vous avez des conseils à nous donner, on est ensemble, hein, on s'entraide. C'est votre émission, on vous doit bien ça. Et puis on va y répondre, et surtout à Yannick, hein, ma chère Aude et mon cher Valère, dans une trentaine de minutes. 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On va parler médicaments sans ordonnance. 15% des médicaments sans ordonnance sont efficaces. Et on reçoit Sophie Kwan, notre éminente collègue de chez 60 millions de consommateurs. Bonjour Sophie.
10: Bonjour Enora.
1: Vous connaissez bien, vous avez fait un gros dossier dans le 60 millions de consommateurs de ce mois-ci. Hein. C'est pour ça qu'on vous reçoit avec votre meilleure amie d'enfance Valère Correa.
7: N'importe quoi.
1: Non, mais vous allez saisir de ce dossier aujourd'hui tous les deux.
7: Oui, c'est leur série en fait, hein, de 60 millions de consommateurs dont vous êtes rédactrice en chef adjointe Sophie Kwan. L'automédication progresse-t-elle réellement en France et pour quels problèmes de santé les Français y ont-ils le plus souvent recours alors ?
10: Alors, c'est effectivement en forte progression. Depuis 20 ans, il y a 30% de personnes en plus qui s'automédiquent et on est à 9 Français sur 10 aujourd'hui, ce qui est énorme.
1: Ah oui, effectivement. Ouais.
7: Ouais, c'est assez énorme. Mais en fait, qu'est-ce qui fait qu'on s'automédique ? Je ne sais pas si ça se dit comme ça, mais
10: ça se dit comme ça, oui.
7: Parce que on pense bien sûr au coût de la consultation, les dépassements d'honoraires, les déserts médicaux. Qu'est-ce qui fait qu'on décide de s'automédiquer ? Et surtout, est-ce que c'est donc parce qu'on y est obligé ? Ou parce qu'on se dit, bon, on est tous un peu médecins entre ChatGPT, Google et j'en passe.
10: Alors, il y a un peu de tout, mon capitaine. La première raison, c'est quand on a des symptômes qui nous semblent bénins, qui semblent pas très compliqués à gérer, on va chercher soi-même son médicament à la pharmacie ou on va piocher, dans son armoire à pharmacie où on a toujours une dizaine de médicaments, 11 en moyenne chez les Français. La deuxième raison, c'est la difficulté à avoir un rendez-vous rapidement. Quand un symptôme semble pas trop compliqué à gérer. On se dit, si mon rendez-vous qui est en moyenne dans 8 jours, si mon rendez-vous arrive dans 8 jours, je serai guérie d'ici là, j'espère. Et puis la troisième raison, ce sont des Français, et Enora en parlait dans son introduction, avec la crise du pouvoir d'achat, des Français qui ont du mal à joindre les deux bouts et qui n'ont pas envie d'avancer l'argent chez le médecin pour aller avoir une consultation en bonne et due forme.
1: Gérald Kierzek, forcément notre médecin qui va réagir.
6: Mais l'automédication, c'est le bon sens aussi, c'est de se dire, moi j'ai des petits symptômes, des maux de gorge, une petite douleur abdominale, je vais voir si ça passe. Donc c'est se donner un petit peu de temps et il y a rien de mal à s'automédiquer. Après l'automédication avec des médicaments, il y a un professionnel de santé en première ligne accessible, c'est le pharmacien quand
10: Absolument.
6: Même, qui est là pour pouvoir aussi orienter, aider sur les symptômes. Il y a des médicaments qui sont en libre service et puis il y a des médicaments qui sont ce qu'on appelle derrière le comptoir. Vous n'avez pas besoin d'ordonnance, mais vous avez besoin que ça soit le pharmacien qui vous les donne, et donc il va vous les donner avec le conseil. Donc je crois que c'est important d'avoir ce maillage territorial en plus, facilement accessible, plus facilement que trouver effectivement un médecin traitant.
1: Valère Coréard.
7: Moi, Sophie Kouane, ce qui me choque, c'est la pub qu'il y a autour des médicaments. Enfin, on n'y comprend plus grand-chose, parce que quand on est cudam comme moi, on n'est pas médecin, on voit la pub pour le mal de gorge, on voit la pub pour le nez qui coule en ce moment, ou je ne sais quoi.
1: C'est un petit business quand même, un peu curieux.
7: Voilà,
1: hein.
7: C'est ça. Est-ce que ça marche, tout ce qu'on nous promet là ?
10: Alors, c'est loin d'être efficace pour tout, évidemment. Ça a même parfois certains risques. Donc, ne pas se fier à la pub, ne pas se fier non plus aux promesses qui sont sur les emballages où on va vous dire soulage les douleurs, soulage les bouffées de chaleur, notamment.
1: Pourquoi vous dodelinez, cher Gérald Kierzek ?
6: Je dodeline parce que c'est quand même très contrôlé la publicité des médicaments. D'abord, les médicaments qu'on appelle vignettés sur ordonnance, il n'y a pas de publicité. Et ceux qui sont sans ordonnance, c'est quand même contrôlé par les autorités de santé. Donc, je suis d'accord qu'il ne faut pas prendre ça pour argent comptant et que ça peut fonctionner chez quelqu'un et pas chez quelqu'un d'autre. Mais il y a quand même un contrôle, une rigueur avant la mise sur le marché, etc., même si ce sont des médicaments sans ordonnance.
10: Alors, les médicaments, il y a quand même, une fois qu'ils ont eu l'autorisation sur le marché, toute une phase de vigilance derrière pour savoir si les risques sont importants ou pas. Voilà. Et puis, en pharmacie, on ne trouve pas que des médicaments, on trouve aussi des compléments alimentaires.
1: Bien sûr.
10: Ces compléments alimentaires, c'est un énorme marché de santé. Où on vous dit, quand je parlais des bouffées de chaleur, on vous dit, vous allez régler votre bouffée de chaleur, vous allez régler vos problèmes d'érection matinale, vous allez régler vos problèmes de rétention d'eau. Et ce n'est pas forcément prouvé, parce que là, pour
6: ça,
10: le coup, ça ne passe pas par la même autorité que les médicaments, ça passe par la DGCCRF.
6: Et ce ne sont pas des médicaments.
1: Voilà, Audrazo.
8: Petite parenthèse, puisqu'on parle d'automédication, et là on parlait beaucoup de médicaments en pharmacie, attention aussi aux réseaux sociaux, avec les pseudo-remèdes de grand-mère qu'on nous vend. Je sais pas si
1: Elsa Wolinski nous en dira un mot tout à l'heure.
8: Je ne sais pas si vous avez vu la dernière tendance ce week-end, j'ai vu passer ça beaucoup, de dire qu'on peut se blanchir les dents avec du café, du citron, du sel et du dentifrice.
7: À mon avis, c'est le contraire.
8: Les dentistes ont réagi, ils disent que attention, ça peut vraiment endommager
1: les
8: dents, ça peut endommager les gencives. Ces vidéos, elles font des millions de vues. Donc c'est vrai que l'automédication, c'est aussi ces gens qui vont en pharmacie, c'est aussi attention aux écrans, ce qu'on voit passer. Des fois, on veut passer un petit peu n'importe quoi, mais c'est vrai qu'Elsa nous en parlera tout à l'heure.
1: On va continuer à parler des médicaments sans ordonnance grâce à Sophie Kouane, en l'occurrence de chez 60 millions de consommateurs. Et puis, si vous avez du mal à trouver du carburant depuis ce matin, c'est votre antenne. Donnez-nous des astuces, appelez-nous 0810 055 056. Un peu plus tard dans l'émission, on parlera aussi Alzheimer avec le docteur Kierzek. Elsa nous parlera des remèdes de grand-mère. Une émission très riche aujourd'hui parce qu'on vous doit bien ça. Mais pour l'heure, Michel Berger, il n'y a pas de honte sur votre radio. Ici, on est ensemble jusqu'à 13h.

0: Il n'y a pas de honte sur votre radio ici. Michel Berger, on est ensemble jusqu'à 13h dans Vous doit bien ça.
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0: 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Et j'en profite, dis donc, c'est très personnel, j'embrasse ma petite maman qui écoute la radio. J'embrasse donc du coup les copains de ICI Touraine et puis tout le réseau, bien sûr, nos magnifiques 44 locales qui font un travail extraordinaire. Nous étions d'ailleurs avec Audrazo à Montpellier toute la semaine dernière. Alors on est en plein cœur d'un gros dossier sur les médicaments sans ordonnance. On parlera aussi du carburant. Si vous avez des messages à nous faire passer, c'est votre antenne. Vous êtes ici chez vous, 0810 055 056. On parlera Alzheimer, remède de grand-mère avec Elsa Wolinski. Un gros programme bien riche comme on aime. Valère Correa, vous avez des questions pour Sophie Kouane qui nous vient de 60 millions de consommateurs.
2: Et qui est rédactrice en chef adjointe des hors-séries. Le hors-série qu'on retrouve en ce moment justement sur l'automédication en kiosque. On parlait à l'instant avec le docteur Kirzek de la différence entre médicaments et compléments alimentaires. Oui. Si j'ai bien compris, les compléments alimentaires, c'est l'efficacité est moins prouvée malgré des promesses alléchantes. Vous pouvez nous rappeler la différence, Sophie ?
3: Alors, un complément alimentaire, c'est un aliment. Donc, ça arrive sur le marché via le contrôle de la répression des fraudes. Mm-hmm. Il y a certaines substances qui sont prohibées, mais c'est un aliment, donc ça n'a pas besoin de montrer son efficacité pour arriver sur le marché.
2: Donc, c'est des capsules quand même, enfin des petites gélules, des trucs comme ça.
3: C'est des capsules, ça peut être
0: Pas un bout de fourgeon.
2: Ouais,
3: c'est à base de plantes. On imagine que c'est anodin et que ça va nous faire du bien parce que c'est naturel. Mm. Pas forcément, voilà.
0: D'accord. Ah, super. Donc moi j'en ai acheté plein ce week-end. Je me suis fait avoir en fait.
3: Ça dépend. Il y en a certains qui fonctionnent parce que la plante vient de millénaires d'utilisation traditionnelle, puis d'autres qui sont complètement fumeux, mais complètement fumeux. L'autre aspect, c'est évidemment celui du médicament, qui là est très réglementé. Il faut déposer une autorité de mise sur le marché et prouver l'innocuité, c'est-à-dire qu'ils ne sont pas dangereux.
2: Alors rapidement, parmi les médicaments qu'on peut prendre sans ordonnance, est-ce qu'il y en a certains qui sont à la fois très populaires mais aussi dangereux? C'est ce que j'ai cru comprendre en lisant votre hors-série.
3: Oui, nous on s'est attardé sur les symptômes bénins qui vont passer relativement rapidement. Si vous les soignez au bazooka, vous avez des risques. Je pense aux produits anti-rhume, hein, rhinofébral, Sinufix, des choses dans ce genre, qui là peuvent provoquer des troubles digestifs par exemple, ou des produits contre les maux de gorge, qui là aussi contiennent un anesthésique qui peut avoir des effets secondaires.
2: Strepsil, par exemple, ce genre de...
3: Alors, je ne sais plus ce qu'on avait mis. On avait mis strepsil, effectivement, mais il y en a un certain nombre.
0: L'isopaïne,
3: par exemple.
0: Ça aussi, j'ai acheté
3: Dril, miel
0: citron. Ah, l'isopaïne ?
3: Là, c'est très drôle.
2: Il faut faire attention.
3: Les pastilles au miel et au citron ou au thym ou quoi, faites attention, parce que souvent, c'est même un arôme, c'est même pas du vrai miel.
0: Gérald Kirzek, notre médecin, rapidement, parce qu'on a une auditrice qui attend.
4: Il peut y avoir, bien sûr, des effets secondaires. Après, tout médicament, c'est une balance bénéfice-risque. C'est clair que si le bénéfice, il est nul, parce que vous avez un rhume, mais en 4 jours, ça va passer tout seul, ça ne sert à rien de prendre des choses qui provoquent un risque, même s'il est minime. Alors après, sur tout ce qui est l'isopaïne, il y a un petit anesthésiant, c'est toujours en plus. Vous savez, Voltaire, il disait, la médecine sert à distraire le malade pendant que la nature le guérit. Et très souvent, sur ces petits mots, c'est la nature qui va guérir. Donc ça peut être un petit plus.
0: Celui-là, maintenant.
4: Ça veut dire quoi? Ça veut dire que quand il y a des effets secondaires qui sont disproportionnés, ben oui, il faut s'abstenir.
0: Alors, vous savez quoi? Si vous avez des questions sur les médicaments que vous avez achetés comme nous à la pharmacie sans ordonnance, profitez-en. Hein. On a Sophie Kouane qui est là, le docteur Kirzek, 0810 055 056. On accueille tout de suite Sylvie, on continue à dérouler ce sujet, voilà, tout à fait passionnant. Sylvie qui nous appelle de l'heure, on embrasse ICI Normandie. Bonjour Sylvie!
5: Bonjour l'équipe de France.
0: Coucou. Bonjour.
2: Bonjour.
5: Bonjour. Bonjour toute l'équipe. Je me suis inscrite un petit peu pour discuter. Là, je viens d'apprendre des petites choses supplémentaires sur l'automédication.
0: Ouais.
5: C'est voilà.
0: Et vous avez une petite question pour nos médecins, toute l'équipe?
5: Oui, voilà. Alors, moi, ce serait plus... Alors, là, en fait, ma question, elle était sur les produits, sur les médicaments, sur les rhumes, les maux de gorge. Bon, là, j'ai eu un petit peu la réponse, en fait, en avant-question. Et J'aurais oui une petite question aussi sur toutes les tout ce qui est crème, savon, shampoing, enfin vendu en parapharmacie, en pharmacie aussi, qui serait qui aurait des comment dire.
2: Moi, j'imagine ce que vous voulez dire, c'est que quand j'achète en pharmacie ou parapharmacie des produits d'hygiène, je pense que c'est mieux. On se dit toujours parce que c'est en pharmacie ou parapharmacie, est-ce que c'est de meilleure qualité ?
3: Alors, on va plancher là-dessus dans un instant. Le temps du disque, comme ça, vous pourrez faire vos devoirs. Sophie Coinet, le docteur Gérald Kirzek, Marc Lavoine et Patrick Fiori, ça s'appelle Occupé sur votre radio ici, dans Vous Doit Bien Ça.

0: Culture.
1: Marc Lavoine et Patrick Fiori occupés sur ICI dans votre nouveau rendez-vous. On vous doit bien ça jusqu'à 13h.
0: Jusqu'à 13h.
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1: Et Dieu, que ça réagit au 0810 055 056, ça appelle, ça envoie des textos dans tous les sens. Bah oui, parce qu'on parle médicaments sans ordonnance et ça nous concerne toutes et tous, surtout Elsa Wolinski apparemment sur la table.
3: J'ai passé le week-end à acheter ce qu'il fallait pas.
1: Qui a acheté tout ce dont nous a parlé Sophie Kouane, hein, notre collègue de 60 millions de consommateurs. Nous avions Sylvie avec nous qui disait, ah bah voilà, moi j'achète aussi en parapharmacie des crèmes, des gels douches, parce qu'on a l'impression que c'est un peu mieux. Docteur Kierzek, que répondez-vous à notre chère auditrice Sylvie qui nous appelait de Normandie?
4: Quand on met des crèmes, ça peut aggraver la situation comme ça peut l'améliorer. L'avantage de la pharmacie, il y a des bons produits un peu partout, mais l'avantage de la pharmacie, c'est qu'il y a le conseil du pharmacien ou de la pharmacienne. Et, oui. Et ça, c'est important, parce que si vous avez une peau avec de l'eczéma, une peau atopique qui réagit, etc., bah, il y a des crèmes qui peuvent aggraver la situation. Donc là, vous aurez ce conseil-là que vous n'aurez pas dans une grande surface. Après, il y a des très bons produits. On parlait des crèmes anti-âge qui sont aussi ailleurs que dans les parapharmacies.
1: Merci docteur Kierzek. On va continuer à prendre des auditeurs. C'est votre émission, hein, 0810 055 056. Nous avons David qui appelle de la Seine-Saint-Denis. Bonjour David.
5: Bonjour Enora, bonjour toute l'équipe.
1: Bonjour. Oh, quelle jolie voix. Enchanteresse, cher David. Alors, vous avez une petite question à nous poser?
5: Oui, tout à fait. Mais attends, mais avant tout, je voudrais juste vous dire que je vous écoute tous les jours avec grand plaisir et que une heure passée avec vous, ça passe trop vite.
1: Bon, écoutez,
6: oh, c'est trop gentil.
1: Moi, je suis en préménopause, donc je vais pleurer. Merci, cher David. Hein. Cette émission, elle est faite pour vous rendre service. J'espère que ça fonctionne un peu. Alors, David, on vous écoute.
5: Oui. Oui, donc voilà ma question. J'ai des problèmes d'allergie au pollen et donc chaque année j'achète des médicaments sans ordonnance.
1: Oui.
5: Je me dis que c'est pas la peine de prendre rendez-vous chez le médecin pour ça. Et je ne saurais pas vous expliquer d'où ça vient, mais j'ai ce ressenti que c'est moins efficace que si c'était un médicament avec ordonnance.
1: Bonne question. Alors, Sophie Kouane, de 60 millions de consommateurs.
7: Alors, parfois les médicaments sans ordonnance sont des médicaments un peu moins dosés que ceux qui vont être fournis sur ordonnance.
1: Ouais.
7: C'est vrai que l'avantage énorme de la consultation chez le médecin, c'est qu'il va vraiment cerner votre profil, mm-hmm, et vous prescrire les molécules qui vous conviennent le mieux. Nous, il soit à 60 dans l'article sur les antihistaminiques. On a réussi à dégager à la fois des molécules et des principes actifs qui fonctionnent très bien. On a 3 verts et on en a 3 oranges. C'est pas qu'ils fonctionnent, ils peuvent fonctionner un petit peu moins bien ou un petit peu moins rapidement. Ils nécessitent des précautions d'emploi plus importantes. Et ça, c'est quelque chose qu'on a regardé dans tous les médicaments, la centaine de médicaments qu'on a analysés. On n'est pas uniquement sur l'effet, on est aussi sur est-ce que c'est difficile à prendre, est-ce qu'en le prenant mal ou en le donnant à son enfant alors que c'est pas pour lui, on risque des problèmes.
1: Gérald Kierzek.
4: Mais surtout, aller consulter, parce que en fait, l'allergie, elle peut évoluer et laisser banaliser un rhume des foins en disant « Ah, ben, c'est rien, c'est juste des éternuements », ça peut se transformer, on le sait, dans 30% des cas, en asthme. Donc, c'est peut-être pas que le médicament est moins efficace, mais c'est peut-être que votre maladie allergique évolue. Donc, d'où l'intérêt de prendre un rendez-vous un peu en avance chez l'allergologue pour faire des tests.
1: Merci, David. On vous embrasse très, très fort. Prenez grand soin de vous. Passez une belle après-midi. Aude Razo, très rapidement.
6: Une question de Didine qui nous écrit sur WhatsApp, qui dit, c'est pour vous, Gérald, qui dit qu'elle en a marre que son médecin lui prescrive du Doliprane et des lavages de nez, et qui se plaint qu'en fait on réduise la prescription d'antibiotiques.
1: Ah.
4: Les antibiotiques, c'est pas automatique, parce que sur les virus et les rhumes, c'est des virus, ça ne fonctionne pas, ça guérit pas plus vite, ça sera pas plus efficace de prendre des antibiotiques. Et le paracétamol, ça fonctionne très bien contre la fièvre, les courbatures, etc. Et le lavage des fosses nasales, c'est un des meilleurs remèdes, parce que ça va diminuer l'inflammation, ça va rendre la perméabilité des petites trompes qu'on a à l'arrière du nez, et qui remonte dans les oreilles, donc ça va déboucher. Donc ça marche très bien. Si vous rajoutez, vous hydratez, un peu de repos, bah finalement, c'est ça qui va faire qu'au bout de 3-4 jours, les symptômes iront mieux.
1: Sophie Kouane.
7: Dans les 6 produits contre le rhume de ce numéro, le seul qui soit vert, c'est Physiomère, c'est contre le nez bouché, c'est effectivement un spray nasal pour se déboucher le nez.
4: Gardez bien votre médecin.
1: Voilà, oui, bah oui, surtout Monsieur Kierzek, que nous on a la chance d'avoir.
4: Le médecin de l'auditrice, parce que c'est très bien ce qu'il prescrit.
1: Merci. Hein. Continuez à réagir, 0810 055 055. 56. Et procurez-vous, hein, vous l'avez compris, ce numéro de 60 millions de consommateurs. Merci Sophie Kouan d'être venue nous faire
3: merci
1: un coucou. On vous réinvite très très vite. Hein. On va la retrouver Sophie Kouan, bien sûr. On va accueillir aussi le gagnant ou la gagnante. Je crois que c'est une chère Karine de notre jeu. 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N'est-ce pas Karine? Bonjour Karine.
8: Oh là.
1: C'est l'émotion sûrement. Bonjour Karine.
8: Oui, complètement.
1: Ah ben voilà. Allez Karine, comment allez-vous?
8: Bien, on fait avec, on n'a pas le choix.
1: Bah oui, dans ces temps vraiment très perturbés, c'est le moins qu'on puisse dire. Et ben on va vous filer.
8: Le mot est faible, Lénora. Le mot est faible,
1: je sais bien.
8: Tu as besoin de te réveiller là.
1: Ouais, je suis d'accord. Clairement. Très clairement, je suis d'accord avec vous et cette radio est là pour vous écouter. En attendant, on va vous filer un petit coup de pouce. C'est gagné, Karine. Bravo.
8: Merci beaucoup.
1: Voilà, on en a bien besoin et on vous doit bien ça, les copains. On est ensemble. Voilà et puis allez-y, hein, lâchez-vous 0810 055 056. On est là aussi pour vous écouter. Ne vous inquiétez pas Karine, ce qu'on traverse tous ensemble, on va en parler. Et puis tout de suite, eh ben écoutez, c'est l'heure de l'actualité dans vos régions, grâce aux 44 locales de votre radio ici. À tout de suite.
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1: Midi 33 sur votre radio ici, bienvenue dans votre nouveau rendez-vous. Ici on parle bon plan, vie quotidienne, arnaque à éviter, on parle santé aussi. Nous sommes là pour vous rendre service parce qu'on vous doit bien ça. C'est le titre de ce nouveau rendez-vous quotidien. On est ensemble jusqu'à 13h, je suis Enora Malagré. Je suis avec Aude Razo, Valère Coréard, le docteur Gérald Kirzek et Elsa Wolinski qui nous fera d'ailleurs un petit point sur les remèdes de grand-mère, tiens, tout à l'heure. Et Gérald Kirzek nous parlera aussi Alzheimer. Si vous avez des questions, ça se passe au 0810 055 056. Mais pour l'heure, Valère et Aude aussi répondent au vocal d'un auditeur, Yannick.
27: Bonjour, je vous appelle parce que j'ai eu un mal de fou ce week-end à trouver du carburant. Et ça m'inquiète un peu parce que toutes les stations sont à sec. Et je ne comprends pas pourquoi. Merci.
1: Immense préoccupation. Aujourd'hui, on entend vos angoisses et votre antenne. Hein. Allez-y, écrivez-nous. 0810 055 056. On peut se donner des petits tuyaux aussi hein, entre nous. Hein. C'est votre antenne. Aude Razo.
0: Oui, Yannick qui fait écho à une situation qu'on a bien subie ce week-end, effectivement. J'ai des chiffres d'ailleurs. Le gouvernement parle ce matin de 17% de stations-service qui manquent au moins d'un carburant. 17%. Oh, donc on est quand même sur des gros pourcentages. Alors,
1: Le pourquoi,
0: Yannick, déjà ce sont surtout les stations Total à 90% qui manquent de carburant parce que les prix sont plafonnés chez Total et donc on va chez Total, il y a beaucoup de monde et les stations Total ont forcément du mal à se réapprovisionner, donc elles sont pas toutes à sec, mais si vous allez dans les stations Total et que vous avez envie de payer moins cher, c'est sûr que vous risquez de vous casser le nez malheureusement. Il y a un autre phénomène, c'est le week-end, beaucoup de gens font le plein le week-end, donc c'est vrai qu'on va plus ressentir à ce moment-là les pénuries. Et puis autre phénomène, on a vu encore des vidéos, peut-être vous aussi, qui circulent depuis la semaine dernière avec des gens qui anticipent la montée des prix et qui du coup se précipitent pour faire le plein. Là-dessus, on comprend, hein, même moi, ce week-end, j'étais à la moitié du réservoir, je me suis dit, est-ce que j'irai pas faire le plein maintenant parce que ça va grimper, finalement, je l'ai pas fait. Donc, mais ça fait forcément un peu cet effet de on se précipite un peu à la pompe et ça peut aggraver la situation. C'est un peu comme pendant le Covid, quand on s'est un peu tous précipités dans les magasins, ça a créé des pénuries. Encore une fois, pas de jugement parce qu'on comprend très bien qu'on veuille anticiper cette montée des prix.
1: On l'entend, votre colère. Hein. Encore une fois, on est là. Hein. Venez, passez à l'antenne 0810 055 056. Valère Coréard.
3: Oui, il y a un site internet qui est bien fait. Ça s'appelle, c'est sur l'adresse prix-carburant.gouv.fr. prix-carburant.gouv.fr. Là, vous avez la carte de France de toutes les stations-service avec les prix, mais aussi les ruptures d'essence. Donc ça, c'est intéressant parce que vous pouvez voir qu'à tel ou tel endroit, ben non, il n'y a pas de SP95. Mm-hmm. Et puis, vous avez accès au prix. Donc, vous pouvez aussi comparer. Je vous ai déjà dit que c'était important. Il y a un autre point qui m'inquiète et que je voudrais évoquer, c'est le mélange E85 bioéthanol, on en a parlé la semaine dernière, et essence. Il y a pas mal d'utilisateurs qui sont serrés au niveau du budget et qui commencent à mettre de l'éthanol, du bioéthanol dans leur carburant sans avoir transformé leur moteur. Alors, deux sujets là-dessus, je comprends, mais je vous dis juste le risque. Un dysfonctionnement du moteur, c'est-à-dire que ça, on peut tomber en panne. Et deux, surtout, en cas de pépin, l'assurance peut refuser de vous indemniser si vous n'avez pas utilisé le carburant qui est prévu au départ. Donc faites vraiment attention. Je comprends la démarche, mais c'est vrai qu'il y a des risques derrière.
1: Aude Razo.
0: Oui, et pour répondre à ceux qui se posent la question, sans doute, est-ce qu'on va avoir une pénurie, vraie pénurie, dans les semaines qui viennent? Le ministre de l'économie disait ce matin, pas d'inquiétude pour les deux mois qui viennent, on a une visibilité sur deux mois, et il annonce qu'il y aura très vraisemblablement aussi des aides supplémentaires à partir du 1er octobre. Par contre, pas de baisse de taxes généralisée.
1: D'accord, on est ensemble hein, jusqu'à 13h, c'est votre émission 0810 055 056. Venez témoigner, on parlera Alzheimer avec le docteur Kierzek dans un instant et remède de grand-mère avec madame Elsa Wolinski. Mais pour l'heure, un peu de musique, ça va nous détendre en ces temps si difficiles. Gloria Gaynor, Never Can Say Goodbye, pardon pour cet accent, je ne suis absolument pas bilingue, je suis bretonne. À tout de suite.

0: Gloria Gaynor, Never Can Say Goodbye, sur votre radio, ici, on est ensemble jusqu'à 13h.
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0: On est agité hors antenne parce qu'on a beaucoup de messages. Au 0810 055 056, on va essayer de prendre tout le monde. Mais pour l'heure, on va parler d'Alzheimer avec vous, docteur Kirzek, parce que c'est la journée mondiale de lutte contre l'Alzheimer.
3: Oui, la maladie d'Alzheimer, 1,4 million de Français ou de Françaises qui en sont atteints, entre 900 000 et 1,4 million. Et ça va augmenter parce qu'avec le vieillissement de la population, inéluctablement, le nombre de malades d'Alzheimer va augmenter. C'est une démence, c'est-à-dire que c'est des troubles de mémoire, c'est des troubles de l'orientation. En fait, c'est une accumulation dans le cerveau de protéines, la protéine tau notamment, qui devrait être éliminée et qui n'est pas éliminée, qui va s'accumuler. Et cette maladie, elle donne des troubles de mémoire, je le disais, et puis elle va aller jusqu'à une grabatérisation, malheureusement, une personne qui ne peut plus vivre seule. Et donc, en face, à côté, dans la même famille, il y a 1,4 million de malades, mais il y a plus de 3,5 millions d'aidants, de personnes qui sont dans leur famille touchées par cette maladie.
0: Et qu'on embrasse très chaleureusement.
3: Exactement, et c'est épuisant en fait pour les aidants, surtout qu'on a une population qui vieillit. On a malheureusement les pouvoirs publics, les lieux d'hébergement qui sont très en retard. Et donc, c'est les familles qui se retrouvent avec ces patients et ces patientes d'Alzheimer. Et c'est très compliqué. Alors, le message que je voudrais faire passer, c'est qu'on peut prévenir la maladie d'Alzheimer. On a l'impression que c'est une fatalité, en fait,
0: c'est
3: la maladie d'Alzheimer.
0: Ouais.
3: Non, c'est pas une fatalité. On le pense avec les maladies cardiovasculaires. On sait qu'il faut bouger, faire du sport, il faut manger sainement, etc. Eh bien, 45% des malades d'Alzheimer pourraient prévenir la maladie. Et on pourrait aussi ralentir l'évolution de cette maladie. Donc il n'est jamais trop tard pour pouvoir justement lutter contre l'hypertension artérielle, par exemple, parce qu'on sait que l'hypertension artérielle, avoir trop de tension, ça crée des lésions au niveau cérébral et ça aggrave, voire ça déclenche une maladie d'Alzheimer plus précocement que ça ne devrait être le cas. La deuxième chose, l'alimentation. Quand on dit manger des noix, des noisettes, ouais, les oléagineux, des oméga-3, ouais, c'est excellent pour prévenir la démence et la dégénérescence, d'accord, neurovasculaire, parce que c'est une dégénérescence au niveau neurovasculaire dans la maladie d'Alzheimer. L'entraînement cognitif, le fait d'avoir des relations sociales, d'entraîner sa mémoire, la vitesse d'apprentissage, le fait de faire des mots croisés, des sudokus, d'avoir des relations sociales avec les gens, là aussi, ça va ralentir la maladie, ça va même prévenir la maladie. Et puis on peut prendre tous les facteurs de risque, le tabac, l'alcool, tout ça, ça provoque aussi ou ça aggrave, ça accélère la maladie d'Alzheimer. Donc vraiment cette idée reçue qui est de dire c'est une fatalité, on ne peut rien y faire, non, on peut y faire.
0: Une question, Elsa Wolinski.
4: Oui, Gérald, pourquoi 2 personnes sur 3 atteintes de la maladie d'Alzheimer sont des femmes?
3: Pour plusieurs raisons. D'abord, vous vieillissez plus longtemps que les hommes. Et donc forcément, statistiquement, il y a plus de femmes qui sont atteintes que d'hommes. La deuxième chose, c'est qu'il y a peut-être un rôle à la ménopause des hormones. Le fait d'avoir les œstrogènes qui baissent, le rôle protecteur de ces œstrogènes va diminuer forcément, parce que la quantité d'œstrogènes diminue. Il y a probablement une prédisposition génétique, même si c'est pas héréditaire, la prédisposition génétique qui a un gène notamment qui est plus exprimé chez les femmes que chez les hommes. On comprend pas tout sur la maladie d'Alzheimer. Faut bien voir que on met probablement dans la grande famille des maladies d'Alzheimer des choses qui ne sont pas la maladie d'Alzheimer et d'autres qui ne sont pas diagnostiquées. Donc on va là aussi beaucoup évoluer, mais en tout cas ça explique ces facteurs-là, qu'il y a une surreprésentation des femmes.
0: Beaucoup de questions, 0810 055 056, continuez d'appeler. Nous allons donc prendre Stéphanie qui nous appelle du Val-de-Marne. Bonjour Stéphanie.
5: Bonjour à tous.
0: Bienvenue. Bonjour.
5: Merci, merci pour l'émission, c'est vraiment très intéressant. Tous les midis, on se régale.
0: Oh, merci, c'est adorable Stéphanie. On vous écoute, vous avez une question pour notre docteur.
5: J'avais une question, c'est qu'en fait, j'ai plusieurs de mes grands-parents et arrière-grands-parents qui sont décédés de la maladie d'Alzheimer.
0: D'accord.
5: Et on m'a dit que, vraiment, je l'entends beaucoup, que ça augmentait mon risque individuel d'avoir moi aussi la maladie d'Alzheimer.
0: D'accord.
5: Est-ce que c'est vrai?
0: Alors, je vous propose d'attendre un tout petit peu. On va répondre juste après un petit disque de Vianney. Je m'en vais. Le docteur Kirzek va vous répondre, chère Stéphanie. Et continuez d'appeler 0810 055 056. C'est votre émission, pardon, sur ici.
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0: Vianney, Je m'en vais sur votre radio. Ici, on est ensemble jusqu'à 13h.
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0: 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Beaucoup de choses dans cette émission aujourd'hui, donc beaucoup de réactions au 0810 055 056. On a parlé médicaments sans ordonnance, on parle évidemment carburant aujourd'hui avec vous, chères auditrices, chers auditeurs. Et puis le docteur Kirzek qui nous parlait d'Alzheimer et qui va répondre à notre auditrice Stéphanie. Vous êtes toujours là, ma chère Stéphanie?
2: Toujours.
0: C'était bien de faire une petite pause, Vianney, avant la réponse du docteur Kirzek. On vous écoute.
3: Et je vais vous rassurer, parce que c'est pas héréditaire.
0: Alors, quelle était la question, pardon, de Stéphanie? On va rappeler quand même.
3: Mais mes parents ou grands-parents ont eu la maladie d'Alzheimer. Est-ce que j'ai un sur-risque ou est-ce que c'est héréditaire?
0: On se pose beaucoup cette question.
3: Ce n'est pas héréditaire. Il y a moins de 2% des maladies d'Alzheimer qui sont héréditaires. C'est souvent chez des formes jeunes, des moins de 50 ans, moins de 60 ans, qui ont des formes héréditaires, mais c'est vraiment une minorité. En revanche, il y a peut-être une prédisposition génétique, mais prédisposition génétique, ça ne veut pas dire qu'à tous les coups on va développer la maladie. La génétique, c'est moins de 20% de ce qui va faire qu'on développe une maladie. 80%, c'est ce qu'on vit, c'est la manière dont on mange, c'est la manière dont on bouge, c'est la manière dont on apprend, et donc on peut vraiment contrecarrer la génétique et il n'y a pas de fatalité. Petite digression sur les tests génétiques d'ailleurs, notamment aux États-Unis, ils font des trucs avec des sur-risques. Faut pas faire ça, parce que franchement, ça donne un risque théorique, on a l'impression d'avoir une épée de Damoclès au-dessus de sa tête, ça n'a vraiment aucun intérêt.
0: D'accord, ça vous va comme réponse, ma chère Stéphanie?
2: Ça me va, on dira surtout à l'hypochondriaque de Valère de ne pas faire le test.
0: J'aime beaucoup qu'on le
3: cerné. Vous m'avez assez bien cerné, j'avoue, sur ça.
0: Une fidèle de l'émission. Déjà, on vous embrasse très fort, chère Stéphanie. Passez une belle après-midi. À bientôt.
2: Merci, belle continuation.
0: Merci beaucoup. On prend tout de suite Zaya qui nous appelle des Yvelines. Bonjour, Zaya.
4: Bonjour,
0: alors, bienvenue à vous.
4: Merci beaucoup.
0: Alors, on vous écoute.
4: Donc, moi, si je vous appelle, c'est qu'on m'a diagnostiqué la maladie d'Alzheimer, donc à 64 ans. Donc, c'était très dur de l'accepter. Donc, finalement, chaud que j'ai l'accepté. Mm-hmm. Donc, c'est sûr que quand mes enfants me l'ont annoncé, ça a été très dur. Donc, j'aurais dit, c'est comme ça. Alors, on va faire avec et il faut avancer. Donc, voilà. Donc, j'essaye de faire des monts mêlés, des monts fléchés. Mmh. Je fais de la marche. J'adore les karaokés. Donc, ça m'aide à sortir de mon quotidien. Donc, je fais des choses que toute personne fait. Donc,
0: moi déjà, je trouve ça formidable. On voulait aussi vous dire qu'on vous embrasse et qu'on vous envoie tout notre soutien et qu'on vous trouve bien vaillante, ma chère Zaya, docteur Kirzek.
3: Et Zaya, vous êtes la preuve que la maladie d'Alzheimer, c'est pas le cliché qu'on a d'une personne qui ne peut pas parler, qui peut pas faire de l'activité. Ça tombe un peu comme un coup près, ce mot, diagnostic, maladie d'Alzheimer. Or, on voit qu'il y a différentes formes, il y a des formes précoces. Plus on diagnostique précocement, plus on peut lutter contre la maladie. Ce que vous faites est formidable. Activité intellectuel, du lien social, de la marche, contrôler de l'hypertension artérielle, son taux de glycémie si on a un peu de diabète. Bref, c'est d'essayer de ralentir la maladie. Et la maladie, elle peut aller très, très, très lentement. Donc vraiment, je vous encourage à continuer. J'encourage tous nos auditeurs ou auditrices à aller, quand il y a des petits trous de mémoire comme ça, à aller à des consultations mémoire, à consulter, ne pas avoir peur. Parce qu'encore une fois, plus on diagnostique tôt, plus on peut lutter contre. Et puis bientôt, il y a des médicaments qui arrivent, des médicaments qui vont notamment ralentir l'accumulation de cette protéine dans le cerveau.
0: Ça vous va, Zaya, d'entendre ça? Ça vous fait du bien?
4: Oui, ça fait du bien. C'est sûr que il y a des fois où on accepte et des fois on n'accepte pas. Je pense que c'est plutôt pour les enfants de me dire, quand ils ont dû l'annoncer, les pauvres, ils ont dû prendre des pincettes, c'était très très dur. Donc, je leur ai dit, écoutez... on va faire avec.
0: On va faire avec.
4: Tout à l'heure. Et puis, je pense que je ne suis pas la seule. Et puis, ce qu'il faut, c'est sortir de son quotidien. Moi, je dis à toutes les personnes qui, malheureusement, ont cette maladie, donc de sortir de leur quotidien, et puis d'aller vers les autres, parce qu'il y a des gens qui ont besoin de nous, donc il faut aller vers les autres, et puis...
3: Et apprendre de nouvelles choses, ça c'est formidable, c'est apprendre de nouvelles choses de façon à ce que le cerveau puisse faire d'autres connexions et développer des neurones, donc vraiment, et il faut casser ces idées reçues, parce que la famille c'est très dur, vraiment c'est un coup près, Alzheimer, alors qu'on a de fausses images.
0: Bravo, ouais, en tout cas, cher Zaya, quel témoignage fort, vraiment, et qui donne un peu d'espoir, et on l'a dit tout à l'heure, on pense aussi aux aidants, à ceux qui accompagnent les malades d'Alzheimer. On est avec vous, on est ensemble, on va se rejoindre tout de suite dans On vous doit bien ça, on est ensemble jusqu'à 13h.
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0: 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C'est votre nouveau rendez-vous quotidien. Vous l'avez compris, on est ensemble encore pour quelques minutes. On parlait Alzheimer et d'ailleurs notre docteur Kirzek part tout de suite après l'émission à Arles. Il va se passer plein de choses à l'hôpital de Arles, c'est ça Gérald?
1: Avec l'association des aidants, c'est à l'hôpital de Arles. Toute la journée, il y a des ateliers, des conférences et ce soir j'y serai effectivement pour 19h.
0: 19h30.
1: Venez nombreux et nombreuses.
0: Voilà, assister à la conférence exceptionnelle
1: et c'est gratuit,
0: de notre...
1: Évidemment.
0: Évidemment, docteur Gérald Kirzek, parce qu'on vous doit bien ça. Aude Razo, beaucoup de réactions. Hein.
2: Oui, beaucoup de réactions alors à ce que disait le docteur Kirzek et à ce beau message de Zaya sur la maladie d'Alzheimer. Beaucoup de réactions également à la hausse du prix du carburant dont on a parlé tout à l'heure. On a Roxane par exemple qui me dit, pour être honnête, j'ai l'impression de travailler pour avoir de l'argent et payer mon essence. Je travaille pour rouler. Elle me dit, aujourd'hui, une sortie sur Lyon me coûte 40 euros aller-retour depuis chez moi. Je ne peux plus profiter de partir vagabonder.
0: On est tellement avec vous, si vous saviez. Hein, venez, continuez toute la semaine, tous les jours, à témoigner dans notre émission. On vous doit bien ça. Elsa Wolinski, oh
2: oui,
0: là là, on va prendre un peu de hauteur et on va reparler de ces remèdes de grand-mère là. Alors, ça marche pas?
3: Écoutez, je ne sais pas vous et Nora, mais pour moi, il y a un phénomène assez fascinant. Dès que j'annonce à mon entourage que je suis malade, tout le monde devient médecin.
0: Ah, ça, c'est
3: ma meilleure amie, ma voisine, mon ex-mari, chacun possède son diagnostic, son traitement et bien entendu son remède de grand-mère. Et le plus extraordinaire, c'est qu'aucun d'entre eux n'a jamais fait médecine, bien
0: bien sûr, évidemment.
3: Alors déjà que j'ai tendance à googliser mes symptômes en pensant que je vais mourir au moindre mot, alors imaginez si je regarde en plus sur les réseaux, vous en parliez tout à l'heure Aude, et que je tombe sur des influenceurs naturopathes, pseudo-médecins, pseudo-coachs qui vous conseillent entre autres en premier de guérir votre enfant antérieur. Votre enfant intérieur, effectivement. Alors moi, je vais vous dire, j'en ai pour toute la vie. Déjà, on n'est pas rendu. Alors moi, l'hiver, Gérald, je tombe malade, je fais des angines à répétition. Et oui, et dès que je commence à avoir mal à la gorge, mon entourage se mobilise. Parce qu'une angine dans mon entourage, c'est pas une maladie, c'est une invitation à participer à un colloque de médecine générale. Et oui, et chacun arrive avec sa spécialité. Ouais. Alors il y a d'abord les classiques, Enora. Fais-toi une petite tisane au thym avec du miel et du citron. Bon, très bien, on commence soft. Ensuite vient, ah non, surtout pas de citron, il faut faire des gargarismes avec de l'eau salée. Ah, et puis vient le banger. Il y a ceux qui vous expliquent qu'il faut dormir avec un oignon coupé en deux sur la table de nuit. Si je vous assure, ça absorbe les microbes. Mais attendez, ce n'est pas terminé. Gérald, on m'a déjà conseillé de mettre des rondelles de pommes de terre crues autour de mon cou. Pourquoi? Parce que ça fait tomber la fièvre. Oui, oui, oui. On m'a dit ça, me regardez pas comme ça. Donc, imaginez-moi une seconde. Je suis dans mon lit avec un oignon sur la table de nuit, des pommes de terre autour du cou et une tisane au thym. Je ressemble à un gratin de filet. Non, mais alors oui.
0: Comme ça, je rigole.
3: Les mecs, je vous explique pas du tout. Mais ce n'est pas tout. Il y a aussi la gousse d'ail de l'arrière-grand-mère de ma voisine. On la met dans les chaussettes et on dort avec. Pourquoi, Gérald? Parce que ça fait sortir les toxines. Eh bien oui. Et ce n'est pas tout, Enora, j'ai pensé à vous. Pour le théâtre et la voix, on propose aussi des gargarismes au vinaigre de cidre. Alors, je ne sais pas si vous avez déjà essayé de mettre du vinaigre sur une gorge enflammée. Je suis un peu naïve et nunuche, ça m'arrive. Pourtant, je ne suis pas blonde. Eh bien, figurez-vous, alors vraiment... Non seulement je me suis décapé l'œsophage et la gorge avec, tout à fait. En tout cas, ce qui me fascine, c'est l'assurance avec laquelle tous ces conseils sont délivrés. Je t'assure que ça marche. Ma grand-mère faisait ça. Alors ça, c'est l'ultime preuve. Ma grand-mère faisait ça. Alors, je n'ai rien, évidemment, contre les remèdes de grand-mère. Mais parfois, je me demande si le meilleur remède quand on est malade, ça serait pas tout simplement de nous laisser tranquilles. Parce que franchement, entre mon angine, mon oignon, mes pommes de terre, l'ail et les 15 médecins autoproclamés qui me conseillent, je vais finir par avoir besoin d'une ordonnance, mais pas pour moi, pour mon entourage.
0: Merci Elsa Wolinski.
1: Vous savez ce qui m'inquiète?
0: Les pommes de terre autour du cou, c'est extraordinaire.
3: Je vous assure qu'on m'a dit ça.
1: Vous savez ce qui m'inquiète? C'est depuis qu'on fait cette émission ensemble, je fais partie de son entourage. Et là, mon numéro de portable, il va m'appeler.
3: Je vais vous appeler nuit et jour.
0: On est mal barré. Merci Maëlle Zavolinski. Quel plaisir de vous écouter tous les jours. On va accueillir un auditeur, évidemment, parce que tous les jours, vous le savez, je booste deux fois carrément dans l'émission votre pouvoir d'achat. Et je peux vous dire qu'on en a bien besoin en ce moment et on vous doit bien ça sur votre radio ici. Et c'est Nicolas qui s'est inscrit sur le site ici.fr. Bonjour Nicolas, qui appelle de Haute-Savoie. Coucou, ici Isère. Bonjour Nicolas.
4: Bonjour Enora, merci à vous.
0: Eh ben, on est ravis de vous accueillir. Qu'est-ce que vous faites dans la vie, cher Nicolas?
4: Dans la vie, je suis auxiliaire.

0: Maître de vie à domicile.
1: Oh, bravo. Alors, ça, c'est un métier utile, hein. C'est pas comme nous. Alors là, franchement, on embrasse toutes les auxiliaires de vie. Bah oui, Gérald. Enfin, vous, vous servez à quelque chose, mais moi, un peu moins.
2: Bravo aux auxiliaires de vie.
1: Ah ouais, ils font un boulot extraordinaire. Et donc, on est d'autant plus heureux de vous offrir ces 200 euros.
0: Bravo. Oh, merci beaucoup. Merci à vous.
1: Bah oui. On vous doit bien ça sur votre radio ici, c'est tout simple. Hein. Vous faites comme Nicolas, vous vous inscrivez sur le site ici.fr. On vous embrasse très fort, Nicolas. Passez une très belle après-midi et bon courage. Quel métier, vraiment. On vous embrasse. Ben voilà, il est parti. Il a bien eu raison. Demain, on fait une grosse émission. Comment réduire sa facture de téléphone, la box Wi-Fi, patin couffin.
3: Oh, on va tout casser.
1: Oh là, oh, Valérie, ça va remonter.
3: Faire des économies demain.
4: Ah non, mais moi j'ai hâte. Parce que moi, ma facture, du coup, je l'ai regardée, elle est énorme.
1: On a eu des petits messages tout au long de l'émission. Continuez, c'est votre rendez-vous. 0810 055 056.
5: On parlait d'automédication. Oui, Marie-Pierre nous laisse un message. C'est pour vous, Gérald, pour le rhume. Si tu prends des médicaments contre le rhume, ça se soigne en une semaine. Si tu ne prends rien, ça prend 7 jours.
2: Exactement. C'est ce que ma grand-mère disait aussi. Voilà. Avec 2 semaines et 15 jours.
1: Pour préparer cette émission, je remercie Céline à la réalisation, Kinane à la technique, Alexandra au standard et Gwenaëlle à la préparation et ma très chère équipe. Et quant à moi, je vous retrouve demain, chers amis. Dans un instant, le trésor de nos régions avec ma chère amie Marine Le Génie.
6: Oui, bonjour Marine. Bonjour, on parlera des carburants, bien sûr, aujourd'hui.
1: Ah bah tiens, vous avez bien raison.
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1: Merci d'écouter la radio ici. Il est 13h. Les informations, Marine Le Génie.
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1: Marine Le Génie.
6: Bonjour à toutes et à tous, c'est le 13h de nos régions avec pas moins de deux réunions aujourd'hui à Matignon sur les carburants, la hausse des prix toujours au cœur de vos préoccupations. Nous serons avec un couple de retraités du Périgord et une infirmière libérale à Dijon, direction 7 également, auprès de pêcheurs cette fois qui rencontrent leur ministre pour la deuxième fois en moins d'une semaine. On revient aussi sur cette nuit d'émeute près de Tours dans la nuit de samedi à dimanche à Saint-Pierre-des-Corps, déclenchée par une collision entre un jeune à moto et une voiture de police.
8: Tout le monde s'est mis à courir dans la rue, on est venu et on a vu la jambe du jeune arrachée. Voilà, franchement, ça nous a choqués, c'était une blessure de guerre.
6: Nous ferons le point sur l'enquête. Au programme également du 13h de nos régions des agriculteurs qui marchent en Ariège, un reportage instructif près de Saint-Étienne sur celles et ceux qui aident les malades d'Alzheimer en cette journée mondiale de la maladie. Et puis, les Bleus sont attendus cet après-midi à 15h à Clairefontaine, rassemblement qui marque le début d'une nouvelle ère avec la légende Zinedine Zidane aux commandes. Bienvenue. Quand les prix du carburant vous coupent littéralement de votre famille, derrière un gasoil à près de 2,41€ le litre à la pompe, de l'essence à 2,20€ en moyenne, il y a des histoires, des tristesses et des privations. On part dans le Périgord à Brantôme à la rencontre de ce couple de retraités qui renoncent à rendre visite à leur fils, faute de moyens, Justine Leblond.
9: Ça fait 4 mois que Marie et Alain n'ont pas vu leur fils.
10: En téléphone, mais c'est tout.
9: Il vit à 200 km de chez eux, dans le Lot, et il est handicapé. Il ne peut pas se déplacer facilement.
11: Donc c'est nous qui allions le voir, et là on ne peut plus. Vous vous rendez compte, un trajet jusqu'à Cahors. Maintenant, ça me paraît très très loin. Ça nous fait 200 km, aller-retour 400. Regardez la consommation, c'est pas possible. Vous vous rendez compte, un plein sur cette voiture, il y en a pour 140€. Hein.
9: Alain essaye donc de faire qu'un seul plein par mois.
11: Garder simplement les courses, les commissions.
10: Les urgences.
11: Voilà, on ne se déplace plus hors du département.
10: Avec la canicule, on ne bougeait plus. Alors maintenant, c'est l'essence, on ne bouge plus. Alors il faut crever.
9: Ils touchent tous les deux une retraite. Elle, d'aide-soignante, 700€ par mois. Lui reçoit plus en tant qu'ancien médecin généraliste, mais pas assez pour remplir convenablement leur caddie.
10: Cher, cher, partout, cher. On est privé, quoi. Privé de beaucoup de choses.
11: Le seul déplacement, c'est Auchan ou Leclerc à Périgueux. Oui, oui. C'est tout.
9: Et le couple est assez pessimiste sur l'évolution des prix du carburant.
11: Avec le contexte géopolitique, ça plus l'Ukraine, tous les compteurs sont en rouge. Hein.
9: En attendant, ils prévoient de passer une bonne partie de l'hiver chez eux, devant la télé, a tourné en rond, disent-ils.
6: Reportage Justine Leblon, ici Périgord, des Françaises et des Français qui rognent sur leur budget plaisir, pire, qui se privent de leurs proches, on vient de l'entendre. On les entend presque quotidiennement sur votre radio ici d'ailleurs. Alors, il y a urgence à réagir avec deux réunions sur les carburants aujourd'hui à l'agenda de Matignon pour soulager les Français. Le gouvernement réfléchit à étendre ou augmenter la prime grand rouleur, mais une chose est sûre, il n'y aura pas de baisse des taxes sur les carburants, comme le réclame notamment le Rassemblement National. Roland Lescure, le ministre de l'économie, a mis les choses au clair.
3: Ce qu'il n'y aura pas, c'est une baisse de taxes généralisée, juste pour fixer les idées. 20 centimes de baisse sur le prix de l'essence via une baisse des accises, c'est presque 10 milliards d'euros, 9,1 pour être précis.
2: Oui.
3: Donc on est en train de chercher plus de 50 milliards d'euros pour l'année prochaine, et certains nous disent, bah, allez en chercher 10 de plus, c'est pas grave. Oui. La réalité, c'est que ces 10 milliards, va bien falloir que ce soit quelqu'un qui les paye. Oui. Donc soit c'est des impôts en plus ailleurs, et on aura raison, on nous le reprochera, soit c'est encore des baisses de dépenses supplémentaires.
6: Et toujours selon le ministre de l'économie, sur les ruptures de stock, 17% des stations manquent aujourd'hui d'au moins un carburant. Bonjour Alison Tassin.
12: Bonjour.
6: Journaliste politique pour ICI. Que peut faire le gouvernement dans ce contexte? Quelle est sa marge de manœuvre, Alison?
12: Vous l'avez entendu, elle n'existe pas vraiment. On a appris ce week-end que le niveau d'endettement de la France atteindra un record l'an prochain. Et on sait que le gouvernement cherche déjà 54 milliards d'euros pour le prochain budget. Pour autant, le président de la République a demandé au Premier ministre de travailler tout le week-end sur de nouveaux dispositifs, d'où ces deux réunions aujourd'hui donc à Matignon, l'une ce matin sur les approvisionnements et l'autre cet après-midi sur l'étude d'aides supplémentaires.
6: Alors, quelle forme pourraient prendre ces nouvelles aides ?
12: Pas de baisse des taxes comme l'a fait l'Allemagne, pas d'aide généralisée à tous les automobilistes, mais peut-être une augmentation du montant du chèque gros rouleur. Il est aujourd'hui 200 euros et à ce stade, seule la moitié des Français qui ont droit ont fait cette demande. Cette aide supplémentaire pourrait donc être versée directement à ceux qui ont déjà demandé ce premier chèque. L'autre option est d'étendre la définition du gros rouleur. Aujourd'hui, il faut faire 15 km entre son domicile et son travail ou plus de 8000 km par an et remplir certaines conditions de ressources. Le ministre de l'économie a évoqué aussi ce matin pour les pêcheurs un prêt à taux zéro au 1er octobre. Pour l'instant, on ne connaît pas le timing de ces futures aides.
6: Merci Alison Tassin. Nous serons d'ailleurs tout à l'heure avec les pêcheurs qui reçoivent leur ministre à 7, journalistes politiques. Merci qui nous apporte son éclairage régulièrement sur ICI. On ajoute qu'Emmanuel Macron prendra la parole à ce sujet entre autres jeudi lors d'une conférence de presse. Il y a donc sur la table de Matignon une hausse de l'aide gros rouleur, un élargissement des critères. Les infirmières libérales qui parcourent plus de 100 à 150 km par jour pour leur visite à domicile en sont exclues pour le moment car elles dépassent le plafond de revenus. Nous sommes avec l'une d'entre elles, membre du collectif Infirmières en colère, Marion Carrière-Attard. Bonjour.
13: Bonjour.
6: Vous êtes infirmière autour de Dijon, essentiellement donc en milieu rural. Pour qu'on comprenne bien, Marion Carrière-Attard, vous encaissez 2,75 € par déplacement, c'est devenu insuffisant?
13: C'est devenu insuffisant parce que je rappelle que c'est du brut. Aujourd'hui, le collectif des infirmiers libéraux en colère demande une augmentation de leur indemnité de déplacement à 3,50 € brut.
6: Donc votre demande c'est celle-ci, pas d'intégrer par exemple cette aide gros rouleur. Vous ne vous considérez pas comme gros rouleur, vous voulez simplement qu'on revalorise votre rémunération.
13: Nous on veut pas d'aide et depuis le début on a toujours eu le même discours, c'est que nous aujourd'hui on a une clé de facturation qui a pas été augmentée depuis 2009. La première augmentation aura lieu le 6 novembre de cette année. On demande à ce que les 20 centimes bruts qui avaient été négociés par les syndicats soient effectifs tout de suite.
6: Une priorité à la pompe également ?
13: Et une priorité à la pompe parce qu'on voit bien que, enfin, nous dans la région, c'est Total qui est le moins cher. Vendredi, j'ai fait 1h20 de queue pour pouvoir obtenir du carburant. Vous vous doutez bien que sur une cinquantaine de patients par jour, je ne peux pas perdre 1h20 à la pompe.
6: On s'en doute, évidemment. Les agendas des infirmières libérales sont très très chargés, ça on le sait. Vous pensez même, Marion Carrière-Attard, infirmière autour de Dijon, à sacrifier certains patients? Vous en arrivez là?
13: Aujourd'hui, on en arrive là. Pour l'instant, on a réussi à réorganiser nos tournées, donc on fait plus en fonction de la priorité des soins, mais on les fait village par village. Aujourd'hui, on n'a plus qu'une patiente dans un village qui est éloigné puisqu'il a plus de 8 km du cabinet. Et on se demande si demain, on pourra continuer d'aller soigner cette patiente de 95 ans.
6: Qui a besoin de vous voir quotidiennement.
13: Qui a besoin de soins tous les jours.
6: Vous regroupez les consultations village par village aussi, ça c'est ce que vous mettez en place depuis quelques temps ?
13: Oui, c'est ce qu'on a mis en place depuis les hausses du carburant et qui nous permet de pouvoir faire face. Les patients l'acceptent plutôt bien et heureusement qu'on les a, parce qu'on leur explique qu'au niveau du carburant et avec 2,75 brut, on peut pas les prioriser, même sur une prise de sang à jeun ou chez les patients diabétiques qui nous attendent. Il y a un village que je fais pas avant 10h30 le matin et ces patients âgés, dépendants, qui peuvent pas se déplacer au cabinet, attendent bien gentiment qu'on puisse arriver, oui.
6: Merci beaucoup Marion Carrère-Attard d'avoir pris quelques minutes pour nous répondre dans le 13h de nos régions. Je rappelle que vous êtes infirmière à Dijon et on l'a entendu, hein, c'est le système de santé qui est menacé par cette hausse des prix du carburant. Merci beaucoup. Autre profession en colère et image symbolique, les pêcheurs qui bloquent depuis ce matin le vieux port de Cannes, reçu jeudi dernier par la ministre de la Pêche et de la Mer. Pendant 6 longues heures, les pêcheurs avaient levé les blocages en attendant donc des annonces plus concrètes. Ce lundi, Catherine Chabot est à 7. Aujourd'hui, elle a échangé avec eux avant un déplacement au Gros-du-Roi cet après-midi. Joséphine Ortuneau, vous êtes également à 7 pour ici. Bonjour.
14: Bonjour à tous.
6: Joséphine, les pêcheurs sont divisés sur l'intervention de leur ministre.
14: Oui, certains trouvent les mots de la ministre de la Mer insuffisants à la sortie de la criée à 7. Aurélia vient de Port-la-Nouvelle. Elle parle d'un moulin qui brasse de l'air.
15: On ne sait pas ce qui s'est dit déjà dans la réunion. Et là, quand il est sorti le responsable, il a dit qu'ils avaient des avancées. L'avancée de quoi ? Si c'est avancé qu'on va couler un peu plus ou qu'on va un peu sortir à tête de l'eau, on ne sait pas. Il y a des avancées. Là, on ne sait pas si demain on va travailler ou si on ne va pas travailler. Pour moi, personnellement, qui était en dehors de la réunion, il n'y a pas d'avancée.
14: À côté d'elle, Ange Antonelli, l'un des représentants des pêcheurs, lui justement, était dans la criée lors du tour de la ministre.
16: Nous avons eu confirmation de tout ce qui a été annoncé jeudi. C'est des mesures qui sont certes parfaites, mais ça fait le taf quand même. Ça va nous permettre de prendre la mer. Après, on est conscient aussi des difficultés de la France et voilà. C'est sûr qu'on ne peut pas arriver, nous, pêcheurs uniquement, et demander des soins à l'arigot. Alors qu'il y a des professions qui sont très très têtes du SO.
14: Ange Antonelli estime donc à ce stade que les blocus peuvent enfin être levés, à confirmer à la fin de la journée. Une fois que Catherine Chabot sera passée par le Gros du Roi dans le Gard, elle doit y arriver d'ici une trentaine de minutes.
6: Merci beaucoup Joséphine Ortuneau à 7 pour ici avec Benjamin Troncin pour les moyens techniques. Je rappelle donc aujourd'hui 2 réunions sur les carburants à Matignon et le gouvernement qui réfléchit à étendre ou augmenter la prime grand rouleur. 13h10, vous écoutez ici, le calme est revenu à Saint-Pierre-des-Corps, à côté de Tours, après une nuit de violence, une vingtaine de voitures brûlées ce week-end dans la nuit de samedi à dimanche, dans le quartier de la Rabatterie. Tout est parti d'un accident entre un jeune à moto et une voiture de police. Samedi, selon la police, le jeune faisait du rodéo urbain à moto sur le parking. Selon les jeunes sur place, c'est une tentative d'assassinat.
17: J'ai vu une voiture arriver à fond, ils sont passés comme ça, de dos d'âne, ça fait tata, tata. J'ai vu un choc, j'ai entendu un bruit, tout le monde s'est mis à courir dans la rue, on est venu et on a vu la jambe du jeune arrachée. Voilà, franchement ça nous a choqué, c'était une blessure de guerre. Il faisait beau, c'était une belle journée, le jeune il passait avec sa moto, il faisait de mal à personne, ça s'est fini comme ça. Moi pour moi ils ont voulu le tuer, il n'y a pas d'autre solution. On est là, on est des jeunes, on n'a rien sur nous. Moi je suis étudiant à Tours, à la fac de Tours, j'ai rien à voir avec ça, on est là, on nous contrôle, on nous parle, on nous touche les parties intimes, on nous touche les fait, c'est quoi ça? C'est pas normal. C'est la vie d'un jeune, ça. Je vous dis la vérité, c'est une vie plutôt compliquée.
6: Un témoignage de Loïc, hein, c'est un nom d'emprunt. Le pronostic vital du jeune homme percuté n'est pas engagé, mais il est sérieusement blessé à la jambe. Les circonstances du choc, elles sont encore floues. Une information judiciaire a été ouverte par la procureure de Tours. 5 jeunes ont été interpellés. Bonjour Jeanne Serin.
18: Bonjour.
6: Ce midi, on apprend que l'un d'entre eux doit être jugé en comparution immédiate.
18: Oui, il s'agit de l'un des 5 jeunes âgés de 16 à 21 ans arrêtés dans la nuit de samedi à dimanche au milieu des jeux de pierre visant la police et des tirs de mortier. Les gardes à vue des 4 autres ont été levés. Le 5e est un homme de 19 ans. Il a été déféré ce matin et sera donc jugé en comparution immédiate cet après-midi au tribunal de Tours pour participation à un attroupement avec visage dissimulé, mais aussi violence avec arme. Et d'après nos informations, son avocate ne demandera pas de délai pour préparer sa défense. Il devrait donc bien être jugé dans la journée.
6: Du côté du policier qui se trouvait au volant de la voiture qui a percuté la moto du jeune Jeanne Serin.
18: Eh bien, pas de mise en examen. Il a été déféré hier et placé sous le statut de témoin assisté, ce qui veut dire que, selon le juge d'instruction, il n'y a pas d'indice grave et concordant d'une infraction. L'enquête pour blessure routière se poursuit. Dans ce contexte, le risque d'une reprise des violences urbaines dans les jours à venir n'est pas exclu, car depuis hier, de nombreux jeunes témoignent d'un climat de défiance entre eux et la police. On l'a entendu ce matin, le maire de Saint-Pierre-des-Corps, Olivier Comte, appelle donc à mener un travail de proximité et de reconquête dans ce quartier de la Rabatterie.
19: Merci beaucoup Jeanne Serrin, en direct d'ici Touraine. La mort d'une cycliste de 57 ans, c'était ce matin à Paris, percutée par un camion près de l'Assemblée nationale. Le chauffeur a été testé négatif à l'alcool et aux stupéfiants. Lundi 21 septembre, et toujours un risque de feu de forêt en France. Les Pyrénées-Orientales, l'Aude et le Gard sont placés en rouge pour un risque très élevé. 5 autres départements sont en orange pour risque élevé. L'Hérault, l'Ardèche, la Drôme, le Vaucluse et les Bouches-du-Rhône. Une sécheresse qui, on le sait, inquiète de plus en plus et d'année en année les agriculteurs. On prend la direction de l'Ariège dans le trésor de nos régions avec une marche en cours entre Pamiers et Foix. Marche organisée par la coordination rurale. Bonjour Sébastien Berriot.
20: Oui, bonjour.
19: Vous êtes le correspondant d'ici en Occitanie. Ces agriculteurs dénoncent justement le plan sécheresse du gouvernement.
20: Oui, une marche sur 19 kilomètres encadrée par des tracteurs sur la route départementale qui relie Pamiers à Foix. Alors il ne s'agit pas de bloquer la circulation, mais les agriculteurs expliquent que la population doit savoir que le monde rural est à bout de souffle après un été catastrophique. Ici en Ariège, la sécheresse a fait d'énormes dégâts. Et aujourd'hui, si la coordination rurale appelle à manifester, c'est parce que le plan sécheresse du gouvernement est largement insuffisant selon le syndicat, qualifié même de broutille pour l'Ariège. Sébastien Durand est le président de la coordination rurale 09.
21: L'Ariège, elle a droit à 668 000 euros. Comment voulez-vous qu'on relève la situation de 2000 exploitations avec 668 000 euros ? Monsieur le préfet voulait qu'on établisse des critères pour sélectionner 200 exploitations sur 2000. Nous, c'est exclu. Pourquoi ? Parce que toutes les filières sont touchées. Il va nous monter les uns contre les autres, maraîchers contre céréaliers, céréaliers contre éleveurs, et nous, on ne veut pas ça.
20: Le syndicat a fait ses calculs. Le plan sécheresse, ce serait seulement 300 euros par agriculteur en Ariège, si tout le monde en profitait. Les manifestants espèrent parler directement au préfet tout à l'heure devant les grilles de la préfecture de Foix.
19: Merci beaucoup Sébastien Berriot, en direct de l'Ariège, envoyé spécial d'ici en Occitanie.
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1: Marine Le Génie.
19: À suivre, la visite du pape qui approche et qui ne fait pas que des heureux. Retour 25 ans en arrière, 21 septembre 2001, quand l'usine AZF explosait à Toulouse. On écoutera Alexandre, la quarantaine, qui a pris la parole dans l'isoloir d'ici à Bourgoin-Jallieu. Et puis direction Montréal, une fois n'est pas coutume, pour saluer la performance de Paul Sexas au championnat du monde de cyclisme. Ça approche, je vous le disais, le pape arrive en fin de semaine en France. Vendredi vers 17h15, Léon XIV célébrera des vêpres avec le clergé à Notre-Dame de Paris. Puis il déambulera sur le parvis de la cathédrale. Et cela agace le syndicat CGT. Pour des raisons de sécurité, l'hôpital Hôtel-Dieu, qui donne précisément sur le parvis, sera contraint de tourner au ralenti, Solène Nehen.
22: Azdine Aïssio du syndicat CGT de l'assistance publique Hôpitaux de Paris insiste bien, il n'a rien contre la venue du pape à Paris.
23: Ce qu'on dénonce, c'est que pour sa sécurité, ils ont décidé à l'hôpital Hôtel-Dieu d'annuler des consultations avec des patients qui attendaient depuis plusieurs mois ce rendez-vous.
22: L'accès à l'hôpital qui donne sur le parvis de Notre-Dame sera en effet restreint. Les rendez-vous médicaux de ce vendredi ont été reportés, certains d'ailleurs avancés, explique la direction de l'APHP, et seul le service de psychiatrie et les urgences resteront ouverts.
23: Ce qu'ils vous disent pas, c'est que les urgences seront essentiellement détournées dans d'autres hôpitaux, avec une perte de chance. Lorsqu'il y a un patient qui fait un AVC, c'est la rapidité qui va faire qu'on peut le sauver. Chaque minute compte, chaque minute compte. Et là, c'est une perte de chance pour le patient. Et les salariés, les infirmières, les aides-soignants, le personnel qui travaille ce jour-là, on les a forcés à prendre leur journée de repos. C'est pas acceptable.
22: La direction de l'APHP explique que l'hôpital Hôtel-Dieu a déjà tourné au ralenti de cette façon lors des Jeux Olympiques et après l'incendie de Notre-Dame le jour de la réouverture de la cathédrale.
19: Du 25 au 28 septembre, donc le pape Léon XIV sera de passage en France pour une visite historique vendredi et samedi à Paris, dimanche à Lourdes, lundi à Metz. D'après les premières estimations, la venue du souverain pontife devrait attirer jusqu'à 700 000 fidèles en l'espace de 4 jours. C'est une maladie dont souffrent près d'1,5 million de Français. C'est aujourd'hui la journée mondiale de lutte contre Alzheimer, qui, avec les familles et les proches, concerne 3,5 millions de personnes en France. Pour aider les malades, il existe différentes structures, dont l'association qu'on connaît, France Alzheimer, avec 3,000 bénévoles. Il existe aussi des ESSA, équipes de soins et d'accompagnement, qui vont à domicile pour stimuler, via des exercices ou des jeux, la personne malade, comme ici en Haute-Loire, au Puy-en-Velay, Aurélie Jacquin.
0: Je fais la connaissance de Marc et de son épouse Mireille.
4: Oui, ça va, merci.
0: C'est elle qui a été diagnostiquée il y a maintenant 2 ans.
4: C'est vrai que moi j'ai un peu la tête qui est lourde. Enfin, pas, je ne sais pas si c'est le mot vrai, lourde. Ça me tient, il y a quelque chose qui me retient.
0: Des idées qui s'embrouillent, les prénoms de ses petits-enfants qui s'envolent parfois. Alors une fois par semaine, pendant une heure, elle a travaillé sa mémoire chez elle.
4: Avant, elle récompensait des bons élèves. Image.
0: Avec une membre de l'ESA, chaque équipe est composée d'ergothérapeutes, de psychologues et d'assistants soins en gérontologie.
4: On emporte pour aller à l'école, uniforme.
0: Vous, ça vous plaît ce genre d'exercice ?
4: Ça me plaît dans le sens où ça me permet de faire des... Comment je pourrais dire ?
5: Tu aimes bien quand même faire tout ça.
4: Oui.
5: Mais au bout d'une heure, tu es entièrement épuisé.
0: Mais ça vous aide ?
4: Oui. Ça m'aide beaucoup.
5: Elle rencontre quelqu'un aussi, c'est, ça apporte toujours un petit peu.
0: Marc, lui, a du mal à avouer que ça l'a aidé aussi.
5: Non, je suis de nature déjà assez patient. Alors, c'est pas sa faute si elle oublie quelque chose.
0: Mais dans certaines familles, ces séances ont participé à recréer du lien entre le malade et son aidant. Adèle est ergothérapeute.
8: Il y a des fois où il y a une rupture, il y a quelque chose qui, du fait que la personne, elle est ce qu'on appelle dans un deuil blanc. On ne reconnaît plus la personne avec qui elle vit. Donc nous, c'est de montrer, ben voilà, votre proche est en capacité de faire telle activité si on la modifie de telle manière. Donc il y a des fois des familles qui vont acheter un jeu parce qu'ils ont vu que ça marchait bien, qui vont s'abonner à certaines activités qu'on peut proposer. C'est chouette parce qu'on voit qu'il y a un lien qui renaît par une activité.
0: Mireille est arrivée au bout des 15 séances prévues, il ne peut pas y en avoir plus. Ensuite, ce sont d'autres organismes qui prennent le relais.
24: Parfois, les familles ont un peu de mal à accepter ce relais ou ne veulent pas, hein, clairement.
0: Émilie est la responsable de l'équipe de soins et d'accompagnement du Puy-en-Velay.
24: Certains nous disent, on vous rappellera si on peut renouveler. En pratique, on va nous demander de voir des nouvelles personnes avant de faire des renouvellements chez des gens qu'on connaît déjà. Et comme la liste d'attente est longue, voilà, y a des gens qui font des demande de renouvellement qu'on verra finalement jamais.
0: Et puis ce qui freine aussi parfois les familles, c'est le prix de la prise en charge. Les 15 séances avec l'ESA sont gratuites, mais ensuite tout devient payant.
19: Reportage signé Aurélie Jacquin, ici Saint-Étienne-Loire. Même si la recherche avance, cette maladie reste encore un mystère. Un dossier complet sur cette journée mondiale de lutte contre Alzheimer sur ici.fr.
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19: Et c'est l'heure de vous donner la parole. Votre espace de libre expression sur ici, à un peu moins de 7 mois de l'élection présidentielle, les isoloirs aux couleurs de votre radio vous accueillent aux quatre coins de France, sur les places de marché, dans les EHPAD, les universités, sur les foires, et vous pose 5 questions sur l'avenir. À vous d'y répondre sans tabou. On transmettra au mois de janvier aux principaux concernés, c'est-à-dire les candidats. Alexandre La Quarantaine est entré dans l'isoloir ici à Bourgoin-Jallieu.
27: Quels sont les sujets les plus importants pour vous en ce moment, que ce soit en positif ou en négatif ?
28: Alors, les 3 sujets les plus importants pour moi en ce moment, je dirais que c'est le pouvoir d'achat. Non pas que j'arrive pas à boucler les fins de mois, mais c'est que je trouve que j'ai moins de pouvoir d'achat que ce que j'avais auparavant. Après, c'est l'éducation. Mes filles sont en train de rentrer dans le supérieur. Notamment, j'ai une fille qui essaye médecine et je trouve que c'est très difficile depuis le dernier. Je dirais que c'est la planète dans laquelle on vit, avec les canicules, avec tous les désagréments et la perte de biodiversité. Voilà, je trouve que ça ne donne pas vraiment foi en l'avenir, donc c'est plutôt négatif.
27: Quel serait votre message à la future présidente ou au futur président de la République ? Avez-vous une priorité à lui transmettre ?
28: Dites la vérité et faites ce que vous avez dit. Ne cédez pas après à la pression qui pourrait arriver d'un camp ou de l'autre. En fait, vous avez été élu. Les gens ont cru en votre programme, mais par pitié, faites-le.
19: Voilà le message direct d'Alexandre au futur ou à la future présidente. Demain, l'Isoloir sera notamment au café Le Gargasse. C'est à Entraigues avec Ici Isère, la carte des Isoloirs près de chez vous et sur ici.fr. Le 21 septembre 2001, à 10h17 précise, le temps s'est figé à Toulouse. C'était il y a 25 ans. L'explosion de l'usine AZF a fait 31 morts, plus de 2500 blessés graves et près de 8000 blessés légers. Les maisons les plus proches, situées rue Bernadette, à quelques centaines de mètres de l'épicentre de l'explosion, ont été soufflées. Certaines en gardent encore des traces. Il y a des fissures toujours visibles sur le sol, dont celles que vous avez visitées pour Ici Occitanie, Pascal Daniel.
2: L'intérieur du 7 rue Bernadette est cosy, 160 mètres carrés, un étage. Au rez-de-chaussée, le sol en marbre et d'époque.
3: Voilà ce qui reste d'AZF, ça va tout au long, vous voyez.
2: Il conserve les stigmates de l'explosion.
3: Sur à peu près 20 mètres ou 25 mètres, voilà. La seule marque d'AZF, quoi, actuellement.
2: Jean, le propriétaire, montre la cloison proche du canapé et raconte le 21 septembre 2001.
3: Donc, la dame était à la cuisine, mais elle aurait été à la salle à manger, elle était morte, quoi. Là, le mur était très abîmé, mais il y avait encore des morceaux de verre comme ça plantés. Je connaissais Beyrouth et je me suis dit, oh là là, c'est la même situation, c'est pareil, on n'est pas à l'état de guerre, mais c'est pareil, quoi.
2: Jean a fait faire les travaux, ça a duré 6 mois.
3: Les cloisons à refaire, tout ce qui était vitrage, la toiture qui était de l'autre côté, puis bon, oui, c'était des travaux importants quand même.
2: Dans le même temps, les anciens propriétaires ont construit une réplique de la maison à 15 minutes en voiture à portée sur Garonne.
3: Ils ont fait construire la même, à l'identique, exactement la même. Puis c'est peut-être pas une mauvaise idée, parce que bon, sa femme étant très perturbée, ben ça l'a peut-être guéri, quoi. Et oui, c'est vrai.
2: En ce jour de commémoration, Jean se rendra au bout de sa rue, devant une stèle sur laquelle sont inscrits les noms des 31 morts victimes d'AZF.
19: Pascal Daniel, ici Occitanie. Toujours dans la région, le trafic ferroviaire reste perturbé entre Toulouse et Carcassonne à cause d'un accident hier en fin d'après-midi. Une voiture a été percutée par un TER, un passage à niveau. La conductrice du véhicule est grièvement blessée. La collision a notamment endommager les systèmes de signalisation. La ligne de train Toulouse-Carcassonne restera perturbée jusqu'à vendredi inclus. On reparle de notre chouchou du Tour de France, Paul Sexas. Le Français de 19 ans a brillé hier aux Mondiaux de cyclisme à Montréal en décrochant le bronze du contre-la-montre derrière l'Italien Filippo Ganna et le Belge Remco Evenepoel. Paul Sexas, champion du monde junior il y a encore 2 ans, décroche sa première médaille mondiale, c'est pas facile à dire, chez les grands, la première aussi d'un Français sur un contre-la-montre depuis Jérôme Coppel en 2015.
9: Je suis très heureux de ce podium, forcément. Voilà, ça a été quand même assez serré. Et j'ai fait un chrono pour moi en termes de gestion qui était presque parfait. Et voilà, ça c'est super. Et maintenant, je suis content de ramener cette belle médaille. Et peut-être que un jour je pourrais viser la première place. Maintenant, elle est encore loin. On l'a vu avec Remco qui est vraiment au-dessus. Voilà, c'est un grand champion. Et voilà, il est 4 fois champion du monde. C'est à respecter. Et Filippo aussi est un très grand champion. Content d'être aux côtés de ces deux mecs. Et voilà, je pense que physiquement je suis fort et je me sens bien et c'est une très bonne nouvelle. J'ai fait ce que j'avais à faire et je suis content de ma médaille.
19: Paul Sexas, qui se sent bien, visera une autre médaille dimanche prochain sur l'épreuve en ligne. C'est la rentrée des classes, ça y est, aujourd'hui pour l'équipe de France de foot rassemblée cet après-midi à Clairefontaine pour le début donc d'un long rassemblement inédit jusqu'au 5 octobre inclus avec 4 matchs à jouer. Rassemblement qui marque aussi bien sûr le début d'une nouvelle ère avec la légende Zinedine Zidane aux commandes, le nouveau sélectionneur qui va imprimer son style dès aujourd'hui, Xavier Monferrand.
10: Avec Zizou, ça ne va pas traîner ni sur le perron du château, ni à table, ni dans les chambres. L'arrivée des troupes ne se fait plus à la mi-journée, mais à partir de 15h30, finit la horde de photographes et de caméras au pied de l'escalier pour immortaliser la Fashion Week de Clairefontaine. Zinedine Zidane l'a dit, chacun se présente comme il veut, habillé par le couturier de son choix, mais dans la discrétion, enfin dans le contrôle. Seule la caméra de la fédération est autorisée pour avoir l'exclusivité du défilé de mode. Ensuite, c'est tenue de sport obligatoire avec entraînement dès 17h30, ouvert aux médias. Ce qui ne devrait pas changer pour le coup, c'est que ce sera certainement en ordre très dispersé selon les états de forme des uns et des autres. La revue d'effectifs attendra. En revanche, certains joueurs vont passer devant les caméras et les micros de la presse à la sortie de l'entraînement en bord terrain. Et là, c'est une grande première.
19: Zidane et son équipe commenceront leur parcours en Ligue des Nations en Turquie le vendredi 25 septembre. On termine avec une découverte incroyable en Lozère. Imaginez, au fond d'une grotte, tomber sur le squelette presque complet d'un lion vieux de plus de 25 000 ans. C'est ce qui vient de se passer à la Canourgue entre Rodez et Mende. La semaine dernière, une équipe de scientifiques a entrepris une opération minutieuse pour extraire les ossements de ce lion des cavernes, Saïd Makhloufi.
6: Au fond de cette cavité protégée par une porte blindée.
11: Alors, on est à moins 67 et le lion, lui, se trouve à moins 30.
6: 30 mètres sous terre.
11: Allez, on s'équipe et on descend.
6: Les spéléologues pénètrent une dernière fois dans la cavité.
12: C'est libre.
6: La semaine dernière, une vingtaine d'entre eux, accompagnés de chercheurs, ont multiplié les allers-retours.
12: Ok, je remonte.
6: Avec à chaque fois dans les mains une découverte.
13: Donc ça, c'est un petit bout d'os.
6: Le petit bout d'un os d'un lion des cavernes.
13: Ces petits fragments-là.
6: Et au fur et à mesure des recherches.
12: Bidon, ouais.
11: Le crâne, patte avant, quelques doigts, et ça prend du temps.
6: Johan Bancillon, membre du spéléoclub de la Lozère.
11: C'est moi qui l'ai découverte.
6: Le 31 avril 2024.
11: Donc en fait, cette découverte, tout simplement, j'avais vu des os qui étaient en haut d'une diaclase, et la curiosité m'a poussé à aller voir un petit peu qu'est-ce qu'il y avait au bout de ces os. La particularité de la découverte, c'est notamment le fait que un état de conservation qui est exceptionnel, d'où son importance.
6: Une découverte incroyable pour Francis qui participe aux recherches.
14: Un lion des cavernes en Lozère, on ne pensait pas qu'il y en avait. Donc effectivement, c'est une découverte assez extraordinaire, impressionnante.
6: L'extraction du squelette s'est arrêtée le week-end dernier.
12: C'est bon.
6: Il reste encore...
14: Les pattes avant, il reste encore les omoplates qui sont difficiles à sortir.
6: Une nouvelle mission est prévue l'année prochaine.
19: Un reportage Saïd Makhloufi, ici à Gare Lozère. Va-t-on pouvoir les voir, ces ossements? Eh bien, la question sera étudiée plus tard, une fois les recherches et la restauration suffisamment avancées. En attendant, vous avez les images sur ici.fr. C'est la fin du 13h de nos régions. Merci de nous avoir suivis. Je vous redonne rendez-vous demain, même heure, même endroit. L'après-midi se poursuit en musique sur ici.
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19: Avis aux gourmands et aux gourmets, c'est le moment de sortir l'agenda. Le week-end prochain, c'est la fête des papilles à Dole. Ça dure de vendredi à dimanche et c'est le rendez-vous des producteurs locaux et des chefs étoilés. Alors au programme, il y a des lectures musicales et gourmandes et il y a aussi des spectacles à boire et à manger. Vous avez aussi la possibilité de prendre un pass dégustation et puis d'aller déguster les vins du Jura, avec modération évidemment. Ça se passe à Dole, au week-end gourmand du Chat Perché. C'est de vendredi à dimanche prochain. Un autre plan plus intimiste, mais toujours sur le thème du bien manger, tous les vendredis à Chapelle des Bois, vous êtes invité à venir voir l'enfournement de pain et de brioche. C'est dans un four à pain du XVIIe siècle. Et vous pouvez même commander votre miche ou vos pâtisseries quelques jours avant et puis les faire cuire le vendredi. Pour plus d'infos, contactez l'écomusée Maison Michaud à Chapelle des Bois. Les bons plans et idées de sortie, c'est toutes les heures sur ICI Besançon.
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0: C'était sur la bande originale du film Rocky IV, les Américains de Survivor avec Burning Heart. 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Et pour commencer l'après-midi, rien de tel que le beau piano-voix d'Estelle, découverte sur les réseaux sociaux. Te rencontrer encore, c'est vos chansons préférées, c'est sur Ici Besançon.
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0: Cette chanson, c'était vraiment un bonbon qu'il avait écrit pour sa fille, Morgane de toi, Renaud. Et pour encore plus de plénitude, de bonnes énergies, on va retrouver tout de suite Emmanuelle qui, elle, a sa méthode pour retrouver le calme et la forme. Ça s'appelle le do-in et c'est sur votre radio, ici Besançon.
1: En partant de la radio pour rentrer chez moi, je marche et je passe par le parc de Glacy avant d'arriver à la gare. Et là, je tombe sur un groupe qui fait des gestes un peu bizarres, une sorte de gymnastique lente. Donc curieux, je suis allé voir ce qu'ils faisaient. Et puis je rencontre Emmanuel. Bonjour Emmanuel.
2: Bonjour.
1: Vous faites quoi exactement?
2: Nous faisons du do-in.
1: Ça veut dire quoi?
2: Le do-in, c'est la voie de l'énergie, c'est pour faire circuler l'énergie à l'intérieur de son corps, pour se sentir bien, pour s'harmoniser, pour être ancré et bien en équilibre.
1: Alors moi qui suis une pile électrique de nature, ça m'intéresse. Vous faites quoi comme geste exactement pour vous détendre?
2: Ah, ça s'apprend pas comme ça. En instant, il faut plusieurs années d'études. On est basé sur les méridiens et les points qu'utilisent les acupuncteurs. Et donc, on va étirer nos membres selon certains circuits énergétiques et on va venir appuyer sur certains points, les mêmes que ceux des acupuncteurs. Donc.
1: Alors, qu'est-ce que vous ressentez, vous, en faisant ça?
2: Ah, toujours beaucoup de sensations d'équilibre, de calme, de choses qui se débloquent, qui se décoincent. Et quand on a fini la séance, en général, on est à la fois plein d'énergie et à la fois très calme.
1: Vous en faites d'autres, des activités de ce style?
2: Alors moi, je fais aussi du shiatsu. Le shiatsu est un peu différent. Ça se pratique à deux, un donneur, un receveur. Le donneur, pareil, connaît les méridiens, connaît les points sur lesquels il faut travailler. Et en fonction de la problématique exprimée par le donneur, par le receveur, pardon, on va venir étirer, appuyer, mobiliser certains points du corps.
1: Je peux faire ça à la maison ou faut être dans un parc en pleine nature sous le soleil?
2: On peut faire ça n'importe où, à tout âge. On adapte sa pratique en fonction de sa condition physique.
1: Donc ouais, les gestes, j'allais vous demander, il faut faire quoi? Mais ça ne s'apprend pas comme ça au final. Il faut un petit peu d'expérience et être avec un spécialiste en la matière.
2: Tout à fait. Il faut connaître et il faut, pour bien pratiquer, il faut savoir dans quel ordre faire les choses et comment les faire.
1: Comment vous avez découvert ce genre d'activité? Vous vous rappelez la première fois que vous avez fait ça?
2: J'ai découvert ça un peu par hasard. Et puis j'ai trouvé ça très sympa. Donc petit à petit, j'y ai mis le doigt, la main, le poignet, le coude. Et aujourd'hui, j'anime plusieurs ateliers de do-in et je donne très souvent des shiatsu.
1: D'accord, donc en fait, quand on a un petit coup de mou, plutôt que de manger un Mars, il faut faire ça, être en pleine nature ou à la maison et ça recharge en fait.
2: Tout à fait, c'est bien meilleur à la santé et bien meilleur pour le ventre en particulier.
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0: Lio, fallait pas commencer. Moi, c'est un titre qui me donne vraiment envie de bouger les épaules. Ça tombe bien parce qu'avant 14h et le point sur l'actu, on a encore le temps de s'écouter deux disques et on va pas s'en priver. Ce sera Mylène Farmer, Tristana et One Republic, Runaway, sur vos chansons préférées et ça se passe sur Ici Besançon.
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0: Tristana, c'est à partir de ce titre que Mylène Farmer a commencé à écrire elle-même ses chansons.
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0: Merci d'être avec nous sur Ici Besançon, il est 14h. C'est l'heure de l'actu en 90 secondes.
2: 17% des stations françaises sont en pénurie d'au moins un carburant, particulièrement les stations Total. Ce sont les chiffres donnés par Roland Lescure, le ministre de l'économie. Roland Lescure qui sera autour de la table de Matignon. Le Premier ministre tient deux réunions sur les carburants aujourd'hui. L'une est passée, c'était ce matin, avec les directeurs d'administration centrale sur les approvisionnements en pétrole et en gaz. L'autre, cet après-midi, est dédiée à l'accompagnement à court et moyen terme des Français face à l'envolée des prix à la pompe. La hausse des prix des carburants qui menacent le monde associatif, c'est l'alerte du délégué général d'Emmaüs France. Les surcoûts liés à la flambée des prix risquent d'entraîner des liquidations. C'est la troisième semaine du procès de Loïc Le Priol et Romain Bouvier aux Assises de Paris, jugés pour assassinat après la mort il y a 4 ans au petit matin de Federico Aramburu, ex-rugbyman argentin de rugby tué par balle dans les rues de Paris après une bagarre dans un bar. Loïc Le Priol, l'accusé, donne sa version et campe sur sa position. Pas de préméditation, le verdict est attendu vendredi. La mort d'une cycliste de 57 ans ce matin, percutée par un camion près de l'Assemblée nationale à Paris. Le chauffeur a été testé négatif à l'alcool et aux stupéfiants. La ligne de train Toulouse-Carcassonne restera perturbée jusqu'à vendredi inclus après un accident à un passage à niveau à Belbereau. C'est au sud de Toulouse. Une voiture a été percutée par un train. La reprise va se faire très progressivement à partir de cet après-midi, indique la SNCF.
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4: Votre début de semaine est marqué par un bel anticyclone. En Franche-Comté, du ciel bleu, des températures qui vont grimper. On est à 24 degrés cet après-midi. En ce moment, si vous êtes du côté de Vesoul, 24 du côté de Besançon, température à l'ombre, je le précise. Et dans le Jura, c'est 24 degrés également à Dole, 20 degrés dans le Haut-Doubs entre Morteau et Pontarlier. La suite de votre semaine, plutôt ensoleillée avec cet anticyclone qui va rester bien positionné en Franche-Comté.
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0: Midnight Oil, ça c'est leur signature. Le groupe australien qui se battait en musique pour que les aborigènes récupèrent leur terre natale. À venir, trois chansons françaises à la suite sur le thème de l'amour et du voyage. Il y aura Jean-Jacques Goldman, Christophe Maé et Diane Tell. Restez branchés avec nous sur Ici Besançon.
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0: On ira sur l'album En passant de Jean-Jacques Goldman. On ira, mais on ira où? Si vous cherchez une sortie gratuite cette semaine, moi je vous ouvre tout de suite l'agenda d'Ici Besançon.
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0: C'est lundi, oui, alors pour tenir la semaine, je vous propose deux idées de sorties gratuites qui peuvent facilement se glisser dans votre programme de la semaine. À Poligny, dans le Jura, la médiathèque a imaginé une exposition immersive et ça vaut le détour. Ça s'appelle Captif et c'est une belle occasion de découvrir des textes anciens. Alors passez la porte de la médiathèque, mardi et mercredi, c'est ouvert de 9h à 17h. C'est une petite sortie culturelle sympa si vous êtes du côté de Poligny. En milieu de semaine, si vous passez par Pontarlier mercredi soir, faites donc un crochet par la place d'Arson. C'est le marché de producteurs avec une douzaine de producteurs locaux et bio, et ça, ça change tout. Ils seront là de 17h à 20h, prêts à répondre à vos questions et à vous faire découvrir leurs produits. Il y aura du miel, il y aura des pommes, il y aura des produits laitiers. Deux idées de sortie, donc, pour bien commencer la semaine. Une expo à Poligny, un marché local à Pontarlier. Et pour les bons plans et les idées de sortie, c'est toutes les heures sur Ici Besançon.
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0: 99 Luftballons, c'était Nena, la seule chanson en allemand que je connaisse, moi. Mais bon, on parle toutes les langues, hein, sur Ici Besançon, et surtout la langue de la musique, avec trois titres à venir avant les actus de 15h, dont mon titre préféré du moment, c'est Pas si facile, Boulevard désert et Carbone.
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0: Un Pietro Paolo Pelandi qui était aussi conte avec le titre Happy Children.
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0: On est ensemble sur Ici Besançon, il est 15h. Et tout de suite, le tour de l'actu en 90 secondes.
2: Un plan d'urgence de 90 millions d'euros pour la petite enfance, annonce de la ministre de la Santé. Aujourd'hui, le secteur traverse depuis plusieurs années une crise structurelle. Ce fonds doit permettre de soutenir les crèches, en particulier dans les territoires les plus fragiles, précise Stéphanie Rist. Deux réunions sur les carburants aujourd'hui à Matignon. Le gouvernement réfléchit à étendre ou augmenter la prime grand rouleur. Mais une chose est sûre, il n'y aura pas de baisse des taxes sur les carburants, comme le réclame le Rassemblement national. Roland Lescure, ministre de l'économie, l'a redit ce matin. Toujours selon lui, 17% des stations manquent d'au moins un carburant. En première ligne aussi, face au prix des carburants, les pêcheurs qui ont bloqué plusieurs ports depuis plus d'une semaine. La ministre de la Mer et de la Pêche, Catherine Chabot, est à leur rencontre aujourd'hui au Gros du Roi dans le Gard, après un premier déplacement à 7 dans l'Hérault ce matin à Cannes. Dans les Alpes-Maritimes, le port est bloqué depuis ce matin par une dizaine de pêcheurs pour demander plus d'aide. Lundi 21 septembre et toujours un risque de feux de forêt en France. Les Pyrénées orientales, l'Aude et le Gard sont placés en rouge pour un risque très élevé. 5 autres départements sont en orange pour un risque qualifié d'élevé. L'Hérault, l'Ardèche, la Drôme, le Vaucluse et les Bouches-du-Rhône. C'est la rentrée des classes aujourd'hui, et oui, pour l'équipe de France de foot, rassemblée cet après-midi à Clairefontaine jusqu'au 5 octobre inclus. 4 matchs à jouer. Rassemblement qui marque le début d'une nouvelle ère avec la légende Zinedine Zidane aux commandes. Le programme des Bleus est sur ici.fr.
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4: Votre début de semaine est marqué par un bel anticyclone en Franche-Comté, du ciel bleu, des températures qui vont grimper. On est à 24 degrés cet après-midi. En ce moment, si vous êtes du côté de Vesoul, 24 du côté de Besançon, température à l'ombre, je le précise. Et dans le Jura, c'est 24 degrés également à Dole, 20 degrés dans le Houdou entre Morteau et Pontarlier. La suite de votre semaine, plutôt ensoleillée avec cet anticyclone qui va rester bien positionné en Franche-Comté.
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0: Senza una donna, c'était Zucchero, je crois que ça veut dire sucre en italien. Mais je suis quand même un peu plus à l'aise avec la chanson française. Bon, on va pouvoir fredonner à la maison, en voiture, au boulot avec les trois titres à venir. Balavoine, Louane, Alain Souchon. Et à la demi, je vous donne mes bons plans et idées de sortie autour de la musique. Ça vaut le coup de rester ensemble sur Ici Besançon.
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0: Ouais, ça s'appelle tenir une note quand même. Hein. Vivre ou survivre, Daniel Balavoine, 1982 sur l'album Vendeur de larmes. On n'a pas que de la musique cet après-midi. On a aussi plein de bons plans et d'idées de sortie. C'est rien que pour vous. Et c'est maintenant sur Ici Besançon.
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0: Pour commencer la semaine en musique, voilà deux bons plans pour les mélomanes. À noter sur les agendas pour le week-end prochain, c'est le festival Détonation à La Rodia à Besançon. Ça se passe vendredi et samedi. Détonation, c'est vraiment le lieu pour se faire l'oreille sur tout ce qui est musique actuelle et électronique. Alors si vous le connaissez pas encore, nous on vous recommande d'aller voir la chanteuse Zélie vendredi. C'est une figure montante de la scène française. Ça se passe donc à Détonation à La Rodia à Besançon, c'est vendredi et samedi. Un autre plan pour les mélomanes, et c'est même une proposition. 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Mais vous avez peut-être une chanson préférée à partager avec nous. 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Bon début de semaine à vous sur les ondes d'Ici Besançon.
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0: C'est pas facile de se déclarer quand on est timide. Mais si c'est pour faire un morceau comme Les mots bleus de Christophe, moi, je signe. La suite en musique, c'est avec Evelyne Thomas. Pas l'animatrice télé, hein, son homonyme, la chanteuse américaine. On écoutera aussi Indochine avec Victoria, un titre de 2026, et John Lennon, Woman. Ça, c'est pour notre programmation musicale. Et à 16h, on retrouve toute l'actu sur Ici Besançon.
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0: Ici Besançon, la semaine commence bien. Evelyne Thomas est avec nous pour la musique. Et puis tout de suite, on s'intéresse à votre actualité.
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1: Ici, la première radio locale en Franche-Comté. Il est 16h. Je vous souhaite une belle semaine. La météo dans un instant et tout de suite, les infos avec le 90 secondes info.
2: Troisième semaine du procès de l'assassinat de Federico Martín Aramburu, ex-international argentin de rugby, tué par balle dans les rues de Paris après une bagarre dans un bar. C'était il y a 4 ans. Loïc Le Priol, le principal accusé, maintient s'être défendu, campe sur sa position, pas de préméditation. Le verdict est attendu vendredi. La mort d'une cycliste de 57 ans ce matin, percutée par un camion près de l'Assemblée nationale à Paris. Le chauffeur a été testé négatif à l'alcool et aux stupéfiants. 17% des stations françaises sont en pénurie d'au moins un carburant, particulièrement les stations Total. Les chiffres donnés par Roland Lescure, le ministre de l'économie, ce matin, alors qu'une réunion se tient en ce moment à Matignon, dédiée à l'accompagnement à court et moyen terme des Français face à l'envolée des prix à la pompe. Vraisemblablement de nouvelles aides qui seront mises en place. Un incendie s'est déclaré ce midi au sud de Perpignan. Plus de 180 pompiers, une cinquantaine d'engins sont mobilisés sur ce feu de végétation qui a parcouru 35 hectares. Il entraîne des perturbations importantes dans le secteur, notamment sur le trafic des trains à destination de Perpignan. Les Pyrénées-Orientales sont en vigilance rouge, je vous le rappelle aujourd'hui, au feu de forêt, tout comme l'Aude et le Gard. Et puis la ligne de train Toulouse-Carcassonne, cette fois, restera perturbée jusqu'à vendredi inclus, après un accident à un passage à niveau à Belbereau. Une voiture a été percutée par un train. La reprise du trafic va se faire très progressivement avec un seul passage par heure sur cette ligne.
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1: Et pour compléter l'info, quelques mots sur votre météo en Franche-Comté avec demain encore une belle journée. Vous allez pouvoir ressortir les lunettes de soleil et les casquettes. Le soleil est avec nous demain matin avec un ciel bleu azur en Franche-Comté tout entière. Attention quand même parce qu'il fait frais au réveil. Et puis ensuite, on attend 27 degrés à Dole l'après-midi, 25 pour Vesoul, Grès, Besançon, Ornans et Pupillen. On aura 24 à Luxeuil-les-Bains, Champagne, Lille-sur-le-Doubs et puis 21-22 pour Mèche, Pontarlier, Moutes ou encore les Rousses avec du soleil encore en seconde partie de journée. Mais attention tout de même, il y aura une petite bise du nord-est qui devrait nous accompagner demain après-midi.
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1: Encore une belle journée qui commence, qui se termine chez nous. La semaine commence bien par contre, avec d'ailleurs le nouveau panier qui arrive. Le braquage des sentiments, c'est juste après les légendes. Louise attaque sur Ici Besançon.
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0: Le 12 septembre dernier, il a fêté ses 1 an. C'est l'album Grandeur Nature signé Florent Panier. Vous l'écoutez avec le braquage des sentiments cet après-midi. Ici, on se change les idées, on écoute des disques, mais ici, c'est sérieux aussi. On s'intéresse à l'actu partagée par l'équipe d'ici matin en début de journée. Et aujourd'hui, Loïs et Arnaud feuilletaient les pages de la presse byzantine et ils sont tombés sur le combat d'une franc-comtoise.
1: Elle s'appelle Sylvie Debras et depuis son adolescence, elle souffre de surpoids. Alors, il y a 4 ans, en s'inspirant de sa propre histoire, elle a décidé de lutter contre les préjugés sur ce qu'on appelle la grossophobie. D'abord dans un livre qui est devenu par la suite une pièce intitulée tout simplement « Grosse ». La corpulence, c'est le premier prétexte au harcèlement, explique Sylvie Debras à la presse byzantine, elle qui a donné plus de 150 représentations de sa pièce. Et suite aux représentations, on lui réclamait souvent une adaptation pour les jeunes, ajoute-t-elle. Car après tout, ce sont les enfants et particulièrement les adolescents qui subissent le plus lourd regard, le harcèlement parfois en raison de leur surpoids. Cette pièce adaptée au jeune public est désormais devenue réalité. Elle s'appelle « Des baleines dans la cour ». Sylvie Debras y manipule de grandes marionnettes, incarne 7 personnages différents et raconte l'histoire de Sophia, une adolescente sensible, aimante et sportive, malmenée au collège comme à la maison. Sa mère la met au régime restrictif et son père la suralimente au fast-food. Elle raconte au journal s'être inspirée par tous ces gamins en surpoids à qui les parents eux-mêmes infligent des régimes. Or, faire un régime pour un gamin, explique-t-elle, c'est la pire des choses. Si j'avais eu l'occasion de voir une telle pièce quand j'avais 12 ans, ma vie aurait sans doute changé. La pièce « Des baleines dans la cour » sera jouée du 22 au 27 septembre au théâtre de Chaudanne, puis le 2 octobre à Pirée. Le portrait de Sylvie Debras, lui, est à lire dans les pages de la presse byzantine.
2: Alors de son côté, fait le bilan de la sécheresse sur l'activité économique du Haut-Doubs.
1: Et le moins qu'on puisse dire, c'est qu'il est inquiétant. À Villers-le-Lac particulièrement, dont l'activité touristique est en grande partie tournée vers les bassins du Doubs. Or, les images de la rivière à sec ont fait le tour de la France, au hameau des Pargots. Daniel Favet, qui gère l'hôtel des Cygnes et dont le principal atout est sa vue imprenable sur justement les bassins du Doubs, raconte « On entend régulièrement les touristes nous dire « ce serait quand même plus beau avec de l'eau », mais hélas, on n'y peut rien ». Les restaurateurs, les hôteliers, le journal est allé rencontrer aussi les 2 compagnies de bateliers qui proposent d'ordinaire des croisières vers le saut du Doubs. Beaucoup de touristes ne cachent pas leur déception, reconnaît l'une des compagnies. Les croisières prévues sont annulées à la dernière minute. Même les baisses de tarifs et les allers-retours en bus vers le site du Saut du Doubs n'ont pas permis de sauver la saison. La compagnie Michel a carrément décidé de fermer ses portes la dernière semaine d'août. Du jamais vu en plus de 50 ans de navigation, déplore sa patronne Muriel Michel. Pour les mois de juillet et août, la baisse d'activité a atteint les 80 à 85% par rapport à l'an dernier. C'est-à-dire est aussi allé rencontrer le kiosquier du Saut du Doubs. Guère plus optimiste, je vous laisse découvrir son témoignage et bien d'autres dans le journal.
0: Le magazine, c'est-à-dire, et sans oublier la presse pontificalienne et la presse byzantine, qui sont avec nous tous les lundis, matin à 8h40. D'ailleurs, si vous voulez connaître l'actu d'ici, c'est Loïs, Arnaud et Anne Fauvarc qu'il faut choisir le matin. En tout cas, moi, c'est ce que je fais. Pour la musique, bougez pas, vous êtes au bon endroit. Bananarama dans un instant et Billy Paul tout de suite.

0: Ici Besançon, c'est lundi aujourd'hui et ici on écoute les chanteuses Bananarama avec vous. Et pour la petite anecdote, elle vivait au-dessus du studio de répétition des Sex Pistols et de Paul Cook à l'époque. Et c'est en partie grâce à eux qu'elles ont pu faire carrière. Voilà, c'était l'anecdote. Le nouveau Adèle Castillon, c'est dans un instant. L'été avec toi sur ICI Besançon, c'est tout neuf, hein, ça vient de sortir. Et puis je vous rappelle que vendredi c'est le premier match de Zidane aussi avec les Bleus. Turquie-France, 20h45 avec les commentaires en direct de Bruno Salomon et de son équipe, hein, bien sûr sur ICI.fr Besançon. D'ailleurs parmi les Bleus on a Maxence Lacroix, hein, formé à Sochaux. Allez pour la musique, là je vous rajoute aussi France Gall et Téléphone dans le quart d'heure 100% français. Puis ensuite cap sur l'info de 16h30.
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0: Le 11 décembre prochain, Micropolis Besançon accueille le show musical de Michel Berger à France Gall. C'est un show 100% tribute annoncé pour 20h30. Le 11 décembre, c'est le moment de prendre ses places sur Internet. France Gall pour la musique d'ici, avec tout pour la musique.
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0: C'est le moment de nous appeler si vous avez un souci sur les routes de la région. 03 81 833 111. Pour l'instant, ça roule bien en Haute-Saône, ça roule bien à Besançon. Attention, à Pontarlier, il y a du monde sur la N57, entre le rond-point du stade Paul Robe et le rond-point de l'aérodrome de Pontarlier. Beaucoup, beaucoup de monde donc sur cette portion de la N57. Si vous savez pourquoi c'est surchargé sur ce secteur, j'aimerais bien avoir des infos. 03 80 833 111. Pour tout ailleurs, ça roule bien. Et puis en gare ce soir, pas de problème que ce soit à Vesoul, Pontarlier ou encore à Besançon.
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0: C'est la révélation niçoise Oria qui arrive pour la musique. Tout le monde l'aime, son morceau Soirée mondaine, du coup je le joue. Mais avant, un peu d'amour, I Just Call To Say I Love You, Stevie Wonder sur Ici Besançon.

0: C'est officiel, dans moins d'un mois, elle sort son premier album. Ce sera le 16 octobre. Ça ira, le premier projet de la jeune Oria. On attend ça et en attendant, on écoute le premier extrait sur ici à Besançon. Bon, c'est bientôt l'automne, on fait le bilan, il n'y a plus rien dans les caisses, ça y est, les vacances, la rentrée, la carte bleue, n'en peut plus. Et là, on se dit, gagner au loto, ça peut tout changer. Bah oui, gagner au loto, ça peut vous rendre débile. Et Fred Ballard en témoigne.
1: Vive la thune, vive la thune. Tiens, j'ai lu mon horoscope ce matin dans le journal. Rentrée imprévue pour les natifs du dernier décon. C'est bébé.
2: Alors, on ne va pas remettre en doute toutes les prévisions astrales, hein, mais c'est vrai qu'il est quand même très rare que tous les derniers décans d'un même signe remportent le super loto le même jour. Donc, il y a une forme de lucidité hein, chez Bibi alias Smaïn qui s'y voit déjà.
1: Et d'abord, si je gagne, je m'achète un château. Et alors, j'ai déjà les grilles. Je veux rentrer dans le club des riches. Eh ouais, bien sûr. Et bonjour les gens André. Et bonjour les gens Mathieu. Et bonjour les gens Édouard. Enchanté, moi c'est Jean Mouloud.
2: Oh. Allez, spéciale dédicace à tous les Jean Mouloud qui ont pu heurter la sensibilité de certains Jean-Marie ou de Jean-Édouard. Rions un peu en attendant de tout perdre. Hein, d'autant que la richesse n'est pas qu'une affaire de prénoms composés. Être riche, c'est aussi dans la tête. Il faut voir tout en grand.
3: Et les riches, c'est dur de les comprendre. Dernière lubie, c'est d'aller dans l'espace. Jeff Bezos, Elon Musk, ils veulent tous aller dans l'espace. Je pense que c'est parce qu'ils sont snobs. Ils veulent aller dans un endroit où vous n'irez jamais. Parce que l'espace, c'est nul à chier, l'espace, d'accord ? C'est dangereux, il fait froid, il y a du vide, c'est nul à chier. Walibi, en Belgique, c'est mieux que l'espace.
2: Voilà, vous ne le saviez peut-être pas, mais maintenant vous le savez. Hein, donc franchement, c'est vraiment pas un drame si on ne gagne pas la super cagnotte de Noël. Hein, au moins, on n'ira pas se les geler dans l'espace et on se marrera bien plus à manger des frites dans un grand 8.
0: Ça c'est vrai. Et c'est pas le super loto, mais demain, il y a quand même 60 euros de bons d'achat chez les commerçants de Pontarlier à gagner avec nous. C'est si vous faites le 4 sur 4 ou 4 à la Suisse. C'est un blind test au ralenti, 4 à la Suisse. Faut reconnaître les artistes. Exemple. Non,

0: Et là, du coup, fallait trouver Zaz avec le titre Je veux.
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0: Et voilà, si vous faites le 4 sur 4 demain, vous gagnez les 60 euros. C'est donc à 8h25 demain avec l'équipe d'ici matin. Et bonne chance, hein, parce que parfois, c'est pas simple. Mais par contre, c'est toujours drôle.
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0: Ici Besançon, l'automne c'est mercredi et pour profiter de l'été encore un peu, c'est la musique de Queen et de Carlos Santana qu'on a choisi pour vous. Le voici, le Mexicain.

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1: Et le groupe s'est lancé au début des années 70, hein, c'est Queen évidemment sur ici à Besançon. Il y a les Innocents qui arrivent aussi. Avec le collector, hein, c'est Color, on adore. Et puis juste après bien sûr les infos de 17h, il y a eu un séisme cet après-midi en Franche-Comté. On vous donne des détails juste après la musique d'ici Queen et un autre artiste également, à tout de suite.
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1: Et ça y est, j'ai choisi le disque. Avant les Innocents, on écoute Manon Lisa avec Le Petit Pêcheur. C'est un des morceaux de l'été. Et vous l'écoutez avec Ici Besançon.
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0: Ici le Danson avec l'année 95 à l'instant et les Innocents avec le tube Color. Place à l'actu tout de suite.
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0: Ici, première radio locale en Franche-Comté, 17h. Et pour l'actu, Éléonore Richard. Bonsoir Éléonore.
2: Bonsoir Louis, bonsoir à tous.
0: Un incendie en cours à l'abbaye de Bitaine en Haute-Saône.
2: Oui, c'est dans la petite commune d'Adelan et Val de Bitaine, près de Lure. Il s'est déclaré il y a environ une heure. Les pompiers sont sur place avec d'importants moyens. Plus d'informations à venir dans le journal de 18h. Un nouveau rassemblement devant le palais de justice de

0: Besançon. C'est dans un peu moins de 2 heures pour continuer à demander une loi intégrale contre les violences sexistes et sexuelles. Des manifestations impulsées avant l'été par l'affaire Liana qui ont repris donc à la rentrée. Une proposition de loi intégrale doit être examinée début octobre par les parlementaires.
1: Une bisontine sous louait sa cave à des amis. Elle écope de 1 an de prison.
0: Oui, car de la drogue y a été retrouvée par la BAC. Ça s'est passé la semaine dernière dans le quartier de Montrapon. La jeune femme explique que c'était pour entreposer des trottinettes, mais qu'elle se doutait qu'il y avait de la drogue étant donné l'odeur. Elle est donc condamnée à 1 an de prison ferme. Les enquêteurs interpellent aussi 3 autres personnes, dont un homme de 49 ans chez qui une importante quantité de drogue est retrouvée, dont 1,4 kg d'héroïne, ainsi que le chef de cette petite bande, un jeune homme de 23 ans qui écope lui de 10 mois de prison. Les détails à retrouver sur ici.fr Besançon. Les prix des carburants continuent d'augmenter. Nouveau record pour le gasoil à 2,41 euros le litre en moyenne aujourd'hui. Plusieurs réunions sont prévues à Matignon aujourd'hui sur cette flambée des prix. Ce matin, le ministre de l'Économie, Roland Lescure, évoquait l'arrivée vraisemblable de nouvelles aides pour les Français à partir du mois prochain.
1: Et puis, patience si vous empruntez la RN57 dans le secteur de Besançon.
0: Ouais, des perturbations à prévoir à partir d'aujourd'hui au niveau de la voie des Mercureaux. Des travaux d'entretien ont débuté ce matin pour sécuriser les falaises et se poursuivent jusqu'au 25 novembre. Pendant 2 mois, il faudra donc régulièrement fermer des voies en journée comme de nuit. Les détails pratiques à retrouver sur ici.fr Besançon. Et puis, vous l'avez peut-être ressenti chez vous en début d'après-midi, un séisme s'est produit aux alentours de 13h30 à Danemarie, c'est dans le nord du Doubs, avec une magnitude de 3,1 sur l'échelle de Richter. Pas de dégâts donc, mais des internautes disent l'avoir ressenti tout autour dans le pays de Montbéliard. Louis Pain,
2: oui.
0: Il fait beau.
2: Ah oui,
0: ça va
2: très,
0: continuer.
2: Très bon.
1: Ça va continuer. Même là, aujourd'hui, j'ai envie de vous dire, il y a quelques nuages dans le ciel franc-comtois, mais demain, c'est ciel bleu azur au programme, selon les infos Météo France. Une jolie journée qui nous attend demain. Attention tout de même, parce qu'il fait frais au réveil, faut quand même le préciser. Mais ensuite, l'après-midi, on attend 27 degrés quand même à Dole. 25 pour Vesoul, Gré, Besançon, Ornans et Arbois. On aura 24 à Lure, Champagnole et pour le pays de Clerval. Et puis 21-22 pour Mèche, Pontarlier, Moutou encore, Prémanon, avec du soleil encore l'après-midi. Donc demain, c'est une belle journée qui nous attend. Elle est au nord.
0: Petite polaire le matin.
1: Oui, voilà, petite polaire le matin, et puis ensuite on enlève tout l'après-midi, il fait chaud, il fait beau. Merci, on vous retrouve à 18h.
0: À tout à l'heure.
1: Le journal d'ici, bien sûr, qu'on attend. Et puis, concernant les routes, bon, pour l'instant, dans la voie des Mercureaux, ça semble aller, il n'y a pas de ralentissement. Les ronds-points de beurre, c'est pas trop chargé. Par contre, il y a du monde à Besançon sur le secteur de la gare, voilà, la gare Viotte, notamment. D'ailleurs, petit aparté, mais concernant les trains en Franche-Comté, tout va bien, il n'y a pas de gros retard aujourd'hui. Concernant Vesoul, les ralentissements habituels de fin de journée, tout pareil pour le secteur de Dole. Attention à Pontarlier, il y a du monde en ce moment sur la RN57 entre le rond-point de l'aérodrome et le rond-point du stade Paul Robe. Il y a beaucoup de monde, jusqu'à 10 minutes d'attente sur cette portion de la N57. Si vous savez pourquoi il y a du monde, vous pouvez nous appeler 03 81 833 111. Et belle soirée.
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1: Et depuis ce matin, que des bonnes nouvelles. Livre dans la boucle a cartonné ce week-end au parc Chamard à Besançon. Le soleil est là, mais la fraîcheur est revenue en haute dans le Jura. Et puis en plus, Sochaux n'a pas perdu ce week-end. Donc franchement, la vie est belle. Et pour une belle soirée qui commence bien, on écoute les Pretenders sur ici Besançon avec Don't Get Me Wrong.

0: C'est la fin des années 80 en Angleterre avec les Pretenders sur Ici Besançon.
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0: Et aujourd'hui, dans la saga des bonnes nouvelles, vous pouvez rajouter Bernard Lavillier. Aujourd'hui, il a annoncé son retour. Eh oui, un nouvel album se prépare et nous, on a déjà le premier extrait. Ce soir, c'est Émilie Mazoyer hein, qui vous le dévoile, cet extrait. Je veux pas trop en dire, mais il se pourrait bien que Lavillier vienne nous voir ces prochains mois. J'en dis pas trop pour l'instant, Émilie arrive. 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Ouais, à la Commanderie de Dole, le samedi 3 octobre dans le Jura, Lilian Renaud sur scène. Le numéro pour gagner vos deux entrées, c'est le 03 81 833 111. On joue dans quelques minutes. Bon, là pour l'heure, c'est la fin de journée, c'est pas le moment de se presser, on écoute un bon disque et on profite de notre fin de journée avec Pierre Demar et son nouveau morceau, Je pense à vous.

Le 13 novembre, il sera sur la scène de la Saline Royale d'Arquesnans, c'est dans le Doubs. Et ce soir, 18h10, il est notre invité, on peut en parler. C'est Pierre Demar sur ICI Besançon, avec d'ailleurs son nouvel album qui sort vendredi partout en France. 17h11, on s'intéresse à vous. Demain, vous avez la parole entre 9h et 9h30 avec ICI C'est Vous. Et voici la question d'ailleurs qui vous sera posée par Arnaud Fromage. Faut-il forcer les propriétaires à louer leur logement vacant? Parce que faut le savoir, mais il y a de nombreuses mairies qui envisagent de taxer les propriétaires de logements inoccupés pour les obligés du coup à mettre leurs biens sur le marché. Alors faut-il obliger les propriétaires à louer leur logement vacant? Vous pouvez témoigner demain 03 81 833 111. Ce sera dès 9h et jusqu'à 9h30. Et puis sinon, vous pouvez nous donner votre avis dès maintenant sur nos réseaux sociaux. Vous pouvez nous glisser un message vocal ou un message texte. Il y a le WhatsApp et le Facebook. 03 81 833 111. Pour la musique ce soir, il y a M. Pokora qui arrive. Et puis Kate Bush tout de suite avec le classique Babouchka.

0: En mai dernier, il est passé par la Haute-Saône au festival Rolling Stone. Son prochain concert, c'est à Dijon le 9 octobre. C'est M Pokora sur Ici à Besançon avec quand même l'une de ses toutes dernières sorties. Il y a les Fort Non Blondes qui arrivent. 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Pour la musique, les Fort Non Blondes, et puis juste après, on fait le point sur l'inforoute en Franche-Comté. À tout de suite.
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0: Officiellement, c'est un groupe de San Francisco en Californie. C'est les Four Noms Blondes avec Ici Besançon.
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0: 17h24, l'inforoute en direct. Pour l'instant, rien d'inhabituel à signaler. Les routes de Franche-Comté ont les mêmes soucis que d'habitude, notamment à Besançon, la capitale comtoise. Vous connaissez les axes routiers les plus compliqués au niveau circulation en fin de journée. Concernant la voie des Mercureaux, parce qu'attention, en ce moment dans la voie des Mercureaux, il y a des travaux. Bon, ça roule plutôt bien. Les seuls coups de frein que vous allez trouver dans la voie des Mercureaux, c'est en haut de la voie des Mercureaux, au niveau du rond-point de Lavèze. Et encore, c'est léger. Donc, pas de panique. Donc, concernant Besançon, ça roule bien, hormis les principaux axes routiers. Vous les connaissez, notamment les ronds-points de Beurre et le secteur de Micropolis. Vesoul, selon les cartes, il y a du monde à la sortie de l'usine Peugeot. Bah voilà, c'est pareil, c'est comme tous les jours, c'est la sortie du travail. Bon, rien d'inhabituel, vraiment, selon les radars. Si vous, vous avez une info, une remarque, il faut nous appeler, vraiment. On fait l'émission ensemble, 03 81 833 111. Le souci ce soir, c'est à Pontarlier. Il y a beaucoup, beaucoup de monde sur la N57, du stade Paul Robe jusqu'à l'aérodrome de Pontarlier. C'est chargé sur cette portion de route. C'est dans le sens aérodrome, stade Paul Robe, pardon. Dans l'autre sens, ça roule bien. Vous avez au total 10 minutes d'attente sur votre temps de trajet.
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0: Allez, ici Besançon, on retourne en 86 ce soir. Cette année-là, toutes les filles voulaient leur sac à main Birkin. Et cette année-là, comme disait l'autre, on écoutait Étienne Dao avec Tomber pour la France.

0: Ce soir, vous écoutez ici Besançon et Étienne Dao avec Tombé pour la France. Et ce soir, je vous offre vos entrées pour aller voir Lilian Renaud à la Commanderie de Dol. C'est le 3 octobre prochain dans le Jura. Si vous voulez vos deux entrées pour aller voir Lilian Renaud, et ben appelez-nous dès maintenant 03 81 833 111.
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0: L'actu People, tout de suite avec Émilie Mazoyer. On a des nouvelles de Bernard Lavillier aujourd'hui. Salut Émilie.
2: Salut tout le monde. Émilie, au rapport pour votre dose quotidienne d'actualité musicale. Aujourd'hui, 21 septembre, si la vie était un peu moins injuste, alors Hubert Mounier fêterait ses 64 ans. Le chanteur de l'affaire Louise Trio, malheureusement, n'est plus parmi nous depuis 10 ans.

Mounier était né le 21 septembre 62, tout près de Lyon. Et c'est là que, quelques années plus tard, il était devenu leader de l'affaire Louise Trio et le mentor du tout jeune Benjamin Biolay, qui débutait alors sur le nouvel album de Benjamin Biolay, L'Ultra Bleu, il y a Ton Silence, une chanson très touchante qui parle du deuil et du manque, dédiée à Hubert Mounier. Retour de Bernard Lavillier, en voilà une bonne nouvelle.

0: Coriace, c'est le premier extrait du prochain album de Bernard Lavillier, pas loin de 60 ans après son premier. Quelle carrière! Et un bonheur n'arrivant jamais seul, Bernard Lavillier a annoncé une tournée des Zéniths d'une trentaine de dates entre janvier et juin prochain. Les places sont disponibles. On l'a connu beau papa, puis papa d'un petit Edgar né en 2021. Eh bien, félicitations à Vianney et à sa compagne, la violoncelliste Catherine Robert, qui viennent d'avoir un bébé. Bienvenue à Rita.
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0: Vianney, qui va devoir concilier vie de famille et bon gros rythme de travail hein, avec la sortie imminente de son nouvel album, sa tournée à partir de mars 2027 et sa participation à la Star Academy. Vianney est le parrain de la saison 14 qui commence bientôt, toujours sur TF1. Oh là là, la fausse joie! Pas merci les Spice Girls qui ont joué avec nos nerfs. Le groupe a 30 ans cette année, alors quand elles ont commencé, les filles a posté de mystérieux messages sur les réseaux en promettant une grande annonce. On s'est dit enfin, elles se reforment et partent en tournée. Eh ben non, pas de tournée. Leur grande nouvelle, c'est un best-of.

0: Ah, et puis, Émilie Mazoyer, pour vous soulager, vous avez quand même du nouveau, du frais ce soir. On a Maëlle qui sera, en studio avec vous.
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0: Elle, c'est une chanteuse qui a gagné The Voice la 7e saison. Elle vient de sortir son 3e projet, son 3e album, Lily. Et on en parle avec vous. Maëlle, notre invitée ce soir, dès 19h.
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0: Ici Besançon, est-ce que vous vous souvenez de ce monsieur ?
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0: C'est notre chanteur local qui lui aussi a gagné The Voice. C'était la 4e saison. C'est Lilian Renaud, évidemment. Vous le connaissez en anglais aussi. Who do you love? Il a sorti un 5e album studio ces derniers mois, Le Chant des Possibles, Lilian Renaud. Et bah cette fois-ci, il est sur scène, il sera à Dole le 3 octobre prochain, c'est un samedi, à la Commanderie, dès 20h dans le Jura. J'ai deux entrées pour vous, vous pouvez les garder, vous pouvez les offrir aussi à la personne de votre choix. Si vous avez un fan de Lilian Renaud ou quelqu'un qui a envie de sortir, faire des rencontres, écouter de la musique, et bah les places sont pour vous. 03 81 833 111 et vous gagnez vos deux entrées pour aller voir Lilian à Dole le 3 octobre. Tiens, elle aussi est en concert en ce moment. Alors elle a déjà fait 4 shows à la Plénitude Arena à Paris. Le prochain c'est mercredi. D'ailleurs peut-être que vous êtes allé la voir. C'est Céline Dion. Si jamais vous l'avez vue, envoyez-nous des photos, des images, etc. sur nos réseaux sociaux. Céline Dion, le nouveau morceau tout de suite.
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0: Merci.
1: Et ben avec plaisir. Céline Dion sur ici à Besançon. Et le 3 octobre, un samedi, il y a Lilian Renaud qui va jouer à la commanderie de Dole. Franchement, Lilian, faut le voir un jour sur scène. Hein. C'est top, top, top. Il a gagné The Voice et le 3 octobre, il sera avec nous à la commanderie de Dole dans le Jura. J'ai deux entrées pour vous. Vous pouvez les gagner. Appelez-nous 03 81 833 111. Toto, tout de suite.

0: Et ce morceau, c'était en 78, Hold the Line, avec les Californiens Toto sur Ici Besançon.
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0: On passe un bon moment ensemble et on vous couvre de cadeaux. Hein. C'est comme ça tous les jours avec Ici Besançon. Et ce soir, j'ai deux entrées pour aller voir Lilian Renaud. Oui, Lilian Renaud à la commanderie de Dole. C'est le samedi 3 octobre prochain. Et c'est Marilyn qui tente sa chance. Bonsoir Marilyn.
2: Bonsoir.
0: Marilyn, comment ça va aujourd'hui? Est-ce que la vie est belle?
2: Ah oui, ça va très bien.
0: Bon, très bien. Vous êtes d'où vous?
2: J'habite à Ruré.
0: Ruré. Alors on n'est pas très loin de Clairon, on n'est pas si loin de Besançon. Ok. On vous appelle comment chez vous, les ruraux?
2: Non, les rurois ou
0: ruriennes. Rurois et ruriennes, ou ok, ou les ruroises. Ok, bon, c'est pas vraiment. Faudra vérifier. Très bien, Marilyn. On va jouer donc au compter ou pas compter, hein, pour gagner ces deux places pour aller voir Lilian Renaud. C'est un vrai ou faux, Marilyn? Vous connaissez les règles?
2: Oui, je connais.
0: Bon, nickel. On fait un compter pas compter sur le Beaujolais aujourd'hui parce que ce week-end, c'est le week-end gourmand du chat perché à Dole, encore une fois. Et ce sera une spéciale Beaujolais. Donc, on en parle aujourd'hui, Marilyn. Ça vous va? On y va?
2: Oui, ça
0: allez,
2: va, on y va.
0: Allez, c'est parti. Le Beaujolais nouveau, ce vin que nous servons en automne après quelques mois en cuve, il est présenté chaque année le troisième jeudi du mois de novembre. Comptez ou pas comptez?
2: Comptez.
0: Comptez. Elle a hésité hein, quand même, Marilyn, mais comptez. Ok, très bien, on va vérifier. Le surnom du Beaujolais, c'est le troisième fleuve de Lyon. Comptez ou pas comptez?
2: Pas compté.
0: Pas compté, ok, on est sûr, on dit pas compté. Et la dernière, la voici. Le vignoble du Beaujolais produit plus de vin blanc que de vin rouge. Compté ou pas compté?
2: Pas compté.
0: Pas compté. Elle a bien fait parce que c'est faux. En tout cas, c'est vrai, voilà, compté, on peut le dire. Et c'est un 2 sur 3 et c'est gagné. Eh ouais, il y a plus de rouge que de blanc dans le Beaujolais. Donc ça, c'était une bonne réponse de dire pas compter, Marilyn. Alors, vous avez raison, hein, c'est bien le troisième jeudi du mois de novembre hein, qui est servi ce Beaujolais nouveau. Par contre, vous êtes loupé pour le surnom du Beaujolais, le troisième fleuve de Lyon. C'est vrai, Marilyn?
2: Ah, mais je ne savais pas.
0: Ouais, en fait, c'est un dicton du 19e siècle. À l'époque, on disait le Beaujolais, c'est le troisième fleuve de Lyon parce que, on buvait que du Beaujolais sur ce secteur. Du coup, on disait que le Beaujolais coulait dans Lyon. Bon, depuis, la Saône n'est plus un fleuve. Hein, c'est devenu une rivière parce qu'elle se jette dans le Rhône à Lyon. Donc, on pourrait dire que c'est le deuxième ou plutôt le second fleuve de Lyon, le Beaujolais. Mais bon, Marilyn, ça passe de sur 3. Vous irez voir Lilian Renaud. Bravo!
2: Ah ben génial, je suis contente.
0: Eh ben moi aussi, je suis content pour vous. Et passez une belle semaine à Ruré, Marilyn.
2: Merci beaucoup.
0: Au plaisir. Et demain, on offrira encore des places pour aller voir Lilian Renaud. Si jamais vous avez loupé votre chance, c'est pas grave. Rendez-vous demain, 17h40. Adriano Celentano, tout de suite. On passe un bon moment, hein, je vous l'avais promis. Le voici, ce titre, I Want To Know, sur Ici Besançon.

0: Il a fêté ses 88 ans cette année, c'est l'italien Adriano Celentano sur ici à Besançon. On était avec Marilyn de Ruré il y a un instant, j'ai vérifié les habitants de Ruré, c'est bien les Rurois et les Ruraines. Bravo Marilyn, elle avait la bonne réponse. La musique continue. Avec la nouveauté, hein, c'est Dracula, c'est un morceau signé par Tame Impala et Jenny. Jenny, c'est une sud-coréenne et elle est dans votre playlist ici Besançon dans un instant. Et puis ensuite, cap sur l'info de 18h, il y a un incendie qui est en cours en Haute-Saône et on y sera en direct avec Jean-François Fernandez dans 10 minutes maintenant. Allez, avec cette nouveauté, je vous rajoute aussi Francis Cabrel et Je t'aimais, je t'aime, je t'aimerai sur ici Besançon.
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0: C'est le morceau du moment et vous l'écoutez avec ici Besançon, c'est Dracula avec Jenny et Tame Impala.
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0: Ici, première radio locale en Franche-Comté, 18h. Place à votre actualité. Bonsoir Éléonore Richard.
2: Bonsoir Louis, bonsoir à tous.
0: Un important incendie en cours à l'abbaye de Bitaine en Haute-Saône.
2: Oui, c'est dans la petite commune d'Adelan et le Val de Bitaine près de Lure. Il s'est déclaré il y a 2 heures environ. Jean-François Fernandez, vous êtes sur place sur ICI Besançon. Les pompiers sont encore à pied d'œuvre, mais ce bâtiment historique est presque entièrement détruit. Jean-François, vous êtes avec...
3: Les flammes terminent de dévorer tout ce qui est en bois. On entend d'ailleurs les claques. Ah, allô ? Oui, vous m'entendez ?
2: On vous entend très bien. Vous pouvez y aller, Jean-François, c'est tout bon.
3: Pardon, je croyais que j'avais des coupures. Donc, je disais que les flammes terminent de dévorer tout ce qui est...
0: Eh ben, on l'a perdu, notre ami.
2: On l'a vraiment.
4: On l'a au téléphone.
2: On l'a au téléphone. Jean-François, on vous entend.
5: Dans ce qui reste de la... Allô, oui. De la campagne, ça passe pas très bien. Donc, de l'abbaye qui est partiellement classée, il ne reste que quelques murs. Aujourd'hui, les murs, les

0: toitures se sont effondrées, les planchers également, l'escalier en colimaçon qui faisait la réputation de ce bâtiment risque fort d'avoir également disparu. Il n'y avait personne dans le logement au moment où l'incendie s'est déclaré, vers 15h50. La partie habitation avait été restaurée il y a quelques années. Le maire de la commune m'expliquait tout à l'heure que ce week-end encore, ce domaine privé était ouvert au public pour les journées du patrimoine, un bâtiment important qui faisait la fierté de la commune. Le propriétaire faisait... comptoise en utilisant des feuilles d'or. Les pompiers ont réussi à sortir quelques horloges.
1: Je pense qu'on va couper car la liaison est vraiment trop mauvaise. Merci beaucoup Jean-François Fernandez. Une trentaine de pompiers et 15 véhicules sont toujours sur place, ainsi que la gendarmerie et Enedis. Vous pouvez retrouver toutes les infos sur ici.fr Besançon et sur votre appli ici. Un incendie aussi en cours dans le Doubs sur l'A36. C'est un feu de friche sur la partie centrale de l'autoroute au niveau de Champvent-les-Moulins qui s'est déclaré il y a quelques minutes. Les pompiers sont sur place. Un accident du travail à Charquemont dans le pays de Mèche un peu avant midi aujourd'hui. Un homme s'est pris une fourche à placo sur les jambes, ce qui peut peser entre 300 et 400 kilos d'après les gendarmes. Il souffre a priori de fractures au pied et de blessures au tibia. Il a été transporté vers l'hôpital de Trévenans.
2: Éléonore, 4 personnes épinglées par la BAC dans le quartier de Montrapon à Besançon pour trafic de stupéfiants.
1: Une femme de 31 ans qui disait sous-louer sa cave à des amis pour entreposer des trottinettes. Mais la BAC y a retrouvé de la drogue. Un homme de 49 ans est aussi suspecté de jouer le rôle de nourrice. D'importantes quantités de drogue sont retrouvées chez lui, dont 1,4 kg d'héroïne. Le meneur, un jeune homme de 23 ans, reconnaît être consommateur mais nie être impliqué dans le trafic. Il écope de 10 mois de prison, 12 mois pour la loueuse de cave. Les détails à retrouver sur ici.fr Besançon.
2: Et il n'y a plus de station Total dans le pays de Mèche.
1: Elle était tenue par le garage central Peugeot de Charquemont. Le garage reste bien ouvert, mais le couple a jeté l'éponge pour la distribution de carburant ce week-end. Les contraintes du fournisseur Total les ont poussés à arrêter. Prix plafonné, livraison rationnée. Pour Alexandra Destraz, la co-gérante, c'était devenu compliqué de gérer les attentes et le mécontentement des clients.
3: La grosse difficulté pour nous, c'est de répondre aux clients toute la journée, depuis 6h du matin, qui nous appellent, qui passent, sans dire bonjour, sans dire au revoir. Voilà, des incivilités, des gens mal polis qui veulent juste savoir si on a du carburant à combien, quand on a des petites cuves de carburant de 10 000 litres pour le gasoil, de 5 000 litres pour le sans-plomb. Enfin, en flux classique, on tient largement 15 jours avec 15 000 litres. Là, en deux jours, on n'a plus rien. Et on n'a pas de 24-24, donc ça veut dire que tous nos clients passent la porte pour régler le carburant, ce qui monopolise énormément de temps dans la journée, en plus des appels, des messages. C'était plutôt un service qu'autre chose, mais là, à l'heure actuelle, il n'est pas possible de continuer dans ces conditions. Très compliqué à gérer pour nous.
1: Et les prix des carburants continuent d'ailleurs de grimper, record du prix du gasoil aujourd'hui, 2,41 € le litre en moyenne. Un nouveau rassemblement devant le palais de justice de Besançon, c'est dans un peu moins d'une heure, pour continuer à exiger une loi intégrale contre les violences sexistes et sexuelles. Des manifestations qui ont commencé avant l'été, impulsées par l'affaire Liana. Une proposition de loi intégrale doit être examinée début octobre. Et puis vous l'avez peut-être ressenti chez vous en début d'après-midi, un séisme s'est produit aux alentours de 13h30 à Danemarie, c'est dans le nord du Doubs, avec une magnitude de 3,1 sur l'échelle de Richter. Aucun dégât, mais des internautes disent l'avoir ressenti un peu tout autour, dans le pays de Montbéliard. Louis Pain, la météo, un petit peu de nuages, mais ça ne va pas durer.
2: Eh oui, demain il fait beau en Franche-Comté, le soleil est de retour avec un joli ciel bleu au programme. Attention quand même parce qu'il fait frais le matin, faut quand même le préciser, prenez une petite laine. Et puis ensuite, l'après-midi jusqu'à 27 degrés attendus à Dole, on aura 25 pour Vesoul, Gré, Besançon, Ornans et Pupillen, 24 à Luxeuil, Champagnole et Lys-sur-le-Doubs, et puis 21-22 pour Mèche, Morteau, Pontarlier ou encore Mout, avec du soleil l'après-midi en Franche-Comté. Mais attention, il y aura une petite bise du nord-est l'après-midi, du coup coup, voilà, faut quand même penser à sa petite laine également. Merci Léonore Richard.
1: À bientôt.
2: Vous êtes libéré. Et puis bien sûr, l'info revient pour 19h avec ici Besançon. On s'intéresse à vous aussi, les routes, hein, comment ça se passe? S'il y a un souci en Franche-Comté, faut m'appeler 03 81 833 111. On pense à vous à Besançon ce soir, c'est pas facile. Il y a du monde sur les principaux axes routiers. Vesoul, vous avez de la chance, ça roule bien, à part à la sortie des usines Peugeot, rien à signaler. Vous pouvez aussi nous appeler, il n'y a pas de souci, 03 81 833 111. Et puis dans le Jura, tout va pour le mieux. Pontarlier, il y a un peu de monde aujourd'hui. Voilà, sur la RN 57, c'était chargé entre le stade Paul Robe et l'aérodrome. Ça va mieux, ça va mieux, ça roule bien. Il y a juste un peu de monde au niveau du stade Paul Robe. Vous devriez perdre au total 3 minutes sur votre temps de trajet. Donc ça va, ça va.
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2: Allez, ici Besançon, on déplie ses ailes et on s'envole avec Jean-Jacques Goldman. Il est 18h06 et tout de suite, envole-moi sur Ici Besançon.

0: Et ça y est, on a fini de voler, vous pouvez atterrir tranquillement. Jean-Jacques Goldman avec Envole-moi sur Ici Besançon.
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0: Ah, ce soir, c'est Fovoto qui sera avec nous. Fovoto, vous la connaissez pour Danse avec les Stars. Elle était jurée de cette émission sur TF1. C'est une danseuse, chorégraphe. Elle est bien connue en France. Vous savez, c'est cette femme qui a des cheveux de couleur roux, taillés aux épaules. Fovoto, elle est bien connue. Et elle est notamment dans la série TF1, La Cible, en ce moment. Et on va vous la présenter déjà, la série tout à l'heure, mais aussi l'actrice Fovoto. Elle sera avec nous pour 17h30. En attendant, c'est Pierre Demar qui nous retrouve. Ouais. Pierre Demar, il vient le 13 novembre prochain à Arquesnans, à la Saline Royale. Vendredi, il sort un nouvel album. Et on a la chance d'être avec lui là, dans moins de 2 minutes. Pierre Demar, oui, avec nous. Et juste après, Vianney avec son nouveau morceau sur Ici Besançon. Et ce titre, le voici, D'or et d'éteint.

0: Depuis quelques jours, il est de retour avec ce nouveau morceau d'or et d'étain. C'est Vianney sur Ici Besançon. Et lui aussi, il est de retour avec un nouveau disque vendredi, mais aussi avec un concert en Franche-Comté. C'est Pierre Demar, on l'accueille. Bonjour Pierre.
1: Bonjour, merci Louis.
0: Pierre, vous venez nous voir pour un show à la Saline Royale d'Arquesnon le 13 novembre prochain, dans le Doubs. Vendredi, vous sortez un nouvel album d'ailleurs. On va parler de cet album pour commencer. Comment vous le présentez, ce nouveau disque ?
1: Très belle question. Il s'appelle Ave Demar, donc à la conquête du monde et puis de moi-même surtout. C'est un disque beaucoup plus, ça sonne un peu bateau comme ça, mais intimiste, c'est véritable. Je le raconte vachement dans ce disque. Je raconte tout un enchaînement de premières fois qui ont eu lieu entre mes 18 et mes 25 ans, donc l'âge que j'ai aujourd'hui, avec très peu de pudeur, donc vous saurez tout de moi. Et donc voilà de quoi ça parle. Et en musicalement, je trouve très humain, beaucoup de musiciens, plus que sur le premier. Enfin, moi, je suis très très heureux, très fier de vous.
0: Et nous, on vous connaît hein, déjà ici. Vous êtes venu au Festival de la Paille en 2024 à Métabier. Tout le monde s'en souvient de ce show. Hein. C'était vraiment un chouette moment. Depuis, qu'est-ce qui a changé entre le Pierre Demar de 2024 et le Pierre d'aujourd'hui? Ou qu'est-ce qui est resté tel quel aussi?
1: Je pense que j'ai pas de temps. Enfin, j'ai grandi en fait, mais je suis. Ceux qui m'ont connu en concert m'ont déjà rencontré. Moi, j'estime que le premier disque était peut-être pas encore la rencontre, mais quand on venait me voir en concert, on savait qui j'étais. Parce que j'étais déjà très en détente, enfin, je suis après tout très simple, hein. On croirait que non avec les images, la coupe au bol, la peau maquillée, mais non, qu'est-ce qui a changé? Je pense que je suis juste encore plus en phase avec moi-même, encore plus à l'aise avec ce que je suis, ce qui permet d'écrire des textes moins pudiques, plus forts, plus universels aussi, j'ai l'impression. J'aime encore plus la musique qu'avant et je pense que ça se remarque dans la musique. Les concerts vont être formidables, hein. Les musiciens qui nous rejoignent, on est 4 musiciens et moi sur scène, une scénographie sublime, vraiment. Donc sinon, moi, tout n'a pas changé. J'ai la chance d'être assez solide, assez stable.
0: Et puis, vous avez de la chance quand même, Pierre, parce que vous allez venir à la Saline Royale d'Arquesnon. Hein. C'est un site UNESCO, un site classé. Ce sera le 13 novembre. Vous avez déjà joué dans de jolis endroits pour vos concerts?
1: Alors oui, déjà pour vous dire, j'ai hyper, hyper hâte d'être à la Saline Royale. On a failli faire notre résidence de concert là-bas parce que on m'avait envoyé un document avec le cadre. Enfin, c'est incroyable, cet endroit est fou et je me réjouis. Et puis finalement, pas de disponibilité à nos dates. Mais donc je vais découvrir la Saline Royale en même temps que les spectateurs qui viennent me voir. J'ai déjà joué dans des endroits magnifiques, ouais, notamment sur la Carcassonne. J'ai joué au théâtre antique de Orange. J'avais fait pour une émission que les arènes de Nîmes, okay. Forcément. Donc non, j'ai beaucoup de chance. Je voyage, je vois des choses sublimes.
0: Bon bah profitez-en. Merci. L'album sort vendredi. Vous êtes le 13 novembre prochain à Arquesnon, chez nous en Franche-Comté. Il faut prendre vos places parce qu'il en reste encore quelques-unes et elles vont vite partir. Merci Pierre et je vous souhaite une belle fin de journée. Puis au plaisir.
1: Merci beaucoup Louis. À bientôt. Merci une fois à vous aussi.
0: Et pour prendre ces tickets, rendez-vous sur le site de la Saline Royale d'Arquesnon. Il y a toutes les infos sur notre site également, ici.fr Besançon. Et puis tout de suite, on écoute de la bonne musique. Hein, ça s'arrête pas. Il y a Niagara qui arrive et puis tout de suite c'est Village People avec Go West sur votre radio, ici.

0: Ici Besançon avec Niagara et Quand la ville dort ce soir. Il est 18h25, dans un instant je vous présente le nouveau film à l'affiche dans les cinémas. C'est un film sur l'alcoolisme avec Adèle Exarchopoulos. On vous dit tout sur cette nouvelle sortie au cinéma. Juste après Teddy Swims et Mr. No Hit Hall, c'est le nouveau morceau sur Ici Besançon.
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0: Avant de se lancer en solo, il a fait partie de plusieurs groupes aux États-Unis. D'ailleurs, il maîtrise très très bien le ukulélé. C'est Teddy Swims avec la nouveauté du moment sur Ici Besançon, Mr. No Hit Hall.
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0: C'est le moment des sorties ciné sur Ici Besançon, c'est comme ça tous les jours à 18h30. On vous présente les nouveautés dans les salles de cinéma franc-comtoises. Aujourd'hui, moi j'ai craqué sur Garance. Garance, c'est un film qui sera disponible mercredi, un drame d'1h55. Un film français avec Adèle Exarchopoulos. Alors, on retrouve Garance, c'est une jeune actrice, mais elle n'est pas vedette. Elle gère et assure toute son mieux, vaillante, joyeuse, cette personne. Sauf qu'elle a un souci dans la vie, elle boit un peu trop d'alcool, c'est son carburant, son réconfort. Et Garance va changer de vie un jour et elle va commencer un parcours de 8 ans avec des déménagements, des travails différents, des rencontres, des fêtes, des angoisses, des joies, des coups durs aussi. Alors vraiment, elle va vivre une révolution intime, amicale et même sexuelle, cette personne, sauf que elle boit encore et elle boit de plus en plus jusqu'à un jour peut-être frôler la mort. C'est un film sur l'alcoolisme, sur les femmes également et l'alcoolisme. C'est Garance, c'est un film français, je le rappelle, avec aussi Sarah Giraud du Bureau des Légendes, vous savez, cette série sur la DGSE et aussi le terrorisme. C'est un chouette film, drame quand même, faut le dire, c'est pas très très joyeux, c'est pas drôle non plus, mais c'est intéressant. Et c'est mon coup de cœur du jour à voir mercredi dans les salles de cinéma jurassiennes ou encore haussonnoises.
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0: En ce moment, Fovoto, la chorégraphe et danseuse, mais aussi jury de Danse avec les Stars sur TF1, est à l'affiche sur une série TF1 encore. Ça s'appelle La Cible et on en parle avec elle juste après les Superman Lovers. 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
1: Vendredi, vous avez pu la retrouver sur le nouvel album de Grand Corps Malade, Voir la mer, un album enfin disponible. C'est Stilto avec Faut que tu m'aimes sur Ici Besançon.
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1: Et ce soir, il y a un inédit sur France 5, Le Monde de Jamy, avec cette question. Manger de la viande, un crime pour la planète? Point d'interrogation. Si jamais, c'est à 21h05 chez nos amis de France 5. Mais sinon, chez TF1, il y a la cible. Et on en parle avec vous, Patrice Gascoigne. Sauf que cette fois-ci, vous êtes allé voir le premier rôle féminin de ce rendez-vous. Et il s'agit de Faux Voto.
3: Si vous pensez que Faux Voto ne sait parler que de danse...
4: Moi, je vais te dire les choses à conserver, Stéphane. Ta gaieté, ta curiosité, ton envie et ta fantaisie, tu gardes ça parce que la danse, c'est de voir quelqu'un heureux sur un parquet, de voir quelqu'un qui s'amuse, de voir quelqu'un qui interprète et qui vit quelque chose.
3: Faux Voto, juge sympa de notre Stéphane Bern, dans une émission de Danse avec les Stars. Mais depuis deux semaines, dans la série La Cible, lundi soir sur TF1, c'est dans un autre registre qu'elle nous épate en tant que comédienne. Faux Voto y joue Léa Meyer, qui est en train de divorcer de Hugo Meyer, joué par Thomas Sisley, lorsqu'elle se fait kidnapper avec leurs deux enfants. Une course contre la montre s'enclenche pour les retrouver, une traque rendue compliquée par le fait que la police soupçonne son mari. Alors je suis allé demander à Faux Voto comment on se prépare à tourner des scènes où votre personnage se fait quelque peu violent. Écoutez la réponse de Faux Voto.
4: C'est pas quelque chose de naturel, mais après, moi j'ai demandé à ce que la force physique soit présente. Parce que je trouve que ça t'aide beaucoup à rentrer dans le personnage et dans le réel.
3: Je comprenne bien, la force physique à vos dépens, c'est-à-dire que vous soyez un peu bougé, ou votre force physique à vous?
4: Non, par exemple, celle des ravisseurs, tu vois, je demandais vraiment à ce qu'on m'attrape. Les menottes, elles étaient serrées. Enfin, tu vois, c'était une vraie condition de kidnapping, quoi. Et je trouve, en tout cas, moi, ça m'aide beaucoup dans le jeu d'être confronté à une certaine réalité. Voilà.
3: Est-ce que vous, ça vous a permis, avec ce rôle, d'explorer de nouvelles palettes du jeu?
4: Ouais, complètement. En fait, moi, du coup, je me suis dit, déjà, c'était une grosse part à jouer. J'avais jamais eu si grosse, donc j'étais très heureuse de ça. Et c'est surtout aussi aller dans quelque chose que j'ai pas encore fait.
5: Léa, t'es où?
6: On a été enlevé par deux hommes, ils sont armés, je sais pas ce qu'ils veulent nous orienter.
7: Il est garde du corps. Il a pas du tout le profil d'un kidnappeur.
5: Je veux juste retrouver ma famille. Aidez-moi, putain! Aidez-moi!
3: Faux Voto, Thomas Sisley, à retrouver ce soir sur TF1 dans La Cible.
1: C'est à 21h. Merci Patrice Gascoigne. On vous présente une sortie au clair de lune dans un instant. Randonnée et VTT au programme. C'est juste après Tiers Soir Fier sur Ici Besançon.

0: ça c'est un morceau qui fait plaisir en fin de journée. C'est Shout avec les Tears for Fears sur ICI Besançon, 1985. On part en Haute-Saône tout de suite. On va à Quincé, juste à côté de Vesoul. Pourquoi? Eh ben parce qu'il y a une rando nocturne qui vous attend. Et on en parle avec Régis Valentin. Il représente le club de Vesoul VTT. Bonsoir Régis.
1: Bonsoir.
0: Régis, vous nous invitez samedi pour une rando nocturne. Dans le ciel, on aura les étoiles, une pleine lune également. Et du coup, vous nous dites, eh ben, venez nous retrouver à Quincé, on a une belle soirée pour vous. Qu'est-ce qu'il faut savoir des étoiles de Vesoul, Régis?
1: Alors, les étoiles de Vesoul, c'est une manifestation, une randonnée qu'on organise tous les ans depuis maintenant 4 ans.
0: Oui.
1: On propose aux marcheurs, aux coureurs à pied, aux trailers et aux vététistes de venir parcourir les chemins tout autour de l'agglomération de Vesoul pour voir les, enfin, des beaux points de vue nocturnes que nous n'avons pas l'habitude de voir.
0: Ah oui, ça va être sympa. On va avoir les étoiles, une bonne ambiance. Alors, c'est rendez-vous 18h30 depuis la Maison du Temps Libre à Quincé, hein, c'est aussi rue des Acacias. Au niveau du parcours, comment ils vont se repérer les trailers, les marcheurs et les vététistes?
1: Ouais, on va essayer de perdre personne. On a prévu des pancartes avec... alors, ils auront les points GPS, ceux qui sont un petit peu plus malins avec les GPS, à droite avec les GPS,
0: on a
1: 13 GPX, qui pourront télécharger. Et puis, pour ceux qui veulent faire ça à l'œil, ils auront des pancartes et des rubalises fluorescentes, enfin, catadioptres, pour ne pas perdre le chemin.
0: Il y a des ravitaillements sur le parcours, parce qu'il y a un 9 km, un 15, un 25, un 35. Ça peut être de la marche, du trail, du VTT. Puis, il y a un repas à l'arrivée aussi, on m'a dit, Régis. Faut quand même le préciser.
1: Tout à fait, oui. Tous les parcours auront au moins un ravitaillement. Le 35 km, lui, aura deux ravitaillements. Et à l'arrivée, on propose un repas.
0: Ouais, franchement, c'est...
1: Plateau repas tout simple, local, produits locaux.
0: Avec du bon. C'est 7 euros le plein tarif pour les adultes. Il y a un tarif à 5 euros pour les 10-16 ans. Et c'est gratuit pour les moins de 10 ans. Donc, si jamais vous avez envie de sortir avec les petits, faire un peu de marche, bah, n'hésitez pas, il faut retrouver les étoiles de Vesoul. C'est 18h30, samedi, depuis Quincé, à la rue des Acacias. Aussi rue des Acacias. Bon, très bien, voilà, très bien. Et puis, Régis, Vesoul VTT, tout au long de l'année, vous avez plein d'activités, j'imagine, aussi à proposer.
1: Ah oui, il y a des activités. Alors, pour les membres du club, on propose plein d'activités tous les samedis, tous les dimanches, tous les mercredis avec notre école de vélo.
0: Ok.
1: Beaucoup d'activités et quelques manifestations comme celle-ci que l'on reproduit au mois de fin mai, début juin, où là on propose une randonnée de jour.
0: Ok, c'est pas mal. Bon, là, les étoiles de Vesoul, si vous voulez y participer samedi à 18h30, faut s'inscrire avant jeudi. Vous allez sur helloasso.com, vous tapez les étoiles de Vesoul et vous allez trouver tous les tarifs. Merci Régis et belle soirée en attendant la soirée de samedi.
1: Merci beaucoup. Bonne soirée.
0: Au plaisir, bye bye. Dans un instant, on vous présente le même type d'événement, mais avec un tout autre sport. Préparez vos pagaies. On vous retrouve juste après Tracy Chapman. 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

0: Ici Besançon avec Talking About a Revolution, c'est Tracy Chapman. 18h51, il y a quelques instants, vous parlez des étoiles de Vesoul. C'est un rendez-vous randonnée nocturne prévu samedi, parce que samedi c'est la pleine lune en France tout entière. Et si jamais vous allez pouvoir aller vous faire plaisir en Haute-Saône avec de la marche, du trail et du VTT. Mais si c'est pas trop votre truc, le VTT et la marche, eh ben il y a une sortie kayak. Dominique, bonjour, bonsoir.
1: Bonsoir Louis.
0: Dominique, vous représentez le club de kayak de Saint-Vite et vous nous invitez, vous aussi, samedi pour une belle soirée sous les étoiles. Qu'est-ce que vous nous proposez samedi, Dominique ?
1: Eh bien écoutez, avec ce rendez-vous de la pleine lune, on fait une petite randonnée en eau calme sur le Doubs depuis l'espace de loisirs Guy Picard, avec une possibilité de naviguer soit en kayak monoplace, soit en kayak biplace, soit en canoë biplace, soit en canoë 9 places,
0: ah oui,
1: et pour terminer en dragon boat 10 places.
0: Ah oui, ah oui, ah oui. Donc on peut venir en famille, on peut venir entre amis, passer un bon moment samedi sur l'eau. Donc on va naviguer à Saint-Vite, hein, sur le Doubs. Alors l'eau est basse, mais ça passe quand même, hein, vous inquiétez pas, faut venir parce que ça va être un chouette moment. Très bien. Alors ça c'est le côté sport, sous les étoiles, on pagaye, on sifflote.
1: On va mettre de la musique.
0: On va mettre un peu de musique, etc. Il y a un petit côté festif aussi à l'événement, Dominique?
1: Eh bien justement, avec la musique, notre ami Gianni va mettre de l'ambiance. Et puis derrière ça, on met des lampions pour éclairer aussi, en plus de la lune.
0: Oui, oui, c'est sûr.
1: On a même une sécurité fournie par la SNSM. Et puis après, un plateau repas organisé par des producteurs locaux.
0: Ah oui, donc ça vraiment c'est très bien. Après le sport, le réconfort. Après l'effort, le réconfort,
1: oui,
0: d'ailleurs. Faut quand même savoir nager, je le précise, hein, parce que c'est important, même s'il y a de la sécurité qui sera sur place. Majeur, oui, avec mineur, c'est mieux. Et puis je voulais savoir au niveau de l'équipement, on pense à quoi avant de venir samedi, Dominique?
1: Alors nous, bien sûr, on fournit tout le matériel de la navigation. Après, si des fois on a les fesses un peu humides, c'est bien de prévoir un petit survêtement, ouais, pour naviguer, puis un petit rechange après.
0: Okay.
1: Et puis la météo est bonne, donc en principe, si c'est un peu frais, juste une petite polaire ou un petit coupe-vent.
0: C'est samedi de 19h à 23h, c'est 10€ la participation, et vous rajoutez 12€, hein, si vous voulez manger après le repas. Ça, oui, va être un chouette rendez-vous. On peut s'inscrire toujours aussi pour faire du kayak avec vous, ça invite.
1: Ah oui, alors bon, bien sûr, il y a les inscriptions au club, et pour l'événement, c'est Even Outdoor qui est notre partenaire pour gérer toutes les inscriptions.
0: Bon, c'est très bien. Claire de Lune en canoë, c'est le nom de cette sortie, c'est samedi 19h, 23h, ça va être bien, on va se faire plaisir sur l'eau en Franche-Comté. Il va faire beau en plus, donc vraiment faut pas la louper, cette chance. Je vous rappelle
1: romantique,
0: le site. Vous en plus, ça peut être romantique, hein, si on y va à deux, ça peut être très très bien. 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Si vous tapez juste Even Outdoor sur internet, ça va passer. Merci Dominique, puis au plaisir, hein.
1: Merci Louis, à très bientôt.
0: À au bientôt, au revoir. Il y a les Rita Mitsuko là qui arrivent sur Ici Besançon, et puis juste après, place aux infos de 19h.
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0: Ici Besançon avec Lerita Mitsuko et il y a de la haine, il y a de l'amour aussi ce soir sur votre radio locale en Franche-Comté et puis il y a aussi les infos. Les voici tout de suite.
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0: Ici, première radio locale en Franche-Comté, grâce à vous. 19h. Émilie Mazoyer qui prend le relais là dans quelques minutes. Décibel l'intégrale avec Maëlle ce soir. Maëlle, elle a gagné The Voice la saison 7. Elle vient de sortir son troisième album et on en parle avec Émilie et Maëlle donc juste après les infos de notre rédaction. Bonne soirée.
2: La saison des incendies n'en finit pas. À l'approche de l'automne, le risque est toujours aussi grand dans certains secteurs. L'autoroute A9 a dû fermer à la circulation aujourd'hui à cause d'un incendie entre Narbonne et Béziers. La journée a été classée rouge également dans les Pyrénées-Orientales à cause de la chaleur et du vent. Bonsoir Baptiste Guillet. Baptiste Guillet, est-ce que vous êtes avec nous depuis les Pyrénées-Orientales? Bonsoir. Les pompiers Baptiste ont dû intervenir sur deux incendies avec des dizaines d'hectares partis en fumée, notamment près de Perpignan.
3: Oui, première alerte à la mi-journée tout à l'heure avec un départ de feu au sud de Perpignan sur une vaste zone de champs très secs. Les flammes se sont rapidement propagées jusqu'à parcourir 35 hectares. 180 pompiers étaient mobilisés, des hélicoptères bombardiers d'eau. Une route départementale très fréquentée a dû être coupée à la circulation pendant quasiment toute l'après-midi. Idem pour le trafic ferroviaire entre Perpignan et Cerbère. Des pompiers appelés également à quelques dizaines de kilomètres de là, non loin de la frontière avec l'Espagne, pour un feu parti à proximité d'une route et qui a brûlé environ 5 hectares de végétation. Ce soir, les pompiers sont relativement optimistes pour ces deux incendies. La situation est jugée favorable, même si les feux ne sont pas fixés. Ils vont rester sur place toute la nuit pour éviter les reprises, nuit qui s'annonce d'ailleurs encore assez venteuse. Et la grande soirée des pompiers des Pyrénées-Orientales prévue ce soir, qui devait marquer la fin de la saison et récompenser celles et ceux qui se sont distingués lors du méga-feu de Trévillac, c'était été, eh bien, cette cérémonie a dû être reportée.
2: Merci beaucoup Baptiste Guillet, ici au

0: Roussillon. Vous suivez bien sûr la situation en direct sur ici.fr. Deux réunions sur les carburants aujourd'hui à Matignon, une ce matin, une cet après-midi, et pas d'annonce ce soir. Il faudra attendre demain 17h lors d'une conférence de presse. On sait que le gouvernement réfléchit à étendre ou augmenter la prime grand rouleur, mais une chose est sûre, il n'y aura pas de baisse de taxes sur les carburants, a réaffirmé le ministre de l'économie. La ministre de la Mer, elle, a quitté le Gros du Roi en Camargue en fin de journée. Catherine Chabot a passé la journée avec des pêcheurs qui demandaient notamment au gouvernement des aides à la pompe, moins de contraintes administratives. Les deux camps semblent être tombés d'accord ce soir. Des aides devraient arriver sous 15 jours. Un plan d'urgence de 90 millions d'euros pour les crèches, le secteur de la petite enfance qui traverse depuis plusieurs années une crise. C'est l'annonce faite aujourd'hui par la ministre de la Santé. Malgré une baisse de la natalité d'environ 20% en 15 ans, l'offre de solutions de garde pour les moins de 3 ans ne couvre pas les besoins. La mort d'une cycliste de 57 ans, c'était ce matin près de la place de la Concorde à Paris. Elle a été percutée par un camion à un carrefour, Coralie Moreau.
1: Il est environ 9h30 au carrefour des Tuileries et du pont de la Concorde quand un poids lourd tente de tourner à droite pour se diriger vers l'Assemblée nationale. À ses côtés, une cycliste qu'il ne voit pas et qui, elle, continue sa route tout droit. Il la percute alors violemment. Immédiatement alertée, les secours ne peuvent que constater le décès de la quinquagénaire à leur arrivée. Le chauffeur du camion, testé négatif à l'alcool et aux stupéfiants, a été placé en garde à vue. Une enquête est ouverte. Elle a été confiée au service du traitement judiciaire des accidents de la préfecture de police de Paris.
0: Coralie Moreau, journaliste police-justice pour ICI. Ça y est, les Bleus de l'ère Zidane sont à Clairefontaine jusqu'au 5 octobre inclus, avec 4 matchs à jouer en Ligue des Nations, avec la légende donc aux commandes, Zinedine Zidane. Bonsoir Xavier Monferrand.
2: Bonsoir Marie, bonsoir à tous.
0: Alors comment s'est passé ce premier entraînement des Bleus? Est-ce qu'il est fini déjà?
2: Alors, il est sur le point de se terminer. Il y a les gardiens encore qui sont à l'exercice avec Fabien Barthez, autre tête bien connue, qui est dans ce staff de Zinedine Zidane, qui est justement en train de s'approcher de Fabien Barthez pour peut-être soit terminer, soit une opposition sur plus grand terrain. Mais en tout cas, l'entraînement touche à sa fin. Il y avait 12 joueurs pour le premier entraînement de Zidane dans son nouveau survêtement, dans son nouveau costume, mais un survêtement de sélectionneur. Zinedine Zidane avec son pantalon bleu, son haut blanc de sélectionneur, et qu'on a vu à plusieurs reprises et bien échanger avec les joueurs, notamment Michael Olysee qui s'est retrouvé en tête à tête avec Zinedine Zidane dans sa posture habituelle, les deux mains dans le dos. Voilà, en tout cas l'ère Zidane est lancée ici sous le soleil de Clairefontaine.
0: Merci beaucoup Xavier Monferrand. Les Bleus joueront en Turquie en Ligue des Nations, ce sera vendredi 25 septembre avant de jouer en Belgique le 28. Du basket, avec la retraite de Nicolas Batum, on l'apprend ce soir, le double vice-champion olympique raccroche après 18 saisons en NBA. Puis Miley Cyrus a-t-elle copié Amanda Lear? La reine du disco interpelle la superstar américaine dans un message Instagram sur sa chanson The Sphinx. 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
4: 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Pour l'heure, je vous parle de votre météo. Demain, vous allez pouvoir ressortir les lunettes et les casquettes. Le soleil est de retour demain en Franche-Comté, avec un ciel bleu azur le matin, en Franche-Comté tout entière. Attention quand même, parce qu'il fait frais quand même au réveil. Et puis ensuite, on attend 27 degrés à Dole, 25 pour Vesoul, Gré, Besançon, Ornans et Pupillan. On aura 24 à Luxeuil et Champagnole, 24 à Lille-sur-le-Doubs, puis 21-22 à Mèche, Pontarlier, Moutes et Les Rousses. Avec du soleil encore en seconde partie de journée demain. Belle soirée.
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6: Salut à toutes, salut à tous et bienvenue sur votre radio ICI. J'espère que votre week-end s'est très très bien passé et que la semaine a bien commencé. Également pour votre soirée, ce début de soirée, j'ai l'honneur de m'occuper de vos oreilles en direct jusqu'à 20h. Décibel, et ce soir ravie d'accueillir une jeune et talentueuse artiste. Elle s'appelle Maëlle et vous l'aviez sans doute repérée dès 2019 avec sa première chanson, un tube un peu surprise, une chanson sur le harcèlement, les harcèlements qu'on peut croiser à des moments de sa vie. Ça s'appelait l'effet de masse.

Hein, l'effet de masse quelques mois après la victoire de Maëlle à la saison 7 de The Voice. C'était la plus jeune gagnante de l'histoire du programme. Bah, écoutez, elle est toujours pas bien vieille, hein, Maëlle, mais elle sort son nouvel album qui s'appelle Lily. C'est son troisième album. On va en parler avec elle tout à l'heure. Et puis, l'album sera à gagner tout à l'heure au Blind Test. Alors, il faut vous inscrire dès maintenant pour gagner l'album de Maëlle. Le numéro du standard 0810 055 056. C'est Sadiq qui vous attend au standard ce soir, 0810 055 056. Et sinon, pour le plaisir et dans le désordre, vous croiserez ce soir Renaud, Oasis ou encore un jeune talent à découvrir, un garçon qui s'appelle Xam. On démarre l'émission avec le chiffre du jour, 449 millions d'euros hors taxe. C'est le marché français de la musique enregistrée pour les 6 premiers mois de l'année 2026. En gros, parce que ces chiffres-là, si on n'a pas de comparaison, on se rend pas compte, ça va mieux. Ça va toujours pas extrêmement bien, mais ça va mieux. C'est en hausse de 3,5% par rapport au semestre précédent. On apprend aussi que le streaming fournit désormais 65% des revenus de la musique enregistrée en France. C'est beaucoup, 65%. Et puis, voilà, on apprend aussi, parce que le SNEP, le syndicat du disque, s'occupe de ça, que les trois chansons les plus diffusées à la radio pour la première partie de l'année 2026, donc de janvier à juin, eh bien, c'est le duo Théodora et Dizzys, la chanson de la Coupe du Monde de Shakira, et puis... un garçon que vous connaissez bien, s'appelle Bruno Mars, et sa chanson I Just Might, c'est la chanson la plus diffusée cette année.

0: Félicitations à monsieur Bruno Mars, l'artiste le plus diffusé sur les radios françaises entre le mois de janvier et le mois de juin dernier. Son album s'appelle The Romantic. Bon, bah, bisous Bruno. Pouf.
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0: Tous les soirs dans Décibel, on vous livre un coup de cœur, et la plupart du temps d'ailleurs qui vient d'un label indépendant. Ce soir, le label se nomme Cocktail Malakoff. On aime bien ce petit jeu de mots et on vous présente Xam. Xam, c'est un garçon qui est chanteur, qui est aussi acteur et que vous avez peut-être vu dans The Voice en 2018, ou alors si vous allez au théâtre, vous l'avez vu jouer dans Le Cercle des Poètes Disparus avec Stéphane Fraisse. Il a fait une grande tournée, plus de 300 représentations partout en France. Il vient de sortir un EP très chouette et très romantique. Et il ne l'a pas fait tout seul, il l'a fait avec Clément de Feu Chatterton. On va écouter la chanson-titre de cet EP qui est sorti vendredi. Ça s'appelle Villa Rose. Vous allez voir, c'est une histoire d'amour adolescente. Et puis la suite de l'EP, bah c'est la suite de la vie sentimentale du garçon en question. Tout s'est pas toujours très bien passé, mais l'EP est magnifique. Découvrez Xam.

Xam qui chante Villa Rose. Et figurez-vous, les amis, que Xam, il était dans la même saison de The Voice que mon invité Maël. Maël, vous l'aviez sans doute découverte en 2019 avec cette chanson qui a fait beaucoup d'effet et beaucoup de bien à beaucoup de gens. 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

0: Mais elle a sorti au début du mois de septembre son troisième album, Lily. Elle est ce soir l'invitée de Décibel. A tout de suite.
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3: Oasis, Renaud, un blind test autour du vent pour lequel vous pouvez d'ores et déjà vous inscrire au standard où Sadika vous attend, 0810 055 056. Le cadeau de ce soir, eh bien c'est le nouvel album de mon invité Maëlle. Bonsoir Maëlle.
4: Bonsoir.
3: Ou peut-être devrais-je dire Lily.
4: Mais je suis plusieurs personnes à la fois, écoute, ça me va.
3: Voilà. Maëlle, donc ce troisième album qui vient de sortir, il s'appelle Lily. On rentrera plus en détail tout à l'heure dans cette histoire de Maëlle. Lily, elle est multiple, elle est parfaite, elle est avec nous ce soir. Maëlle débute carrière donc très très jeune en 2018. Ouais. Vous devenez non seulement la plus jeune gagnante de l'histoire de The Voice dans la saison 7, mais aussi la première femme à gagner. Mais je ne savais pas ça.
4: Mais oui, première femme au bout de 7 saisons quand même. Donc je trouvais ça fou que je sois la première après tant d'années. Mais bon, très fière d'ouvrir cette porte. Mais c'est vrai que bon, un peu frustrant quoi. Ouais.
3: Alors après, on en fait quelque chose ou pas? En l'occurrence, Maëlle, on a fait quelque chose, puisque accompagnée par Calogero après l'émission aussi, ce premier album réalisé par lui arrive, il s'appelle Maëlle en 2019. Il y a Toutes les machines ont un cœur, puis il y a surtout cette chanson archi marquante, L'effet de masse.

0: C'est une chanson qui parle de harcèlement à tous les âges, dans tous les endroits, et qui peut finalement tomber sur tout le monde. C'est quelque chose d'absolument injuste. Ça a touché énormément de gens. Cette chanson ne devait pas être un tube. Je crois que vous ne l'aviez même pas repérée comme forcément un single.
1: Pas du tout. C'est vrai que, par contre, j'étais persuadée qu'elle allait toucher un maximum de gens, ouais. Parce que c'est une thématique qui est quand même très dure et encore malheureusement trop d'actualité. Mais c'est vrai qu'encore aujourd'hui, elle voyage, cette chanson. Elle est chantée dans des écoles,
0: oui,
1: par des professeurs. Enfin, je trouve ça. Je me demande même si elle n'est pas dans un manuel scolaire. Enfin, ouais. Je trouve qu'elle a un voyage extraordinaire. Bon, la thématique est très dure, mais si je peux aussi donner un peu de lumière et qu'on comprenne aussi ce que veut dire le harcèlement, ouais. Je trouve ça important, quoi.
0: C'est important. Et enfin, moi, j'ai une petite qui a 12 ans maintenant, mais qui chantait cette chanson quand elle avait 8-9 ans.
1: Oh, wow.
0: Et oui, elle a beaucoup voyagé. Vraiment, elle a fait beaucoup de bien. Le deuxième album, c'était en 2023.
2: Mais la

On sent déjà sur le deuxième album cette envie de oui, ok, j'ai une super belle voix, les pianos voix, c'est beau, mais on peut aussi aller un peu à l'aventure de la production. Et ça se confirme donc avec le nouvel album Lily.

0: C'est votre petit surnom d'enfance ?
1: C'est mon surnom d'enfance et c'est le surnom que tout le monde me donne. On m'appelle plus Lily que Maëlle finalement. Donc j'ai vraiment l'impression de me montrer pour de vrai avec ce disque-là.
2: Est-ce que c'est le fait justement d'avoir démarré très jeune à la télé, 17 ans alors forcément on se protège parce qu'on est une toute jeune femme à 17 ans, on ne sait même pas encore si on est vraiment devenue une femme ou pas. Enfin, il y a plein de choses à régler.
1: Je l'étais clairement pas.
2: Ouais, voilà. Un peu bébé quoi. Est-ce que là justement, troisième album et quelques années plus tard, vous vous dites bah ok c'est bon, j'ai 25 ans maintenant, je peux raconter qui je suis vraiment et j'enlève quelques protections.
1: Exactement. En fait, je pense que quand on commence jeune, on a un plein de choses qui s'ouvrent à nous. Il y a plein de chemins possibles et inimaginables. Donc, on ne sait pas véritablement vers qui se tourner. Et je pense que j'avais envie de plaire à tout le monde. Il y avait aussi.
2: Bah oui, voilà, on veut bien faire.
1: On veut bien faire. Et c'est vrai que du coup, j'avais envie d'expérimenter. Et j'ai expérimenté durant ces trois albums-là. Et c'est vrai que maintenant, à 25 ans, je ne suis pas du tout la même personne que quand j'ai commencé. Et ça s'entend aussi même dans ma musicalité, dans mes textes. Donc, forcément, il y a un truc peut-être un peu plus frontal qu'auparavant, quoi.
2: Voilà, vous aimiez Maëlle, découvrez Lily. On l'écoute maintenant dans Décibels.

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1: Elle s'appelle Maëlle et Lily, c'est le nom du troisième album. Maëlle, notre invitée ce soir. Pour celles et ceux qui vous ont découverte avec l'effet de masse, le premier album, vous avez cette voix cristalline et tout. Là, on entend que vous en jouez maintenant. Vous avez presque appris à déchanter, vous qui chantez très bien. On le sait, vous pouvez, mais vous pouvez aussi murmurer. Ça, c'était un processus qui était simple ou...
2: Ben justement, en fait, ma voix, elle a quand même pas mal changé. Hein.
1: Ouais.
2: Forcément, on m'a connue, j'avais 16 ans, donc j'avais pas mué. Là, j'ai mué et ma voix, elle est beaucoup, beaucoup plus grave. Et je pense que du coup, je me suis un peu plus amusée aussi dans cette volonté de création de ce disque-là à assumer mes fêlures vocales, dans le sens où j'avais envie d'un peu... J'aime pas ce terme, mais cradifier
1: ouais.
2: un peu pour qu'on aille vraiment comme si je m'adressais dans l'oreille de
1: ouais.
2: quelqu'un qui m'écoute à l'heure actuelle, quoi.
1: Et puis on doit pas nécessairement chercher la perfection.
2: Non, justement, je voulais vraiment enlever cette volonté que tout soit ultra bien cadré, ce que j'ai pu faire auparavant, même si je dis pas que tout était parfait, mais j'avais envie que tout soit bien cadré. Et là, au contraire, j'avais justement envie d'ouvrir les fêlures et qu'elles soient bien. Bien présente, quoi.
1: Alors, dans la série Dis-moi ce que tu écoutes, je te dirai qui tu es. Si vous voulez en savoir plus pour Maëlle, dites-vous que quand elle fait un duo avec le guitariste Wax, elle reprend Niagara. Mais...

suis. On a parlé des collaborations avec Calogero. Il y a aussi Zazie. Mel, on a parlé de vous aussi avec le groupe belge Puggy, puisque vous êtes sur leur chanson Mirror.

0: Et puis, pour compléter cet horizon artistique autour de vous, Maëlle, il faut qu'on parle de Ella. Ella, c'est la grande sœur de Clara Luciani.
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0: Alors c'est un gang plutôt chouette. Est-ce que c'est ça est-ce qu'on a bien cerné votre entourage musical, Maëlle?
2: Bah là vous l'avez bien amené en tout cas, c'était bien. Non mais surtout vraiment, et là en tout cas pour ce disque là, elle a été une personne extrêmement importante pour moi. Ça a été elle m'a aidé justement à écrire ce disque là, à m'affronter aussi comme je m'affronte un peu avec Lily, à accepter le fait que je voulais peut-être être un peu plus frontale, un peu plus directe, et la plume de Léa, elle est comme ça. Ouais. Et elle m'a complètement aidée à m'émanciper de cette armure que j'avais et que je portais, qui était un peu trop lourde pour moi, et elle a été remarquable dans ce processus-là.
0: Donc, à affirmer, embrasser des imperfections, être frontale, il y avait un autre objectif dans ce disque, Lily, pour vous?
2: Moi, je pense que dans ce disque-là, ce que j'avais envie d'amener, c'est aussi ce côté pop que j'adore, en fait. Ouais. Moi, j'adore la pop. Et j'ai grandi en écoutant Laurie, en écoutant Nelly Furtado, en regardant des lives de Britney Spears. Et j'avais envie de m'ouvrir à ça aussi.
0: À ces sonorités-là. Et alors, comment on l'apprivoise? Parce que oui, vous, j'imagine qu'à vos débuts, c'était des guitares-voix, des pianos-voix. Ouais. Comment on apprivoise ça? Faut travailler avec des producteurs? C'est de la culture personnelle?
2: Je pense que faut travailler avec les bonnes personnes, et puis c'est de la recherche, en fait. C'est vrai que je pense que quand je suis sortie de The Voice, même sur l'album précédent, j'étais pas prête à expérimenter ça, j'étais pas prête à montrer sous cet angle-là. Je pense qu'il y a des moments à tout, et là c'était mon moment de mettre les deux pieds dedans.
0: Et les amis, si vous n'aviez pas encore plongé dans l'univers de Maëlle, c'est le bon moment aussi. Vraiment, cet album Lily, il est super réussi. On est surpris, à chaque chanson, il se passe des choses auxquelles on ne s'attendait pas. Et nous, on va continuer à en parler. Et puis, on va vous passer à la question, Maëlle, le questionnaire des choix cornéliens.
2: Oh my God.
0: Ouais, préparez-vous, ça va être terrible. À tout de suite.
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4: Et Billy Mazoy et Maëlle reviennent dans un instant pour Décibel. Moi, je vous propose de sortir en Franche-Comté. Si vous avez envie de vous amuser ce week-end, eh bien, rendez-vous à Montbozon, c'est en Haute-Saône. Il y a la Panthère qui vous attend sur place. C'est un rendez-vous fun avec des courses d'obstacles de différents niveaux et avec 3 ou 6 kilomètres, hein, selon votre envie. Alors, vous pouvez venir déguisé. Vous pourrez d'ailleurs remporter des lots en fonction de vos déguisements. Sur place, il y a de la restauration, une buvette, des animations, et c'est 10 à 15 euros hein, pour y participer. C'est un rendez-vous 9h30 et c'est jusqu'à midi pour les départs. Ensuite, c'est la fête. Et c'est samedi à Montbozon, rue du Pont. C'est entre Vesoul et Baume-les-Dames. Et sinon, c'est le comice à la rivière Drujon, samedi dans le Doubs, avec un concours agricole, des animations pour petits et grands. Il y en a pour tout le monde, vraiment. Il y a une fondue géante le soir et un bal avec DJ Didi chez les Snaze. C'est de 7h à minuit, samedi, depuis le centre du village de la rivière Drujon, entre Frane et Pontarlier, le comice.
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0: Oui, c'est Décibel. Ravie de vous retrouver. Mon invitée de ce soir, Maëlle, vient de sortir son nouvel album, Lily. Elle sera en concert, Maëlle, à Lyon le 4 novembre. Rendez-vous aussi à Toulouse le 12. Senon, le Rocher de Palmer à côté de Bordeaux, le 13 novembre. Le 20 novembre à Paris, à la Gaîté Lyrique. Et puis au mois de décembre, à Nantes, à Bruxelles, à Tourcoing, à Rennes et à Villeneuve-la-Garenne. Déjà en 2027, il y a des dates qui commencent à arriver. Donc voilà, ça s'annonce très très bien, cette histoire. Maëlle, vous êtes de tournue. Mais c'est incroyable, incroyable.
2: Mais raconte-nous.
0: Oui, faut que je raconte. Alors, Tournu, petite ville de Saône-et-Loire, bisous à Issy Bourgogne.
2: Oui.
0: J'ai passé, moi, une grande partie de mon enfance là-bas, puisque ma mamie Rosa, bisous mamie, elle écoute l'émission.
2: J'adore.
0: Mamie Rosa, elle habitait, à Tournu, d'abord dans le centre-ville, rue de la Boîterie, puis après à côté, l'Hébergement de Cuiserie, bref, voilà. On connaît vraiment ce hood. Et dans cet album, Maëlle, il y a cette dualité aussi, finalement, entre Paris, qui vous attire, et puis l'enfance, la ville de votre enfance, Tournu. Alors, pour Paris, la chanson s'appelle Paris, pas de mystère.
2: Ouais.

0: tard.
1: Alors, je me suis dit que j'allais vous faire un petit questionnaire tournu au Paris.
0: Oh my God.
1: Ouais, je sais, c'est dur.
0: On c'est va dur, y c'est un choix dur.
1: Ok, allez, c'est parti. Tournu ou Paris, la fête de la Saint-Philibert ou la foire du trône?
0: Mais tu sais que j'adore la Saint-Philibert. J'y étais encore cet été, la Saint-Philibert direct. Mucho churros direct.
1: Avec mes cousins, on l'appelait la Saint-Phil de fer parce qu'on était très drôles dans les années 80.
0: Ah,
1: et oui, Maëlle.
0: Mais je vais l'appeler comme ça maintenant.
1: La Saint-Phil de fer.
0: Je vais piquer ça.
1: Pâté en croûte de chez Commerçon ou le brunch à Paris à 40 euros?
0: Je vais te dire le pâté en croûte. Je suis tellement sauciflarde, terrine. Tout le monde se fout de ma tronche, cornichon, mais pâté en croûte direct.
1: Pêcher dans la Saône ou se baigner dans la Seine?
0: Ouais, la Saône, c'est pas ouf non plus, hein. Mais bon, franchement, même se baigner dans la Seine, ouais, je fais pas les deux. Je suis désolée, je choisis pas.
1: Non, hein.
0: Ça me dégue.
1: Foot, oui, c'est vrai, c'est un peu dégueu. Faire son footing, à la Garenne ou au Bois de Boulogne?
0: À la Garenne, j'adore. Mais le fait que tu connais ça, ça me termine, j'adore.
1: Tournu. J'adore. Bien sûr, ma mamie Rosa, elle avait une boutique rue du Docteur Privé.
0: Oh, mais j'allais dire un truc, mais j'ai passé ma vie dans ces rues-là, quoi. Oui.
1: Alors justement, la rue, alors à Tournu, il y a une grande rue pour les boutiques, du coup on l'appelle la Grande Rue. Elle a un vrai nom, hein, c'est rue de la République. Mais alors, faire son shopping sur la Grande Rue ou les Champs-Élysées?
0: Je déteste les Champs-Élysées.
1: Ah bah, la Grande Rue, alors.
0: On va faire la Grande Rue direct.
1: Victoire écrasante de Tournu.
0: Oui.
1: Mais oui, bravo, Maëlle.
0: C'est la ville, en fait.
1: Ah là là. Bah, bisous à toutes celles et tous ceux qui nous écoutent sur Ici Bourgogne. Autre choix cornélien, hors Tournu, parce que quand même, Maëlle a une vie aussi.
0: J'espère.
1: En dehors de sa ville. Le plus grand kiff, être sur scène ou être en studio?
0: C'est une bonne question parce qu'en fait ça dépend. J'adore la scène, mais parfois j'aime bien m'enfermer en studio, écrire. Mais bon, j'aime quand même la scène là, surtout que je suis en train de préparer la tournée.
1: Bah oui.
0: Je vais vraiment m'amuser, je pense.
1: Ah, en plus là, avec 3 albums, il y a du choix,
0: ouais.
1: Les chansons et tout.
0: Ouais. Là, il y a une vraie direction. Enfin, ouais. Je dis pas qu'il y avait pas de direction avant, mais j'ai l'impression que je peux prendre un peu plus de liberté. Je peux faire de plus en plus de choix, comme j'ai de plus en plus de chansons. Donc c'est trop inspirant.
1: Préférez perdre lequel de vos sens, si vous devez en perdre un? Je rappelle, pour ceux qui suivent pas au fond, oui, odorat, goût, toucher ou vue?
0: C'est chaud, moi, cette question-là, elle me fout de l'urticaire, je te jure.
1: Ah bah non, alors j'arrête.
0: C'est horrible parce que j'aime tout, en fait, je peux pas, mais je pense que je perds peut-être le goût, je sais pas, ouais, le goût. Mais ça, je peux plus goûter le pâté en croûte,
1: bah
0: t'imagines?
1: Ouais, c'est pas cool.
0: Ouais, non.
1: Non, il faut pas. Bon, faut le garder les 5.
0: Laisse tomber.
1: Faut garder les 5. Mm-hmm. On vous propose de faire une première partie au Stade de France, mais vous détestez l'artiste. Vous dites oui ou pas?
0: Je le fais, ouais.
1: pour voler la vedette. Mais oui, bravo Maëlle. Bravo.
0: Ça dépend. Si j'aime juste pas musicalement, bon, voilà. Mais s'il a fait des dingueries, j'y vais pas.
1: Oui, non, mais il fera plus le Stade de France, Patrick Bruel. Allez, écoutons Maëlle avec un extrait de son nouvel album Lily. La chanson s'appelle Érotomanie. Eh ben, j'en ai pas entendu beaucoup des chansons sur l'érotomanie. Celle-ci est formidable. Écoutez Maëlle.

0: Et qu'est-ce qu'elle est bien écrite, cette chanson.
1: Merci.
0: Je l'adore. Érotomanie, donc, personne qui est érotomane, c'est une personne qui a ce trouble psychiatrique qui la pousse à croire de façon totale, délirante, mais totale, qu'une autre personne est amoureuse d'elle. Donc là, ça arrive, on voit le personnage de la chanson amoureux d'un chanteur. Voilà,
1: C'est moi l'érotomane là.
0: Ouais, c'est ça. Mais ça peut être, voilà, ça peut arriver au boulot, ça peut arriver n'importe où. C'est un truc complètement dingue. C'est fou de faire une chanson là-dessus.
1: Mais parce que ça m'est arrivé. Ça m'est arrivé. J'ai pas été érotomane, mais quelqu'un était persuadé d'entretenir une relation amoureuse avec moi. Ouais.
0: Waouh, ça fait peur. Parce que là, la petite voix à la fin, je connais déjà le prénom de nos deux filles. On se dit, elle va loin, la fille, en fait.
1: Ouais, mais parce que c'est vrai que dans sa volonté, dans ce qu'il avait, dans ses yeux, dans ses messages qu'il pouvait m'écrire, il y avait ce côté un peu terrifiant que je ressentais, où il pouvait s'imaginer, il me parlait de ses parents.
0: Il était sûr que vous aviez une relation tous les deux.
1: C'est
0: quoi.
1: Ça. Et dès que je montrais d'autres personnes que lui, parce que je ne le connaissais pas, c'était de la jalousie, c'était des menaces.
0: Alors, là, pour le coup, c'est une expérience personnelle particulièrement flippante, mais qui vous arrive aussi parce que voilà, vous êtes dans la lumière et que donc il y a des gens qui sont complètement esbaudis en vous voyant, ce que je comprends, mais n'empêche d'en faire une chanson, est-ce que ça permet aussi de digérer un peu l'aventure?
1: Ouais, en vrai, paradoxalement, je me suis beaucoup amusée en l'écrivant avec Léa parce que elle aussi, ça lui est déjà arrivé, enfin, elle connaît pas, on a parlé, mais en fait, ça arrive à pas mal de gens finalement, cette histoire-là, et du coup, je trouvais ça intéressant et d'ailleurs Eminem qui a fait une chanson sur ça aussi, exactement, et je trouvais que c'était intéressant de pouvoir l'amener aussi en français avec un texte comme ça.
0: Alors l'amour, c'est quand même un thème qui revient beaucoup dans le disque, Maëlle. Lily, alors, mais c'est l'amour sous toutes ses formes, et alors on tire pas le bon numéro comme ça automatiquement à chaque fois, c'est un petit peu la loterie, voilà, on n'a pas les six bons numéros, mais alors on a l'incertitude qui est très très très bien décrite dans Tango.

0: Et là, on entend voilà toute la diversité des manières d'aborder les rapports.
1: J'ai trop aimé la planche pourrie, quoi. je vais le noter, je vais le garder, ce truc-là, j'adore.
0: Ça fait... voilà, la planche pourrie.
1: Ah, putain.
0: C'est sans fin, en fait, les histoires d'amour. À chaque fois, quand on en commence une, on doit se dire « Ah, mais tout a déjà été écrit. » Puis après, on se dit « Mais non, en fait, pas ça. » Et on y va.
2: Mais en même temps, c'est un thème que j'adore. Enfin, moi, l'amour, j'adore être amoureuse, comme j'adore ne pas l'être. Et, et je pense qu'on peut, s'amuser dans l'écriture, parce que c'est vrai qu'en fait, il y a une tonne de chansons qui parlent de ça. Et j'ai essayé dans ce disque-là de parler un peu de toutes ces formes d'amour, de ma famille, de mes amis, de la peur de trouver mieux, au contraire de juste du désir, de la sensualité. Et juste, voilà, parler des expériences d'une meuf de 25 ans et d'oser, d'expérimenter tout simplement, en fait.
0: Ouais, et ce qui est beau, c'est que même si on n'a plus 25 ans, on s'y retrouve quand même, parce qu'en fait, bah voilà, les émotions, elles ont pas d'âge.
2: J'espère. Et...
0: Ouais, vraiment. Non, Maëlle, c'est réussi et c'est finement écrit. Je pense que vous allez vous régaler. N'oubliez pas d'aller applaudir Maëlle à Lyon le 4 novembre et puis à Toulouse le 12, à Bordeaux, ce nom juste à côté, le 13 novembre, à Paris à la Gaîté Lyrique le 20 novembre et au mois de décembre à Nantes, Bruxelles, Tourcoing, Rennes. Voilà pour les dates de cette première partie de tournée 2026. Maëlle, qu'est-ce que je peux vous souhaiter alors pour la suite ?
2: Mais écoute, beaucoup de pâtés en croûte.
0: Ouais !
2: Beaucoup de pâtés en croûte et que je me fasse plaisir sur scène et qu'il y ait plein de choses qui s'ouvrent à moi et surtout d'être moi-même finalement.
0: Ça y est.
2: Ça y est.
0: À 25
2: Merde.
0: Ans. Ouais, c'est gagné. Maëlle, l'album s'appelle Lily. Merci d'être venue nous voir.
2: Merci beaucoup. À bientôt.
0: Salut.
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1: Mais oui, c'est Décibel, il est 19h46, j'espère que ça va bien chez vous. Et ou alors en voiture, hein. Vous pouvez peut-être nous écouter en voiture aussi. Vous préparez le dîner, vous prenez un bain, tout nu. Ah bah dites donc, vous n'êtes pas gênés. Non mais vous avez tous les droits, après tous les auditrices et les auditeurs d'ici. On est là pour vous, en direct jusqu'à 20h, Décibel, de la musique et aussi du jeu. Nous jouons au Blind Test maintenant avec Patrick et Elisabeth. Bonsoir à tous les deux.
2: Bonsoir Émilie.
3: Bonjour Émilie.
1: Comment ça va?
2: Ça va très bien, merci beaucoup Émilie.
1: Je suis ravie de vous avoir tous les deux pour un Blind Test consacré au vent. Alors, le vent, en chanson, en fait il y a plein de chansons qui parlent de vent. Elisabeth, est-ce qu'il y a eu du vent aujourd'hui chez toi?
3: Alors non, on a eu du soleil assez faible quand même, légère brise on va dire. Et là tu vois, on a un beau ciel bleu avec quelques petites traînées blanches rosées.
1: Et t'es où toi déjà? Redonne-nous le nom de ta ville.
3: Moi, je suis à Mandeur, dans le Doubs.
1: Dans le Doubs, c'est ça.
3: Oui, Sochaux, les scooters et les automobiles Peugeot.
1: Fabuleux. Et les moulins à poivre.
3: Ah ben oui, oui, crinoline, tout ce que tu veux.
1: C'est ça, non, parce que Peugeot, voilà, moi j'ai pas le permis, mais j'ai un moulin à poivre, hein. Moi aussi j'ai un Peugeot. Mais bon, Patrick, un petit point météo aussi. C'est dans quelle région déjà?
2: Alors moi j'appelle de Nîmes, ouais. J'écoute Radio Provence avec la radio parce qu'on peut la capter jusqu'à Nîmes depuis pas mal d'années, ça fait je crois 15 ans. Il y a eu beaucoup de vent aujourd'hui puisque le Mistral a soufflé beaucoup beaucoup. Et je voulais aussi, Émilie, dire une chose, je vous félicite parce que mardi soir j'étais à l'antenne, vos larmes ont ému toute la France parce que j'écoute votre émission depuis très très longtemps parce que je m'occupe de ma maman qui a 91 ans. Ouais. Et à 20h ou à 19h, c'est l'heure à laquelle je la fais souper, dîner. D'accord. Donc forcément tous les deux nous écoutons, comme elle est impotente, nous écoutons votre émission de radio. Et mardi soir, vos larmes à propos de l'hommage rendu à Catherine Ringer m'ont ému et ont ému toute la France. Et je vous remercie parce que je ne savais pas que Catherine Ringer avait enregistré deux albums en solo que je vais me dépêcher de trouver dans des vide-greniers ou d'occasion les découvrir. Ouais. Et merci d'avoir nous avoir fait écouter certaines chansons extraites de ces deux albums solo de Catherine Ringer. Par contre, elle, c'est pas ma chanteuse préférée, je l'avoue, mais je la connaissais dans ses interviews parce que c'était une femme très intelligente et très modeste. Ouais. Voilà. Et c'était une femme avec un grand F. Et je remarque, je regrette beaucoup qu'il n'y ait pas eu plus d'hommages à la télévision nationale, France 2, France 3, la 5, la 7, etc. J'espère que ça va venir, mais j'aurais aimé que les hommages soient spontanés et dans les jours qui viennent.
1: Ah, c'est gentil,
2: déçu, parce qu'elle le méritait.
1: Il y en a eu un sur France 2.
2: M'ont beaucoup ému, ainsi que le lendemain mercredi soir, quand vous avez pris l'antenne à 19h, on sentait encore votre émotion. Vous voyez que je suis sincère.
1: Merci Patrick, ça me fait très plaisir.
3: Je l'ai ressenti aussi, Émilie, car j'ai écouté également, tu
1: mardi
3: vois.
1: Soir, ouais. Ouais, ouais.
3: Oui, il y avait de l'émotion, des larmes. Et moi-même, j'ai eu quelques larmes, tu vois.
1: Bah, je te comprends. Elisabeth. Ah, elle est partie? Allô?
3: Non, je suis là.
1: Ah, non, elle est là. J'ai cru que je t'avais perdue, Elisabeth, j'étais pas bien.
3: Non, je suis là.
1: Ok. Allez, on va pouvoir jouer alors, Elisabeth et Patrick. Les chansons parlent de vent et on cherche les interprètes. Et merci à tous les deux pour vos gentilles paroles qui me vont droit au cœur. Vraiment.
2: La sincérité.
1: Bah, ça fait plaisir. Allez, première chanson. Dites-moi, les amis, qui sont les interprètes de cette chanson où souffle le vent.
3: Elisabeth. Alors, ça serait Stéphane. Comment il s'appelle?
2: Garou.
1: Et il est pas tout seul.
3: Garou
1: avec qui?
3: J'avais dit Céline Dion.
1: Oui, bravo.

0: vous met chacun un point. Un point pour Garou, un point pour Céline Dion. De toute façon, à la fin, tout le monde gagne l'album de Maëlle. Vous connaissez le système. Allez, deuxième chanson. Là, on est sur un groupe de hard rock.
1: Oui, alors Elisabeth serait ce scorpion.
0: Bravo!
1: Ouais, je suis fan. Je suis fan, oui.
0: Change, le vent du changement, chanson qui est devenue l'hymne à la toute fin des années 80, l'hymne de la chute du mur de Berlin. Elisabeth,
1: j'ai 2,33 tours hein, de scorpion.
0: Ah, une vraie fan.
1: Ah oui, je suis du signe de scorpion et sur une pochette, il y a le scorpion.
0: Ah hein. Oui, eh ben, ils n'allaient pas mettre un papillon, Elisabeth. Il y a un moment, il faut respecter la DA.
1: Ça impressionne quand même, ah, la oui, pochette. Ça, ouais.
0: J'avoue. 2 points pour Elisabeth, 1 point pour Patrick et une dernière chanson qui souffle pour le plaisir.
1: Ah ben, Elisabeth, est-ce que ça serait pas Pauline Esther, par
0: non,
1: hasard?
0: Non. Alors, c'est Vive le vent. Mais qui chante cette version de Vive le vent d'hiver?
2: Benjamin Biolay.
0: Oui, bravo Patrick. Oh,
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0: Dans les grands sapins verts. Bravo Elisabeth et Patrick, vous avez chacun gagné un exemplaire de l'album de Maëlle. Et pour rester dans la thématique du vent, après Garou, Céline Dion, Scorpion et Benjamin Biolay, nous convoquons...
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1: Bon bah, moi ce petit jeu de mots à la fin de la chanson de Renaud, je le trouve absolument irrésistible. Allez, c'est déjà l'heure de la chanson anniversaire. Liam Gallagher d'Oasis fête ses 54 ans aujourd'hui. On lui pardonne donc cette intro à la Imagine et on se réjouit d'accueillir Oasis au Stade de France les 20.

0: titre Don't Look Back in Anger pour souhaiter un joyeux anniversaire à notre ami Liam Gallagher et merci à l'équipe de Décibel. Il y avait ce soir Kinan, Sadika, Iris, Thierry, Thomas et Mélodie.
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2: Bonsoir à tous, bienvenue sur ici, un peu partout en France. J'espère que vous avez passé une bonne journée, un bon week-end. C'est le début de la semaine, on va se balader encore une fois et partir en France parce que tout est dans le titre, il n'y a pas que Paris dans la vie. Allons à la rencontre des lieux, des idées, des savoir-faire de nos villes, de nos régions. Ce sont toutes les bonnes initiatives qui seront à l'honneur. Nature et environnement avec Benoît Prospero, entrepreneuriat avec Catherine Quicandon et puis on vous donnera la parole grâce à Robin Bernot. Et puis cette émission, il n'y a pas que Paris dans la vie, c'est aussi un invité chaque jour. Quand je dis un invité, c'est un parcours, une personnalité qui, à travers les lieux en France, qui ont marqué sa vie, va se dévoiler et retracer ce parcours et cette réussite. Et aujourd'hui, à Matin, pour partager ce début de soirée, j'ai invité un très grand chef cuisinier de notre pays, mais aussi un entrepreneur, un homme d'affaires. Il est président de l'UMI, l'Union des métiers et des industries de l'hôtellerie. Il est aussi fondateur de Cuisine Mode d'Emploi, qui est un réseau d'écoles, de formation, métiers de la restauration, cofondateur du Centre français d'innovation culinaire. Il est entre autres chef d'honneur, restaurant gastronomique à Paris, étoilé rue Faubourg Saint-Honoré et chef de Madame Brasserie, restaurant du premier étage de la Tour Eiffel. Quel symbole, et la liste est non exhaustive. Bonsoir Thierry Marx.
3: Bonsoir.
2: Soyez le bienvenu. Je suis très heureux de vous accueillir. Je peux dire aux auditeurs que vous êtes en tenue.
3: Oui, c'est mon... J'essaie d'avoir un don d'ubiquité que je n'ai pas forcément, et donc j'enlève ma veste quand je suis au restaurant, et hop, je suis tout de suite en tenue. Oh là, il ne bouge jamais de ses fourneaux.
2: Eh ben, en tous les cas, on est ravis de vous voir en tenue et de vous avoir avec nous. On va effectivement pendant une heure se balader. Je vous remercie encore une fois d'être venu ici. Alors, le premier point d'ancrage, même si l'émission s'appelle « Il n'y a pas que Paris dans la vie », bon, vous, c'est Paris. Chef, vous êtes né dans le 20e arrondissement, qui est un arrondissement qui vous a plutôt plu, plutôt séduit par cet arrondissement dans lequel vous avez un peu évolué les premières années.
3: C'est un arrondissement de Paris qui a tout ce que j'aime. C'est-à-dire que...
2: C'est le 20e.
3: C'est le 20e arrondissement et peut-être le plus beau quartier qui a été donné à Paris, où c'est un quartier d'escalier social. C'est-à-dire que c'est le quartier où un ouvrier devenait ouvrier qualifié en général, et un ouvrier qualifié devenait contremaître, comme on disait à l'époque.

0: Enfin, on dirait cadre maintenant.
1: Très ouvrier.
0: Et très ouvrier. Et ensuite, devenait en général petit entrepreneur. Et il y avait énormément d'artisanat dans ce quartier. Et puis, premier quartier d'inclusion, émigration de l'intérieur. Aveyronnais, gens du sud-ouest, bretons qui arrivaient là. Après, les Polonais, donc les origines un peu de mes racines.
1: Vous êtes né de parents émigrés,
0: oui,
1: je suis polonais.
0: Et ensuite, grands-parents. Et ensuite, on a vu arriver les premiers cafés kabyles. Et ensuite, l'Asie du Sud. Donc, quand je grandis petit, j'ai les images noires et blancs de Douaneau.
1: Vous vivez, vous grandissez au 140 avenue Ménilmontant, dans ce quartier de Ménilmontant, du 20e arrondissement. Vous viviez où? C'était un appartement? C'était modeste?
0: C'était un appartement du rez-de-chaussée, escalier 15, cour du bas.
1: Vous vous souvenez de tout?
0: Ah oui, de tout. Parce qu'il y avait deux cellules du Parti communiste. Une cellule du Parti communiste dans la cour du haut et une cellule du Parti communiste dans la cour du bas. Et n'oubliez pas que ces hommes avaient une histoire et ils faisaient un peu la police. On n'appelait pas la police au 140. Quand ce qu'on appelait à l'époque les blousons noirs étaient un peu turbulents, il y a 3-4 bonhommes qui descendaient, il y avait un retour au calme et un aspect dissuasif de ces personnages.
1: Alors Thierry Marx, vous allez aller à l'école primaire qui est rue Belport, des maîtres qui étaient en blouse à l'époque. Ouais. Vous avez peut-être d'ailleurs apporté une espèce de rigueur aujourd'hui avec vos brigades par exemple.
0: Alors, je voulais pas aller à l'école, moi. Et c'est ma grand-mère qui m'a décidé d'aller à l'école.
1: C'est un personnage clé pour vous, hein.
0: Ouais, les grands-parents, ouais, parce qu'ils avaient du temps pour moi. Et ma grand-mère me dit, tu sais, elle qui avait une vraie difficulté avec la langue française et l'arithmétique, elle me disait, tu sais, les riches ont le savoir, donc ils ont le pouvoir. Et si tu sais lire, écrire et compter, ces gens-là te voleront pas. Finalement, elle m'a donné le projet de l'école, or que moi j'étais plutôt réfractaire à l'école.
1: On découvrira d'ailleurs un petit peu plus tard que vous avez repris d'ailleurs vos études, parce qu'il y a eu à un moment donné une espèce d'échec scolaire, et vous y êtes revenu vers l'âge de 25 ans, mais je veux pas avancer trop vite dans l'histoire. Vers 12-13 ans, même si Paris va rester ce quartier important, vous allez déménager, c'est un premier déracinement, vous allez pas loin, vous allez à Champigny-sur-Marne.
0: Alors c'est un vrai déracinement. Moi je sortais de Ménilmontant, où il y avait des bus, des métro, de la marche à pied. Là, il fallait prendre un métro, un RER, arriver à Joinville-le-Pont, prendre 5 bus pour arriver soit au Boulereau, soit au Bois-l'Abbé. Et d'arriver, en gros, dans des champs de betteraves où il y a des barres de logements, de 3000 logements. Donc, complètement déshumanisé, plus de lien avec qui que ce soit, et nous avons senti qu'il allait y avoir une tension dans le quartier très très haut. D'ailleurs, on se déscolarise très très vite parce que les écoles sont des préfabriqués qui n'ont plus rien à voir avec les écoles haussmanniennes qu'on avait connues.
1: Vous créez aussi un petit côté caïd, faites un peu les gros bras aussi à cette période.
0: C'est-à-dire que dans ces quartiers, soit vous montriez un peu les biscottos, soit c'est les autres qui les montraient et qui vous assignaient. Donc il fallait mieux montrer ces biscottos, et moi j'ai eu de la chance, on était 4 copains, et c'est triste maintenant parce que je fais l'appel aux morts, mais on était 4 copains, et on faisait du sport, et moi c'est le cadre éducationnel du judo qui va m'apporter.
1: Que vous pratiquez encore aujourd'hui?
0: Oui, bien sûr, et puis le cadre éducationnel de la boxe pour mes autres copains, et des personnages, moi je pense à Gilles Cataneo qui nous emmenait au judo dans sa voiture, je pense à Monsieur Rodriguez, qui était le papa de Lucien Rodriguez, champion du monde de boxe, qui nous ramenait dans sa 4L fourgonnette pour qu'on aille au ring Montreuilois ou chez José Jover à la Porte Saint-Ouen. Il y avait des hommes à cette époque dans ces quartiers qui nous ont permis de reposer un cadre éducationnel. C'est quand même ça qui était intéressant.
1: Et aujourd'hui, vous êtes 4e dan de judo. Tous les cas, voilà, c'est un échappatoire. Vous venez de le dire, Thierry Marx. Vous vivez là-bas. Il y a évidemment vos origines, on l'a dit. Je crois que vous aviez un grand-père qui était artisan plombier, réfugié. Vous souvenez de ces moments avec votre maman qui était laborantine aussi. C'est une enfance, malgré les bars que vous évoquez à Champigny-sur-Marne, qui reste quand même familiale.
0: Oui, bien sûr. La base, ma plus grande richesse, a été ma grand-mère, mon grand-père et mon père et ma mère. C'est des gens qui ne reculaient pas devant le travail et surtout qui ne cherchaient jamais de bouc émissaire. Et quand je disais à ma mère, j'ai été mal noté parce que le prof m'aime pas, elle dit non, mais cherche ailleurs, c'est pas ça. C'est que t'as pas travaillé.
1: Alors on va voir où vous allez chercher, comment vous allez sortir aussi de Champigny, où est-ce que vous allez partir, parce que vous allez vivre voilà, des aventures, notamment avec les compagnons, qui vont vous emmener un petit peu partout en France. On en parle dans une poignée de secondes. On va partir avec Benoît Prospero, si vous voulez bien, chef, tout de suite, qui passe en revue les merveilles de la nature et les idées de celles et ceux qui consacrent leur vie au vivant. Et aujourd'hui, Benoît Prospero nous emmène dans un refuge pour animaux handicapés. Je ne savais même pas que ça existait.
2: Ah, est-ce que vous imaginez le cœur gros comme ça qu'il faut pour ouvrir un refuge pour animaux handicapés ? Nous voici avec Ici Normandie dans l'Orne, à Montreuil au Houlm, avec Michèle Lisicki, cofondatrice de l'association Suzy Handicap Animal. Oui, c'est un refuge pour animaux handicapés.
3: C'est une association que l'on a créée avec ma fille en 2014 et qui récupère tous les animaux handicapés, soit par la maltraitance, majoritairement malheureusement, ou par accident ou maladie.
2: Ouais. Et juste, pourquoi l'association s'appelle Suzy Handicap Animal ?
3: Pourquoi ça s'appelle Suzy ? Parce qu'en fait, c'est la première jument de ma fille. En fait, c'est une jument qu'on a adoptée, gravement blessée en concours et malheureusement qui reste handicapée par rapport à son accident et qui devait être euthanasiée. Donc en fait, ce jour-là, on s'est dit, bah, pourquoi ne pas intervenir ? Et de là, ça a commencé comme ça, en fait. C'est dit, quand elle est décédée, on fera quelque chose pour elle. Et donc, c'est pour ça qu'on a créé l'association.
2: Eh ben voilà, tout simplement. Et donc, quels animaux trouvent refuge dans ce refuge pour animaux handicapés ?
3: On a à peu près 320 animaux, on a à peu près 120 chats, on a une centaine de chiens, on a des équidés, 45 à peu près équidés, on a des moutons, on a des vaches, on a des canards, des poules, on récupère tout ce qui est possible.
2: Et des animaux, alors, soulignons-le, qui souffrent de multiples handicaps.
3: Oh, les handicaps plus ou moins lourds, en fait, hein. C'est souvent, malheureusement, des handicaps qui provoquent une incontinence, une paralysie du tract arrière, c'est tout ce qui est fréquent. Après, on a des animaux qui sont amputés, malheureusement, soit dû à un accident ou une maltraitance. On a beaucoup d'animaux qui sont mal formés aussi, hein. On a un peu de tout, en fait.
2: Mais peu importe le handicap, en ce qui concerne l'association Suzy Handicap Animal, eh ben, tous les animaux sont recueillis. Et donc, comment on finance un lieu aussi merveilleux ? Ben oui, parce que la question se pose quand même.
3: Alors que par des dons. Malheureusement, on ne fonctionne que grâce aux dons. Et aussi des parrainages pour les animaux. Donc, on peut parrainer également nos animaux. Ils sont tous au parrainage, donc du plus petit au plus grand. Et ben, forcément, dons financiers.
2: Voilà, ça c'est la partie financière, donc. Et
3: après, on peut avoir aussi des dons matériels, hein, des couches, des croquettes, hein, voilà, tout ce qu'on peut avoir, des petites couvertures. Tout ce qui peut nous servir pour nos animaux.
2: Et j'ajoute que si vous voulez donner de votre temps, Suzy Handicap Animal recherche aussi régulièrement des bénévoles. Toutes les infos, suzyhandicapanimal.net. Oui, cette association est une merveille. Merci Michèle Lisicki, merci à sa fille et aussi à tous les bénévoles. Et merci Ici Normandie.
1: Merci Ici Normandie, effectivement. Et à vous Benoît Prospero, Thierry Remarque, vous avez des animaux, vous venez de me le confier.
0: Oui, oui.
1: Vous saviez, vous, alors j'imagine peut-être que oui, qu'il y avait justement des refuges pour les animaux handicapés.
0: Oui, oui, bien sûr. J'ai la chance de faire à manger pour les chiens.
1: Oui.
0: C'est très intéressant en termes pédagogiques. Oui. Quand vous voulez aider des personnes de sauver des animaux, ça les aide aussi des fois à se sauver elles-mêmes. Et puis, chiens, chats, chevaux. Donc, j'ai beaucoup, et je travaille encore beaucoup, pour faire des croquettes, des choses comme ça, avec une très jolie entreprise française qui fait des choses formidables pour les animaux.
1: On peut la citer ?
0: Oui, Babine. C'est Babine, et ils sont formidables. C'est des vétérinaires qui ont monté ça. Voilà, moi, j'adore ça. Alors, on se moque de moi, souvent, avec ça, mais mes confrères, ils adorent ça. Mais vous savez, j'ai passé 4 ans de ma vie dans un monde assez politisé. Et la loyauté des chiens, j'ai jamais trouvé mieux.
1: Thierry Marx, je suis d'accord avec vous. Et votre invité, le chef Thierry Marx, qui est jusqu'à 21h à la table, sans mauvais jeu de mots, d'ici. On va prolonger le parcours de sa vie et comprendre les clés de sa réussite. Restez bien avec nous ce soir, en ce début de semaine, sur votre radio Ici.
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1: C'était il y a 50 ans déjà, 1976, pour la sortie de ce tube de Thelma Houston, Don't Leave Me This Way sur Ici.

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2: C'est en 1988 qu'il reçoit sa première étoile au guide Michelin pour le restaurant Roquenval à Montlouis-sur-Loire. Trois ans plus tard, en 1991, notre invité reçoit de nouveau une étoile au Cheval Blanc à Nîmes. Il y a 20 ans tout juste, en 2006, Gautemillo lui décerne le titre de cuisinier de l'année. Il dirige aujourd'hui des écoles de cuisine. Il est chef de Madame Brasserie à la Tour Eiffel et au Nord à Paris également. C'est Thierry Marx qui est notre invité ce soir. Gamin, vous rêviez de devenir boulanger ?
3: Oui, parce que j'avais un modèle qui était aux portes du 140 rue Millemontant, qui était quand même une cité un peu en tension permanente. Et il y avait un boulanger qui m'a impressionné, qui était un réfractaire, qui était contre le système et qui faisait ses propres pains au levain, qui n'était pas tombé dans le dictat de l'État avec une baguette à coup fixe.
2: Bernard Ganachot,
3: qui faisait un pain exceptionnel, levain naturel et four à bois en vitrine. Je veux dire que, étant gamin, c'était bluffant. Et c'était le pain du dimanche, parce que c'était un pain, évidemment, qui avait un coût un peu supérieur aux autres. Mais je me souviens des files d'attente. Donc je me suis dit, boulanger, c'est bien. Parce que, je travaillais la nuit et j'aurais le temps de faire du sport la journée. J'étais monté un film comme ça, qui n'était peut-être pas forcément le bon au départ.
2: Alors, on a parlé de Méline Montand, votre arrivée à Champigny-sur-Marne. Il y a un ailleurs, quand même, qui va peut-être vous permettre de vous évader. C'est Saint-Céré. C'est dans le Lot. Vous y alliez, c'est à quelle occasion ? C'était pour des vacances d'été.
3: Mes parents craignaient beaucoup l'ambiance de la cité l'été. Ouais. Donc ils avaient trouvé avec mon grand-père et ma grand-mère une maison et ma tante une maison qui était alors vous dites Saint-Céré, c'est gentil géographiquement, mais en fait on était à Théroux. Ouais. Et en fait, il y avait 9 km pour aller à Saint-Céré et 12 km pour aller à la Capelle Marival. Okay. Donc en gros, vous étiez au milieu de rien. Et donc, c'était 9 km en vélo aller, 9 km en vélo retour pour aller chercher du pain.
2: Ça, vous le faisiez?
3: Et je le faisais, mais j'ai adoré parce que j'ai eu la chance de croiser une famille, deux familles en or, la famille Bail et la famille Moulaine. Et je suis resté évidemment très ami avec la famille Bail. Et parce que je gardais les vaches.
2: C'était des agriculteurs, donc.
3: C'était des agriculteurs. Ouais, pas que. Alors, ils étaient un peu agriculteurs, un peu artisans, ouais. Un talent fou, une générosité que l'on connaît dans le Lot et dans cette région. Et donc j'avais l'impression d'appartenir à eux. Donc je les rejoignais le matin très tôt et on allait garder ou les brebis ou les vaches. Et puis après on s'occupait des tâches, on aidait à la ferme. Et ouais. C'était moi j'ai un souvenir d'apprentissage de la pêche. Alors je veux pas dire ça à la radio, c'est pas bien, mais à la main nue sous la pierre, on attrapait les truites.
2: Que vous relâchiez.
3: Bien sûr, on faisait du no-kill, comme on dit maintenant, mais d'avoir découvert les premiers lézards, les premiers serpents, et la chasse aux mulots, et d'avoir découvert une cuisine aussi, une façon de faire le pain à la ferme.
2: Ouais.
3: Bah, vraiment, ils m'ont donné une éducation, et je les revois de temps en temps, ils ont tous réussi plutôt pas trop mal leur vie. Et un frère a gardé la ferme, et c'est resté des amis de cœur, vraiment, profondément.
2: À l'âge de 15 ans, vous rentrez en apprentissage et vous allez intégrer les compagnons de France, compagnons du devoir, qui forment les jeunes, on rappelle, au métier manuel, technique, de l'artisanat à l'industrie. C'est une alternance en entreprise et puis des cours également.
3: Ouais.
2: Et alors là, vous partez un peu partout en France, on a évoqué ces endroits, vous y restez à peu près un an à chaque fois et vous vous formez.
3: Alors c'est génial. D'abord, il faut expliquer que ça a plus de 900 ans d'existence et c'est parfait pour les gens comme moi qui n'avaient pas du tout de talent pour apprendre pour faire. Donc la scolarité, c'était très compliqué. Mais faire pour apprendre, ça me parlait bien. On me montrait quelque chose, j'essayais de le refaire. Et puis le soir, ce que j'avais pas compris, on me l'expliquait. Donc c'était un cheminement formidable, les compagnons des devoirs unis et les compagnons des devoirs, parce que je vais évidemment commencer à Paris, dans une maison qui était magnifique à l'époque.
2: D'Aloyau-Gavillon.
3: Et c'était génial. Et puis après, ils vont me faire découvrir la France.
2: Alors, il y a Tours,
3: exceptionnel, avec le musée des Compagnons, qui était très impressionnant. Et de voir ces hommes qui parlaient peu, mais qui faisaient autorité par leur chef-d'œuvre. Et qui vous incitaient à faire mieux qu'eux. Et surtout, ils m'ont fait découvrir une chose, c'est l'acceptation de la critique positive. Jamais de compliments, mais cette critique qui nous amène à la réflexion.
2: Ouais.
3: Et ça, c'est une leçon de vie que j'utilise encore.
2: C'est pas la police qui vous a fait des compliments un tour.
3: Non.
2: Parce que
3: non,
2: vous avez escaladé l'échafaudage de la cathédrale de Tours et la police vous attend en bas.
3: Eh oui, alors on avait fait un pari avec des copains, un copain, celui qui monterait le plus vite en haut de l'échafaudage de la cathédrale de Tours. Et de nuit.
2: C'est ça votre côté caïd, ça, le gosse, il est là.
3: Mais, mais effectivement, ça a dû impressionner deux, trois personnes à leur fenêtre, et ce qui était totalement idiot d'ailleurs à l'époque. Et quand on est redescendu, évidemment, il y avait deux agents, deux de la gendarmerie d'ailleurs, qui étaient là, et qui nous ont dit, il va falloir faire un tour au poste. Bah, oui. On a fait un tour au poste, mais ils ont été très sympas.
2: Un bon souvenir de Tours.
3: Ouais, excellent. C'est une ville qui m'a impressionné par son patrimoine, par son savoir-faire, par son niveau d'artisanat. Et Tours était nommé comme ça à l'époque, un petit Paris. Et moi, je me souviens de la pâtisserie Sabat, de la pâtisserie Ménard, la chocolatière, la pâtisserie qui était en face... la cathédrale de Tours, la boulangerie où il y avait une boulangerie exceptionnelle rue Nationale. Enfin, c'était, il y avait de quoi apprendre avec une note que je suis pas dans la nostalgie. Je dis toujours que la nostalgie c'est l'antichambre de la dépression, mais les dimanches midi dans les pâtisseries en province et notamment à Tours, c'était quelque chose. Je me souvenais que le rythme était donné par les cloches de la ville, où on entendait les clochonner, donc les gens qui sortaient de l'office religieux, ouais. Et qui venaient chercher leur commande de gâteaux, petits fours, tartes aux pommes. Et on avait des listes le samedi à préparer pour le dimanche qui étaient absolument hallucinantes.
2: Alors Thierry Marx, vous allez avec ses compagnons obtenir votre CAP de pâtissier, de chocolatier, de glacier. On parlait de Tours, il y a un café aussi qui vous a marqué. Vous êtes devenu un peu le roi du baby-foot.
3: Ouais.
2: C'est à Nantes.
3: C'est à Nantes, oui. Alors Nantes, il y avait un boulanger qui était extraordinaire, qui était chez les compagnons aussi. Et finalement, on avait quand même des budgets très serrés. Et là, je vais apprendre le baby-foot parce que d'abord, je suis pas très bon en baby-foot, mais c'était un peu la distraction du moment. Ouais. Mais il y avait une autre distraction, et notamment quand j'étais à la maison de Tours, c'est qu'on comparait les chefs-d'œuvre qu'on allait faire pour devenir nous aussi un jour compagnons. C'était intéressant parce que ça tenait quand même une grande part dans nos conversations.
2: Alors vous êtes aussi passé par Montauban, puisqu'on parlait de Nantes, j'ai pensé pour Monsieur Gauduchon, c'est là où vous avez appris à faire du pain au levain dans la formation que vous avez suivie. Puis vont venir d'autres villes, notamment Nîmes, vous allez apprendre des choses, vous y retournerez pour le cheval blanc quelques années plus tard. C'est justement l'objet des choses que l'on va se raconter d'ici quelques minutes avec vous, chef. Thierry Marx est votre invité. Alors vous entreprenez votre vie petit à petit. Nous ici, grâce à vos belles initiatives, on entreprend. On va parler de baignade. Pour se baigner, l'accessoire indispensable, c'est la serviette. En plus du maillot, bien sûr. Catherine Quicandon, elle, en a repéré une aujourd'hui particulière dans le sud de la France.
4: À Marseille, la serviette de plage ne retient ni l'eau, ni le sable. Oh,
5: c'est Marseille, bébé.
4: Et ouais, c'est Marseille, bébé. C'est surtout Kima Rolls, une serviette de plage en microfibre 100% recyclée. L'impact environnemental est très important pour les deux cofondateurs passionnés de la mer, comme nous l'explique l'un d'eux, Nicolas Zimmer.
6: On a cherché des matériaux qui pouvaient avoir le moins d'impact possible. Bon, la microfibre en elle-même, c'est un produit qui est issu du plastique, mais la microfibre recyclée est issue de bouteilles plastiques recyclées, donc qui peuvent être récupérées dans les océans. Et après, pour ce qui est de l'import, on essaie de favoriser au maximum les imports les moins impactants, donc ça va être le bateau et le train, en évitant au maximum l'avion.
4: Oui, parce qu'en fait, c'est produit à l'étranger. Kima Rolls propose une serviette anti-sable, car c'est mieux s'il reste sur la plage. Facile à sécher, ça évitera que ça sente le chien mouillé dans votre sac. Hyper absorbante pour vous sécher en quelques instants et ultra compacte, comme ça vous pourrez la mettre ni vue ni connue dans votre sac. Ces serviettes ont également une identité graphique qui, elle aussi, est marseillaise.
6: On a travaillé avec deux graphistes marseillaises depuis le début de la marque et du coup, tous les visuels sont produits à Marseille avec des inspirations plus ou moins marseillaises, donc ça dépend. Cette année, on a fait également une collaboration avec un graffeur marseillais qui s'appelle AZ. Mais oui, on essaie de s'inspirer de nos origines et de notre vécu, des voyages qu'on a fait pour tous les designs de nos serviettes.
4: L'année prochaine, une trentaine de nouveaux visuels sont prévus, dont un qui va s'appeler Bonne Mère. L'aventure de Kima Rolls a débuté en 2022.
6: Aussi, il fait pas mal de kitesurf et il partait souvent au Maroc, notamment à Darla. Il partait souvent avec du coup son poncho de surf. Initialement, c'est le premier produit qu'on avait développé. Ouais. Et il partait avec des produits qui prenaient beaucoup de place dans la valise, qui étaient encombrants et pas très pratiques pour voyager. Et de ce besoin est né Kima. Donc on a voulu inventer un produit qui pouvait être facile à transporter, facile d'utilisation, qui séchait rapidement. C'est pour ça qu'on a créé le poncho en microfibre il y a maintenant 4 ans.
4: Depuis, il y a eu donc la serviette de plage et bientôt, il y aura des coussins de plage et des sacs de plage. Vous pouvez trouver tous les produits dans plus de 200 points de vente, donc je pense que l'on peut dire que c'est une affaire qui marche. Plus d'infos sur kimarolls.com avec un K. Merci à Ici Provence pour cette idée 100% marseillaise. Ici, ça entreprend dans les Bouches-du-Rhône avec Kima Rolls pour des voyages à la plage sans nuages.
2: Merci beaucoup Catherine Quicandon et je vous propose avec notre invité Thierry Marx de rester dans le sud. On ira à Nîmes dans quelques minutes. Vous avez bu très chaud lors de vos formations du côté de la Maison Carrée. On va essayer un peu d'échapper à la chaleur en allant aussi dans les Cévennes. Que vous appréciez. Ouais. Restez avec nous. Thierry Marx est votre invité jusqu'à 21h.
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2: Alors tous les jours, c'est vrai, hein, c'est ce rendez-vous que l'on vous donne tous les jours de 20h à 21h. Voici un autre rendez-vous. C'est le titre de la chanson de Vanessa Paradis sur Ici.

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18: Oh, quelle chance ce soir d'avoir Thierry Marx comme invité, chef multi-étoilé. Il est resté à la tête longtemps du mandarin oriental à Paris. Il a notamment ouvert le restaurant sur mesure qui recevra 2 étoiles au Michelin, chevalier des arts et des lettres et commandeur, me semble-t-il, de la Légion d'honneur. Il est ce gamin de la cité de Marceau Paola qu'on a évoqué en début d'émission dans le quartier de Ménilmontant qui s'est un peu fait tout seul. Il est un des chefs cuisiniers les plus influents ici et dans le monde. Et il est ce soir sur ICI, on a la chance. Alors parmi les lieux, en tant que compagnon, je le disais, pour ceux qui nous rejoignent un instant, vous êtes passé par Nîmes, vous avez eu très chaud. Qu'est-ce que vous avez appris à Nîmes ?
19: Plein de choses. J'ai appris, j'ai beaucoup travaillé en pâtisserie, la maison Moissan, la maison Lavillonnière, et puis évidemment d'aller se rafraîchir, comme tout à chacun, à la près de l'Impérator, qui était un hôtel, qui est toujours un hôtel magnifique. Mais j'ai eu très chaud à Nîmes. D'ailleurs, on n'arrivait pas à supporter l'intérieur de la cabine tellement, la cabine téléphonique tellement il faisait chaud. Donc on travaillait très tôt dans la nuit pour essayer d'éviter ces pics de chaleur. Et la seule échappatoire à Nîmes, quand il fait trop chaud, c'est de partir au Mont Aigoual dans les Cévennes.
18: Oui, parce que le Mont Aigoual, ça c'est un lieu aussi qui vous a marqué. Pourquoi ?
19: Les Cévennes, c'est mystérieux, c'est peu de gens au mètre carré, tout ce que j'aime, du trek.
18: Vous aimez le silence, hein ?
19: J'aime le silence, j'aime la nature, j'aime comprendre la nature, et je vais rencontrer un monsieur... extraordinaire, qui vit dans les Cévennes, qui a une toute petite auberge, qui s'appelle Patrick Pagès, Chantoiseau, et il connaît les Cévennes comme sa poche, le moindre champignon, le moindre gibier, la moindre trace de gibier, il sait la pister. C'était un monsieur, c'était, hélas, il nous a quittés, mais c'était un monsieur formidable. Donc ces Cévennes, au-delà du trek, enfin des marches qu'on pouvait faire dans les Cévennes, de l'histoire de Compostelle, tout un tas de choses comme ça, on dit que les murs sont chargés d'histoire, mais la forêt et les marches qu'on peut y faire sont elles aussi chargées d'histoire. Et moi, je trouve que ces âmes habitent encore dans ces lieux.
18: Alors, fort de toutes ces formations, voilà, vous revenez à un moment donné à Paris, il y a une période armée qu'on va laisser de côté, vous êtes notamment au Liban en tant que parachutiste. Et à votre retour, à 25 ans, vous reprenez vos études. Je l'ai évoqué tout à l'heure, je trouve que c'est courageux, passez votre bac. 25 ans.
19: Ouais, le brevet des collèges d'abord.
18: Ouais, d'abord.
19: Il y a des amis hein, que j'aime beaucoup qui vivent à Arles maintenant et qui me disent, écoute, c'est un peu juste ton niveau scolaire. C'est vrai que je faisais encore beaucoup de fautes. J'avais du mal à me positionner. Et cet ami et son mari ont dit, inscris-toi au cours du soir. Et il se trouve que les seuls cours du soir qui existaient au lycée Hélène Boucher, rue des Pyrénées, c'était d'aller en brevet des collèges. Donc je m'inscris en brevet des collèges, et là je trouve une troupe, mais vraiment une troupe de 20 ou 25 élèves qui ont tous un projet. Devenir policier, chauffeur de bus, acteur, actrice, puisqu'on avait une fille qui voulait devenir actrice.
18: Ça vous inspire?
19: Et alors, ça nous, plus que ça nous inspire, c'est qu'il va se créer une courroie de transmission entre chacun. On peut pas suivre tous les cours, mais on s'entraide. Et les profs apprécient, on passe le brevet des collèges, je pense qu'on nous le donne plutôt que de passer l'examen. Enfin, en tant qu'adulte, on l'a eu. Et on a trois profs, trois vacataires qui sont même pas encore profs. Ils disent, c'est génial, vous devriez passer le baccalauréat. Alors, pensez bien qu'à mon époque, le baccalauréat représentait quelque chose d'inaccessible. Et ces trois profs, futurs profs, vont nous aider à passer... Ouais. C'est des profs du baccalauréat.
18: Alors vous êtes plutôt courageux parce que vous reprenez vos études, effectivement. Vous allez partir, je vous montrerai à quel point vous êtes audacieux et un peu avec du culot. Vous allez en Australie, partez à Sydney, vous parlez pas un mot d'anglais. À ce moment-là, vous devenez pâtissier à l'hôtel Regency. Vous en voulez parce que vous travaillez même le soir, vous faites des banquets le soir en plus, histoire d'avoir un maximum d'argent de poche. Je passe sur cet épisode australien, puis vous revenez. Et là, je vais vous laisser nous raconter en France. Et vous décidez d'aller voir Bernard Loiseau. Moi, je pense à Bernard Loiseau, qui est un personnage truculent au-delà de son talent. Vous allez le voir et vous lui demandez s'il n'y a pas une place de commis.
19: Ouais, alors l'image du chef truculent qu'on peut retenir de Bernard,
18: c'est une mauvaise image.
19: C'est pas la bonne image que j'ai eue. C'est un homme lumineux.
18: Oui, c'est ça.
19: Et quand je vais le voir, parce que quand j'ai passé mon CAP en candidat libre, il y a un chef qui me dit, mais écoute, c'est bien beau d'avoir un CAP, mais c'est qu'une feuille de papier. Qui peut t'adouber dans ce métier? Et donc, je vois un chef qui passe toujours à la télé, Bernard Loiseau. Donc, je me rends à Saulieu, donc je prends un train, je vais à Saulieu, et arrivé à Saulieu, je vais me présenter, et Bernard Loiseau regarde mon CV et me dit, bon, en gros, qu'il n'est pas intéressé par ma candidature. Mais il me dit, mais vous arrivez d'où? Je dis, mais j'arrive de Paris. Il me dit, quand même, vous n'avez pas fait tous ces kilomètres, la générosité du monsieur. Et il me dit, écoutez, j'ai un ami qui déjeune là, vous déjeunez avec lui. Et cet ami s'appelait Georges Pralu. Et je m'assois et je me souviens de la carte, des plats qu'il nous a servis. Il y avait trois plats, les cuisses de grenouille à la crème d'ail, etc. Et là, il nous raconte comment il a été apprenti chez Trois Gros, comment il a racheté l'auberge d'Alexandre Dumaine et comment il allait avoir trois étoiles. Et je me suis dit, mais exactement ça, si je dois faire ce métier, c'est à lui que je veux ressembler. Chef et chef d'entreprise. Et je suis parti à Paris. Je me suis présenté au restaurant La Marée. On m'a pas pris, on m'a pas embauché, et on m'a dit d'aller voir chez Taïwan. Je suis arrivé chez Taïwan.
18: Rue du Faubourg Saint-Honoré.
19: Rue du Faubourg Saint-Honoré, exactement rue Lamennais. Et j'arrive et là je vois un monsieur tutélaire, magnifique, à qui je dois toute ma carrière, qui s'appelle Claude Deligne.
18: Ouais.
19: Et Claude Deligne me dit mais oui il y en a un qui part ce soir parce qu'à l'époque le turnover ça allait assez vite. Si vous faisiez pas l'affaire vous parlez. Et il me dit mais t'arrives d'où? Et j'ai dit chez Bernard Loiseau.
18: C'est culotté.
19: Oui, j'avais mis le pied dans la porte. C'était très, très dur à dire.
18: Vous aviez déjeuné avec Bernard Loiseau. Vous n'aviez pas de travail pour lui.
19: Mais, et le chef, je ne sais pas s'il a compris, en tout cas, la seule chose qu'il m'a dit, si tu sais ce que tu veux, tu montres ce que tu vaux.
18: Alors, on va entendre dans un instant la suite de ce parcours parce qu'il va y avoir Mont-Louis-sur-Loire en 1988, première étoile. Vous irez ensuite à Nîmes, à nouveau, près de la cabine téléphonique où il fait chaud, entre 1990 et 1995. Au Cheval Blanc, vous aurez aussi une étoile en 1991. Et puis en 2014, vous devenez chef de l'année au Guide Pudelot avec une consécration 3 assiettes. Thierry Marx, ici ça marche, qu'en pensez-vous? Pour vous, là, à ce stade de parcours, ça marche. Depuis la rentrée, certains parents ont laissé leur enfant faire seul le chemin jusqu'à l'école. Je sais que vous avez des enfants. Et pour beaucoup, cette première fois reste un moment particulier. Les voir s'éloigner, les gros cartables sur le dos, avec toujours ces petites inquiétudes au moment de traverser les carrefours. Pour rassurer les parents et mieux sécuriser les trajets des enfants, une mairie expérimente depuis la rentrée une nouvelle solution. Écoutez le reportage de Robin Bernot avec Elsa Dizier en région Centre-Val de Loire.
10: À Vouvray, juste à côté de Tours, la mairie a décidé d'installer un marquage au sol devant les écoles pour faire ralentir les automobilistes.
15: Moi, je pense que c'est une très bonne idée de protéger les enfants.
10: Les deux écoles de la ville se trouvent juste devant une route départementale et un virage que certains coupent grossièrement. Alors, pour cette rentrée scolaire, la mairie a mis en place un marquage au sol coloré. Il faut imaginer en lieu et place du passage piéton plusieurs cercles de différentes tailles, de différentes différentes couleurs, bleu, jaune, rouge, vert ou encore blanc, le tout sur 100 mètres. L'objectif étant d'interpeller les automobilistes afin qu'ils réduisent leur allure. La commune n'en est d'ailleurs pas à son coup d'essai, comme l'explique Gérard Leclerc, adjoint à la mairie de Vouvray, à notre reporter Élise Dizier.
17: Comme vous le voyez là ici par exemple, la giration d'un bus, c'est compliqué. On ne peut pas mettre de chicanes, de choses comme ça ici.
20: Ça fait des années qu'on réfléchit à comment faire pour sécuriser ces écoles. Donc il y a quelques années déjà, nous avions repeint les barrières en couleur là, pour montrer qu'il y a une école. Nous avons mis les petites figurines attention école. Ça fait partie de la démarche continue.
10: Alors ici en Touraine, ça marche. Mais vous, qu'en pensez-vous? Pour Mathilde, c'est une très bonne chose. Il faut protéger nos enfants.
15: Parce qu'il y a de plus en plus de personnes qui ne respectent pas les zones autour des écoles, qui sont souvent à 30 km/h, donc c'est hyper positif.
10: Ce que je ne vous ai pas dit, c'est que Mathilde est maman, et forcément le sujet lui parle. Comme pour beaucoup de parents, la traversée des routes pour aller à l'école est source d'inquiétude.
15: C'est une crainte, et on privilégie les passages piétons qui sont aux alentours des écoles, justement parce qu'il y a des personnes qui aident à traverser où il y a les forces de l'ordre.
10: Et côté conducteur, qu'en pensez-vous? J'ai rencontré Inès, qui a le permis depuis quelques semaine.
21: Je pense que tous ceux qui sortent d'avoir le permis, qui ont leur code, etc., on a justement bien le code en tête et on s'arrête. Mais il y a pas mal de gens, les passages piétons, tout ça, ils s'en foutent. Donc ouais, je trouve que c'est une bonne initiative. En plus, mettre des couleurs, c'est assez ludique pour les enfants. Et ouais, ça va permettre de sensibiliser.
10: Désormais, pour la sécurité des enfants, la mairie de Vouvray souhaite aller encore plus loin pour continuer à faire baisser la vitesse des automobilistes et réfléchit à installer des ralentisseurs.
18: Merci beaucoup Romain Bernon. On parlait de Tours tout à l'heure. On n'est pas loin là avec ici Tours. Thierry Marx.
19: Excellent vignoble.
18: Bah oui. Ah, voilà. Vous nous en recommandez un, là. Il est bientôt 21h. Qu'est-ce qu'on pourrait.
19: Non, on ne va pas privilégier rien, mais je reviens sur l'initiative pour protéger les enfants. Et puis, peut-être que les automobilistes qui enfreignent les lois et le non-respect quand il y a des passages pour piétons, les ramener un petit peu dans une obligation d'un service civique. Et l'éducation civique a complètement disparu de nos éducations. Alors il faut le faire pour la petite enfance aujourd'hui, pour reconstruire ça, mais aussi pour les adultes qui des fois enfreignent et qui trouvent merveilleux de découvrir le Japon et de dire c'est un pays merveilleux, et ils oublient toujours de ramener 15% d'éducation civique qu'on a dans ce pays.
18: Thierry Marx, votre invité, on parlait de Nîmes il y a un instant, on va continuer de se balader. On pourra évoquer l'inauguration du Centre français de l'innovation culinaire, la cuisine du futur. Et puis, il y a encore plein de jolis lieux que nous allons évoquer sur votre parcours, sans oublier aussi l'UMI dont vous êtes président, la Tour Eiffel dont vous êtes le chef, chef du restaurant, et au nord, qui est justement là où était Taïwan. Donc quoi, la boucle est bouclée. Rue Faubourg-Saint-Honoré, Thierry Marx, le chef, est votre invité jusqu'à 21h.
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18: On survole la France hein, chaque soir. Si on vole de nuit, vous imaginez un peu comme la France doit être belle. En parlant de voler de nuit, c'est le nom de la chanson de Calogero que voici.

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2: Thierry Marx, l'un de nos plus grands chefs cuisiniers en France, auteur de nombreux livres comme Paris Marche, je peux citer celui-ci, Saveur Capitale, chez Flammarion, ou encore le répertoire de la cuisine innovante, prix littéraire d'ailleurs. C'était en 2013, vous l'avez vu dans Top Chef également, ça fait partie de son parcours sur M6 de 2010 à 2014. Il supervise deux restaurants dont il est chef, Madame Brasserie, la Tour Eiffel et Honor, étoilée au Faubourg Saint-Honoré, c'est à Paris. Je rappelle qu'il est président de l'Union des métiers et des industries de l'hôtellerie, qui représente les cafés, restaurants et les hôtels. C'est vrai que vous avez été sélectionné par le CNRS pour élaborer les plats de Thomas Pesquet à bord de l'ISS ?
3: Oui, on a été sélectionné pour la Comfort Food. L'astronaute qui nous a formés à faire le vol en 0G nous a appris énormément de choses. Qu'un astronaute ne peut pas être malade de son alimentation. Sur cette planète, on commence à être malade de notre alimentation, donc des pistes importantes. Un astronaute ne peut pas manquer d'eau. On commence à manquer d'eau sur notre planète et il va falloir travailler là-dessus. Un astronaute ne peut pas déprimer en vol, donc il va falloir qu'il accepte de manger avec les autres. C'est ce qu'on appelle la commensualité, et c'est pour ça qu'on fait ces plats de comfort food. Un astronaute ne peut pas vivre dans ses déchets. Donc il va falloir qu'on travaille, pas sur des matières plastiques, mais des matières dégradables naturellement. Mmh. Tout ce qui a été évoqué dans notre laboratoire de recherche et développement, tous les travaux que nous faisons encore pour le CNRS, eh bien, ont une incidence sur la Terre, et c'est ce que vous avez dit Jean-François Clairvoyant, qui est un astronaute remarquable et un pédagogue incroyable, et puis évidemment l'amitié que j'ai pour Thomas Pesquet, qui est un excellent judoka, au-delà d'être un aviateur d'élite, un astronaute d'élite.
2: En 2018, vous reprenez le restaurant situé au premier étage de la Tour Eiffel. Madame Brasserie, finalement, vous restez dans les airs, hein, puisqu'on parlait de l'espace, vous avez la tête dans les nuages. On a dû déjà vous en parler, mais de diriger comme ça les cuisines d'un monument national, symbole de Paris, symbole de la France, symbole dans le monde entier, ça confère une sacrée responsabilité.
3: Alors, c'est une responsabilité, mais c'est pas ce que j'évoquerais un restaurant. Je pense que beaucoup de chefs auraient été capables de tenir un restaurant. Je suis assez convaincu qu'il y a une compétence métier dans ce pays pour cela. Mais c'est le symbole de la Tour Eiffel, ce qui m'a le plus impressionné. Il y a le symbole de la créativité française et de l'ingénierie française, de tous ces ingénieurs, notamment architecte et Gustave Eiffel, et puis tous ces ouvriers qualifiés qui ont levé la Tour Eiffel sous les ordres d'un seul homme qui s'appelait Eugène Milon, levageur, charpentier bois, qui transforme son savoir-faire sur la charpente métallique, quelque chose de très nouveau. Il va diriger le levage de la Tour Eiffel. On était un pays d'ingénieurs, on était un pays de créateurs, on doit garder ça et on ne doit pas rester un pays que d'inspecteurs et de contrôleurs.
2: Qu'est-ce que l'on déguste quand on est chez vous?
3: Une cuisine très simple, on défend évidemment le fait maison. Donc on a trois entrées, faites maison, trois plats, fait maison, et trois desserts, fait maison. Mais il faut servir ça pour entre 600 et 800 personnes jour dans les grands pics de fréquentation.
2: Ah, vous imaginez pas. Alors je connais le nombre de personnes qui visitent la Tour Eiffel, mais 600 couverts, 600, 800 couverts jour.
3: Oui, donc,
2: à Madame Brasserie.
3: Dans les pics forts, c'est ça. Mmh. Et un lieu qui reste, vous voyez, ce matin j'ai pris mon café tranquillement à 8h du matin face à Paris, comme ça, c'est...
2: Vous avez un bureau extraordinaire.
3: Vous êtes en...
2: c'est génial.
3: Ouais, d'ailleurs, il y a toujours le bureau de Gustave Eiffel qui est au dernier étage.
2: Mais sa chambre même, d'ailleurs.
3: C'est un lieu emblématique où vous voyez tous les savoir-faire de cette nation française.
2: Ouais.
3: On peut s'apercevoir à cet endroit-là qu'il n'y a pas de conflit sérieux entre tradition et innovation. C'est ça qu'il faut reconnaître à notre pays et qu'il faut lui redonner cette dynamique-là. Mais il y a un coin où je me mets chaque fois que j'y suis, c'est de regarder à l'est. Parce que je suis né à l'est. Et quand j'étais en haut de la rue de Belleville, je voyais la Tour Eiffel toute petite.
2: Et vous repensez à ce parcours?
3: Ah ouais, ouais. Ah ouais, tout le temps.
2: Ouais, tout ce que vous avez fait.
3: Tout ce que.
2: De vos débuts à aujourd'hui, quoi.
3: Ouais, et puis partir du 20e et d'avoir vu la Tour Eiffel microscopique en haut de la rue de Belleville, quasiment au métro Jourdain, là-haut. Et puis, de me dire, un jour je serai dessus. J'ai ressenti la même chose que j'ai ressenti à Tokyo quand j'ouvre mon premier restaurant à Ginza, où il y avait mon enseigne et l'enseigne d'une grande marque française.
2: Ah, puis pour le petit gars qui a été refusé en école d'hôtellerie parce que la scolarité était pas au rendez-vous, on vous a envoyé en mécanique pendant un mois, on vous a dit ce métier en gros il est pas fait pour toi.
3: On est envoyé dans une usine où les usines fermaient déjà.
2: Vous êtes sur le toit de Paris et vous voyez Ménilmontant, vous êtes démarré ce gène de Rastignac, là, hein, c'est le Père Goriot, vous aussi la conquête.
3: Ouais. Non mais c'est vrai. Je dans nos écoles d'inclusion et d'insertion que nous avons fait naître avec Philippe et Véronique Carillon dans le 20e arrondissement au départ pour dire aux gens qui nous rejoignent, qui viennent des fois dans des univers, d'univers très compliqués, de leur dire, ne vous sentez jamais assigné à une situation, qu'elle soit sociale, qu'elle soit de quartier, qu'elle soit de différence, quelle qu'elle soit, ne vous sentez pas assigné à quelque chose, mettez-vous en mode projet et vous allez voir, ça va décoller.
2: En une minute, un mot sur l'Union des métiers et des industries de l'hôtellerie, et dont vous êtes président.
3: Un quart de minute, quatre ans de redécouvrir encore plus une complexité de l'âme humaine. Voilà, c'est les dernières semaines. Donc, content parce que j'ai rencontré un univers. Je me suis aperçu que cette industrie était une industrie où il y a quand même 1 600 000 salariés et qu'on avait des combats à mener, qu'il ne fallait pas se tromper de combat. Le combat de l'impact social, le combat de l'impact environnemental et du surtourisme et les grands enjeux pour protéger la cuisine d'auteur et le fait maison. En France, il y a 175 000 restaurants. Il doit nous rester 2000 chefs et chefs auteurs. Donc, si on veut garder ce patrimoine vivant, bien vivant dans notre pays, il va falloir se bouger sérieusement.
2: Parmi les restaurants, je pourrais citer le Bouillon Saint-Ouen-sur-Seine, le Bouillon du Coq, c'est la reprise du Coq de la Maison Blanche qui a été reprise, une institution locale, et dont vous êtes aussi, vous supervisez aussi la cuisine.
3: Ah bah oui, avec Thierry Martin qui est un garçon formidable, qui fait des choses merveilleuses là-bas, et surtout, pour moi, c'est mon camp de base le dimanche, parce que je suis aux puces, et oui. Avec les puciers, j'adore ça, ouais.
2: Thierry Marx, c'est votre invité sur ICI. Alors, il y a deux lieux que l'on a en commun, c'est l'Auvergne, on va s'en dire un mot dans un instant parce que je viens de là-bas, mais j'ai vu aussi que vous aimez particulièrement un endroit que j'ai adoré, c'est l'abbaye royale de Fontevraud.
3: Oui, ouais, je fais beaucoup de méditation et de prière.
2: Ah, pour le coup, c'est silencieux.
3: Hein. Oui.
2: C'est près de Saumur.
3: C'est près de Saumur et ça appelle à la spiritualité et à une époque de ma vie, j'avais besoin de retrouver du silence, vraiment du silence et de la prière et de la méditation. Et après, quand j'ai quitté la France pour le Japon, ben j'ai retrouvé un peu ça au Mont Koyasan. Mais dans un premier temps, j'avais découvert avec beaucoup de religiosité l'univers de l'abbaye de Fontevraud.
2: On y croise Aliénor d'Aquitaine, Richard Cœur de Lyon. Ils sont là-bas. Hein.
3: Aliénor d'Aquitaine, très inspirante, Richard Cœur de Lyon.
2: Henri II.
3: Henri II, exactement. Ouais.
2: Lieu de spiritualité, en tous les cas, auquel vous tenez. Il y a les Pyrénées-Orientales, on pourrait évoquer le pic du Canigou, c'est aussi partie de votre
3: vie. Alors, les Pyrénées-Orientales, je peux en parler parce que je connais bien un centre d'entraînement commando qui est à Mont-Louis et à Collioure. Et j'ai un de mes meilleurs amis, pour ne pas oublier d'où on vient, et notamment la nature des choses, on part faire du trek dans la montagne avec une boussole et une carte. Et on fait de la topographie, enfin, il m'enseigne la topographie, et j'avoue que c'est des heures et des heures et des nuits passées en montagne.
2: Impressionnant parce que vous n'êtes pas un chef fermé dans sa cuisine, quoi. Vous restez ouvert sur plein d'autres choses.
3: Mais surtout, c'est que je suis rentré par effraction dans ce métier. Donc finalement, j'ai pas la reconnaissance que on pourrait avoir d'autres chefs qui d'abord vivent très bien ensemble parce qu'ils ont travaillé dans les mêmes maisons. Ce qui n'a pas été mon cas. Donc j'en souffre pas, mais je sens bien qu'à un moment donné, je suis rentré par effraction dans ce métier et que je suis pas le premier chef qu'on invite. S'il n'y avait pas eu les étoiles Michelin, s'il n'y avait pas eu Goemio, s'il n'y avait pas eu le chef de l'année, de gens qui cherchaient aussi des profils un petit peu différents que élève 2 ou fils 2, eh bien, je n'existais pas dans ce métier.
2: Un dernier mot sur l'Auvergne.
3: J'adore Charbonnières les Vieilles, les lacs d'Auvergne, je vous les recommande parce que y allez pas en groupe.
2: Moi je les connais.
3: Voilà, et puis un grand bonjour à un monsieur que j'ai adoré qui m'a fait découvrir deux choses, un pain unique qui a complètement inspiré mon fils qui est Pierre Nury et il m'a fait découvrir un fromage qui est absolument somptueux que je recevais par caisse et je pense à une dame et je peux pas la nommer qui m'a fait découvrir le Saint-Nectaire.
2: Oh là, c'est
3: à pleurer.
2: Aïe. Vous le servez avec un petit verre de rouge
3: ou pas? Le pain de Pierre Nury et du Saint-Nectaire et vous êtes le plus heureux des hommes.
2: Quel verre? Il faut un vin rouge avec ça.
3: Alors, pas
2: forcément. Vous pouvez prendre un 5%, pour le coup, ça vient d'Auvergne.
3: Le 5%, c'est bien, mais il m'est arrivé, moi, je ne bois pas d'alcool.
2: Avec modération, tout ça.
3: Mais avec modération, j'ai découvert de jeunes viticulteurs aujourd'hui qui font des muscadets Sévremen, et je peux vous dire qu'il y a des choses qui marquent l'esprit.
2: Un dernier mot, peut-être que votre prochain restaurant sera en Seine-et-Marne, c'est là où il y avait la maison de vos parents, qui vous manque.
3: Ouais, mes parents me manquent parce que, vous savez, c'est la chanson de Mamie Blue qu'adorait ma mère et mon père, Nicoletta. Et je suis parti trop tôt. Je suis parti à 15 ans, donc et je voulais tout prouver, tout montrer que je pouvais ceci, que je pouvais cela. Et finalement, le jour où ils partent, je suis à Hong Kong. Ou quand ma mère part, j'arrive trop tard. Et ça, c'est les volets fermés. C'est tout un monde qui disparaît. Donc c'est leur dire, mais j'aurais aimé tellement leur dire plein de choses, ce que j'avais vécu, mais finalement, ce qui leur suffisait, c'est que je sois leur fils. Et voilà, on se trompe, c'est des erreurs d'adolescents, mais c'est vrai que j'aurais aimé être là au départ.
2: Et vous le dites sans tarir un secret avec émotion, puisque je vous en face de moi, on va aller se consoler autour d'un bon Saint-Nectaire, Thierry Barks.
3: Exactement.
2: Ça va nous faire du bien, il est presque 21h, je vous remercie franchement pour cette balade, pour votre parcours, pour tout ce que vous faites, et je vous souhaite le meilleur pour la suite.
3: Merci.
2: On a passé un très bon moment, ici.fr pour réécouter cette émission. Si ça ne vous a pas mis en appétit, je ne comprends pas personnellement, je vais dîner, à demain, salut.
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0: Il n'y a pas que Paris dans la vie.
2: Non, il y a Queen également avec We Are The Champions. Belle soirée sur ICI.

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2: Bonsoir à tous, et ben voilà, c'est reparti pour une semaine de rendez-vous chaque soir hein, pour une heure de tubes qui font partie de notre patrimoine. 100% années 80, ce soir ça commence comme ça.

0: Maxime Le Forestier, c'était Né quelque part.
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0: Et oui, ces chansons des années 80 font partie de notre patrimoine et peuvent pour certaines être considérées comme des hymnes. Tiens, par exemple, ce Né quelque part, titre engagé contre le racisme, écrite en révolte contre la loi Pasqua de 86, qui disait qu'un enfant né en France de parents étrangers ne devenait plus français à sa majorité. Eh bien, en 87, ce titre permit à Maxime Le Forestier de revenir au top du top. Autre artiste engagé qui, en 82, impose ses thèmes et ses rythmes, Johnny Clegg, Scatterlings of Africa.

Daniel Balavoine avec Dieu que c'est beau. Une chanson écrite par Daniel Balavoine pour évoquer son émotion lorsqu'il est devenu père pour la première fois. C'était en juillet 1984. Et alors pour l'anecdote, c'est Frida du groupe ABBA qui est dans les chœurs. Bah oui, les deux artistes s'étaient rencontrés lors de l'enregistrement d'un conte musical sur TF1 pour Noël. Ça s'appelait Abracadabra. Ils chantaient en duo Belle. Mais attention, rien à voir avec celui de Notre-Dame de Paris, puisqu'évidemment, c'était en 83. Voilà. Et puisque l'on parle de duo, tout de suite, Philippe Bellet et Phil Collins, Easy Lover.

0: voisine, bien sûr, c'était Hélène. Et non, c'était pas pour sa petite amie à lui qu'il a écrit cette chanson. Rock voisine a juste rendu service à un de ses amis qui voulait offrir une chanson pour la Saint-Valentin à sa petite amie. Alors il paraît qu'elle a beaucoup aimé la chanson, mais on ne sait pas si le couple tient toujours. Hein. Hélène, c'est le tube qui a fait de Rock voisine une star, c'était en 89. Madonna, Who's That Girl, c'était 2 ans plus tôt et c'est dans un instant.
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0: Simple Minds, c'était Don't You.
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0: Qui a dit que les stars 80 étaient fatigués ou à la retraite? Bah, l'hiverne, à l'instant, un groupe qui m'a rendu dingue dans les années 80, notamment grâce à ce tube Don't You, tube mondial en 85, et je continue à les idolâtrer. Le nouvel album sortira en janvier prochain. Le groupe du génial Jim Kerr sera en concert à Lyon, Paris, Amnéville en avril prochain. Julien Clerc, lui, est toujours en pleine forme aussi. Il sera sur la scène de l'Athanor de Montluçon dimanche prochain. En 80, il chantait « Quand je joue ».

C'était François Feldman avec les Valses de Vienne. La chanson qui a lutté dans le top 50 pendant des semaines avec Hélène de Roquevoisine, oui, qu'on a écouté tout à l'heure en décembre 89, Feldman est numéro 2 du top. Hélène est numéro 1. Mais en janvier, elle passe devant lui pendant 4 semaines. Mais Hélène reprend le dessus et retrouve le top du top. Et oui, c'est ça la dure vie d'un tube. Allez, un peu d'Italo Disco maintenant, ça va nous calmer, ça va nous faire du bien. Cha-cha-cha, Finzi, continue.

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1: 100% années 80, chaque soir, notre rendez-vous avec les tubes, les anecdotes, ça fait du bien. On revient demain. La suite, c'est 100% chansons françaises. Passez une belle fin de journée avec ici votre radio. Il est 22h. Chaque soir.
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3: Le destin de Si j'étais un homme de Diane Tell a failli s'arrêter net lors d'un concours de chant en Belgique.
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3: À l'époque, Diane Tell veut rompre avec ses morceaux disco en proposant une ballade complexe sur 26 accords différents. Mauvais calcul, du moins au début. Le jury du festival élimine la chanson dès les premiers tours, la jugeant beaucoup trop lente et trop longue. Déçue, la chanteuse s'apprête à tourner la page. Mais ses concurrents, bluffés par la mélodie, la supplient de l'enregistrer, malgré tout. Dès sa sortie, le titre devient phénomène.

0: Cette complainte sur le manque de romantisme bouscule les codes et impose Diane Tell comme une musicienne hors pair.
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2: Saviez-vous que le titre Confidence pour Confidence de Jean Schultes cache une formule mathématique ?
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2: En 1981, pour son premier essai en tant qu'auteur, Jean Schultes invente un jeu de domino verbal. Chaque vers commence par le mot qui termine le précédent. Ce ping-pong textuel crée un rythme obsédant qui hypnotise la France entière. Pourtant, le chanteur ne réalise pas tout de suite l'ampleur du CI.

0: C'est en vacances, dans le sud-ouest, en entendant un titre grimper dans les hit-parades qu'il finit par reconnaître sa propre voix à la radio. Il est alors obligé d'écourter ses congés pour gérer ce succès grandissant.
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2: Si je vous dis Johnny Hallyday, Belmondo, vous pensez cinéma, oui. Mais pour moi aujourd'hui, ça me fait penser Bichon Maltais, Yorkshire, bref, des toutous quoi.
3: C'est beau, hein, cet homme-là avec son chien.
2: Car aujourd'hui, je teste le métier de toiletteur canin. Mais pas chez n'importe qui, non, non, non. Chez un coiffeur des chiens de star. On est chez Rhinocérose, c'est à Strasbourg. C'est le salon de Didier, qui est toiletteur canin depuis plus de 25 ans. Et ici, on rigole pas avec le pelage, la touffe, le poil, derrière la porte vitrée, les odeurs de shampoing, les bruits du séchoir. Et chez Didier, chaque chien est traité comme un client VIP. Et ce, pour le plus grand bonheur de ses propriétaires, qui eux sont confortablement installés dans le canapé pour papoter. Je regarde Didier au loin qui est en pleine retaille de mèche sur Anouk. Anouk, c'est un petit bichon maltais très précieuse. En pleine cure de rafraîchissement, il observe beaucoup. Et il me dit, tu sais Maxime, il faut savoir lire le chien. Son âge, son caractère, sa morphologie. Anouk, par exemple, elle porte actuellement la fameuse coupe bébé, qui est très demandée pour les bichons maltais. Ça lui fait une petite tête toute ronde et résultat, effet rajeunissant immédiat. Anouk a perdu 10 ans. Presque, vous m'avez compris. Mais rien n'est automatique parce que chaque race, chaque pelage, chaque chien est différent. Alors évidemment, moi je suis là pour tester. Alors j'ai voulu tenter un petit geste, un petit coup de ciseau. Mais alors clairement Anouk, alors là, elle m'avait déjà capté. À peine le ciseau en main et ce regard qui voulait clairement me dire « Toi mon gars, c'est même pas la peine ». Je me suis rapproché tranquillement. Anouk, elle, s'est reculée. Je n'ai pas insisté, même si maman me disait « Mais si, allez-y, elle dira rien ». Et j'ai préféré ne pas croire maman. Non. Didier reprend la main, précis, calme, le chien se détend. L'expérience parle quoi. Nickel. Eh oui, Didier c'est un peu comme le Franck Bronvo des cabots. Il a coiffé les fidèles compagnons des plus grandes stars. Oui, Johnny, Bebel. Mais ça pour lui, ça n'a pas d'importance parce que chaque chien est, sans mauvais jeu de mots, bichonné de la même façon pour lui. Et ça fonctionne aussi pour les clients, hein, qui sont littéralement, mais alors, aux petits oignons. Et pour Didier, c'est ça, sa récompense. Voir le chien bien, mais aussi voir les maîtres heureux. Et pour ça aussi, il faut le dire, Didier, il a le coup de patte. Le petit mot qui va bien, la petite attention qui fait plaisir, les nouvelles des dernières sur Simba, Loki ou encore Marley, il les connaît tous. Hein. Moi, je repars avec des poils partout sur le pantalon, mais avec une certitude, ce métier est bien plus profond que ce que j'imaginais. Quant à Anouk, la voilà prête pour aller batifoler avec moi. Moment, direction chez le boucher, qui, j'en suis sûr, ne manquera pas de souligner la beauté de cette nouvelle coupe à sa maîtresse. N'est-ce pas, Anouk ?
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4: C'est sur la route en contrebas du village que Nathalie Castellagne a son troupeau de brebis. Originaire du Niolou, l'éleveuse s'est installée à Règne, le village de son mari, également berger.
5: C'est une famille, donc ils sont bergers de père en fils. Et moi, ça fait une quinzaine d'années que je suis exploitante agricole avec mon mari, sur la commune donc d'Arraigne, qui a une particularité, puisque c'est un village donc qui est à 200 mètres d'altitude. Et son territoire s'étend jusqu'au littoral, jusqu'à la mer. Et c'est un territoire quand même assez vaste, puisque nous avons plus de 900 hectares de terrain et deux hameaux qui sont Thor et Praoli, qui se détachent du centre-bourg.
4: Le couple possède 800 brebis.
5: Nous sommes apporteurs laitiers et à la fois nous sommes transformateurs fromagers. Sur la commune d'Arraigne, où nous avons créé la fromagerie il y a de cela pratiquement maintenant une dizaine d'années. Alors la transformation, c'est en priorité le fromage frais. Ensuite, nous avons le fromage affiné et le brooch. Nous fonctionnons donc en vente directe, circuit court, les restaurateurs, les hôteliers et les boulangeries. Exclusivement pour essayer de valoriser au maximum le produit.
4: Nathalie a également une oliveraie sur l'exploitation.
5: Nous avons des oliviers et lorsque la saison d'olives se

0: présente. Nous confectionnons un petit peu d'huile d'olive. Alors, les olives, ce sont des sabines. Alors, la récolte se passe à l'ancienne, bon, au filet. Nous attendons que l'olive soit mûre, qu'elle tombe. À ce moment-là, nous les ramassons dans les filets, nous les effeuillons et nous les descendons au pressoir, donc à la coopérative oléicole de Balagne, afin qu'elle soit pressée.
1: Des brebis aux oliviers, le couple Castellani souhaiterait continuer à développer son activité agricole ces prochaines années.
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3: Si vous êtes né un samedi soir, surtout n'écoutez pas cette chronique. Si vous vous appelez Kélek, eh bien aujourd'hui ce sera votre heure de gloire.
4: Le petit cours de breton.
3: Mais pour les autres, j'explique. Vous allez voir. On a en breton une petite phrase bien étrange. Si vous souhaitez parler d'une personne que vous ne prenez pas quand même pour la lame la plus affûtée du tiroir, eh bien vous pouvez dire de lui en breton « Hema, zo granet des finers une » Goudé Hofat Krampus. C'est assez long à distriper, je sais, mais tellement efficace. Hemos ogonet. Ceci est né. Et fin Narcisune, à la fin de la semaine, Goudé Hofat Krampus, après une ventrée de crêpes. Et croyez-moi, si vous dites ça d'une personne, c'est que c'est pas la crêpe la plus crasse de la douzaine. C'est imagé aujourd'hui, je sais, mais c'est ça, la richesse de langue bretonne. Et cette expression est à utiliser avec modération, évidemment. Donc à retenir aujourd'hui. Hemor zo ganet et finer zun, goudé hofat krampus.
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3: Et maintenant, honneur aux Kélek, les hommes qui nous écoutent aujourd'hui. Voilà un nom de famille qui va flatter votre ego. Si vous ne connaissiez pas encore la signification... Ça va vous faire votre journée, croyez-moi. Quant aux autres, je vous laisserai interpréter ou jouer au jeu de voir si ça se vérifie auprès de ceux que vous connaissez. Alors, Kélek, c'est un adjectif qui nous vient de Kel. K-E-2-L, Kel, Kellou au pluriel. Eh bien, je vous le donne en mille, ce sont les testicules. Alors, désolé pour la traduction, mais c'est comme ça, il faut appeler un chat un chat. Donc, Kel, transformé en Kélek, laisse à penser... que ceux qui étaient à l'origine de votre nom de famille avaient des attributs assez remarquables. Kélek, c'est un homme vraiment très viril, en se basant sur cette particularité physique. Alors, je vous avais prévenu avant, hein. Et pour Kalor, bah, c'est un patronyme commun aussi, bah, c'est à peu près identique, c'est voire encore plus gros, car Kalor, bah, ça s'utilise pour les étalons. Donc, les Kélek et les Kalor vont pouvoir s'en vanter maintenant. Moi, je vous dis à demain. Meumeur, Ken Warhoas, ma peu se rendre juste.
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1: Et pour ce nouveau reportage, je vous propose de me suivre. On part à Vouneuil-sous-Biard, retrouver Badr, il gère la société Black Sheep. Bonjour.
2: Bonjour.
1: Alors vous, votre spécialité, c'est les vannes aménagées?
2: Ouais, c'est ça, vannes aménagées. On fait de la location de vannes aménagées et de la vente également.
1: Alors, c'est quoi aujourd'hui les vannes aménagées? Parce que depuis le Covid, le confinement, il y a énormément de gens qui ont acheté de vannes aménagées. Ça a la cote et il y a de plus en plus de nouveautés, de petites choses qui simplifient la vie.
2: Ouais, bah en fait, depuis le Covid, on a une très grosse demande parce que les gens veulent chercher la nature. Le van aménagé, c'est vraiment le bon produit puisqu'il est à la fois compact et à la fois spacieux à l'intérieur. Et en plus, bah, comme on peut le voir, il a un toit relevable, donc du coup c'est un produit qui marche pour 4 voire 5 personnes. Donc on a pas mal de familles, de couples ou d'amis qui viennent nous voir pour des week-ends, des semaines, etc. Donc et puis dedans, bah ouais, il y a tout ce qu'il faut pour cuisiner, pour se restaurer. Donc c'est ça qui plaît.
1: Génial. Voilà, donc là je viens de récupérer le van aménagé et on va donc pouvoir partir et profiter de ce van aménagé direction le lac de Saint-Cyr. Allez hop, me v'la garer au lac de Saint-Cyr. On éteint le moteur. Première chose à faire, il m'a dit, si je veux bien dormir, fermer les espèces de stores en les mettant comme ça. Nickel, j'ai plus qu'à déplier le lit. Et normalement, tac. Hop, ça c'est fait. On n'a plus qu'à mettre un peu de chauffage. Hop, l'écran tactile. Chauffage stationnement. Chauffage permanent activé. Franchement, je vais bien dormir. J'ai plus qu'à dormir. Et à vous souhaiter une bonne nuit. À demain. 5h45. Bon, que dire? J'ai bien dormi. Je pensais avoir froid. J'ai eu chaud. J'ai même dû baisser le chauffage dans la nuit. Mais rien à dire. Un van, c'est vachement bien foutu. On dort bien. On a de la place, franchement rien à dire. Bon, je vais vous épargner ma morning routine d'aller se doucher dehors avec le tuyau et tout. Mais pour le reste, franchement, nickel. Je me prépare et je retourne au travail. Bon bah voilà, c'est validé.
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3: Mais bonjour, je m'appelle Yannick, je suis alésien de passage à Nîmes et ma passion principale à l'heure actuelle, c'est l'occitan, la culture et la langue occitane que je pratique quotidiennement, soit dans l'écriture, soit dans la parole. Je fais des cours d'occitan, je donne des cours d'occitan, je participe à des animations en occitan et tout ça pour essayer de faire vivre la culture et la langue occitane qui sont à mon avis fondamentales dans la région, pour moi en particulier, et pour le monde en général. L'Occitan nous entoure, est présent partout dans la ville, soit dans le nom des personnes, dans les noms des lieux. Évidemment, dans l'accent qui est la marque principale de la langue occitane, tous les gens qui ont un accent dit du Midi sont nécessairement occitans de langue maternelle. C'est leur langue maternelle, même s'ils ne le savent pas. J'encourage tout le monde à participer à la vie culturelle occitane et à faire vivre cette langue autant que faire se peut.
4: Et vous, c'est une langue qui vous a été transmise à la maison quand vous étiez enfant ?
3: C'est une langue que j'ai volée. Dans ma famille, on le parlait, on parlait français et on parlait occitan aussi. J'ai découvert cette richesse petit à petit. Et alors que mes parents ne l'avaient pas cultivée, moi je l'ai cultivée. Et je la transmets maintenant à mes petits-enfants, parce que j'ai un certain âge, et qui sont quasiment bilingues. Français-occitan et trilingues, parce qu'ils commencent à parler anglais aussi.
4: Et alors, est-ce que c'est une langue qui est difficile à apprendre ?
3: C'est une langue comme toutes les langues, ça demande un effort. On n'apprend pas anglais comme ça. On apprend anglais en travaillant l'anglais, en allant en Angleterre. Donc pour apprendre l'occitan, il faut prendre des cours d'occitan. Ça peut se prendre au collège, au lycée. À la faculté pour les plus vieux, il y a la faculté de Montpellier à Paul Valéry. On a un cursus d'occitan qui vous amène de la licence 1, comme on dit maintenant, jusqu'au doctorat. Et donc ça s'apprend, comme toutes les langues s'apprennent. On n'a pas l'anglais de naissance, on n'a pas l'occitan de naissance. Même si on croit connaître quelques mots, ça ne suffit pas, ça se travaille.
4: Est-ce que vous pourriez nous dire quelques petits mots en occitan pour terminer ?
3: Ben, vos merceggia ici Garloser, ça ne veut pas aussi dire, de m'avez donat les casens de Charampau in lingua nostra à la radio nationale. ou locale, ça m'y passe.
4: Qui veut dire ?
3: Je remercie ici Gare Lozère de m'avoir donné l'occasion de dire quelques mots en langue nostre, dans notre langue, à une radio d'audience nationale.
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6: Bonjour Arnaud Fromage.
7: Bonjour, bonjour à tous.
6: La nécessaire minute comptoise, c'est maintenant. C'est vous que j'ai vu tout à l'heure, hein, le doigt dans le pot à pâte à tartiner. C'est quand même pas très propre, hein, tout ça.
7: Je sais, mais que voulez-vous, c'est tellement bon et tellement régressif, la pâte à tartiner, du chocolat, des noisettes et plein d'huile. Bon, ça aide pas à rentrer dans du 38, mais flûte à la fin, il faut savoir se faire plaisir. Et surtout, cette merveille a bien failli ne jamais exister.
6: Alors comment ça, à cause de Monsieur Ferrero, c'est ça ?
7: Non, lui, il y est absolument pour rien, ce serait plutôt à cause de l'homme de Néandertal. Je vous explique. L'année dernière, des scientifiques de l'université d'Aarhus au Danemark se sont mis en tête de reconstituer le paysage et d'identifier les essences de plantes qui poussaient en Europe il y a 100 000 ans avant l'arrivée de l'homme. Pour cela, ils ont collecté des pollens anciens, les ont analysés et les résultats ne sont finalement pas si surprenants que ça. On y retrouve du tilleul, du hêtre, du charme et donc, bien sûr, des noisetiers. Beaucoup de noisetiers même. L'arbuste prolifère en effet dans les plaines, hors des forêts. Or, il faut s'imaginer qu'à cette époque, l'Europe était remplie de hordes de bisons, de rhinocéros, d'éléphants de 4 mètres de haut qui pouvaient peser jusqu'à 13 tonnes, autant dire des débroussailleuses, des animaux géants qui, en empêchant la forêt de tout grignoter, assuraient ainsi indirectement un espace pour les noisetiers. Bon, les années passent, et il y a 45 000 ans, l'homme quitte son berceau africain pour gagner l'Europe. Les premiers humains s'habituent à leur nouvel environnement, ils commencent à chasser les grosses bestioles. Aucun risque pour ces espèces, les humains sont bien trop peu nombreux pour représenter le moindre risque. Mais il n'empêche que ça commence à modifier légèrement l'équilibre en place. Moins de grands animaux, moins de défrichage, donc plus de forêts et moins de noisetiers. Si bien que, nous dit encore l'étude, ils sont passés pas loin de l'extinction.
6: Alors qu'est-ce qui a sauvé les noisetiers justement, Arnaud ?
7: Eh bien, ces mêmes humains. En effet, alors que les noisetiers étaient sur le point de disparaître, nos ancêtres ont commencé à développer ce qu'on appellera plus tard l'agriculture. Or, le bois de noisetier, c'est très pratique si l'on veut se fabriquer des outils, des armes, réaliser un peu d'artisanat ou tout simplement manger des noisettes. Les premiers hommes ont donc commencé à les cultiver, sauvant ainsi les noisetiers de la disparition. Alors, aujourd'hui, on n'a plus d'éléphants sauvages de 4 mètres de haut en Europe, mais heureusement, il nous reste les noisettes, la pâte à tartiner peut donc exister, et ma journée peut commencer.
6: Ouf, je suis rassuré aussi parce que le petit déjeuner n'aurait pas la même saveur. Sinon, merci beaucoup Arnaud Fromage, et heureusement également qu'on n'a plus d'éléphants. Eh bien, à demain, je crois.
7: À demain.
6: Bah oui, c'est ça, demain, pour la nécessaire minute comptoise, en réécoute, évidemment, sur l'application ICI et sur ICI.fr.
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1: Bonjour Serge Papagali.
2: Oh monsieur Thomas, que faites-vous là? Si en fait c'est votre boulot, vous êtes là. Depuis minuit, vous avez
1: au moins ça.
2: Dauphinoise, bien le bonjour également. Alors aujourd'hui, allons chez les Dolomoises et les Dolomois, dans la bonne ville donc de Dolomieux. Il doit y avoir des amoureux, parce que c'est la Saint-Valentin aujourd'hui.
1: Oui.
2: Il y a des amoureux pendant tout le Dauphiné, on est tous amoureux. Ça tombe bien parce que ce soir, moi j'y joue justement à Dolomieux. Ben oui, donc moi j'y suis vraiment en chair et en os. Plus en chair qu'en os d'ailleurs, enfin c'est autre chose. Dolomieux, la commune natale de... Alors prenez des notes. Prenez des notes, les gars. La commune natale de Déodat Grattet de Dolomieux.
1: Rien que ça.
2: Déjà, un gars qui se prénomme Déodat, chapeau bas. Je crois même que la Saint-Déodat n'existe pas, à mon avis. Bon, c'est vous dire, hein, moi. Mais bravo à ce géologue célèbre qui a découvert la Dolomie et laissé son nom au massif des Dolomites en Italie. Ben, je suis sûr que vous n'êtes même pas quatre à le savoir, ça. Ben, maintenant, vous serez des millions, parce que vous êtes des millions à nous écouter. Bon. C'est ça aussi, ici, Isère, le savoir à portée d'oreille, bien sûr. Je continue. La Dolomie est une roche sédimentaire carbonatée. Bon, d'accord, j'arrête. J'en vois deux qui roupillent, monsieur Thomas. Non, il rigole, ça va, bon. N'empêche, ça fait plaisir de savoir que le nom Dolomieux a un rapport avec les Dolomites dauphinoises, celle-là, bien sûr. Nous sommes bien sûr...
1: Quand même.
2: Ah ben oui, quand même. Nous sommes sur les terres froides iséroises. Les fameuses terres froides, vous savez, qui n'existent pas vraiment. En fait, puisque personne n'accepte de reconnaître qu'il habite bien dans cette terre pas chaude. Moi, j'y ai tourné beaucoup, mais là, la réponse est toujours « Non, mais les terres froides, non !»
1: C'est plus loin.
2: Ça commence plus loin. Après le ruisseau. Mais je m'en fiche, moi j'aime bien tous les Dauphinois, même celles et ceux qui sont au pôle Nord. Attention, j'ai pas dit le Groenland, hein, parce que oh là là...
1: Ouh là oui, attention.
2: Oh là là,
1: en ce moment...
2: Ouais. Laisse-nous tomber, si Trump s'intéresse aux Dauphinés, on est foutus. Non. pas d'iceberg à Dolomieux. Mais en revanche, dans le secteur de l'étang, un ruisseau qui s'appelle le Pissou. Ah bon, ça va, ouais, mais ça va prêter à rire, bien sûr, on va éviter
1: ah bah
2: de se
1: voilà.
2: Ne nous moquons pas. Le Pissou passe donc à côté de Dolomieux, et on y trouve, écoutez-moi bien, une espèce protégée, mais oui madame, mais oui monsieur, l'écrevisse à patte blanche, qui peut donc aller où elle veut, puisqu'elle peut la montrer.
1: Eh ben oui.
2: Sa patte blanche. Elle en a même plusieurs, quand elle peut aller où elle veut, en fait. Tout ça se passe en Dauphiné, et dans le Pissou, qui n'est pas un très, très grand comme ruisseau, hein. C'est juste, un petit pissou.
1: Oh
2: non,
1: là
2: mais
1: là.
2: J'ai pas pu. Non, mais je me suis dit, je la fais pas, puis j'ai dit, si, il faut que je la casse, parce que c'est un
1: ruisseau. Vous allez la garder pour ce soir, celle-là, Serge.
2: Un petit pissou, mais ce soir, je vais peut-être le refaire. Tiens, pendant que j'y pense, en parenthèse, demain, 15 février, après notre départ, hein, aura lieu une vente au boudin dans les Halles. Aucun rapport avec notre venue, parce que c'est un pur hasard. C'est pour ça que j'ai bien précisé. Après notre départ, hein. Bon, j'embrasse tous les Dolomois et les Dolomois, même celles et ceux qui ne viendront pas nous voir ce soir. Moi, je suis comme ça, moi. Moi, j'embrasse tout le Dauphin. Tous les Dauphinois qui existent, parce que dans le coin, bien sûr, vous le savez,
1: on n'est pas des quand même.
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3: Bonjour, mon nom, évidemment, c'est Joseph Fragomène, et en italien Giuseppe Fragomène, alias Mazarin. Messieurs, dames, bonjour. Le musée que vous allez visiter, c'est toute ma vie.
4: Le musée dont nous parle Joseph Fragomeni retrace des centaines d'années de costumes. Il a été créé de toutes pièces à l'Espar-Médoc et il est à l'image de cet homme de 90 ans. Joseph est né en Italie, mais son cœur bat pour la France depuis 70 ans. Il a été couturier de star à Paris avant de poser ses valises dans le sud-ouest et au cœur du Médoc. Il nous reçoit dans son musée, habillé tout en bleu.
3: Regardez la photo avec Michou, je suis là avec Michou, c'est moi qui ai donné la couleur en 70. Il n'avait pas les moyens de se payer le costume chez moi. Il rentre dans la boutique à Place des Vosges et il m'a demandé, monsieur Mazarin, pourriez-vous me faire un costume? J'ai regardé ses yeux, je dis, vous savez, tellement des yeux bleus, jolis et beaux, franchement, vous devrez vous habiller en bleu ciel, ça vous va très bien. Et c'est à partir de ce jour-là qu'il s'habillait tout le temps en bleu.
4: Qu'est-ce que vous avez fait à Paris de beau? Parce que là, je vois face à nous des tas de photos de stars, d'Alain Souchon à Karen Cheryl, de Philippe Chevalier à Ariel Dombal.
3: Tous les stars de cinéma de France, des 70 en 2000, venaient chez moi.
4: Pourquoi venaient-ils chez vous? Est-ce que c'était pour leur costume personnel ou pour les rôles qu'ils allaient jouer?
3: C'était pour le cinéma. Hein. J'étais obligé d'habiller l'artiste.
4: Charles Aznavour est en photo.
3: Et il était très content de s'habiller chez moi parce qu'on avait la même taille. Et d'ailleurs, on mettait des talons tous les deux à l'intérieur de la chaussure pour s'agrandir.
4: Qu'est-ce que ça fait c'est d'habiller les gens, les stars, les personnes célèbres. Est-ce qu'on a un petit peu de pression?
3: Oui, une seule fois avec un seul comédien, un italien qui s'appelle Michel Piccoli, figurez-vous. Je croyais qu'il était gentil, non, pas du tout. Ce monsieur, il voulait un costume près du corps. Et une fois fini, oh monsieur, il est trop serré. Et surtout, je ne sais pas lui dire, mais monsieur, vous savez la tête en avant, vous savez les épaules basses, vous savez le dos rond. Franchement, vous êtes mal foutu, mais je ne pouvais pas le dire.
4: Est-ce qu'on peut dire que vous avez, depuis Paris, habillé toutes les stars et les politiques, et depuis l'Espar Médoc, créé un musée du costume aussi? C'est-à-dire que c'est le fil conducteur de votre vie, tout ça?
3: C'est un musée que j'ai mis sur scène tous les costumes du cinéma et le théâtre.
4: Dans le musée, Joseph, il y a une partie consacrée à la Révolution française. C'est l'époque où on coupait des têtes, et vous avez reconstitué cette partie de notre histoire, avec les costumes dédiés.
3: Vous savez, Marat, Danton, Robespierre...
4: Qu'est-ce qu'on voit là?
3: Parce que... Là, c'est une guillotine avec la tête de Marie-Antoinette qui tombe. Je peux faire même le bruit de la lame, comme il tombe. Alors, évidemment, il y avait le bourreau qui tirait.
4: C'est ça qui est bien dans votre musée, c'est qu'effectivement, il y a les costumes et les accessoires. C'est vraiment une exposition très complète.
3: Regardez la lanterne, d'où il vient la chanson. L'aristocrate a la lanterne. L'aristocrate le pondera.
4: Le palais du costume Mazarin est plus qu'un musée. Il est un lieu de culture et d'histoire. Il est aussi un endroit de témoignage, incontestablement celui d'un homme dont la passion a toujours été dévorante pour le travail du tissu, l'art de créer des vêtements et finalement des costumes.
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3: Sur 25 hectares dans une nature préservée, Jérôme, le propriétaire du parc de Casteil dans les Pyrénées-Orientales, nous invite à découvrir des animaux du monde entier.
4: Ça y est, vous avez démarré la voiturette, Jérôme.
5: C'est ça, on est parti pour la visite du parc.
4: Le parc de Casteil.
5: Qui s'étend sur plus de 25 hectares et avec un parcours de presque 4 km à pied. Et ben là, on part sur le départ, on a la mini-ferme, on a les ours, dont Willy, qui avait tourné pour des films et des publicités à la télévision, qui a été recueilli par le parc. La mini-ferme aussi, c'est que des animaux qu'on récupère de gens qui abandonnent. Et après, l'essentiel de nos animaux, c'est des animaux qu'on récupère soit saisis par la justice, soit dans des cirques aussi, ou des échanges entre parcs zoologiques.
4: Et les voiturettes, elles sont pour qui ?
5: Ben, les voiturettes en priorité pour les gens qui ont des difficultés à marcher. Mais aussi on a des familles avec des gens plus jeunes. Et au lieu de porter les porte-bébés, c'est vrai que monter en voiturette, c'est plus sympathique.
4: J'ai l'impression qu'on a des animaux à regarder les pancartes qui arrivent vraiment des 5 continents.
5: On a de tout, oui. On a vraiment des animaux de partout. On a des lions blancs aussi. Les lions blancs, il y en a un peu moins de 100 dans le monde. Et du coup, il y en a 2 à Casteil.
4: Et comment vous avez réussi à avoir des lions blancs ?
5: Justement, c'est pareil. C'est des lions qui avaient été récupérés dans un parc qui ne pouvait plus s'en occuper.
4: Là, on est à combien d'altitude ?
5: Ben là, à Casteil, vous partez à peu près 900 mètres et on dépasse 1200 mètres d'altitude en haut du parc.
4: Et ça va, les lions, ils arrivent à s'acclimater à cette altitude ?
5: Oui, parce que, bon, déjà... On a la mauvaise idée chaque fois de dire que c'est des lions d'Afrique, mais en fait, ils sont nés souvent en Europe vers chez nous, donc ils connaissent les climats. Et nous, ils ont des tanières chauffées par le sol, donc ils peuvent rentrer et sortir en permanence comme ils veulent. Et donc là, on va s'approcher bientôt de l'enclos des loups, par exemple, et on arrive aussi à l'enclos des lynx.
4: Alors ça, ce sont des loups de l'Arctique ?
5: C'est ça, c'est des loups blancs, des loups arctiques. Donc on avait récupéré un couple qui était assez âgé, mais on nous avait dit « reproduirons pas ». Et il y a 2 ans, ils ont fait 6 petits.
4: Ah, ils sont magnifiques.
5: Et maintenant, on utilise un moyen de contraception pour éviter justement la surpopulation.
4: Et là, vous m'emmenez où ?
5: Ben là, on va changer un peu de continent, on va partir voir les lions.
4: Oh, mais que c'est mignon, là ! C'est des petits kangourous ?
5: Voilà, c'est la même famille que le kangourou, c'est le wallaby. Donc ça reste un petit kangourou, très, très docile, très gentil, avec un albinos qui est né il y a 2-3 ans sur le parc. Là, juste en face de nous, il y a Elsa qui vient de nous voir et qui s'approche. C'est une lionne d'Afrique, vous savez, le poil bien, bien jaune. Contrairement au lion blanc qu'on va voir juste un peu plus loin.
4: Elle est décidée à venir nous voir, hein ?
5: C'est ça. Là, elle est très curieuse. Elle voit que je suis là. Elle doit se dire, qu'est-ce qu'il fait là? Est-ce qu'il m'emmène encore à manger? Et donc, elle s'approche très près. Et donc, il y a le mâle qui va pas tarder à arriver, je pense. Donc là, c'est Maui, le mâle lion blanc, aux yeux bleus, qui est sorti parce que, comme sa femelle Elsa vient de s'approcher de nous, et il est un peu inquiet, il se demande, qu'est-ce qui se passe? Qui sont ces gens?
4: On les voit vraiment, ils sont à quelques centimètres de nous, hein.
5: Ah ben là, vous êtes, elle est collée quasiment contre la vitre, donc, effectivement, elle est très proche.
4: Quel âge il a?
5: Lui, il a plus de 12 ans, déjà. Donc ça vit à peu près une 15aine d'années. Nous, ce qui nous importe, c'est le bien-être des animaux et récupérer des animaux où ils peuvent et pas forcément choisir un animal pour une espèce ou pas. On essaie de s'adapter au maximum.

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1: Ici, on est à la médiathèque Saint-Sulpice-le-Dunois et on est avec
2: Monique Valette, la responsable de ce bel établissement. Suivez-moi. Le bâtiment est assez impressionnant parce que à l'origine, c'est l'ancienne forge du village. La médiathèque existe depuis 2020, donc ça fait 5 ans cette année. On est installé dans ce bâtiment qui a été complètement refait à neuf. L'architecte a souhaité garder toute la hauteur de plafond de l'ancienne forge, donc on y voit les poutres. Et nous avons encore des personnes sur la commune qui ont vécu et qui ont le souvenir de cette forge, notamment monsieur Serge Petit, et qui nous parlait que quand Petit, il venait amener les deux chevaux de son papa pour pouvoir être ferré. L'odeur du sabot, quand il reçoit effectivement le fer chaud, cette odeur-là lui est restée, c'est vraiment, on va dire, peut-être une Madeleine de Proust, je ne sais pas. Voilà, et donc, ils ont des petits souvenirs comme
3: je
2: ça.
3: Je suis Nadine Lemoine et je viens de savoir par ma responsable, avoir confirmation, qu'il y a dû y avoir l'incendie en 2010. Après, la commune a acheté la maison pour, du temps de monsieur Delafont, pour faire une médiathèque, parce que la bibliothèque qu'on avait dans la mairie, il fallait monter des escaliers et c'était pas évident pour les personnes d'un certain âge. Le monsieur n'était pas chez lui quand c'est arrivé.
4: Heureusement.
3: Ah oui, monsieur Charles, pourrez-vous le dire plus de choses? Il arrive.
5: Moi, je suis Charles Parineau.
1: Avant, comme c'était une forge, le dernier forgeron, il était là quand?
5: C'est mon oncle qui était le forgeron ici, là. En 78, il a travaillé pratiquement jusqu'à la fin, hein, à la forge, là. Il y avait ce qu'on appelle le travail, c'est-à-dire c'était pour ferrer les vaches et les bœufs. Et il y avait un travail aussi pour ferrer les chevaux, mais dans la cour. Et puis ici, là, il y avait ce qu'on appelle un marteau pilon, à l'époque.
1: Je sais pas du tout ce que c'est.
5: Et ben, c'était un gros marteau, il s'en servait pour affûter les socs de charrues. C'est un truc qu'ils appuyaient sur une pédale et ça marchait tout seul. C'était une grosse tête en ferraille avec un truc en bois. Ils dégrossissaient les socs de charrue avec cet engin, là. Du temps de mon oncle et de ma tante, là, ils vendaient, vous pouviez acheter un tracteur, une mobilette, une tronçonneuse, un vélo. Après, mon oncle, après, il a des problèmes de santé, donc il travaillait beaucoup moins, quoi. Mais c'est quelqu'un qui forgeait très très bien, hein, la clinique de la Marche à Guéret. La maison qui est à côté, c'était la maison du docteur Tran, c'était le fondateur de cette clinique. Et si vous avez l'occasion de regarder, vous verrez tous les fers forgés. C'est mon oncle qui les a tous faits dans les années 70-75. Hein. Si vous avez l'occasion, faut s'arrêter dedans, faut y penser, quoi, pour le. Mais c'est vraiment chouette. Hein.
1: Ouvrez l'œil à Guéret pour retrouver ces fers forgés de Saint-Sulpice-le-Dunois.
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6: Isabelle Moulin, coach professionnelle et cofondatrice d'une marque de bien-être, Terra Sudoris.
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6: J'aurais voulu être avocate. Vers 16-17 ans, je vais faire des premiers cours de droit et je vais être assez catastrophée par certaines lois et je me dis non, c'est pas encore ça que j'ai envie de faire.
7: Les études se poursuivent, études commerciales, c'est ça?
6: Oui, j'avais...
7: Rien à voir avec le droit, finalement.
6: Non, ben, c'est la notion de justice ou de justesse, je pense, qui m'habitait.
7: Finalement, vous terminez vos études et vous devenez agent immobilier.
6: Et oui, j'ai 18 ans, je vais être dans une agence immobilière Paris 5e et je vais vivre 2 ans extraordinaires avant des appartements. J'aurais pu rester dans l'immobilier, mais je me suis dit j'ai envie de découvrir autre chose et je vais aller faire de la vente, mais alors là plutôt par téléphone et aux entreprises.
7: L'amour rentre dans la vie et là il y a ce premier chemin qu'on décide de prendre.
6: Effectivement, je vais faire un premier choix de quitter le salariat, mais pas un choix forcément pour moi, mais pour un de mes rêves, qui aurait été celui, effectivement, peut-être, d'être mariée et maman.
7: Malheureusement, la vie fait que ça ne se passe pas.
6: Ah, je vais être femme, mais ni mariée, voilà, ni maman. Mais par contre, je vais être bien sortie du salariat pour une première fois. Très vite, je vais faire des missions de consultance dans ce que je sais faire, la gestion de projet. Je vais même travailler un petit peu pour mon ancienne boîte. Et puis, j'ai un projet de dessin animé qui va arriver dans ma vie. En tout cas, à ce moment-là, le projet ne va pas aboutir.
7: Voilà, ce projet n'aboutit pas. Ça vous remet presque le pied à l'étrier pour vous dire, allez, on continue et on passe à autre chose.
6: Oui, je vais accepter un CDD d'un an en Finlande. Je vais être assistante réalisateur pour deux séries de dessins animés, Angry Birds, et ça va être une aventure extraordinaire. Donc au final, le projet qui n'a pas abouti d'un côté va me donner la légitimité d'aller bosser en Finlande pendant un an.
7: Voilà. Et après ce projet, c'est retour en France ?
6: Je reviens en France et là, j'ai aussi des obligations. Donc, faut que je travaille en France quelques jours. Ce quelques jours va devenir 6 mois à être commercial de bord dans un TGV. Et après, il a fallu que je me pose un peu. Je suis retournée en entreprise. Il fallait que je fasse quelque chose que j'aime. Donc au contraire, je vais rentrer dans cette boîte extraordinaire. On est dans une boîte d'événementiel à l'international, des événements télé. Et je vais prendre soin des gens qui viennent pour la première fois à ces salons. Et la petite anecdote jolie, c'est que ce sont ces clients-là, notamment des Américains, qui m'ont dit « Mais Isabelle, tu devrais être coach ».
7: Comment vous en arrivez ici à Saint-Martin-Térésus, en Limousin, à côté de Limoges ?
6: Je m'étais toujours dit qu'un jour je quitterais Paris, puisque justement j'avais été un peu au Canada, en Finlande, j'avais goûté à la nature, et je rencontre un homme. Et le Limousin, c'est moi qui le trouve, et ça va faire 5 ans maintenant qu'on a emménagé ici.
7: Voilà, et aujourd'hui donc coach ?
6: Oui.
7: Dans quelle particularité ?
6: J'accompagne les gens à plus de connaissances d'eux-mêmes. C'est plutôt gestion des émotions, prise de décision.
7: Quand vous regardez derrière, quand vous regardez dans le rétroviseur, vous referiez la même chose ?
6: Quitter Paris, être au calme, oui. Par contre, j'ai une bonne liste des choses à pas faire. Déjà d'une, donc non, pas de regret.
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8: Vous entendez ? Envoyez mon corps stressé. Entendez mon cœur stressé de bonheur. Je vais vous le dire, mon cœur palpite. En occitan, nous, on sait palpiter. On est les pros du palpitage. Nous avons une expression qui déchire. Je vous la conseille. Vous êtes face à l'être aimé. Vous ne le ou la connaissez pas, il ou elle est devant vous, votre cœur bat la chamade, dites-lui « Mon cœur bat comme le tuyau d'une zacho ». C'est beau, hein ?« Mon cœur bat comme le tuyau d'une zacho ». Je traduis « Mon cœur palpite comme le cul d'un jet ». Et là, t'es sûr de faire fondre ton interlocuteur autrice. Son désir s'emballe à coup sûr. Imaginez l'autio d'une zachou, comment il doit remuer sa queue. C'est une belle image, non? Alors c'est pour cela que je parle d'un point G. Le G. Non, elle est trop facile, celle-là. Allez, adieu.
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1: Printemps 1907, le midi viticole se soulève. À l'origine de la révolte des vieux. Surproduction, concurrence de l'Algérie, vin frelaté, coupé ou chaptalisé, prix qui s'effondre, les vignerons n'en peuvent plus. C'est dans l'Aude que le mouvement se structure, dans le village d'Argelières, sous Marcelin Albert est viticulteur et cafetier. Avec des vignerons du Minervois, il crée le comité de défense viticole qui organise la toute première manifestation.
2: Hey, au vin artificiel, vive le vin naturel.
1: Le 11 mars 1907, ils sont 87 derrière lui. Quelques jours plus tard, les voilà 300 à Salel d'Aude. Le comité décide alors de faire un meeting chaque semaine dans une commune différente. Marcelin Albert est un orateur qui galvanise la foule. Ils sont 600 à manifester à Bise Minervois le 31 mars, 1000 à Ouveillon le 7 avril, 5000 à Coursan le 14 avril, puis 10 000 à Capestan, 25 000 à Lézignan, 80 000 à Narbonne où le maire Ernest Féroul s'engage à son tour, 150 000 à Béziers où ont lieu de nombreux incidents, 180 000 à Perpignan, 200 000 à Carcassonne, 250 000 à Nîmes le 2 juin et dit-on entre 600 et 800 000 manifestants à Montpellier le 9 juin 1907. Côté des vignerons, commerçants, ouvriers, employés, on estime qu'un languedocien sur deux était sur la comédie ce jour-là. Une marée humaine. L'évêque de Montpellier fait même ouvrir les portes de la cathédrale et des églises pour que les gens y trouvent refuge. Malgré la démission de près de 400 maires, des débats houleux à l'Assemblée nationale, l'État fait la sourde oreille. Face à la menace d'insurrection, Clémenceau, président du Conseil, envoie l'armée à Narbonne. Bilan, 6 morts et 33 blessés. Mais le soir du 20 juin, les soldats du 17e régiment d'infanterie se mutinent et refusent de tirer sur les manifestants sous les acclamations des Biterrois. Clémenceau n'a alors plus le choix. Il accepte de rencontrer Marcelin Albert et lui promet de porter une loi anti-fraude en échange du retour au calme. Mais le tigre, malin, glisse au leader de la contestation un billet de 100 francs pour prendre le train pour rentrer dans le sud. Et s'empresse de le raconter à la presse. Cette obole humiliante qu'Albert a eu la maladresse d'accepter lui vaudra d'être conspué par les siens, accusé de s'être laissé acheter. La loi protégeant le vin naturel contre les vins trafiqués est adoptée, les viticulteurs sont exonérés d'impôts sur les 3 années passées, les émeutiers sont amnistiés. Quant à celui qui avait rassemblé tout un peuple qui voulait vivre du travail de sa terre, Marcelin Albert, héros déchu, il s'exilera pour plusieurs années en Algérie.
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3: Bonjour Élodie Fonce.
4: Bonjour Angélique.
3: Oui. L'engagement associatif, pour vous, c'est une vraie vocation. Vous êtes tombée dans la marmite de l'associatif très très jeune.
4: Oui, c'est ça. Je suis arrivée en tant que stagiaire il y a 17 ans dans l'association et j'en suis jamais partie. J'ai été administratrice depuis plus de 11 ans et du coup là, je suis nouvelle directrice depuis le 1er janvier.
3: Le collectif Manifeste à Montbéliard, on le connaît bien. On connaît aussi forcément le Festival des Mômes à la fin de l'été, juste avant la rentrée scolaire.
4: Alors oui, comme vous l'avez dit, notre grosse manifestation, donc c'est le Festival des Mômes qui a lieu fin août. Ensuite, on co-organise avec la ville de Montbéliard et l'Office de tourisme du Pays de Montbéliard les journées gourmandes en septembre. Et on est présent sur le marché de Noël, donc c'est une grosse partie de notre activité également, avec nos 3 chalets de vente de boissons et notamment notre célèbre vin chaud.
3: Qu'est-ce qui fait que cet engagement associatif est présent aussi pour les jeunes aujourd'hui ? Alors, pas forcément pour adhérer à l'association ou faire partie du bureau, mais pour venir vous donner un coup de main sur les manifestations.
4: Alors, c'est vrai qu'on a pas mal de jeunes, on en a plus d'une centaine qui nous rejoignent sur les manifestations. Alors après, nous, comme on leur dit, c'est toujours un petit plus dans le CV. Ça fait des connaissances, des relations, on rencontre du monde, on rencontre d'autres jeunes. On peut rencontrer aussi des professionnels, selon aussi le secteur. Si, par exemple, sur le Festival des Mômes, si c'est quelqu'un qui veut partir dans la petite enfance ou autre, il peut se faire aussi des relations. Donc voilà, ça apporte aussi un petit plus et c'est toujours une expérience sympa à vivre.
3: Mais oui, c'est vrai que c'est une expérience sympa. Vous êtes nombreux ? Combien vous êtes dans l'association ?
4: Alors nous, on a plus de 150 bénévoles adhérents à l'année et donc une centaine de jeunes qui nous rejoignent sur nos manifestations.
3: Qu'est-ce que vous diriez à quelqu'un qui n'oserait peut-être pas encore franchir le pas, quel que soit son âge, pour venir rejoindre le collectif Manifeste ?
4: L'essayer, c'est l'adopter. Non,
3: Excellent.
4: Non, il faut venir essayer. Après, voilà, chacun fait, tous les savoir-faire sont les bienvenus. Chacun fait comme il veut, comme il peut. Après, voilà, ça reste des bénévoles. On essaye de toujours prendre en compte leurs désirs, ce qu'ils aiment faire, leur hobby, par exemple, s'ils aiment la peinture ou autre. Voilà, les mettre sur des choses qu'ils aiment faire. Et puis voilà, venir essayer. Après, ça coûte rien d'essayer de venir nous rejoindre sur une manif et puis de voir si on veut revenir par la suite ou pas.
3: Bien sûr, et quand l'ambiance est bonne, hein, forcément, ça motive davantage. Les grandes lignes directrices pour 2026, vous les avez déjà ?
4: Alors là, on va rester principalement sur nos manifestations, donc le Festival des Mômes, Journée Gourmande et Marché Noël. Après, on apporte notre concours à la ville de Montbéliard et à de nombreuses associations locales sur leurs organisations de manifestations, telles que le Carnaval des Enfants, là, le 17 février, Ma Ville en Terrasse en juin, et aussi le Semi-Marathon du Lyon en septembre. Donc voilà, on a planning assez chargé. Pour l'instant, on se tient à ce planning-là, mais on a des projets peut-être pour la suite.
3: Et ça, c'est positif aussi. Oui. Merci beaucoup, Elodie France.
4: Merci beaucoup, Angélique.
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5: La nature.
6: Aux gens qui habitent à côté.
7: Bah moi, je sais pas, mais il y a monsieur le maire. Dans son prénom, il y a le maire. Bah, il y a la mère. Du coup, bah moi, du coup, je pense que c'est à lui.
8: Ah, tu penses que monsieur le maire est le propriétaire de la mère?
7: Oui.
8: Et comment on appelle les habitants de la mer?
7: C'est ceux qui habitent dans les îles.
8: Et est-ce que vous savez combien elle mesure, la mer? Est-ce que vous savez jusqu'où ça peut descendre?
7: 60 mètres. 3 km.
6: 100 mètres.
8: Quels sont les animaux qui vivent tout dans le fond de la mer?
7: Une raie.
9: Une pieuvre.
10: Une tortue.
11: Les étoiles de mer.
12: Les corails.
13: Les requins.
14: Les poissons.
15: Et avec ceci,
16: oui,
15: ce sera tout.
16: Non.
15: Ce sera tout.
16: Non.
15: Ce sera tout.
16: Non.
15: Ce sera tout.
8: Comment ils font pour voir?
17: Ils ont une vision plus adaptée dans l'eau.
18: Ils ont des gros yeux.
8: Mais des fois, il fait vraiment très nuit, hein. Vous avez vu des images, des fois?
17: Parce qu'en fait, il y a des poissons qu'ils ont une antenne où il y a une petite boule qui fait de la lumière.
8: Mais ils n'en ont pas tous. Alors comment ils font les autres, ceux qui n'ont pas de lampe?
17: Ils s'approchent d'eux et du coup, ils voient.
8: Tu penses qu'en fait, il y en a qui ont des lampes et ceux qui veulent voir, bah, ils suivent ceux qui ont des lampes?
17: Ouais.
8: Et quel est le plus gros des animaux, selon vous, qui vit sous l'eau, tout dans le fond de l'eau?
17: Une pieuvre.
7: Les grosses pieuvres.
12: Des baleines.
13: Une grosse baleine.
14: Et un requin.
12: La barrière des corails.
16: Barrière de corail!
8: C'est quoi la barrière de corail?
7: Bah, ça permet pour pas que les requins aillent manger ceux qui sont après la barrière.
8: C'est comme une clôture, en fait?
7: Un peu.
17: C'est comme un filet dans l'eau, et c'est pour que les gens ils se baignent dedans, et pour pas que les requins ils mangent les gens qui se baignent.
8: Parce que les requins, ça mange les gens?
14: Les requins, c'est méchant, donc bah moi, je pense que oui.
6: Des fois, je regarde des vidéos de requins, et du coup, et ben, je vois où des fois, ils en mangent les gens. Et je pense que c'est très, très, très méchant.
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0: Bonjour.
1: Le Silo Rouge, c'est quoi ici à Avallon?
0: Alors c'est un magasin de producteurs avant tout. Tous les produits ici présents sont produits ou transformés dans le département de Lyon ou dans le département limitrophe. Et donc on a une centaine de producteurs qui livrent le magasin régulièrement pour avoir des produits frais, des produits secs, de quoi faire les courses toutes les semaines.
1: Vous avez fait connaissance avec ce magasin, le Silo Rouge, de quelle façon, Guillaume?
0: Eh bien, ma femme, Adeline, est maraîchère depuis plus de 10 ans à Vaudeluny. Et donc, elle a créé ce magasin avec d'autres collègues en 2018, en mars 2018. Il y avait 9 associés à l'origine de ce magasin. Moi, j'étais sur une autre activité et je l'ai rejointe dans les jardins en 2020. Et donc, voilà, je fais partie maintenant de l'équipe du magasin du Silo Rouge.
1: Quelles sont les caractéristiques de ce magasin?
0: On a vraiment souhaité mutualiser la commercialisation. En agriculture, c'est toujours un peu compliqué d'être à la fois à la production qui nous prend beaucoup de temps, d'énergie, et de pouvoir valoriser nos produits sur des circuits courts et aller sur d'autres marchés que la filière longue plus classique.
1: Et puis, vous succédez à la tête du magasin, c'est-à-dire que si je viens le mardi et si je viens le mercredi, je ne verrai pas les mêmes têtes.
0: Exactement. L'objectif du magasin, c'est qu'il y a toujours un producteur en présence dans le magasin, donc aussi bien que ce soit sur l'aspect administratif ou sur l'aspect vente. Ce qui fait qu'on se sépare, on se répartit les différentes demi-journées de vente. Et donc, il y a normalement toujours un membre de chaque structure des associés, donc souvent l'associé, qui est présent en vente avec notre équipe de 2 salariés qui permet de faire toute la gestion du magasin au quotidien.
1: Ça vous apporte de quoi? C'est de rencontrer vos clients?
0: Eh bien, quand on a la tête baissée à travers dans nos activités, les légumes ou autres, parfois c'est un peu difficile quand il fait chaud, quand il fait froid, quand il pleut un peu trop souvent à nos goûts. Et ben le fait de rencontrer les gens, on sait pourquoi on fait ce métier. Ça donne un sens à ce qu'on fait, c'est valorisant pour nous d'avoir des retours généralement positifs et ça nous donne envie de retourner, de bêcher et puis de reproduire de nouveau et que ça soit à travers ce magasin nous permet effectivement d'avoir ce retour positif et ce qui est valorisant pour nous et donne un sens à ce qu'on fait au quotidien.
1: Est-ce qu'on peut parler de la philosophie de votre exploitation?
0: Une des philosophies qui nous tient à cœur, c'est effectivement la source d'emploi que procure notre activité, que ce soit dans nos jardins. Je travaille avec ma femme Adeline et également 3 salariés, dont 2 temps plein. Et au magasin, on a également 2 temps plein, au magasin de producteurs Le Silo Rouge. Et donc, on voit bien que l'argent que les gens dépensent en consommant nos légumes ou d'autres produits au Silo Rouge permet de rester sur le territoire et de faire vivre l'emploi. Et ce qui nous tient particulièrement à cœur, d'avoir des gens habitant sur le territoire, travaillant sur le territoire pour des produits sains et de qualité.
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3: Bonjour Johan.
4: Salut Manu.
3: Merci de nous recevoir dans ta boutique.
4: Tu commences à connaître l'adresse toi.
3: Voilà, on est toujours très très bien reçus. Des globes, alors ça il faut en parler. À une époque, nos parents,
4: nos grands-parents
3: recevaient ça en cadeau de mariage.
4: Alors là, tu vois, on est sur un objet emblématique de la brocante. C'est-à-dire qu'en décoration, dans la brocante, je connais des chineurs et des chineuses qui vont rechercher le globe de mariée. Là, on est à la fin du 19e, c'est un globe de mariée d'époque Napoléon III, dans toute sa splendeur, c'est-à-dire un globe en verre soufflé.
3: Flamboyant.
4: Ouais, flamboyant, un socle en bois noirci, et puis à l'intérieur, il y avait souvent un petit coussin recouvert de soie, qui recevait soit les alliances, soit une garniture en fil d'or, comme ça, des fleurs et des oiseaux en laiton doré, des petits miroirs. Là, celui-là est richement décoré. Ouais,
3: une composition exubérante.
4: Oui, complètement. Et puis des fois, on mettait des fleurs, des fois, on mettait une petite bague en or. On célèbre une union avec un objet emblématique de la brocante.
3: Présenté comme ça, ça paraît un peu kitsch,
4: ça mais
3: on transforme aussi
4: Oui, alors ma femme Emmanuelle a l'habitude, dans les globes Napoléon III, d'inclure discrètement une petite guirlande lumineuse qui marche avec des piles ou qu'on peut brancher. Et puis on en fait une superbe lampe, soit une lampe de table, ou sur une commode, ou sur une console à l'entrée. Ces globes-là ne sont pas très onéreux, hein. On les trouve aujourd'hui entre 50 et 200 euros. Mais dans tous les cas, ils peuvent être très très efficaces en décoration. Ils sont très recherchés pour la déco. Ouais.
3: J'adore, mais je le valide aussi, ça.
4: Oh, ça c'est super.
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1: Je racontais un petit peu la vie au patron du... C'est un ami, je ne connais pas son nom.
2: Vous étiez en train de bavarder avec le patron du bar du village.
1: C'est ça.
2: Donc vous ne connaissez pas le nom.
1: Non, je ne connais pas le nom. J'ai honte, mais bon, c'est pas grave.
2: Comment ça se fait que vous ne connaissez pas son nom, mais que c'est un ami quand même?
1: Oui, je ne sais pas, on aime bien parler ensemble, mais c'est vrai que son nom, je ne me rappelle pas.
2: Bon, disons que vous êtes une fidèle cliente. En
1: fait. Voilà, c'est ça, c'est ça.
2: Mais alors, vous habitez ici à Parnay-sur-Roc?
1: Oui, monsieur.
2: Depuis combien de temps?
1: Depuis 7 ans.
2: Alors, qu'est-ce qui vous a fait débarquer ici à Parnay-sur-Roc?
1: La maison, un achat d'une maison. On est venu ici.
2: Parce qu'avant, vous étiez où?
1: Oh, avant, j'étais en Lorraine.
2: Ah oui, il n'y a rien à voir.
1: Rien à voir, je travaillais au Luxembourg et j'habitais en Lorraine. Et puis, on est venu ici en Mayenne s'installer pour le travail et pour faire une nouvelle vie à la campagne.
2: Et donc, vous avez grandi en Lorraine?
1: Non, j'ai grandi au Luxembourg.
2: Donc, vous êtes luxembourgeoise, en fait?
1: Non, je suis italienne. Je suis italienne, c'est compliqué.
2: Moi, je ne comprends plus rien. Donc, vous êtes italienne, vous habitez en Mayenne, mais vous avez vécu au Luxembourg.
1: Au Luxembourg, c'est ça, c'est bien ça. Ouais, c'est compliqué.
2: C'est pour ça que vous avez le sourire, vous mais rigolez, vous avez la Dolce Vita, comme vous dites.
1: Voilà, c'est ça. Il faut toujours garder le sourire. Même dans les mauvais moments, il faut, faut garder le sourire. Il ne faut pas perdre l'espoir, en fait.
2: Vous retournez en Italie, alors, de temps en temps?
1: Ah ben, en vacances, oui. Pour aller chercher le soleil, parce que... Pour faire bronzette un peu, parce qu'ici, il n'y a pas beaucoup de soleil.
2: Vous appelez comment?
1: Teresa.
2: Teresa. Belle journée, Teresa.
1: Merci beaucoup à vous aussi.

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1: Nous l'avions déjà reçue dans Toujours à la page en tant que romancière. La romanaise Magali Milot est de retour dans les librairies, mais cette fois en tant que médecin. Le métier qu'elle a exercé passionnellement jusqu'à un burn-out en blouse blanche. C'est d'ailleurs le titre qu'elle a choisi pour ce témoignage qui paraît chez l'Archipel. « Mon burn-out en blouse blanche ». Un livre qui commence le jour où Magali échappe de peu à la mort au volant parce que son cœur déclenche au milieu de nulle part une crise de tachycardie. Et ce n'était pas le premier symptôme, il y avait eu des bronchites à répétition, l'eczéma et même l'apparition d'un foyer d'endométriose. Et bien sûr, la course contre le temps pour s'occuper de ses enfants, recevoir ses 40 patients par jour, les ruminations nocturnes, la boule au ventre le jour. Et il y a aussi eu le déni, un refus de voir qu'il était urgent qu'elle arrête. Même cet accident, évité de justesse, n'aura pas su lui mettre les points sur les i. Pourquoi, Magali Milot ?
2: Je ne sais pas exactement, mais c'est vrai que j'avais beaucoup de culpabilité à m'arrêter par rapport aux patients, par rapport à ma famille. Dans nos études, on ne nous apprend pas à prendre soin de nous. On nous apprend à toujours être là, toujours travailler, voilà, faire plus. Et puis, en tant que femme, j'allais dire, on est un peu des rocs, on est... Voilà, on est les piliers et oui, je me disais, il faut que je tienne, quoi. Il faut tenir.
1: Et vous aviez des reproches qui vous étaient faits dans le cadre familial, effectivement. Comment vous les expliquez ?
2: Je pense que c'est pas compris ce qu'on vit quand on est en burn-out. Et voilà, et peut-être que l'entourage a besoin de savoir que c'est pas quelque chose qu'on ne veut plus faire, c'est juste qu'on peut plus parce qu'on n'a pas assez d'énergie. Donc je pense que c'est pas compris.
1: Pas compris non plus par une partie du corps médical, parce que vous avez quelques consultations qui sont quand même assez violentes.
2: Oui, les médecins ne m'écoutaient pas vraiment, en tout cas certains que j'ai vus. C'était assez compliqué ça pour moi.
1: Qui a été ou quelle a été la première personne ou le premier moment qui vous a autorisé à vous dire là, je vis quelque chose et c'est légitime de dire stop ?
2: Alors la première personne, ça a été quand même la psychologue qui m'a suivie. Mais au début, c'est pareil, je voulais pas croire à ce qu'elle me disait. Elle m'a vraiment dit, c'est un burn-out, etc. Il va falloir du temps. Mais moi, j'étais encore dans le déni en me disant, non, mais c'est trop long. Elle me parle d'un an et demi de repos. Moi, j'ai envie de reprendre et je vais reprendre bien plus vite.
1: Écrire ce livre, pour vous, c'était un bilan, c'était un message. Comment est-ce que vous l'avez abordé ?
2: Pour moi, c'est plus un message, en fait. C'est plus pour aider les gens qui sont en burn-out, mais aussi les proches. Après, c'était aussi alerter, parce qu'il y a beaucoup de burn-out en ce moment, dans toutes les professions, mais le milieu médical est quand même bien impacté. Le système médical, actuellement, je vais dire, il est plus performant, parce que chaque médecin a trop de patients, comme je le mets à la fin. La patientèle a augmenté de 1/5 par médecin. C'est très compliqué. Donc, c'est pour ça qu'il y a des médecins qui tombent, j'allais dire, malade de plus en plus. Moi, je dirais ce qui est essentiel par rapport aux professions médicales, aux médecins, c'est prendre soin de soi pour pouvoir ensuite redonner aux autres. Et puis après, même pour la plupart des personnes, essayer toujours de se ramener un peu à soi et à quels sont mes besoins, quelles sont mes limites et j'ai le droit de dire non pour certaines choses pour pouvoir me préserver ma santé.
1: Magali Milot a vécu 3 ans de descente aux enfers et a mis 3 ans à se reconstruire grâce au repos, à la méditation, à la danse, à l'écriture. Grâce à un recentrage sur elle-même et une remise en question profonde de son mode de vie. Elle délivre un témoignage touchant et un message indispensable dans « Mon burn-out en blouse blanche » paru chez l'Archipel.
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3: Patrick Citeau nous emmène chaque week-end dans des communes de notre Poitou. Nous allons dans les Deux-Sèvres aujourd'hui où Patrick Citeau se promène dans la rue Léonce Perret. On est à Niort, l'occasion d'évoquer le parcours artistique de cet homme de théâtre et également de cinéma.
4: La rue qui porte son nom rend ainsi hommage à cet artiste né à Niort le 14 mars 1880. Son goût pour l'art prend ses racines dès son enfance, passée rue Hiver à Niort, où ses parents possèdent un atelier de menuiserie. Les quelques mois de convalescence qu'il passe dans un Paris en pleine ébullition artistique confirment le choix du jeune homme. De retour à Niort, il obtient l'accord de ses parents pour tenter sa chance à Paris. Il s'inscrit dans une école musicale de Montparnasse et se révèle notamment bon chanteur. En parallèle, jeune, Léon Spéret prend des cours de théâtre. Il affiche rapidement une forte expérience théâtrale. En 1900, il obtient son premier contrat comme jeune premier au théâtre de l'Athénée. C'est un peu le hasard qui le pousse jusqu'au 7e art. En 1909, après un contrat de quelques mois dans un théâtre de Saint-Pétersbourg, il joue Cyrano de Bergerac à Berlin. Il fait alors la rencontre du directeur de la filiale allemande de la Société française cinématographique, Gaumont. Léon Spéret découvre le cinématographe. De retour à Paris, il travaille pour Gaumont sous la direction artistique de Louis Feuillade.
3: Et il y débute comme acteur, mais très vite, Patrick, il passe derrière la caméra.
4: Léon Spéret réalise ainsi de plus en plus de films en dehors des studios et teste de nouvelles techniques en plein air. En 1913, il connaît la consécration. Son film « L'enfant de Paris » le propulse définitivement au rang des meilleurs réalisateurs français de l'époque. Quand la guerre éclate, Léon Spéret est mobilisé. Mais il ne tarde pas à revenir derrière la caméra pour réaliser quelques films patriotiques. Fin 1916, à la fin de son contrat, il part exercer son art aux États-Unis. Le film intitulé « N'oublions jamais » est son premier gros succès en France et outre-Atlantique. Quand la situation économique commence à se dégrader aux États-Unis, la récession n'épargne pas le cinéma. À la fin de l'été 1921, Léon Spéret rentre en France avec dans ses bagages les méthodes de travail de l'industrie cinématographique américaine. Avec Königsmark, qui sort en France en mars 1924, Léon Spéret va ensuite définitivement entrer dans la légende du 7e art. Le film est en effet considéré comme une œuvre majeure du cinéma des années 20. Quelques années plus tard, alors que Léon Spéret entame une nouvelle version de Königsmark, parlante et bilingue, il tombe malade. Il meurt finalement le 12 août 1935. Léon Spéret repose depuis lors au cimetière cadet à Niort. La rue qui porte son nom à Niort lui rend un hommage bien mérité.
3: Quel hommage que vous lui rendez aussi, vous, Patrick Citeau. 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
1: Dans la rue Poncillon, il y a un atelier de gravure, Philippe Estrade. À mon avis, ça fait belle lurette qu'il est là, cet homme. On va essayer d'aller faire connaissance. Allez, on va aller dans l'arrière-boutique, discuter avec Philippe Estrade himself. Vous êtes là depuis combien de temps ?
5: 1987.
1: Le métier de graveur, c'est quoi en fait ?
5: Alors, je fais des plaques de toubib pour les bancs et des plaques de cercueil quand les toubibs sont mauvais.
1: Et vous faites aussi les clés pour ouvrir certains cœurs ?
5: Non, malheureusement, non. Je fais des clés pour ouvrir les chambres des jeunes filles.
1: Vous avez des souvenirs de gravures un petit peu spéciales qu'on vous a eu demandé, parce que vous gravez un peu de tout, des plaques, j'imagine.
5: Alors, j'ai un souvenir, alors ça reste un peu dans le même secteur. Un jour, un monsieur m'a amené une jolie médaille, un bijou, quoi, où il m'a demandé de graver salope. Je lui ai dit que le bijou était beau, que c'était qu'il fallait pas le faire, quoi. Et il a insisté, je l'ai fait.
1: Et alors, c'est la fin, là ? Vous arrêtez votre activité ?
5: Oui, à la fin de l'année.
1: Content ou finalement, quand même, ça fait un petit pincement au cœur ? Parce que moi, je la vois, votre enseigne, depuis longtemps. Hein.
5: Alors, ça date des années 50. Mon prédécesseur, à qui j'ai racheté le magasin, on ne sortait pas à la retraite, et je passe la main, et mon successeur est là, c'est mon fils.
1: Histoire de transmission, encore une fois. Votre fils qui, du coup, allez hop, reprend le flambeau.
5: Voilà, il me pousse au trou.
1: C'est difficile d'arrêter du jour au lendemain.
5: Ouais, faut se réinventer et j'ai encore pas eu l'idée. Je sais pas ce que je vais faire, je vais m'ennuyer.
1: C'est pas dit.
5: Je sais pas. C'est compliqué, hein.
1: Ah, il y a une inquiétude, hein, c'est clair. Oui. Mais rien ne vous empêcherait de continuer.
5: Si, lui.
1: On va aller lui dire deux mots.
5: J'aurais pas travaillé avec mon père, hein, donc il est pareil, hein.
1: Bah pourquoi pas ?
5: C'est infaisable.
1: Mais si, j'en connais plein, toujours... moi, qui travaille avec leur père.
5: Père, c'est toujours un vieux con. Là, la pièce où on est, c'était l'endroit où on cassait la croûte avec les copains. Il y avait donc les photos de mes copains, des quelques bringouilles qui se sont fait là. Il a tout viré.
1: Ils font plus la bringue, les jeunes ?
5: Il a mis des trucs comme ça, là. C'est plus pareil. Mais mes copains étaient désespérés quand ils ont vu.
1: Bah, il y a de quoi ?
5: Mais oui.

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3: Philippe Richard.
4: Ici matin.
5: Le temps de vous lire en marseillais. Bonjour Médéric.
4: Bonjour Philippe.
5: C'est notre linguiste marseillais. Donc on va jouer ce matin un peu comme des enfants.
4: Oui, tout à fait. Alors vous savez à quoi jouent les enfants en ce moment? Enfin ces jours-ci, ces temps-ci.
5: Ces temps-ci, bah, avec le smartphone, ouais. Jeux, voilà quoi.
4: Tablette, jeux vidéo, etc. Ouais. On est d'accord. Bon, les tout petits jouent encore avec des voitures, des robots, des trucs Pokémon, etc. Voilà. Alors autrefois, alors, non, je vais pas faire celui qui grommelle à mon réguignard.
6: C'était mieux avant,
4: c'est ça. Non, mais je vais vous parler quand même des réguignards. Les Réguignards de Luberon, c'est une association provençale qui, comme son nom l'indique, regroupe des amoureux de la culture de la langue provençale, des gens du Luberon, qui s'appellent avec autodérision donc les Réguignards, en gros les râleurs. Hein. Eh bien, la présidente de cette association est bien connue chez nous. Il s'agit de Claudette Ocelli, aussi connue sous le nom de Mamette, dont on a entendu la voix sur notre antenne pour nous apprendre un peu de provençal. Avec ses Réguignards, elle organise jusqu'au 14 mars à Pertuis, à l'espace de Croze, une exposition appelée Joe et Jugué d'antan, qui propose de retrouver des jeux et jouets d'antan et avec leur petit nom en provençal. Alors autrefois, les minots jouaient à Ouda, au dé, au Baouduf, au Toupie ou au Quille. Au Quille, il y avait les osselets aussi. Alors je me souviens que mon frère y jouait, je trouvais ça bizarre, les osselets. Mais voilà, ça a disparu, j'ai l'impression.
5: Oui, c'est vrai.
4: Non, voilà, on ne voit plus ça. Jouer aux osselets, c'est Djouga, Djibotrao et Mélisa Ousset. Par contre, les billes, on y joue encore. À mon époque, on prisait les gros galops comme ça et on tirait les soldats Starlux.
5: Ouais,
4: ça aussi, voilà. Ou on jouait au pot. Enfin bref, voilà, j'adorais les billes. Dans la cour de récré, je pense qu'on joue encore à la marelle ou à la corde persaouta, je traduis pas. Mais probablement plus aux yeux bandas, les yeux bandés, au Colin Maillard, qu'on appelle aussi Kukuruma. On dirait une chanson Kukuruma. En revanche, on fait encore les Eskundai, le jeu de cache-cache, à partir du verbe s'escoudre, se cacher. Et on dit parfois, c'est Avateskuna, on va te cacher. On joue aussi à la poupée, la titeille, dans son Ousta ou des titeilles, sa maison de poupée, ou bien avec une poupoune pour Djouga à la mama, là non plus, je traduis pas. Quand j'étais minot, j'adorais jouer avec les taraillettes, la dinette, mais aussi à la marchande. J'avais d'ailleurs un bel établi de marchande et je vendais à ma mère, à ma grand-mère, plein de beaux fruits et légumes en plastique, ou du poulet, ou en plastique, ou du fromage en plastoc. Avant, la malbouffe, vous voyez, avait déjà tout prévu. Tous ces jeux d'enfants d'hier ou d'avant-hier sont présentés à l'exposition Joe et Jugué d'antan à Pertuis jusqu'au 14 mars pour ce, et samedi, donc demain, il y aura en plus un grand jeu de piste sur le double thème du parler provençal et des jeux d'enfants dans les rues de Pertuis, mais aussi du Motus. Tout le t-shirt, toute l'après-midi, nous serons sur place avec mon collègue Bla pour vous faire jouer à Motus en mode démo ou initiation. Mais il y aura aussi un Motus en live, en public avec les meilleurs joueurs de Motus à défier. Alors, de mon temps, on jouait à cache-cache, et celui qui comptait, on disait qu'il pégait. On disait, allez, c'est toi qui pègue. Ouais. Et on joue aussi à faire des moulons dans la cour. Et pour signaler un attroupement, on crie moulons. Donc ce samedi, moulons à Pertuis.
5: Allez, moulons.
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7: Il s'appelle Frédéric Brand et ça fait maintenant 17 ans qu'il travaille à l'élaboration des créments, des 4 millions de bouteilles de créments de l'entreprise Louis Bouillot à Nuits-Saint-Georges. Il nous fait voir l'envers du décor, mais d'abord on s'équipe de chasubles orange fluo.
8: Sur le site, il y a une centaine de personnes qui travaillent sur le site et c'est un site classé IFS BRC, c'est-à-dire qu'on respecte des normes qualité et sécurité consommateur et donc mettre des chasubles qui permettent l'identification des visiteurs avec un enregistrement bien adéquat.
7: Eh bien, allons-y, ouvrons cette porte.
8: Oui, on va y aller.
7: Oula !
8: Donc, en fait, ici, nous n'avons pas de cave enterrée. Tes cuves font jusqu'à 7 mètres de haut.
7: Ah oui.
8: 7 mètres de haut et une seule cuve représente le volume d'un petit domaine viticole. Ça représente environ 520 hectolitres de vin. Ici, nous avons dans cette cuverie-là 50 cuves différentes. Et cette diversité de cuves, cette quantité de cuves est importante parce que en Crémant de Bourgogne, nous sélectionnons les zones géographiques, mais également nous avons un grand travail au pressurage où nous séparons la cuvée et la taille que nous vinifions séparément. Et afin d'avoir une grande diversité de profils aromatiques qui vont nous servir de nos assemblages crémants futurs, nous avons besoin d'avoir une grande quantité de cuves qui vont pouvoir mettre en musique nos assemblages par la suite.
6: Donc malgré le fait qu'on soit dans un environnement plus ou moins industriel et gigantesque, on a quand même cette notion de terroir, c'est important de le rappeler.
8: C'est important. Si maintenant je mélange tout, parce que c'est effectivement une seule appellation que l'on vinifie, mais si je commence à tout mélanger pendant les vinifications, après les assemblages qu'on va faire n'auront plus aucun sens. Il faut vraiment respecter ces trois principes, donc le cépage, le terroir et le fractionnement au pressurage qui vont nous permettre justement d'accorder. Il faut savoir que Louis Bouillot a plus d'une dizaine d'assemblages différents et il faut que chacune de ces assemblages ait une personnalité bien précise avec son moment de dégustation et de plaisir propre. Et donc c'est grâce justement à ces diversités qu'on peut avoir ça.
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2: Salut Brizizel.
3: Comment tu t'appelles ?
2: Je m'appelle Olwen, j'ai 57 ans et je suis maquettiste d'édition.
4: Je vais vous laisser mon dossier maquette, ça vous distraira si vous avez du mal à dormir.
5: Qu'est-ce que vous faites là, vous ?
2: Je suis dans les petits bonheurs.
5: La bonne humeur, c'est le début du bonheur.
3: Vous habitez où en temps normal ?
2: Donc j'habite à Spézette, dans la campagne à Spézette.
6: Ça c'est très rare aujourd'hui, la campagne qui ressemble à la campagne.
2: On est peinards. On vit au milieu de la vie sauvage. Et il faut aimer la nature et le silence.
7: Même le silence, ça peut pas exister dans la nature.
2: Moi je suis pas originaire de Spézette et j'ai été vraiment très bien accueillie. Et c'est très chaleureux, très vivant, il se passe plein de choses. Quand il y a une animation ou quelque chose d'organisé dans le bourg, tout le monde, la population vient. C'est pas cloisonné.
8: Dieu a dit qu'il avait créé l'homme à son image. Alors pourquoi ne pas vivre tous ensemble sur un pied d'égalité ?
2: Un des coins préférés, c'est vraiment marcher au bord du canal. Le matin, très tôt.
9: Là, je suis sûre qu'on dérangera personne.
2: C'est silencieux, il y a beaucoup d'oiseaux. On peut observer beaucoup d'oiseaux.
10: Et c'est comme ça tous les jours ?
2: Oh, je vais pas forcément tous les jours, mais quand j'y vais, je fais 5-6 kilomètres. C'est vite fait, c'est plat.
11: Tu crois que c'est encore loin ?
12: Je ne sais pas, Obélix. Avec cette purée de pain, je ne vois plus l'étoile polaire. C'est vraiment très maladiqué.
13: Tu écoutes de la musique, mais... Sur les vinyles.
2: Moi, j'avais une chaîne hi-fi.
9: Wow, je suis impressionnée.
2: Dès que j'ai eu un petit peu de sous, j'étais au collège, j'avais acheté une chaîne hi-fi.
14: Et les enceintes,
2: J'écoutais, pour différentes raisons, les Diratom.
3: C'est quoi ça ?
2: C'était un groupe Vantay qui chantait en breton. C'est pas une avoine, mais en fait, personne n'écoutait ça de mon âge, à l'époque.
9: Tu m'étonnes.
15: Ce matin, exercice d'expression orale.
16: Autrement dit, passez-moi l'expression.
2: Alors, ça viendrait de ma mère, donc... Au nom de Touy. Moi, je dis plus trop ça, mais... Ouais, nom de Touy, oui. Ma mère était vantaise et elle disait ça au nom de Touy. Touy de Dieu.
17: Au nom de Dieu, quelle merveille.
18: Ce sont les très grands pêcheurs qui sont les plus proches de Dieu.
19: C'est déjà fini ?
2: Oui. Eh bien, salut.
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1: 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Ah, je suis trop fier de mon jingle, j'en suis fier. Je l'assume, j'en suis fier. Comment ça va les gens sur Ici Picardie? C'est la Camini Minute, votre chronique de la joie et de la bonne humeur. Écoutez-moi, ça va, sauf que je suis encore un petit peu ému, parce que comme beaucoup de Français, j'ai vu le biopic sur la vie de Philippe Nicolic des To Be Free partir un jour. Sans retour, c'était émouvant. Il paraît que Caris, le rappeur, l'a vu et il a pleuré. C'est pas vrai. Je précise que c'est pas vrai parce que j'aime mon nez, okay, je veux le garder. Les années 90, nous, on a connu les grandes, grandes manias, les plus belles manias. Michael Jackson mania, Club Dorothée mania, Patrick Bruel mania. Et vous, vous avez quoi? La Chikung mania. Voilà, c'est Chikungunya, c'est nul, nul. Nous, on a connu des manias de ouf, on a connu les boys bands. Et au final, les To Be Free, qu'est-ce qu'ils faisaient? Ils faisaient un peu de la dance et de la techno. Vous connaissez cette musique? La musique avec des textes extraordinaires, dignes de Baudelaire, de Balzac et de Molière. Il y a un Américain, il est arrivé, il a dit... I like to move it, move it. I like to move it, move it. I like to move it, move it. You like to move it.
2: I like to move it, move it. I like to move it, move it.
1: Ça, c'est même pas un refrain. C'est un mantra, les gars. Extraordinaire. Les Allemands, ils ont vu ça, ils ont dit, OK, nous aussi, on va s'y mettre. Eins, zwei, Polizei. Drei, vier, Grenadier. Fünf, sechs, Sainte-Kirk. Sieben, acht, gute Nacht. Je suis pas très fort en allemand, j'ai fait ce que j'ai pu. Mais on sentait le niveau du texte. Il y a un mec qui avait écouté ça, il a dit « Ok, d'accord, vous voulez jouer ça ?» Tout ta, tout ta, tout ta ta. Tout ta, tout ta, tout ta ta. Lui, on pensait qu'il avait fini le game. Mais non, après, les mecs qui se sont dit « Nous, on fait plus de mots, on fait juste des sons. » Pi, pa, pa, palopo. Pa, pa, palopo. Pi, pa, pa, palopo. Même les chanteurs, ils comprenaient même plus ce qu'ils disaient.
3: I'm a scatman.
1: Vous allez pas me faire croire que le mec, il comprenait ce qu'il disait. Voilà, c'était ça les années 90. De la créativité, des chansons à texte. Mais bon, toutes les bonnes choses ont une fin. Les années 90, elles sont parties. Un jour, sans retour, effacées. Votre amour, sans se retourner. Excusez-moi, je suis encore ému par le téléfilm sur Philippe Nicolic.
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4: Mon linge pue. J'ai beau le laver, mais quand je le sors, il sent mauvais. J'ai changé de lessive, mais rien n'y fait. Les fringues, les serviettes, les draps, tout pareil. Alors, c'est apparemment lavé, c'est propre. Ça dégage une odeur de renfermé dans ce mouchlit de l'humidité, de moisi. Alors, j'ai demandé à ma maman le pourquoi du comment. Elle m'a demandé de me raconter comment je faisais. Moi, je fais tourner la machine la nuit pour profiter de l'électricité moins chère. Mais comme j'ai pas le temps le matin, je sors le linge en rentrant chez moi le soir. Et voilà, je vous raconte pas ce qu'elle m'a mis. Laisser le linge dans le tambour, même une heure de trop, ça favorise la stagnation de l'humidité et la prolifération des mauvaises odeurs. Alors en hiver, c'est vrai, c'est tentant de remettre à plus tard la sortie du linge, surtout là, aujourd'hui, il y a du vent, il pleut, mais la chaleur résiduelle, associée à une ventilation quasi nulle, ça transforme le tambour fermé en serre à bactéries. Même le synthétique qui sèche plus vite, ça n'y échappe pas. Alors dès la fin du cycle, chez moi, il me joue la truite de Schubert, il faut sortir les textiles immédiatement, les secouer énergiquement pour les détasser, c'est comme ça qu'on dit, et les installer sur l'étendoir en les espaçant au maximum. L'aération du linge, ça empêche la prolifération des bactéries, et c'est ça qui donne ces mauvaises odeurs. Merci ma maman.
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6: Aujourd'hui, je me trouve au 53 bis rue Ledru-Rollin, devant un huissier de justice. Mais avant d'être un huissier de justice, c'était tout autre chose. C'était quoi avant? Vous allez le savoir maintenant.
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6: Et donc, pour vous présenter ce que c'était avant ce 53 bis rue Ledru-Rollin, je suis avec Amélie Bourmeau-Binard, guide conférencière de l'Office de tourisme de Châteauroux. Bonjour Amélie.
8: Bonjour.
6: Alors nous voici au 53 bis rue Ledru-Rollin, mais avant, qu'est-ce que c'était ici?
8: Avant d'être l'huissier de justice que c'est aujourd'hui, c'était le gymnase, qui était une société omnisport dont le nom vous dira peut-être quelque chose, la Berrichonne.
6: Ah oui, on peut pas passer à côté.
8: Et oui, alors c'est la Berrichonne au moment où c'était donc un club omnisport et donc notamment une salle d'armes. D'où le fait qu'on peut voir là sur la façade deux personnages avec épées, en tout cas des armes sportives. Et donc cette Berrichonne, par la suite, elle a grandi un petit peu au point d'avoir un secteur football et qu'on a donc appelé la Berrichonne Football qu'on connaît bien aujourd'hui. Son premier président, Léon Talichet, il aussi célèbre pour autre chose. En fait, alors qu'il avait que 18 ans, en 1876, au moment de l'inauguration de l'église Saint-André, il a grimpé à main nue jusqu'en haut de l'église, jusqu'au coq, en fait, qui est vraiment sur la pointe d'une des flèches, pour y déposer un traditionnel bouquet. Et donc, Léon Talichet, c'est, comme je l'ai dit, le premier, un des créateurs de la Berrichonne Omnisport et surtout le premier président de la Berrichonne Football.
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6: Pour décrire un petit peu cette façade, qu'est-ce qu'on peut voir là ? Il y a deux petits personnages.
8: Oui, c'est ça, on a deux personnages qui se font face. Et on a un premier personnage où on voit bien, il a une tenue plutôt d'escrime avec une épée dans une main, le casque d'escrime dans l'autre. Et puis en face, on a un autre personnage qui est aussi en tenue de sport avec ce qui ressemble à une canne, qui était aussi un des outils qu'on va retrouver dans les salles d'armes sportives, hein, bien sûr, puisqu'on n'était pas là pour se battre et apprendre la guerre, mais bien combattre à titre sportif comme aujourd'hui.
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2: J'ai certainement rencontré le seul Marseillais de la montagne ardéchoise. Il s'appelle Olivier et c'est un passionné de couteaux, qu'il soit de poche, de cuisine, de table ou de lancer dans sa boutique au cœur du village de Sainte-Eulalie. Il en a pour toutes les envies, du plus vieux couteau pliant de France au plus petit couteau du monde.
3: Alors oui, c'est considéré comme le plus petit couteau du monde. Mais bon, là, il faut le voir, quoi. Alors voilà. C'est un couteau qui est entre 3 et 4 mm de manche. C'est un couteau pliant. Son étui, c'est un noyau de cerise coupé en deux avec serti, qu'on peut même mettre en pendentif. Dans le noyau de cerise, il rentre 6 petits couteaux.
2: C'est surprenant d'avoir une boutique de couteaux ici à Sainte-Eulalie.
3: Eh bien oui, parce que c'est moi qui ai décidé de vivre ici et de choisir la qualité de la relation client plutôt que la quantité de la vente, en fait. C'est un choix de ma part. C'est un choix de vie, en fait.
2: Cet accent, il vient d'où ?
3: De Marseille, Marseille-Centre. Ça fait 25 ans que j'habite là et j'ai choisi de venir vivre là où je partais en vacances. Donc ça fait 25 ans que je suis en vacances.
2: Alors, il y a les couteaux, puis il y a aussi le bois dans les jeux, dans les jouets, ce qui est très présent.
3: Au départ, je suis ébéniste tourneur sur bois de métier. Donc j'ai mon CRP d'ébéniste, enfin voilà. Et du coup, ça tourne toujours autour du bois, autour de l'artisanat. Là, dernièrement, j'ai mis en cadre les photos que je prends quand je vais me balader dans le pays, quoi.
2: Alors, je les vois ici, puis je les vois derrière. Il y en a pas
3: c'est
2: mal,
3: ça.
2: Hein.
3: Ah, oui.
2: Elles sont... Tiens, on va passer de l'autre côté.
3: Alors c'est pas moi qui fait des belles. Moi je suis pas du tout photographe. Moi je suis un observateur. Et par contre là le paysage lui ici il est exceptionnel. Moi je vois le pays comme ça. Donc j'ai juste appuyé sur le bouton. Et du coup moi j'ai mis mes photos sur le Facebook, enfin tout ça. Et puis j'ai eu beaucoup de demandes de gens qui me disaient tu devrais les mettre en cadre, etc. Donc je l'ai fait. Donc magnète, cadre, avec des photos vraiment exclusives prises par moi et non photoshopées du tout.
2: Olivier, tu es aussi très actif sur Internet, autrement, avec des pages Facebook où tu fais vivre un peu
3: tout à fait,
2: la montagne ardéchoise.
3: J'essaye de faire. En fait, alors ça, voilà, c'est purement par amour du pays et avec la page Facebook du Mois Gerbier de Jaune, avec pas mal de choses, les amoureux du plateau ardéchois aussi, où j'ai pas mal d'abonnés, et j'essaye de faire vivre le pays. En fait, j'offre une scène aux gens pour qu'ils puissent parler d'eux, s'exprimer, faire des photos, enfin, que le pays se fasse connaître un petit peu, enfin, que ce morceau de paradis se fasse connaître un petit peu.
2: C'est un personnage, notre Olivier, à découvrir sur place ou sur Internet. Je vous ai mis le lien sur notre site rubrique Gens d'ici.
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4: Moteur !
5: Allez, on y va !
6: Hey, c'est quoi le texte ?
7: C'est ma France, hein. C'est moi qui l'a dit tout le temps.
8: Action ! Je passais le plus clair de mon temps au cinéma Le Star.
9: Coupé ! Elle était bien celle-là.
10: Coucou, pidou !
11: Juillet 1989, Yves Robert pose sa caméra à Marseille pour réaliser son prochain film, La gloire de mon père.
12: Je suis né dans la ville d'Aubagne. Sous le Garlaban, couronné de chèvres, au temps des derniers chevriers.
11: Marcel Pagnol naît à Aubagne, à la fin du 19e siècle. Sa mère, Augustine, est couturière, son père, Joseph, instituteur. La famille, agrandie d'un petit frère et d'une petite sœur, part en vacances dans les collines, avec l'oncle Jules et la tante Rose. C'est l'occasion pour Marcel de découvrir la nature et l'amitié, avec Lily.
12: Mon père était instituteur public. Il s'appelait Joseph.
13: Dans sa mort prochaine,
12: il rencontra un dimanche une petite couturière qui s'appelait Augustine. Il la trouva si jolie qu'il l'épousa aussitôt.
11: À partir de 1956, Pagnol s'éloigne du cinéma et du théâtre qui ont fait sa gloire. Il se tourne alors vers le roman, presque par hasard. Lors de déjeuners parisiens, il aime raconter des anecdotes de son enfance. Ce qui donne des idées à la directrice du magazine Elle, Hélène Lazareff. qui lui demande d'en écrire quelques-uns pour ses lectrices. Il accepte, puis oublie. Mais un beau jour, un coursier dépêché par la journaliste se présente chez lui alors qu'il n'a pas écrit le moindre mot. Il le fait patienter et rédige à la hâte quelques lignes.
12: Alors, nous sortîmes du village et commença la féerie. Je sentis naître un amour qui devait durer toute ma vie.
11: Prise au jeu, Pagnol en fait un premier roman, La gloire de mon père. Les lecteurs se l'arrachent. Suivent alors Le château de ma mère et Le temps des secrets. Et parmi les lecteurs, un certain Yves Robert, ami de l'écrivain et réalisateur à succès, qui lui demande s'il pourrait les adapter au cinéma. Pagnol refuse en lui disant « Je me les réserve, ce sera mon dernier film ».
4: Voilà la Bastide neuve, voilà la villa de nos vacances.
12: Alors commencèrent les plus beaux jours de ma vie.
11: Une dizaine d'années passent. Pagnol a vieilli, il est fatigué et appelle Yves Robert pour lui dire « Je ne tournerai pas le film, pourquoi pas toi ?» Il meurt quelques mois plus tard, mais ses héritiers refusent de vendre les droits au cinéaste. Jusqu'au succès phénoménal de Jean de Florette et Manon Dessources, de Claude Berry, qui prouve que l'on peut adapter Pagnol sans le trahir.
5: J'ai un point commun avec Marcel Pagnol. J'ai été un petit garçon ébloui de bonheur, ébloui de vivre, ébloui de ce qui m'arrivait comme enfant. Et je sentais ce parcours initiatique de la vie qui est dans la gloire de mon père, et ça m'a ébloui. Hé !
10: Quoi ? Je m'appelle Marcel. Et toi ?
13: Lily. Lily des Bellons.
11: Pour représenter le village marseillais de La Treille, cher au cœur de Pagnol, Yves Robert choisit Grandbois, un village du Luberon. Tandis qu'une bastide, sur les hauteurs de Marseille, dans les collines d'Allau, se transforme en bastide neuve.
14: Allons, Joseph, le gibier qui est le rêve du chasseur.
4: Je ne sais pas.
14: Allons, voyons. Je t'accable. Alors, le plus rare, le plus beau, le plus méfiant?
4: Non, je ne sais pas.
14: La Partavelle.
4: Qu'est-ce que c'est?
11: Le petit Marcel, qui ne voulait plus quitter La Treille, y repose pour l'éternité, aux côtés de son glorieux papa et de tous les siens.
12: J'avais surpris mon cher surhomme en flagrant délit d'humanité. Je sentis que je l'en aimais davantage. Je haussai vers le ciel la gloire de mon père en face du soleil couchant.
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2: Bonsoir à tous et bienvenue sur ICI, votre radio partout en France, un réseau de 44 radios, unis chaque soir d'ailleurs entre 20h et 21h autour de ce nouveau rendez-vous. Il n'y a pas que Paris dans la vie. On va se balader dans toute la France, dans vos villes, dans vos villages, dans vos régions.